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0: Chers amis dans le monde entier, nous vous souhaitons la bienvenue pour cette nouvelle émission de la série « Nous lisons, tu veux écouter, ressentir ce que les autres disent. » Des jeunes sur le chemin qui mène au Christ. La nouvelle ère a commencé, nous sommes en l'an 2 de l'ère messianique et sophianique, dans laquelle seul l'amour pour Dieu et pour le prochain compte. Gabriel, sa prophétesse et messagère, a donné pendant près de 50 ans d'innombrables aides, permettant à tous ceux qui le souhaitent de parvenir à l'amour pour Dieu et pour le prochain, qui en fin de compte est notre être véritable. Dieu est l'amour qui porte et vivifie tous les êtres humains, les animaux, les plantes, chaque minéral, oui, toute forme d'existence. Partout dans le monde, le message de l'esprit libre, Dieu en nous, touche de plus en plus de personnes dans leur cœur et elles commencent à mettre en pratique, pas à pas, l'enseignement de l'amour pour Dieu et pour le prochain dans leur vie. Ouvrons notre cœur et écoutons ce qui anime les jeunes qui suivent le chemin menant à Dieu et quelles expériences ils font avec l'enseignement de l'esprit libre. Régulièrement, des jeunes du monde entier se réunissent via Internet pour échanger leurs expériences sur le chemin du Christ. Lors de l'un de ces échanges, il était question du sermon sur la montagne de Jésus de Nazareth, qui nous apprend à devenir droit, sincère et aussi désintéressé. Une jeune béninoise rapporte à ce propos « Bonjour chers frères et sœurs des communautés libres. J'ai participé au dernier échange international pour les jeunes et ça a été une grande joie pour moi de partager nos différentes expériences sur le thème du sermon sur la montagne. Je remercie le Christ pour cet enseignement et aussi Gabriel, notre sœur bien-aimée, d'être restée fidèle à Dieu dans sa tâche de messagère. Je pense qu'elle est l'exemple même du désintéressement que nous devrions suivre à notre époque. Je nous souhaite à tous beaucoup de courage et de persévérance sur ce chemin, ainsi que des expériences positives et enrichissantes pour avancer dans l'Esprit du Christ.
1: Nous restons sur le continent africain. Un jeune Nigérian qui a découvert les enseignements de l'Esprit libre il y a quelque temps écrit. Une chaleureuse salutation en Dieu. Ce matin, dans une brochure des éditions Gabriel, je suis tombée sur un passage qui dit « Ceux qui vivent en Dieu reconnaîtront à temps les difficultés qui se présenteront et les surmonteront avec sa force, et ceux qui ne les reconnaissent pas seront sans cesse préoccupés par ces difficultés qui, de ce fait, deviendront des problèmes. » Cela me montre que dans tout ce que je fais, je ne devrais pas m'éloigner de Dieu, de sa présence. Si je me rappelle qu'il m'aime et que je m'efforce de faire sa volonté, il m'aidera à surmonter les difficultés.
2: Les innombrables aidés concrètes données par la sagesse divine pour suivre le chemin qui ramène à la patrie éternelle touchent des personnes du monde entier. Par exemple, ce jeune Irlandais qui a trouvé le sens de sa vie terrestre grâce à l'enseignement de l'esprit libre. Il dit « J'ai découvert l'enseignement de l'esprit libre sur Internet et j'ai commandé le livre « Le chemin intérieur qui mène à la conscience cosmique » avec lequel je travaille. Au début, j'ai trouvé ça difficile et pas si simple à mettre en pratique. Ce n'est que lorsque je m'y suis mis sérieusement que cela s'est amélioré. Bien sûr, je remarque chaque jour des lacunes chez moi, mais je remarque aussi que mes sens s'affinent et que j'ai toujours plus conscience de ce que je dis ainsi que de ce qui est essentiel. Ce qui m'a vraiment aidé à faire un pas en avant, c'est la tâche du journal mystique qui me pousse à passer en revue mes journées de façon très concrète. Et la prière de l'âme m'aide aussi. Me relier à Dieu en moi et en tout afin de voir ma journée sous le bon jour et de comprendre ce que les situations et les rencontres veulent me dire est une tâche tout simplement formidable. Grâce à cela, beaucoup de choses ont changé en moi. J'ai une toute nouvelle vision de ma vie. Gabriel explique aussi toute la création et comment ce monde est né. Cet enseignement me permet de comprendre pourquoi je suis sur Terre et ce que j'ai à apprendre. Sur Sophia TV, je vois aussi la bibliothèque Sophia et la Terre de la Paix. J'aimerais rester en contact et avoir un échange avec d'autres personnes. Oui, j'aimerais bien participer aux échanges internationaux pour les jeunes dans les communautés libres.
0: En Amérique latine aussi, des jeunes suivent le chemin intérieur. Une jeune Mexicaine en parle ainsi. Je voudrais tout d'abord remercier pour ces émissions qui nous expliquent le royaume éternel, ainsi que les quatre plans de développement, le berceau de l'évolution qui conduit à la filiation divine. C'est impressionnant de savoir que nous avons tout en nous et que nous avons parcouru ce chemin d'évolution. Même s'il me reste encore beaucoup à faire, je suis résolue à être plus attentive, à écouter ce que chaque situation veut me dire et, avec l'aide du Christ Dieu, à suivre le chemin intérieur. La vie quotidienne me place parfois dans des situations dont je ne vois pas l'issue et pour lesquelles je cherche la bonne approche. Je demande alors l'aide au Christ et à un moment ou à un autre, je reçois toujours une aide qui me permet de trouver une bonne solution où je vois la bonne manière de gérer la situation. Je suis très reconnaissante d'avoir acquis ce sentiment que l'Esprit du Christ de Dieu est toujours présent et que je peux, à tout moment, me tourner avec confiance vers cet esprit merveilleux. La devise des communautés libres me parle aussi beaucoup, « unis et soi ». J'essaie de travailler avec cette devise et de m'examiner lorsque je rencontre des personnes, que je les connaisse ou non, en me demandant si je ressens une bonne communication avec elles, et si ça n'est pas le cas, pourquoi ? Cela m'aide beaucoup à prendre conscience de certains aspects de nature humaine et à changer de cap. C'est pour moi un encouragement à suivre avec sérieux le chemin intérieur.
1: Une jeune d'une communauté libre du sud de l'Afrique nous a contactés par WhatsApp après avoir écouté une méditation donnée par la sagesse divine. Elle écrit : Ces derniers temps, j'ai traversé une mauvaise passe. Beaucoup de choses se passaient mal. Je n'avais pas assez de temps pour faire les choses et je ne me sentais pas bien préparée pour l'examen que je devais passer. Mais il y a quelques jours, alors que j'allais vraiment mal, j'ai écouté une méditation de Gabriel intitulée « La foi active ». Ce que disait Gabriel et qui au départ ne me paraissait avoir aucun rapport avec ma situation m'a pourtant semblé être une réponse. J'ai soudain compris que je n'avais vu que l'aspect extérieur de la situation, ce que j'appelais la malchance. Je n'avais pas vu l'essentiel, c'est-à-dire ce que cette situation voulait me dire. Cela m'empêchait d'être concentrée et m'avait fait régresser non seulement à l'école, mais aussi intérieurement. Après avoir écouté cette méditation, je me suis tournée vers le Christ et j'ai réalisé que j'avais également été désagréable avec certaines personnes ces derniers temps. Cela m'a fait mal au cœur. J'ai demandé pardon et j'ai également décidé d'être très attentive lorsque des personnes veulent dire du mal des autres. Cette méditation a donc été un puissant avertissement pour moi. Avant, je me sentais stressée, mais depuis, je suis plus calme et très reconnaissante.
2: Un jeune téléspectateur américain nous a écrit au sujet de la série en trois parties sur la grande révélation du Christ, l'état des démons, ses complices et ses victimes. Écoutons ce qu'il dit à ce propos. Oui, je suis vraiment heureux d'entendre ces paroles du Christ. On accepte beaucoup de choses qui se passent dans le monde sans vraiment y réfléchir, comme par exemple le fait que des réalisations apparemment bonnes soient hautement honorées, louées et récompensées. Sans la parole du Christ, qui nous éclaire à partir de la vérité, il est facile de devenir victime et de suivre le courant dominant. Je le sais très bien moi-même. Je suis très très heureux que le Christ ait expliqué de manière aussi complète les agissements du principe démoniaque dans ce monde. Cela me permet de les reconnaître beaucoup plus facilement et de dire « Non, ce n'est pas le bon chemin ». Même si cela semble être une bonne chose aux yeux du monde. L'une des lois inversées des démons qui m'a personnellement beaucoup fait réfléchir est la suivante. Forme ton intellect. Jusqu'à récemment, je pensais que devenir un intellectuel était quelque chose de très souhaitable. Maintenant, je suis reconnaissant au Christ d'avoir si clairement dévoilé les principes inversés des démons. Sa parole est quelque chose à laquelle je peux m'accrocher intérieurement et qui me sert de repère.
0: Beaucoup de jeunes sont reconnaissants pour les paroles claires du royaume de Dieu qui leur ouvrent les yeux et leur permettent de voir sous un autre jour beaucoup de choses qui semblent normales dans ce monde. Également au Moyen-Orient, une jeune femme a trouvé de l'aide et des éclaircissements dans la révélation « L'état des démons ». Elle écrit « J'ai trouvé les révélations de cette année très instructives, très réelles, concrètes et faciles à comprendre, comme par exemple l'état des démons. À l'image de ma vie, je comprends très bien comment les choses fonctionnent dans ce monde et comment elles me rendent malheureuse. Sans ces révélations, je ne comprendrais pas grand-chose, comme la soif de pouvoir et les comportements contraires à l'éthique partout dans le monde. Savoir d'où cela vient et comment cela agit sur nous est une aide pour moi, et au lieu de rester aveugle, je peux reconnaître les pas que je peux faire pour en sortir. Le besoin de former son intellect pour faire carrière dans ce monde y est également mentionné, et je suis vraiment tombée dans le piège. J'ai eu du mal à l'admettre, mais maintenant, je veux m'en éloigner et travailler davantage avec mon cœur.
1: Passons du Moyen-Orient à l'Amérique latine. Des jeunes péruviens, colombiens et mexicains ont régulièrement un échange dans le cadre des communautés libres. L'un d'eux rapporte. Lors de l'émission pour les communautés libres intitulée « La vie et évolution », j'ai été impressionné d'entendre que tout a une conscience ou que tout est conscience. Tout ce que je perçois dans la nature, les éléments, les planètes ou les plantes et les fruits. Tout a une conscience. Cela m'aide à apprécier et à respecter beaucoup plus les choses et aussi à me demander « Quelle conscience ai-je moi-même ?» De quoi sont faites mes pensées, ma conscience pendant la semaine? Et quel est mon prochain pas? Merci pour ces précieuses indications. J'apprends à mieux comprendre mon prochain, car lui aussi, comme Gabriel nous l'enseigne, a actuellement sa propre conscience. Merci beaucoup pour cette aide précieuse.
2: Un jeune d'Afrique du Sud, qui participe régulièrement à l'échange international pour les jeunes, a appelé spontanément en disant « Je voulais juste appeler pour remercier de tout cœur pour l'enseignement, pour l'échange, pour tout ce que nous avons reçu cette année. J'ai dû beaucoup travailler et cette année a souvent été dure pour moi et je me suis plaint parfois. Mais maintenant, avec le recul, je vois que l'amour de Dieu a toujours été là. Je vois combien j'ai été aidé à résoudre les difficultés. Savoir qu'il y a des amis qui pensent comme moi, quelle que soit la distance qui nous sépare, est d'une grande aide. J'ai fait l'expérience qu'en ayant des prises de conscience sur moi-même et avec l'aide du Christ, j'ai fait quelques pas en avant. Maintenant, certains amis viennent même vers moi et me demandent comment j'ai réussi à surmonter tout cela. Et je remarque que je peux déjà les aider un peu grâce à mon expérience, et cela me réjouit. Je voudrais encore une fois remercier pour toute l'aide reçue. Je vous souhaite tout le meilleur et merci beaucoup pour la fête de la famille de Dieu sur Terre, à laquelle nous avons pu participer grâce à la télévision. Chers amis, pour conclure cette émission, rappelons-nous une fois encore que chacun de nous vient de la grande famille de Dieu qui a son origine dans le royaume de notre Père éternel. Restons unis dans cette conscience et souhaitons-nous beaucoup de force et de faire des pas sur le chemin qui mène au Christ. Rappelons-nous aussi que la devise des communautés libres est l'entraide mutuelle. Alors, si certaines choses ont également été mises en mouvement en vous et que vous avez le sentiment que le Christ de Dieu frappe aussi à la porte de votre cœur, Nous vous encourageons chaleureusement à partager les expériences que vous faites avec l'enseignement de l'Esprit libre. À tout bientôt et une chaleureuse salutation en Dieu.

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0: Chers amis, nous sommes heureux de vous retrouver pour cette nouvelle émission de la série « La véritable école, c'est la vie » avec aujourd'hui pour thème « La psychologie divine ». Nous aimerions d'emblée mentionner que la psychologie divine n'a rien à voir avec la psychologie enseignée dans les universités de ce monde, où l'on tente d'analyser et de comprendre le comportement et la pensée des personnes à l'aide d'enquêtes scientifiques qui, généralement, finissent par attribuer la responsabilité de certains comportements aux autres, à notre entourage ou à notre éducation. La psychologie divine enseigne au contraire ceci, prends conscience de tes propres fautes. Vous vous demandez peut-être comment y parvenir ? Nous allons aujourd'hui lire à ce sujet l'un des nombreux enseignements donnés à notre époque par la sagesse divine, par Gabrielle, la prophétesse de Dieu. Nous pourrions dire que nous apprenons à l'université de l'esprit. La sagesse divine débute en disant « Dieu nous connaît, Dieu sait qui nous sommes, et Dieu sait aussi comment nous pouvons nous observer nous-mêmes. » Les psychologues posent des questions à leurs patients. Dans la psychologie spirituelle, nous nous interrogeons nous-mêmes. Dieu est au centre de notre âme et rayonne inlassablement dans l'être humain à travers l'âme, par le circuit des sept forces fondamentales qui se trouvent en nous et que nous appelons également les sept centres de conscience. Nous parlons de nos cinq sens et nous parlons de ce que nous ressentons. Avec nos cinq sens, nous ressentons, et ce que nous ressentons constitue le monde de nos sentiments. Celui-ci transmet ce qu'il ressent à nos sensations, d'où découlent nos pensées, puis nos paroles et nos actes. Plus loin, il est expliqué ce qui suit. Le monde de nos sentiments est donc ce qui est le plus proche de l'âme. C'est par le biais de nos sentiments que l'Esprit de Dieu donne les impulsions. Avant de penser, nous ressentons. Nous ressentons avec nos yeux, nous ressentons avec nos oreilles, nous ressentons avec notre sens du toucher, avec le goût et l'odorat.
1: Quel processus suit ce qui vient à nous par l'intermédiaire de nos yeux, de nos oreilles, par le toucher, le goût et l'odorat? Voici ce que cet enseignement nous dit à ce sujet. Pour une meilleure compréhension, revenons un peu en

0: en arrière. Un enfant qui vient de naître bouge grâce à la force de Dieu. C'est la vie, le mouvement. Cependant, le cerveau du nouveau-né n'est pas encore programmé. L'enfant doit apprendre à ressentir et en même temps à entendre. Il regarde et il entend. Il regarde une personne, mais ne sait pas qui il voit, ce qu'il voit. Sa mère lui dit « Je suis ta maman, je suis ta maman ». L'enfant entend cela « Je suis ta maman ». Alors, tout à coup, la personne qu'il voit est « maman ». Cela entre peu à peu dans les cellules de son cerveau. Il commence à absorber des aliments. Ses nerfs gustatifs programment son cerveau. Ce qui n'est pas encore programmé en lui, l'enfant, le nouveau-né, le rejette. C'est donc très progressivement qu'il doit passer du lait maternel à une autre nourriture. C'est très progressivement que l'enfant assimile les différents goûts par le biais de ses nerfs gustatifs et de ses sensations. Sa mère ou son père lui disent « Ce sont des légumes, ce sont des légumes ». Et peu à peu, l'enfant enregistre « Ce sont des légumes ». Ce qu'il ressent entre aussi dans son âme. Il s'agit là des programmes de vie tout à fait ordinaires dont nous avons besoin pour vivre en tant qu'être humain sur la terre. Puis l'enfant commence à toucher les choses, et nous savons à quel point il est difficile au nouveau-né de parvenir à toucher un objet. Mais quand il y parvient, sa mère ou son père lui disent « C'est mou, c'est dur, attention, il y a des épines, ça pique ». Peu à peu, avant de savoir dire « épine », l'enfant dit « pique, pique » et c'est ainsi qu'il se programme. Le nouveau-né n'a pas encore de véritable programme, mais il enregistre à travers le toucher, à travers ce que dit sa mère et son entourage. La mère pose son enfant dans l'herbe et l'enfant tâte l'herbe. Que dit sa mère ? « L'herbe verte, l'herbe verte » ou « la fleur blanche ». La fleur bleue. Très progressivement, par la vue, par le toucher, l'ouïe, l'odorat et le goût, l'enfant assimile les programmes correspondants. Et tout ce qu'il ressent entre également dans son âme.
1: Il s'agit là de programmes de vie tout à fait normaux, ceux dont nous avons besoin en tant qu'être humain, poursuit Gabriel. Par la suite, dans notre vie, tout dépend de ce que nous faisons, de ce que nous avons enregistré. Nos péchés aussi agissent ensuite progressivement, par le biais du monde de nos sentiments. De même, l'Esprit de Dieu agit à travers le monde de nos sentiments. Pourquoi ? Parce que c'est à travers les sentiments que viennent les sensations, les images, puis les pensées et les mots. Chers amis, si nous fermons les yeux et nous nous bouchons les oreilles et que pendant un long moment, nous ne voyons rien et n'entendons rien, que se passe-t-il en nous? Nous percevons uniquement ce que nous avons déjà enregistré en nous, rien d'autre. Et dès que nous ouvrons les yeux, entendons à nouveau, mangeons, touchons, nous recommençons alors à enregistrer. Notre regard se pose à nouveau sur quelque chose. Que pensons-nous à ce moment-là? Éventuellement, quelque chose qui est déjà enregistré en nous, ou bien de nouvelles sensations, déclenchées par ce que nous venons de voir, s'enregistrent à leur tour dans notre âme. Puis l'enseignement explique plus en détail ces enregistrements qui ont lieu continuellement. Le psychologue nous pose des questions. Mais comment pouvons-nous nous interroger nous-mêmes? Uniquement à travers nos propres enregistrements, en nous demandant s'ils sont de nature humaine, c'est-à-dire pécheresse, ou de nature divine. Dieu en nous, qui sait toutes choses, donne inlassablement. Il émet donc inlassablement et touche le monde de nos sentiments. Des sentiments subtils remontent alors en nous et nous nous mettons à penser. Ou bien ces sentiments subtils dirigent nos antennes, c'est-à-dire nos yeux, nos oreilles, notre odorat, notre goût et notre toucher. C'est ainsi que nous pouvons percevoir qui nous sommes. Nous voyons quelque chose et des pensées surgissent. Quelles pensées ? En les mesurant aux 10 commandements et au sermon sur la montagne, nous pouvons constater si ces pensées sont divines ou non. Nous pouvons nous observer nous-mêmes à travers nos sentiments. Lorsque nous parlons, interrogeons-nous. Que disons-nous et que pensons-nous ? Dieu en nous nous aide à chaque instant pour que nous apprenions à nous connaître nous-mêmes, et ce par le biais de nos sentiments, qui sont très proches de l'âme et perçoivent pratiquement les impulsions du divin et de l'âme. Et par le biais du circuit des 7 forces fondamentales, des 7 centres de conscience en nous, nous découvrons alors ce que nous pensons, disons et ressentons. Les sensations sont vagues, mais génèrent déjà des images. Puis nos pensées nous font prendre conscience de ces images. Et puis, la prochaine étape, qu'est-ce que nous disons ? Cela correspond-il à nos pensées ? Qu'est-ce que nous faisons ? Chers amis, pour la suite de cet enseignement passionnant donné lors d'une rencontre, nous entendons maintenant la voix de Gabriel en arrière-fond.
2: Wir können uns also ständig selbst befragen.
0: Autrement dit, nous pouvons nous interroger en permanence. Souvent, dans le monde de nos pensées, nous nous faisons des illusions sur nous-mêmes. Nous pensons par exemple, je suis quelqu'un de bien, tout va bien. Puis nous voyons quelque chose qui, visiblement, déclenche une agitation en nous. Le monde de nos sentiments émet déjà des impulsions. Nos nerfs se crispent. Mais nous mettons alors un couvercle dessus en nous disant « Cela ne m'intéresse pas, je suis quelqu'un de bien, j'ai beaucoup progressé sur le chemin spirituel, tout va bien. » C'est ainsi que nos pensées nous trompent. Mais par l'autocontrôle auquel nous parvenons en nous tournant vers le Christ en nous, nous pouvons interroger nos propres sentiments pour savoir si ce qu'ils nous ont signalé correspond vraiment à ce que nous pensons au niveau de notre conscient. Nous pouvons aussi interroger notre corps lorsque soudainement il manifeste une certaine agitation. D'où vient cette agitation ? Qu'est-ce qui, dans mes sentiments, a déclenché cette agitation ? Mes pensées m'ont dit « Je suis quelqu'un de bien, je n'ai plus ces aspects-là en moi, ils concernent uniquement mon prochain. » Et pourtant, je suis agité. Mes sentiments ont fait vibrer mon corps et ils veulent me communiquer autre chose que ce que me disent mes pensées. À ce moment, nous commençons à nous analyser nous-mêmes en nous demandant « Mes pensées correspondent-elles vraiment à mes sentiments ?» Et puisque tout est énergie, nous pouvons aussi interroger directement nos pensées. Est-ce que ce que vous me dites correspond vraiment à ce que je ressens? Est-ce une impulsion qui vient du divin? Si nous nous efforçons de ne pas laisser nos pensées se manifester tout de suite, mais que nous restons silencieux et calmes, c'est-à-dire à l'écoute du monde de nos sentiments, nous sommes alors aussi à l'écoute de nos centres de conscience. Alors, par l'intermédiaire d'un ou plusieurs d'entre eux, nous parviennent des impulsions qui nous communiquent « ce que tu penses ne correspond pas à nous, tes sentiments ». Examine-toi, analyse-toi. Ta manière d'agir est-elle en accord avec tes pensées? La plupart du temps, nos sentiments s'adressent à nous sous forme de questions. Ils ne disent jamais « les choses sont comme ci ou comme ça ». Pourquoi? Parce que lorsque le divin émet une impulsion en nous, il ne nous dit jamais « voilà ton défaut ». Il nous guide et il nous aide proportionnellement à la manière dont nous suivons la direction indiquée, proportionnellement à notre disposition à nous analyser nous-mêmes. C'est la loi du libre arbitre. Et à partir de nos centres spirituels, nos centres de conscience, à partir du monde de nos sentiments, nous ressentons soudain « cette pensée ne correspond pas à la réalité de ma vie ». Puis à nouveau, par le biais du monde de nos sentiments, des questions montent en nous. Quelle en est la raison? Comment est ton comportement? Comment sont tes paroles? Alors, à nouveau, des pensées très subtiles se manifestent et nous disent éventuellement « je veux paraître meilleur que ce que je suis ». Et l'impulsion divine revient en disant « pourquoi? Qu'est-ce qui te fait défaut ?» C'est ainsi que le divin nous conduit à la connaissance de nous-mêmes. Dieu nous guide de telle sorte que nous nous interrogions régulièrement nous-mêmes.
2: Gott führt uns so, dass wir uns immer wieder selbst befragen.
3: Nous venons d'entendre cet extrait de l'enseignement de la sagesse divine avec la voix de Gabriel en arrière-fond, et nous continuons maintenant la lecture. Gabriel donne une aide très concrète qui amène à avoir des prises de conscience sur soi-même au quotidien. Elle dit « Faire l'exercice suivant à la maison est extrêmement intéressant pour chacun de nous. Nous nous asseyons, fermons les yeux et fermons aussi, pour ainsi dire, nos oreilles. Nous restons tout à fait silencieux, sans rien ressentir, et nous laissons simplement venir les images qui montent en nous. Tout ce qui se montre provient de ce que nous avons enregistré en nous et qui se trouve dans notre conscient. Au moment même où nous ouvrons les yeux et écoutons à nouveau ce qui se passe autour de nous, notre corps bouge. De toute autre impulsion pénètre alors en nous et nous les enregistrons. Nous enregistrons à chaque instant, par le biais de nos cinq sens, nos cinq antennes. Et par le biais de ces antennes, Dieu nous dit « Est-ce que ce que tu vois et penses est en accord avec mes lois ? Si ce n'est pas le cas, sonde le monde de tes sentiments et découvre qui tu es dans ton subconscient, apprends qui tu es dans ton âme et mets en ordre ce que tu reconnais. Et comment pouvons-nous régler, mettre en ordre ce que nous ressentons ou ce que nous pensons ? Ce que nous avons dit ou fait, par le biais du repentir. Nous parvenons au repentir uniquement à travers le monde de nos sentiments, à nouveau avec l'aide du divin en nous. Si nous pensons dans notre conscient, « Bon, je vais me repentir de ce que j'ai fait, je le regrette du fond du cœur et je ne veux plus le faire », aucun sentiment ne vient. Nous ne faisons que réciter nos anciens programmes, les schémas que nous avons enregistrés parce que nous avons entendu cela quelque part. Que faut-il faire pour développer le repentir? Il nous faut revenir au niveau de nos sentiments. Il nous faut à nouveau demander de l'aide au Christ en nous, lui qui nous connaît, qui sait toutes choses, qui est à nos côtés à chaque instant. Lui, le psychologue divin, si nous voulons l'appeler ainsi. Nous demandons de l'aide pour trouver le repentir. Et ensuite, nous ressentons à l'intérieur de nos péchés. Par quels moyens? Encore une fois, avec nos sens. Nous ressentons dans l'image que nous avons devant nos yeux intérieurs. Étaient nos pensées? Qu'avons-nous dit? Qu'avons-nous fait? Puis vient la question, est-ce que je veux récolter cela? Est-ce que je veux vraiment récolter cela? Nous ne devons pas interroger notre conscient, mais nos sentiments, car nos sentiments nous font prendre conscience de ce que nous devrons supporter si ce que nous avons enregistré revient vers nous. C'est souvent à partir de là que viennent les remords, le repentir. Il a été dit, ne fais pas aux autres ce que tu ne veux pas qu'on te fasse, ou encore, agis envers ton prochain comme tu aimerais qu'il agisse envers toi.
0: L'enseignement nous en apprend davantage. Se repentir véritablement signifie « Je mets en ordre ce que je reconnais et j'agis envers mon prochain selon ce que j'attends moi-même. » De cette manière, nous mettons en ordre les aspects pécheurs que nous avons reconnus, nous purifions en partie ce qui se trouve dans notre âme. De plus, nous pouvons souvent en reconnaître et en extraire la racine, de sorte que des aspects identiques ou similaires ne se redéploient pratiquement plus, autrement dit avec nos antennes, nous ne développons plus en nous des aspects identiques ou similaires. Ce serait la psychologie spirituelle. Et le psychologue divin, si nous voulons l'appeler ainsi, c'est le Christ en nous qui nous aide, lui qui est notre Rédempteur. Une fois que nous avons compris la manière dont se déroule le processus de la mise en ordre, que nous sommes conscients de tout ce que les journées nous apportent, à quel point elles sont précieuses, et une fois que nous avons commencé cette auto-analyse de nous-mêmes et que nous reconnaissons les causes de ce que nous apportent les journées, alors seulement notre vie devient réellement intéressante. Alors seulement nous savons ce que signifie vivre de plus en plus en Dieu, devenir libre et heureux, vivre dans l'existence. Cependant, nous ne devrions pas nous perdre dans l'analyse de ce que nous avons trouvé. Nous devrions le faire avec le Christ. Et si nous avons pris conscience, ne serait-ce que d'un aspect que nous reconnaissons comme une erreur, alors travaillons-y en suivant le chemin de la mise en ordre. Si nous l'avons réglé en majeure partie, nous savons alors que nous pouvons continuer à avoir d'autres prises de conscience sur nous-mêmes, à nous interroger et analyser. Dieu en nous, le Christ en nous, nous connaît, il connaît chacune de nos fautes et faiblesses. Nous ne nous connaissons qu'en partie. Ainsi, je dirais que la connaissance de soi et l'auto-analyse sont le chemin le plus rapide menant au Christ, à la perfection de l'âme.
1: L'enseignement nous explique également comment la voix de notre conscience peut nous aider à nous analyser. Nous recevons tout d'abord des impulsions subtiles par le biais de nos sentiments. Prends conscience de ce qui est en toi, va à la racine de ces aspects et mets-les en ordre. Si nous ne le faisons pas, alors un sentiment monte en nous. Nous pourrions aussi parler de mauvaise conscience. Le monde de nos sentiments le transmet au monde de nos sensations. Celui-ci est plus fort. Il est une partie de la voix de notre conscience qui vient de notre ange gardien ou du Christ en nous. Nous avons donc d'abord ce sentiment subtil qui nous dit « Reconnais ce qui est en toi et mets-le en ordre ». Si nous ne le faisons pas, si nous passons outre, alors vient une mise en garde par la voix de notre conscience. Et si nous ignorons aussi celle-ci, nous nous chargeons à nouveau. Chacun d'entre nous connaît sûrement cette mauvaise conscience, elle n'est pas très agréable. Mais comme nous venons de l'entendre, la voix de notre conscience est très précieuse sur le chemin de la connaissance de soi. Nous ne devrions jamais la refouler, mais au contraire, faire qu'elle reste vivante. Au début de l'enseignement, il était expliqué comment un enfant commence à apprendre, comment il enregistre tout. À la fin de l'enseignement, il y est à nouveau fait référence. Pour conclure, nous souhaitons lire ce passage, je cite. Nous voyons donc à quel point les parents sont importants pour l'enfant et à quel point sommes-nous importants pour Dieu, nous qui sommes ses enfants. Il est toujours là. Il donne sans relâche pour que nous revenions à lui. C'est cela la transformation. Il nous aide à reconnaître nos aspects pécheurs, à les mettre en ordre et à ne plus les répéter, afin que nous accomplissions de plus en plus ses lois pour être à nouveau auprès de lui. Les parents se réjouissent que leur enfant apprenne peu à peu à parler, à toucher, à marcher, à ressentir. Oh, combien davantage notre Père Céleste se réjouit-il lorsque nous apprenons à vivre ses lois pour revenir à lui. Chers amis, c'est le but de notre âme. Retourner au Père éternel, dans la patrie éternelle, dans l'existence éternelle. C'est pour cela que Moïse nous a apporté les lois de Dieu, les 10 commandements, et que le Christ nous a apporté son enseignement, le sermon sur la montagne. Et pour que nous suivions ce chemin qui ramène à la maison du Père, la sagesse divine nous offre, depuis 50 ans, d'innombrables enseignements, de véritables perles pour tout chercheur de Dieu qui s'est mis en chemin vers Dieu en lui-même. Alors, si vous le souhaitez, retrouvez-nous pour la prochaine émission de la série « La véritable école, c'est la vie ». D'ici là, au revoir et une chaleureuse salutation en Dieu.

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0: Chers amis, nous vous souhaitons la bienvenue à cette émission intitulée « Jésus de Nazareth est également venu pour les animaux ». Le contenu de cette émission est tiré de la grande œuvre de révélation « Ceci est ma parole, Alpha et Oméga, l'évangile du Christ de Dieu, la révélation du Christ connu dans le monde entier », qui a été donnée à travers Gabriel, la prophétesse et messagère de Dieu. Dans les plus de 1000 pages de cet ouvrage, le Christ lui-même explique et rectifie, sur la base d'un évangile apocryphe, c'est-à-dire qui n'est pas contenu dans la Bible, ce qui a été relaté de manière partiellement erronée ou équivoque au sujet de sa vie et de son enseignement. Tout ce qui a été, ce qui est et ce qui sera y est décrit de manière très complète. Et aussi ce que le Christ a réellement enseigné lorsqu'il était incarné en Jésus de Nazareth. Le commandement de l'amour pour Dieu et pour le prochain, qui est également valable envers les animaux, les plantes et toute la nature, est le fil conducteur de cette grande œuvre. Ainsi, il y a 2000 ans déjà, Jésus le Christ enseigna aux êtres humains l'unité de la vie, l'amour pour les animaux, les plantes et les minéraux, pour toute la terre-mère. Car Jésus de Nazareth est également venu pour les animaux. Nous commençons la lecture. Dans un passage de l'évangile de Jésus, il est rapporté que Jésus de Nazareth dit à ses disciples, je cite, « En vérité, je vous le dis, je suis venu dans le monde pour abolir tous les sacrifices sanglants et la consommation de la chair des animaux et des oiseaux abattus par les êtres humains. » Le Christ explique, rectifie et approfondit la parole. Celui qui aime vivre en Dieu, aime Dieu, et fait un avec la vie issue de Dieu. Je suis venu dans ce monde pour enseigner et vivre en exemple l'évangile de l'amour, la loi des cieux. Celui qui met en pratique la loi céleste de l'amour parviendra à une vie accomplie. Vivre en Dieu ne concerne pas seulement notre relation aux êtres humains, mais à toutes les autres formes de vie, comme les animaux, les plantes, les pierres et tous les minéraux, car tout ce qui existe porte en soi la vie, Dieu. Celui qui vit en unité avec la vie ne tue pas volontairement des animaux et ne détruit pas intentionnellement des plantes. Il respecte également la vie, les forces de conscience, des pierres et de tous les minéraux. Celui qui respecte la vie respecte aussi son prochain, parce qu'il se respecte lui-même. En effet, la vie, Dieu, est dans l'âme en tant que substance et force. Celui qui respecte son prochain vit donc en paix avec tout ce qui est et avec ses prochains, car tous les êtres et tous les êtres humains sont des enfants du Dieu Père-Mère. Voyez, celui qui met en pratique la loi d'amour change sa façon de penser et de vivre. Il ennoblit ses sens et cesse peu à peu de tuer consciemment des animaux ou de les abattre pour en consommer la chair. L'être humain qui mise sur la chair consomme aussi de la viande. Celui qui mise sur l'esprit se nourrit de ce que la terre lui offre comme il en était autrefois. Sachez qu'aucun changement, que ce soit dans l'être humain ou dans le monde, ne survient du jour au lendemain. Il s'agit d'une transformation progressive. En effet, celui qui se tourne vers Dieu transforme peu à peu sa manière de penser et de vivre. De la sorte, il ennoblit ses sens et toute sa personne. Il délaisse de plus en plus la consommation de viande et vit en paix avec ses prochains, ainsi qu'avec les règnes de la nature.
1: Écoutons maintenant un autre passage rapporté dans l'Évangile de Jésus. Alors que Jésus marchait avec quelques-uns de ses disciples, il rencontra un homme qui dressait des chiens à chasser d'autres animaux. Il lui dit, « Pourquoi fais-tu cela ?» Et l'homme répondit, « Je vis de ce travail Quelle utilité ont donc ces animaux? Ils sont faibles, mais les chiens sont forts. » Jésus lui dit, « Tu manques de sagesse et d'amour. Vois, chaque créature que Dieu a créée a sa raison d'être. Qui est capable de dire ce qu'il y a de bon en elle et quelle est son utilité pour toi ou pour l'humanité? Et pour assurer ta subsistance, regarde les champs comme ils poussent et sont productifs. Regarde les arbres chargés de fruits, regarde les herbes. Que veux-tu de plus que ce que te donne le travail honnête de tes mains? Malheureux les forts qui font mauvais usage de leur force. Malheureux les rusés qui blessent les créatures de Dieu. Malheureux les chasseurs, car ils seront eux-mêmes chassés. » Le Christ explique, rectifie et approfondit la parole. « Je suis la vérité. Celui qui agit contre la vie est également contre lui-même, car il est aussi la vie. » En effet, toutes les forces de la vie œuvrent en lui, y compris la vie des animaux et des plantes, car tout est vie qui s'écoule de l'unique source originelle, Dieu. Une personne souffre aussi longtemps qu'elle fait souffrir son prochain, qu'il s'agisse d'un être humain, d'un animal ou d'une plante. Au cours des 2000 années passées, ce que j'ai révélé à l'humanité sur la loi des semailles et des récoltes s'est accompli et continuera à s'accomplir jusqu'à ce que cette loi soit transformée par l'amour mutuel et désintéressé entre les êtres humains. Le royaume de Dieu vient sur la terre. Au cours des époques à venir, de vastes zones s'affineront sur toute la terre. Des personnes lumineuses y vivront. Elles seront avec les animaux et les animaux seront avec elles. L'agneau sera couché près du lion et tous deux se comprendront parce que les êtres humains seront en majeure partie exempts de péché.
0: Le Christ poursuit sa révélation. Beaucoup d'animaux absorbent les vibrations de l'être humain et se comportent alors de façon semblable à ce dernier. Si l'être humain change et vit selon la loi divine, les animaux retrouveront la confiance en lui et deviendront ses amis. Jusqu'à ce que le monde pécheur se soit transformé en monde de Dieu, beaucoup de personnes, d'animaux et de plantes auront encore à souffrir de l'intransigeance de l'être humain dominateur qui agit contre la création de Dieu. Cependant, c'est au Christ de Dieu que le Père a donné toute puissance et magnificence et non à l'être humain, qui ne respecte pas les lois de Dieu. Malheureux les chasseurs, malheureux ceux qui exigent de la viande pour se nourrir. Tant les chasseurs que ceux qui, tels des cannibales, mangent avidement la chair des animaux, seront tourmentés et pourchassés par le malheur, la souffrance et la douleur des animaux. Le même sort attend ceux qui malmènent les règnes végétal et animal. Eux aussi souffriront de leurs méfaits. Ce que l'être humain sème, il le récoltera, soit durant sa vie terrestre, soit en tant qu'âme dans les plans de purification. Par conséquent, faites attention à vos pensées, paroles et actes, car ils peuvent vous être fatals. Tel que cela a été révélé, mon royaume sur terre sera un royaume d'unité et de paix. Les êtres humains et les animaux vivront en paix les uns avec les autres, car les âmes des êtres humains seront presque pures.
1: Soyez donc pleins d'égards, bons, compatissants et bienveillants, pas seulement envers vos semblables, mais aussi envers toutes les créatures qui vous sont confiées. Car dans leur détresse, vous êtes pour elles comme des dieux vers lesquels elles se tournent. Ce sont là les paroles que Jésus de Nazareth a adressées aux êtres humains il y a déjà 2000 ans. Et le Christ explique et approfondit ces paroles. L'enfant de Dieu est à l'image de Dieu Père. C'est pourquoi il est intérieurement force éternellement créatrice. En effet, il porte en lui toutes les substances de la force éternelle. Elles sont toutes parfaitement développées en lui. Voilà pourquoi les animaux, les plantes et les pierres se tournent avec respect et espoir vers celui qui est à l'image de Dieu. Ils souhaitent vivre en unité avec les êtres issus de Dieu ayant atteint leur pleine maturité, la pleine maturité qu'atteindront également ces formes de vie à l'issue de leur évolution spirituelle. C'est pourquoi sentez-vous intérieurement relié à toutes les créatures, à toutes les pierres et les plantes, et protégez la vie qui vous est confiée. Les fleurs et les herbes sont des offrandes de la main de Dieu. Aussi, ne les cueillez qu'au moment où leur vie matérielle commence à décliner, et essayez de ne pas arracher leurs racines de la terre. Prenez ce qui pousse des racines, mais seulement lorsque cette forme de vie est arrivée à maturité. Et si vous les retirez avec leurs racines, laissez-les dans un endroit ombragé pour que la vie puisse se retirer progressivement afin de retourner à la substance primordiale dans laquelle toutes les forces sont réunies. Faites tout dans l'amour juste et avec compréhension, car tout vit. N'ôtez jamais la vie à un animal. Voyez, la nature, la vie de la création, prend soin de vous. Les fruits des champs, des jardins et des forêts devraient vous suffire. Ne piétinez jamais volontairement la vie, qu'il s'agisse de celle des animaux ou de celle des plantes. Celui qui le fait sciemment crée des causes. C'est pour ainsi dire sa propre vie qu'il piétine, et il en souffrira un jour ou l'autre. Chers amis, lorsque j'entends ces paroles, une question surgit inévitablement en moi. Quelles souffrances indicibles, quels bains de sang inimaginables auraient été épargnés aux animaux, nos frères et sœurs de la création, si l'humanité avait suivi les enseignements de Jésus le Christ? Et à quoi ressemblerait notre terre-mère aujourd'hui?
0: Poursuivons la lecture de la révélation du Christ de Dieu. Et précisément en cette période de grand changement d'ère, en cette époque de transition entre l'ère du péché et l'ère de la lumière, les espèces animales et végétales appellent leur Créateur à l'aide et au secours, avec les forces de leurs sensations, avec le langage de leur conscience. Les plantes et les animaux souffrent indiciblement des excès du moi humain égocentrique. La vie asservie appelle à l'aide. Elle implore pitié et délivrance. Dieu, mon Père, le Créateur de toutes les formes de vie, a entendu les créatures asservies. De nombreuses espèces animales disparaissent à cause du comportement négatif de l'être humain. Leur force spirituelle réintègre l'âme de la terre ou encore retourne dans les plans purs de la création éternelle. C'est une délivrance pour nombre d'entre elles. Beaucoup reviendront néanmoins lorsque la lumière habitera sur la terre, parce que des personnes y vivront dans l'unité avec Dieu. Sachez que toute mauvaise action ou tout mauvais traitement qui n'est pas racheté, réparé, qu'il soit infligé à des personnes, des animaux, des plantes ou même des pierres, à la planète Terre tout entière ou à son atmosphère, retombe sur son auteur. Prenez conscience que beaucoup d'animaux ont été donnés aux êtres humains pour les servir et pour préserver l'équilibre écologique. Mais servir de la juste manière, à savoir dans la réciprocité, n'est possible que si l'être humain a développé l'amour inhérent à la filiation divine, l'amour du Dieu Père-Mère, ainsi que l'amour du Créateur qui est à l'œuvre dans les animaux, les plantes et les pierres. Alors il peut communiquer avec toutes les formes d'existence.
1: Le Christ fait référence aux paroles qu'il a prononcées lorsqu'il était incarné en Jésus de Nazareth. Et il explique « La phrase « Je suis venu pour abolir les sacrifices et les fêtes sanguinaires » signifie que je suis venu vous enseigner l'Évangile, la loi de l'amour et le vivre en exemple pour que vous compreniez que seul celui qui respecte les lois divines est intérieurement riche en force spirituelle. » Les personnes qui ont des valeurs intérieures ne manqueront de rien. En effet, celui dont le cœur est riche est pour son prochain et non contre lui, et est ainsi pour Dieu la vie qui est l'abondance. Les personnes qui ont des valeurs intérieures sont aussi pour les mondes animaux et végétaux et non contre les créatures de Dieu. Celui qui est contre son prochain le combattra et le tuera, et celui qui est contre son prochain est aussi contre les autres formes de vie, qu'il s'agisse des animaux, des plantes ou des minéraux. Celui qui est contre la vie en moi, le Christ, est assoiffé de succès, de richesse, de pouvoir et de prestige. Pour ses fêtes, et pour ses plaisirs culinaires, il tue des animaux et mange leur chair. Il montre ainsi qu'il est loin de Dieu. Aux yeux de Dieu l'Éternel, sacrifier des animaux est une abomination. Il ne veut pas que des animaux soient sacrifiés pour lui ou lui soient offerts. Dieu a donné la vie à toutes les formes d'existence de la création, y compris aux animaux. À quelle fin ces derniers devraient-ils lui être sacrifiés puisque lui, la vie, habite en eux? Par contre, si l'être humain me sacrifiait à moi le Christ, son moi humain, ses passions et ses convoitises, s'il s'efforçait de mener une vie qui correspond à la volonté de Dieu, c'est-à-dire tournée vers Dieu, cela contribuerait à l'unité entre toutes les formes de vie. Dieu est l'esprit de l'amour et de la liberté. C'est pourquoi c'est librement que chacun devrait sacrifier son moi. C'est seulement ainsi qu'il devient doux et humble de cœur et parvient à la grande unité Dieu. Dieu aime que ses enfants suivent ce cheminement et se rapprochent ainsi de lui. Celui qui fait don de lui-même au Dieu Père-Mère éternel en transformant ses aspects de nature humaine en aspects divins, n'abattra pas d'animaux pour en consommer la chair et n'en tuera pas intentionnellement. De telles personnes feront également preuve d'amour désintéressé à l'égard du monde végétal, car lui aussi est un cadeau de Dieu à ses enfants humains. Les plantes et tout ce qui pousse dans les champs et les forêts s'offrent volontiers à l'être humain et veulent lui servir de nourriture et de remède pour son corps malade. Comprenez aussi que la souffrance éprouvée par les animaux tués intentionnellement et la consommation de leur chair ruine également le corps de l'être humain. Il en résulte maladies et épidémies. Ce sont les effets de ces causes et de causes semblables.
0: Écoutons un autre passage relatant la vie de Jésus de Nazareth. Alors que Jésus traversait un village, il vit un groupe de désœuvrés martyriser et maltraiter ignoblement un chat qu'ils avaient trouvé. Jésus leur ordonna d'arrêter et commença à les réprimander. Mais ils n'écoutèrent pas ses paroles et l'insultèrent. Le Christ en explique les interactions spirituelles. Celui qui torture et maltraite des êtres humains et des animaux subira un jour lui-même des tortures et des mauvais traitements. Ceci est également vrai pour les méfaits commis envers les règnes végétal et minéral. Car toute forme de vie manifestée dans la matière se trouve également comme substance spirituelle dans l'âme. Celui qui agit contre la vie se condamne donc lui-même, car il charge une partie de son héritage spirituel. En effet, tout ce qui vient de Dieu est aussi présent en essence dans l'âme de l'être humain. Voyez, la terre fait croître les aliments nécessaires à l'être humain. Celui-ci a également besoin d'un toit et de vêtements. Il n'est pas en mesure de créer lui-même sa nourriture, son toit et ses vêtements comme les anges des cieux. Ici-bas, la terre est la source de vie pour tout. Elle ne doit être ni maltraitée ni surexploitée. La terre ainsi que tout ce qui y vit, les animaux, les plantes et les pierres, aspire à servir l'être humain. La condition préalable est que ce dernier l'accepte et l'accueille profondément en lui, c'est-à-dire qu'il en prenne soin, car la terre est un grand organisme vivant. Dieu, l'Éternel, a donné aux êtres humains des animaux et des plantes. Il leur a offert des fruits, des légumes et des céréales provenant de la terre. Il a fait cela en disant « Assujettissez-vous la terre ». Le sens correct de cette phrase est « Respectez et prenez soin de la vie dans toutes les formes d'existence, et ces dernières vous serviront ». Voyez, les formes de vie pures des animaux sont créées par Dieu et chaque plante appartient à Dieu, au grand potentiel de sa création qui poursuit son développement dans le cycle d'évolution. Ainsi, chaque forme de vie est une partie du grand tout.
1: Le Christ poursuit son enseignement. Dieu a commandé à l'être humain d'avoir de l'estime et de l'amour pour la vie, ainsi que d'accomplir le commandement, prix et travail. C'est pourquoi vivre dans l'oisiveté, c'est gaspiller les forces données par la journée, c'est voler l'énergie de Dieu. Celui qui ne met pas à profit la journée, mais l'utilise uniquement pour exploiter son prochain et pour faire du mal à des animaux et des plantes, agit contre la loi de la vie. Les personnes qui ne pensent qu'à leur propre bien-être martyrisent les animaux, surexploitent la terre et empoisonnent ce qui y vit, parce que leurs pensées sont empoisonnées par la cupidité et la jalousie. En effet, ceux qui ne se connaissent pas eux-mêmes font souffrir leurs semblables ainsi que les animaux et sont contre la nature. Ils ne font que ce que leurs pensées égoïstes les poussent à faire. Ils sont comme pilotés et c'est pourquoi ils veulent chasser de leur environnement tout ce qui leur déplaît, parce que tout ce qui ne correspond pas à leur conception les dérange. Leur moi humain les rend, pour ainsi dire, fous, irresponsables. Ils ne connaissent pas la loi, demandent pardon, pardonnent et réparent. Ils règlent leur compte avec leur prochain selon le principe œil pour œil, dent pour dent. Ce faisant, ils chargent leur âme de ce qu'ils infligent à leur prochain. En effet, ce qu'une personne fait subir à ses semblables, mais aussi aux animaux, aux plantes, ainsi qu'à tout l'organisme qu'est la terre, elle se l'inflige à elle-même. Il en était et il en est encore ainsi aujourd'hui, dans cette époque pécheresse. Mais un nouveau genre humain se développe et entre dans la nouvelle ère, dans une vie où les êtres humains sont les uns pour les autres et avec Dieu.
0: Nous poursuivons la lecture de la révélation du Christ. Ma venue est révélée. Préparez-moi, moi le Christ de Dieu, les chemins en vous, car le royaume de Dieu, d'où je viens, est à l'intérieur de vous-même. Préparez-vous à ma venue et examinez votre vie jour après jour pour savoir si elle est en accord avec la volonté de Dieu. Si vous constatez que vos sensations, pensées, paroles et actes ne correspondent pas à la volonté de Dieu, alors changez-les immédiatement. Soyez également attentif à cela quand vous mangez et buvez. Acceptez les dons de Dieu avec gratitude et mangez seulement des aliments qui sont en accord avec la loi divine. Vouez votre cœur pur à Dieu, afin que vous soyez des personnes bénies par la vie qui respectent les lois divines. L'heure est proche où chacun devra rendre compte de ce qu'il a fait à ses semblables, à la nature et aux animaux. La nouvelle ère commence à poindre, une ère où les sacrifices sanglants, les expérimentations sur les animaux ainsi que leur abattage et leur consommation cesseront. Car les animaux sont pour les êtres humains leurs prochains des règnes de la nature. La terre se purifie de tout ce qui est bas. Les comportements contraires à la loi seront remplacés par une vie plus élevée où la volonté de Dieu sera toujours plus accomplie. Les personnes de la nouvelle ère ne se contenteront pas d'adorer Dieu, elles suivront aussi ses lois. À un autre passage, le Christ explique ce qui suit. Prenez conscience que tout ce qui vit ressent, tout comme l'être humain, toutes les formes de vie, qu'il s'agisse des animaux, des plantes ou des pierres, ressentent joie et souffrance. La vie est conscience. La conscience rayonne d'innombrables facettes d'évolution du « je suis ». La conscience est aussi un processus d'éveil de la conscience. Les êtres humains, les animaux, les plantes et les pierres ressentent en fonction de leur conscience. Sachez que celui qui chasse des animaux sera un jour lui-même chassé. Celui qui fait souffrir des animaux subira un jour le même sort. Celui qui exploite à outrance la vie de la terre deviendra la proie de ceux qui le guident dans cette voie. À chaque graine, sa récolte. La graine semée par une personne tombe dans le champ de son âme. De là, elle germe et se développe. Chaque graine porte déjà en elle son fruit. Celui qui est contre son prochain et contre les règnes de la nature est

0: tout comme celle des êtres humains, également dans les mains de Dieu. De nombreuses personnes se sont détournées du Dieu Père-Mère et se sont vouées au matérialisme. Cette orientation sur l'extérieur a également pour conséquence que les sens d'une telle personne deviennent de plus en plus grossiers. Il s'ensuit qu'elle n'est plus sensible à ses semblables et à la nature. Elle n'a Dieu que pour elle-même, pour son moi humain. Il en résulte qu'elle ne fait attention qu'à elle-même et fait tout pour satisfaire ses propres désirs, sans se demander comment vont ses prochains, humains ou animaux. Prenez conscience que ce que vous faites aux animaux, c'est à moi, le Christ, que vous le faites et également à vous-même. Les souffrances et les supplices des animaux seront un jour vos propres souffrances et vos propres supplices. Dieu l'Éternel a remis les animaux entre les mains de l'être humain, non pour qu'il les fasse souffrir, mais pour qu'il vive avec eux. Que l'être humain soit pour l'animal, et l'animal sera alors aussi pour lui et le servira avec joie.
1: Le Christ explique d'autres interactions spirituelles pour nous aider à mieux comprendre. Tu ne tueras pas, ni des personnes, ni des animaux. Voici ce que je vous dis à ce sujet. Celui qui haït son prochain, que ce soit un être humain ou un animal, au point de vouloir le tuer, est déjà coupable devant la loi de Dieu. Et celui qui fait souffrir des personnes ou des animaux l'est également. Car là aussi s'applique la loi, ce que l'être humain sème, autant par son comportement envers ses semblables qu'envers les animaux et la nature, il le récoltera. Comprenez que les animaux ressentent ce qu'une personne a l'intention de leur faire. À l'époque du grand changement d'ère où j'explique, rectifie et approfondis le contenu de ce livre, l'Évangile de Jésus, la brutalité envers les mondes animal et végétal a atteint des proportions inimaginables. Les animaux et les plantes souffrent de la tyrannie de l'être humain. Beaucoup de personnes n'ont plus aucun respect, ni pour leur propre vie, ni pour l'ensemble de la création. L'une des conséquences du comportement humain est, par exemple, la perturbation des courants magnétiques. Beaucoup d'animaux perdent de ce fait leur faculté à s'orienter, en particulier les oiseaux migrateurs qui se rendent dans les pays chauds. Sous l'effet de la pollution des fleuves, des lacs et des océans, ainsi que de l'atmosphère terrestre, de nombreuses espèces animales et végétales disparaissent de la surface de la terre, des eaux et des airs.
0: Pour conclure notre émission, nous allons lire quelques extraits de la révélation du Christ qui montre ce qui a été, ce qui est et ce qui sera. Le Christ explique. Sans cesse apparurent des prophètes de Dieu ayant pour mission d'exhorter les gens et de leur expliquer le Dieu unique. Le grand prophète Isaïe, qui dans les cieux est le porteur de la sagesse divine, annonça le Messie, le dispensateur de vie et de lumière pour toutes les âmes et tous les êtres humains. Ce qu'il annonça s'est accompli. Moi, le Christ, je me suis incarné en Jésus et je suis devenu le Fils de l'homme. Je suis venu pour montrer à l'humanité le chemin conduisant hors du péché et de l'esclavage. En Jésus de Nazareth, j'ai enseigné les lois de Dieu et en ai donné l'exemple dans ma vie. Mais l'humanité ne m'a pas reconnu. J'ai enseigné de s'aimer les uns les autres, d'aimer les animaux, de respecter la nature et de reconnaître la terre comme la mère au sein de laquelle les enfants humains vivent et travaillent. J'ai enseigné l'égalité, la liberté, l'unité,

fraternité et la justice. J'ai enseigné à ne pas diviser la terre en parcelles, mais à tout partager fraternellement. C'est ainsi que débuta l'évolution, c'est-à-dire que les êtres humains se tournèrent à nouveau progressivement vers Dieu. Tout d'abord disparut la croyance en plusieurs dieux, puis la pratique des sacrifices humains fut abandonnée, et plus tard celle des sacrifices d'animaux. Aujourd'hui, à ce grand tournant entre l'ancienne et la nouvelle ère, je mettrai fin aux expérimentations cruelles sur les animaux, à leur abattage et la consommation de leur chair. Voyez, c'est une période d'évolution qui verra le renversement de ce qui est ancien pour permettre l'émergence de la spiritualité. Oh, comprenez ceci, je suis venu sur terre incarné en Jésus de Nazareth. J'ai expliqué les lois de Dieu et les ai vécues en exemple. Sur le Golgotha, je suis devenu le Rédempteur de toutes les âmes et de tous les êtres humains. Maintenant, votre Rédempteur est aussi le guide qui vous conduit à la nouvelle ère, l'ère du Christ que je suis. De plus en plus de personnes se détournent de l'abattage et de la consommation des animaux. De plus en plus nombreux sont ceux qui voient la terre comme un tout, comme leur mère nourricière, comme une partie de leur vie. Ils se nourrissent de ce qu'elle offre et qu'ils cuisinent en accord avec la loi. Au fil des générations, apparaîtra un nouveau genre humain qui connaîtra les lois de Dieu, les respectera et se nourrira conformément à ses lois. Je suis venu en tant que Jésus de Nazareth pour enseigner les lois et en donner l'exemple dans ma vie, et ainsi également pour abolir les sacrifices sanglants, la consommation de la chair animale et les repas orgiaques. Je suis venu pour donner naissance à un nouveau genre humain accomplissant la volonté du Père éternel, qui est le Dieu unique d'éternité en éternité. Chers amis, cette lecture intitulée « Jésus de Nazareth » est aussi venue pour les animaux, touche à sa fin. Elle comporte des extraits de la grande œuvre de révélation « Ceci est ma parole, Alpha et Oméga », des paroles du Christ de Dieu adressées à tous les êtres humains, des paroles d'amour, mais aussi de mise en garde, qui peuvent donner à chacun une orientation pour sa vie. Des paroles qui se suffisent à elles-mêmes. Dans la conscience de l'unité de toute vie, nous vous souhaitons le meilleur et vous adressons une chaleureuse salutation en Dieu.

L'ère messianique et sophianique a commencé. Le retour du Christ de Dieu est annoncé dans la conscience de ses paroles « Je viens bientôt ». Je ne viens pas dans la chair, mais en esprit auprès de ceux qui font ma volonté. Ce sont les combattants pour le royaume de Dieu qui reviennent et ceux qui viendront encore. Les armes se taisent, car le Christ est ressuscité. Plus d'armes. Place au signe du Christ. Avec les paroles autour de la clé du Christ, le royaume de Dieu, l'existence infinie, le portail des cieux est ouvert, le chemin vers l'éternité.

0: Bonjour et bienvenue à La boussole de ta vie. Chers amis, que pouvons-nous nous faire dans notre vie pour être heureux et nous sentir libres? Comment avoir une vie satisfaisante qui a du sens? Et comment contribuer positivement à la vie de notre entourage et de ce monde? Des questions que beaucoup d'entre nous se posent certainement, mais où trouver des réponses? Le système de valeurs représenté par le monde politique, les églises et la société d'aujourd'hui ne paraît pas avoir des solutions satisfaisantes. Il suffit d'un regard sur l'état actuel du monde. Partout la souffrance, la guerre, le malheur. Qu'en disent les institutions qui se considèrent elles-mêmes comme des instances morales? Les églises trouvent des justificatifs au comportement brutal de l'homme envers les animaux et elles maintiennent leurs fidèles dans la peur d'un Dieu qui punit en brandissant la menace de la damnation éternelle. On ne peut pas vraiment parler ici de liberté. Alors, qui sont nos exemples? Les stars de la télévision ou de YouTube? Des sondages actuels montrent que malgré un niveau de vie toujours plus élevé, beaucoup de gens ne sont pas heureux. Pour mes invités ici dans le studio, la vie de Jésus de Nazareth est le plus grand exemple en matière de valeurs éthiques et morales. Ils sont convaincus que son enseignement nous montre le chemin qui mène à une vie heureuse, une vie qui a du sens et en même temps à un monde meilleur. Pour eux, il s'agit d'orienter notre vie sur les 10 commandements et sur le sermon de la montagne de Jésus de Nazareth. Jésus a souvent communiqué son enseignement sous forme de paraboles faciles à comprendre pour tout un chacun. Aujourd'hui, dans notre série « La boussole de ta vie », nous voulons parler de la parabole du pharisien et du publicain. Avec moi dans le studio, Lisa, Stéphane et Estefania. Merci d'être là. Mon nom est Ron. Estefania, une première question. Dans ta vie, l'enseignement de Jésus de Nazareth joue un rôle central. Pourquoi?
1: Eh bien, tout d'abord, il donne un but à ma vie. Mais c'est aussi une ligne de conduite très concrète sur laquelle je peux m'orienter à tout moment dans ma vie quotidienne. Dans l'enseignement de Jésus de Nazareth, je trouve l'ancrage intérieur que je ne trouve nulle part ailleurs dans le monde. Il contient une réponse à toutes les situations que je rencontre. Par exemple, la règle d'or, ce que tu veux que les autres fassent pour toi, fais-le tout d'abord pour eux. Je trouve que c'est une aide géniale pour apprendre à vivre sans attente envers les autres. Je suis moi-même plus libre et je laisse aussi les autres libres.
0: Tu viens de citer la règle d'or. On la retrouve ainsi que d'autres paroles de Jésus de Nazareth, principalement dans la Bible. La Bible est-elle une référence dans ta vie?
1: Non, parce que la question qui se pose est quel fragment d'enseignement divin la Bible contient-elle vraiment? Et quels sont les passages qui ont été falsifiés lorsqu'elle a été écrite il y a des millénaires? Et quelle est la part inventée par les prêtres avides de pouvoir? Pour moi, il est facile de répondre à cette question parce qu'à l'époque actuelle, à travers Gabriel, sa prophétesse et messagère, Dieu, notre Père et le Christ, parlent à tous les hommes et leur apportent la vérité non falsifiée. À travers Gabriel, par exemple, nous avons appris que le sermon sur la montagne n'est pas une utopie. Il peut être vécu, et j'y trouve une ligne de conduite claire pour ma vie.
0: Cet enseignement élevé dont tu viens de parler se trouve également dans de nombreux livres que Gabriel a écrits. Nous en avons un ici aujourd'hui. Stéphane, de quel livre s'agit-il?
2: Oui, il s'agit du livre « Ceci est ma parole », Alpha et Oméga, l'Évangile de Jésus. Il s'agit d'un évangile qui n'est pas contenu dans la Bible et que le Christ explique et approfondit lui-même à notre époque à travers la parole prophétique dont parlait Stéphania à l'instant. Dans cette révélation, le Christ apporte donc lui-même des clarifications sur sa vie et son action en tant que Jésus de Nazareth.
0: À travers la parole prophétique.
2: À travers la parole prophétique, oui.
0: Nous voulons aujourd'hui parler de la parabole du pharisien et du publicain. Comment cette parabole est-elle présentée dans le livre dont tu viens de parler?
2: Eh bien, je propose de la lire tout simplement. Il est peut-être bon de connaître les événements qui ont précédé ce passage. Il s'agit d'une femme accusée d'adultère et que le peuple voulait lapider. Jésus, présent dans la foule, prononce alors cette phrase bien connue. que celui qui est sans péché jette la première pierre. Ensuite, à ceux qui se considéraient eux-mêmes comme loyaux et méprisaient les autres, il dit ce qui suit. Deux hommes montèrent au temple pour prier. L'un était un riche pharisien versé dans les lois, l'autre un publicain qui était un pécheur. Le pharisien était debout et priait ainsi en lui-même. « Dieu, je te remercie de ne pas être comme les autres, comme les usuriers, les injustes, les adultères ou comme ce publicain. Je jeûne deux fois par semaine et donne le dixième de tout ce que je possède. » Et le publicain était loin de lui. Il ne voulait pas lever les yeux vers le ciel, mais se frappait la poitrine en disant « Dieu, aie pitié de moi qui suis un pécheur. » Je vous le dis, celui-ci est descendu dans sa maison intérieure d'une façon plus juste que l'autre, car celui qui s'élève lui-même sera abaissé, et celui qui s'abaisse lui-même sera élevé.
0: Le pharisien croyait être mieux que ceux qu'il appelle les injustes, ou encore les usuriers et les publicains. Il donne aussi l'apparence d'une personne juste. Est-ce que ce point de vue est réprouvable, Lisa?
3: Je pense que oui, dans le sens où le pharisien se place ici au-dessus des autres. À cette époque, les pharisiens appartenaient à la caste des prêtres. Et dans le texte de la parabole, il est dit qu'il était versé dans les lois. C'est apparemment pour cette raison qu'il se place d'ailleurs au-dessus des autres. J'ai fait l'expérience dans ma vie qu'il ne suffit pas d'avoir des connaissances spirituelles, la connaissance des lois de Dieu, pour évoluer. Pour cela, je dois m'efforcer chaque jour de mettre l'enseignement de Dieu en pratique. Je pense même que l'arrogance est un grand danger dans la vie, car celui qui est arrogant n'est plus disposé à apprendre. L'arrogance ne laisse plus de place à l'évolution, à l'amélioration. On peut dire que l'arrogance, c'est le contraire d'apprendre.
0: L'arrogance, c'est le contraire d'apprendre. C'est un point de vue vraiment intéressant que je n'avais jamais entendu auparavant. Tu peux préciser un peu?
3: Oui, l'envie d'apprendre vient du fait que j'ai pris conscience de mes faiblesses et que j'aimerais les dépasser. Celui qui est arrogant n'apprend plus, car il est convaincu d'être le meilleur. Il se considère meilleur que les autres et se place au-dessus d'eux. J'aimerais donner un petit exemple. Pendant longtemps, je pensais être quelqu'un de vraiment bien parce que j'étais toujours prête à aider les autres ou à leur donner un bon conseil. Mais grâce à l'enseignement spirituel qu'apporte Gabriel à l'humanité aujourd'hui, j'ai découvert que ce qui est décisif, ce n'est pas ce que je fais pour les autres, mais la motivation avec laquelle je le fais. Et si je suis sincère avec moi-même et que je m'interroge sur ma motivation lorsque j'ai aidé quelqu'un, je suis bien obligée de constater que souvent, je ne le fais pas véritablement pour mon prochain, mais en fait pour moi-même, pour mon égo.
0: Pour ton égo, tu veux dire pour faire bonne figure, c'est ça?
3: Oui, pour que les autres pensent que je suis une personne bien, pour qu'ils m'apprécient. Et pour cela, je me mets en avant comme quelqu'un de plus intelligent, en gros, qui vaut mieux que les autres. Avec ce comportement, je ne vois plus mes faiblesses, et dans ce cas, j'ai cessé d'apprendre.
0: Si je t'ai bien compris, on peut dire qu'une personne arrogante ne se connaît pas véritablement, c'est bien ça?
1: Je pense que très souvent, nous avons une fausse image de nous-mêmes. Nous pensons que notre comportement, nos pensées ne sont pas si mauvais que ça, et nous avons une sérieuse tendance à chercher la faute chez notre prochain. Nous avons même des attentes envers lui pour qu'il change, au lieu de rester concentré sur nous-mêmes, de prendre conscience des faiblesses qui sont encore en nous-mêmes, et de changer pour devenir quelqu'un de meilleur. Je trouve ça assez arrogant de notre part.
2: Cette parabole me dit également que je ferais probablement mieux de m'observer moi-même, d'essayer de voir où sont mes propres fautes et faiblesses et ce que je peux améliorer. Gabriel nous a appris que notre prochain peut également être un miroir pour nous. Si j'accepte cela et que je m'efforce de me connaître à travers mon prochain, j'ai véritablement en main une possibilité de changer.
0: Mon prochain, mon miroir, un autre point de vue très intéressant. Tu peux expliquer un peu?
2: Oui, il s'agit de m'observer moi-même, de reconnaître quelles sont mes pensées et mes sensations. Par exemple, si le comportement de mon prochain m'énerve fortement ou me dérange, cela me montre quelque chose sur moi-même, car ce sont mes pensées. À partir de là, je peux me demander pourquoi est-ce que j'ai de telles pensées. Est-ce que j'ai peut-être des tendances similaires? Peut-être même que j'agis exactement comme lui. Lorsque je prends conscience de ce que mon prochain reflète de moi-même, donc le miroir, j'ai la possibilité de pouvoir changer. Parce que je reconnais que je porte un aspect négatif similaire en moi et qu'à partir de là, je peux y travailler pour m'en défaire.
0: Et dans la vie quotidienne, quelle forme ça prend concrètement? Par exemple, je connais une personne et son comportement m'énerve carrément. Qu'est-ce que je fais?
1: Par exemple, quelqu'un manque de patience avec moi ou bien il ne m'écoute pas quand je parle parce qu'il a déjà la réponse ou parce que, de toute façon, il sait tout mieux que moi. Et en plus, il me le fait sentir. Eh bien, dans cette situation, j'ai deux possibilités. Je m'énerve, ou bien je fais une rapide introspective en me demandant si moi-même, j'agis comme ça avec d'autres. Et si je suis sincère, il me vient assez rapidement à l'esprit un visage ou une situation, et je suis bien obligée de constater que, moi aussi, parfois, je suis impatiente. Moi aussi, je dévalorise certaines personnes. Je peux continuer à m'interroger et je trouve assez précisément pourquoi je me comporte ainsi, à tel moment, avec telle ou telle personne. Si je suis maintenant moi-même placée dans la situation de celui qui subit quelque chose de désagréable, ça m'aide à changer mon comportement par la suite et, par exemple, à être vraiment à l'écoute de l'autre, avec le cœur. C'est ce que je trouve fascinant à l'enseignement du christianisme des origines. Il s'agit à chaque fois de se découvrir soi-même tel qu'on est véritablement et de travailler à soi-même. De cette manière, petit à petit, on a la possibilité de devenir meilleur. Évidemment, le premier pas n'est pas toujours facile parce que ce n'est pas très agréable de découvrir et de s'avouer qu'on n'est pas aussi bien qu'on le pensait. Mais être ou devenir sincère envers soi-même est vraiment le pas le plus important sur ce chemin.
0: Tu viens de parler de sincérité envers soi-même. On retrouve cet aspect dans la parabole où le républicain baisse les yeux et se frappe la poitrine en disant « Dieu, aie pitié de moi, je suis un pécheur ». Autrement dit, il a conscience de ce qu'il a fait de mal dans sa vie.
3: Oui, ce passage m'a toujours beaucoup touchée. Je crois que le publicain se repent vraiment parce qu'il est véritablement désolé de ce qu'il a fait. Et pour moi, se repentir du fond du cœur est essentiel. Normalement, le vrai repentir se développe dans le cœur à partir de la douleur que je ressens lorsque je prends conscience de ce que j'ai fait subir à mon prochain, du nombre de fois où je l'ai blessé et de ce qu'il a dû ressentir en raison de mon comportement. Ce repentir qui fait mal intérieurement m'aide à développer dans mon cœur un amour sincère pour mon prochain. C'est aussi ce qui me donne la force de faire le premier pas vers mon prochain pour lui demander pardon. Et quand j'ai fait ça, alors je me sens libérée. Je ressens de la force en moi. Et Gabriel nous apprend que cette force, c'est la grâce de Dieu. Et cette grâce de Dieu nous aide justement à prendre de nouveaux buts dans notre vie et à ne plus refaire les mêmes fautes, les fautes que nous avons reconnues.
0: Dans ce que tu dis, et également dans ce que vous avez témoigné tout à l'heure, on en ressort que l'essentiel est d'agir, que l'enseignement dont il s'agit ici ne nous apportera pas la sagesse juste, en l'écoutant, mais qu'il doit être mis en pratique et qu'à tout moment, Dieu est là pour nous aider à le faire. Nous venons de parler de la parabole en soi, telle qu'elle est présentée dans le livre « Ceci est ma parole », mais ce qui est intéressant également, ce sont les explications données par le Christ. Que dit-il à ce propos dans cette parabole?
1: Eh bien, je les lis tout simplement. Le Christ explique, rectifie et approfondit sa parole. L'homme satisfait de lui-même ne se connaît pas, parce qu'il ne se préoccupe que de l'image qu'il donne aux autres, et ne regarde pas pourquoi il veut paraître ainsi. Mais celui qui reconnaît ses péchés et demande de l'aide au Père éternel pour recevoir la force de ne plus les commettre, a déjà reçu l'aide et la grâce de l'Éternel. La grandeur spirituelle ne peut naître que de l'humilité. L'orgueil est le plus grand des péchés, car le petit moi humain se place au-dessus de Dieu. L'orgueil est le terreau d'autres séductions. Celui qui possède de la grandeur intérieure combattra son moi humain jusqu'à ce que sa vie soit devenue ma vie, la conscience cosmique. Celui qui possède la grandeur intérieure ne se contentera pas de s'immerger de temps à autre dans la source de la connaissance. Il travaillera sur lui-même jusqu'à ce qu'il parvienne à l'origine de la source elle-même et demeure en Dieu pour l'éternité. Le Christ parle ici de notre origine véritable, de la grandeur intérieure. Il donne des perspectives magnifiques, très motivantes pour suivre ce chemin qui mène à Dieu en nous. Et je pense que plus nous nourrissons en nous de telles pensées et portons cette vision dans notre cœur, plus les pensées futiles du quotidien s'estompent. Combien d'énergie dépensons-nous chaque jour juste pour essayer de faire bonne figure devant notre prochain? Pourquoi donnons-nous tant d'importance à ce que les autres pensent de nous? Nous devrions plutôt nous demander ce que Dieu pense de nous.
2: Je trouve que c'est un but captivant de chercher à développer des qualités à partir de ses faiblesses. La grandeur intérieure dont il est question, dans les explications du Christ, peut alors mûrir. Nous gagnons en respect pour nous-mêmes et nous ne cherchons plus à savoir ce que notre prochain pense de nous. Nous n'avons plus besoin de le savoir parce que nous trouvons toujours plus la force en nous-mêmes.
0: Autrement dit, je dois découvrir quelles sont véritablement mes pensées et quelles sont mes faiblesses pour y travailler afin de pouvoir me rapprocher de Dieu. C'est un vrai travail sur soi-même.
2: Oui, c'est du travail sur soi-même, mais ce n'est pas seulement ça. Il en ressort une certaine liberté. À partir du moment où je sais qui je suis, où se cachent mes fautes et mes faiblesses et que, dans la prière, je peux les mettre en ordre et que je cesse d'agir ainsi, je remarque que je ne tourne plus seulement autour de mon propre axe, mais que mon horizon s'élargit, que je perçois mieux mon entourage, mon prochain, la nature. Ce sont ces petits moments de la vie qui me disent que ce travail sur soi en vaut la peine. Ces petits moments qui rendent véritablement heureux et dans lesquels je ressens Dieu en moi, je ressens vraiment que cette force est en moi. Elle me procure un sentiment de liberté et bien sûr, c'est parfois un travail ardu sur moi-même, mais également et surtout un grand enrichissement pour ma vie.
0: Ce qui ressort bien de tes explications, c'est qu'il faut travailler sur soi-même, mais qu'on n'est pas seul pour le faire. C'est bien ça?
3: Oui, nous avons une grande aide et elle est en nous. C'est Dieu qui habite en nous. Je remarque que lorsque je deviens plus calme, et que j'essaie vraiment de prier du fond du cœur, je ressens en moi comme une force qui m'aide à demander pardon et qui m'aide aussi à avoir le courage de voir mes propres fautes. c'est Dieu qui m'aide. À ces moments-là, je ressens qu'il me console et me protège. Et plus je le fais, plus je ressens que Dieu est en moi, et ça me rend tout simplement heureuse. Ça me donne de l'assurance et je suis plus sereine. Je crois que c'est à partir de là que se développe la grandeur intérieure dont parlait le Christ dans ses explications que nous avons entendues tout à l'heure.
1: Dans ses explications, le Christ parle aussi de notre origine et du souhait qui est dans notre âme d'être à nouveau en Dieu. Je pense que nous avons tout simplement oublié que nous sommes des enfants de Dieu, des fils et des filles d'un Père qui nous aime et que, profondément dans notre âme, dans le noyau central de notre âme, nous sommes divins. Dans un livre de Gabriel, j'ai lu une très belle phrase qui dit que notre tâche ici sur terre est de redevenir divin. Alors, je me dis, pourquoi devrions-nous nous contenter de moins ?
0: Eh bien, suite à cet échange, je suis vraiment fascinée par tout ce que peut contenir une seule parabole donnée par Jésus de Nazareth. Celle dont nous avons parlé aujourd'hui nous a montré que nous ne pouvons comprendre notre prochain et être juste envers lui que si nous apprenons tout d'abord à nous connaître nous-mêmes, c'est-à-dire à voir nos propres fautes, et si nous les transformons en traits de caractère positif, en force. Au début de l'émission, la question suivante était posée : que pouvons-nous faire dans notre vie pour être heureux et nous sentir libres ? Chers amis, j'espère que cette parabole de Jésus vous aura donné quelques réponses. Un des messages de cette émission est également que l'on se sent beaucoup plus libre et plus heureux si on ne veut pas à tout prix paraître ce qu'on n'est pas. Dans ce sens, restons authentiques. Je vous dis à bientôt pour une prochaine émission de la série « La boussole de ta vie ». Au revoir.

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Chers auditeurs, chers amis, une chaleureuse salutation en Dieu. Nous allons suivre aujourd'hui une nouvelle partie de la série « Moments d'intériorisation et d'enseignement », un enseignement issu de la loi éternelle de Dieu, la loi absolue, que l'on peut lire dans le livre « Les grands enseignements cosmiques de Jésus de Nazareth à ses apôtres et disciples qui pouvaient les comprendre ». Gabriel, la prophétesse et messagère de Dieu à notre époque, nous explique certaines phrases de l'enseignement.

0: Il s'agit de la loi absolue. Mais nous est-il possible, en tant qu'être humain, de vivre dans la loi absolue?
1: Oui, parce que notre âme, le corps spirituel qui habite dans notre corps physique, doit redevenir divin. C'est la raison pour laquelle l'âme s'est incarnée pour se rapprocher de Dieu, le Père, en accomplissant progressivement les 10 commandements et le sermon sur la montagne, qui sont des extraits de la loi absolue.
2: Und die Bergpredigt sind Auszüge aus dem absoluten Gesetz.
1: Nous sommes tous des êtres issus de la patrie éternelle. Notre corps spirituel pur appartient aux cieux éternels dans le royaume de Dieu. Celui qui vit dans la conscience que son être le plus profond vit au centre de l'amour, dans la lumière, ne pourra faire autrement que de dire oui à celui qui est ce qu'il y a de plus beau, de plus saint, qui est absolu. Ce qu'il y a de plus beau, de plus saint, l'absolu, c'est notre héritage divin. C'est ce que nous sommes en tant qu'êtres spirituels purs. Les êtres purs sont constamment dans la lumière de Dieu. La lumière de Dieu qui afflue dans tous les règnes des cieux purs est symphonie, est l'océan dans lequel évoluent tous les êtres spirituels purs et toutes les formes de vie pure.
2: So mancher fragt sich.
1: Nombreux sont ceux qui se posent cette question. À quoi ressemble cette patrie où demeurent les êtres spirituels, là où moi aussi je demeure et agis en tant qu'être pur? Chers frères et sœurs, Dieu, notre Père, nous a offert la planète Terre. La Terre, telle que notre Père nous l'a donnée, est une merveilleuse planète, un reflet des cieux. Sur la Terre aussi, il y a des jardins magnifiques et luxuriants. Pensons par exemple aux grands parcs parsemés d'arbres, de roses et de buissons variés. Le soleil illumine les jardins. Nos yeux perçoivent lumière et ombre. Dans la patrie éternelle, chaque forme de vie rayonne d'elle-même, de l'intérieur, à partir du noyau central qui rayonne et palpite en elle, qui est tout en tout Dieu. Chaque rose, chaque feuille rayonne de l'intérieur. Dans les grands parcs de cette terre, particulièrement dans les jardins de style italien, on rencontre de temps en temps de gracieux ponts enjambant de petits ruisseaux. Il en est de même dans la patrie éternelle. Les grands parcs et jardins de cette terre nous transmettent une petite idée des jardins de notre patrie céleste dont ils sont le reflet. Dans l'existence éternelle pure, rien n'est séparé. Il n'y a ni haie ni clôture. L'infini tout entier est le jardin de Dieu dans lequel se trouvent les édifices des êtres spirituels. Ces édifices sont faits de substances minérales spirituelles des plus fines et des plus précieuses qui soient, qui rayonnent d'elles-mêmes de l'intérieur. Les êtres spirituels font un avec toutes les formes de vie, avec tout minéral, avec tout ce qui s'écoule et a pris forme. Chers frères et sœurs, ces quelques mots souhaitent vous transmettre une petite idée de ce qui nous attend dans la patrie éternelle. Les formes de vie de la nature que l'on trouve sur Terre nous permettent de pressentir, sous une forme déchue, matérielle, perceptible à nos sens, ce qui existe aussi dans les mondes célestes purs. Si nous apprenons à ressentir à l'intérieur de ce que nous voyons, autrement dit, si nous apprenons à regarder en profondeur, nous percevrons alors bien plus que ce que nous montre l'enveloppe extérieure. Regardons en profondeur au lieu de nous arrêter à la superficie et nous pressentirons un tout petit peu ce qui vit dans les formes matérielles, le divin. Nombreux sont ceux qui pensent que dans les autres dimensions, tout est vide, inhabité. Non, bien au contraire. Il y règne une vie intense, une vie dans la loi de Dieu et avec la loi de Dieu. Une vie qui est création et œuvre divine dans la grande loi cosmique et avec elle. Car Dieu, le Créateur, inspire et expire. Il œuvre et crée inlassablement. Les êtres spirituels modèlent et agencent conformément à leur mentalité, c'est-à-dire qu'ils œuvrent en fonction de la force fondamentale du plan céleste auquel ils appartiennent. Chaque être spirituel est loi éternelle comprimée. De ce fait, l'infini tout entier est en lui en tant qu'essence et force. Un être spirituel n'a pas besoin de dire « ceci m'appartient », car il est l'héritier de l'infini. Chaque être spirituel étant l'héritier de l'infini, il peut poser le pied partout. Il n'a pas besoin de se déplacer ici et là pour rencontrer son prochain. En vertu du principe de la communication divine, tout peut se faire en lui-même. Cela exclut les notions de distance comme « ici » ou « là-bas ». Nous sommes sur terre pour redevenir divins, pour retourner dans l'existence éternelle pure dont nous sommes originaires et que nous devons redevenir. Le chemin nous paraît encore bien long si nous pensons en termes de distance à là-bas. Cependant, si nous prenons conscience que l'infini tout entier s'écoule à travers nous sous forme de lumière et de force, que notre corps spirituel est l'existence pure comprimée et que dans chaque cellule de notre corps se trouve la force universelle, Dieu, alors nous savons que Dieu est là. Dieu est tout proche de nous et en nous se trouve la loi éternelle, notre patrie éternelle, notre être véritable qui est divin. où que nous allions, où que nous soyons, Dieu, l'Éternel, est avec nous. Observons un objet qui rayonne vers nous du plus profond de cet objet, Dieu. Il rayonne dans notre intérieur. Si nous ne portons notre attention que sur la forme extérieure, nous ne pouvons pas saisir le grand esprit omniprésent Dieu. Tant que nous ne regardons que l'extérieur des choses, nous sommes tournés vers l'extérieur et ne voyons que l'extérieur. Dans ce cas, il nous est difficile de vivre dans la conscience que nous sommes des enfants de Dieu, des êtres spirituels purs, existence divine, vie divine. Beaucoup se demandent, pouvons-nous redevenir divins sur terre en tant qu'êtres humains ? La réponse est la suivante. Notre âme peut redevenir divine. L'être humain, lui, a besoin des programmes nécessaires à la vie sur terre. Rappelons-nous tout ce que nous avons appris depuis l'enfance pour pouvoir vivre dans ce monde. Il est question ici de ces programmes. Pourtant, si nous laissons l'Esprit de Dieu embraser les programmes dont nous avons besoin pour vivre sur terre, nous sommes alors guidés et nos sens et pensées, en majeure partie purifiés, nous permettent de voir plus en profondeur.

toujours plus que Dieu est proche de nous. Dieu nous aide. Il nous donne de la force. Il nous guide également à travers nos programmes de vie terrestre. Penser, parler, agir. Si nous ne nous arrêtons pas à ce qui est extérieur, à l'enveloppe matérielle, mais nous efforçons de ressentir la vie qui est dans les formes extérieures, dans la matière, nous élargissons alors progressivement notre conscience spirituelle et sommes à même d'accueillir en nous la vie des formes extérieures que nous regardons. Comment y parvenir? Nous regardons tout d'abord la forme de vie matérielle dans son ensemble. Nous affirmons la force de vie divine qui se trouve en elle. Ce faisant, nous commençons à émettre. Nous émettons. En même temps, nous recevons, car lorsque l'on émet vers un objet ou une forme de vie de la nature, ceci rayonne immédiatement en retour et nous recevons. Par l'accomplissement des lois éternelles et grâce à cet exercice, nous activons et ouvrons progressivement notre conscience divine à partir de laquelle nous percevons ce que nous communiquent les objets ou les formes de vie de la nature en vertu du principe émettre et recevoir. Chers frères et sœurs, efforçons-nous d'avancer consciemment, même si ce n'est qu'à tout petit pas. Au cours de la journée, rappelons-nous un soutien de conscience, une phrase, une tâche ou un exercice et mettons-le en pratique. Nous verrons que même un petit pas est récompensé. Il nous est donné de le ressentir. Même si quelques aspects humains sont encore présents, le seul fait de faire un effort est déjà récompensé par la force divine. La réponse que nous recevons est un sentiment de liberté, de légèreté et de joie. C'est là la réponse de Dieu, de l'amour divin. C'est la récompense que le Père donne à son enfant qui se rapproche toujours plus de lui. Il est également possible d'entrer en communication intérieure avec les animaux. Exerçons-nous à communiquer avec ce qui est au plus profond de nos frères et sœurs, les animaux, avec les forces de la création en eux. Quand je parle de nos frères et sœurs, les animaux, je parle naturellement des animaux d'une manière générale. L'essence spirituelle des animaux fait aussi partie de nous. Dieu est indivisible. Il est tout en tout. Ainsi, l'essence divine de nos frères et sœurs, les animaux, est également une partie de notre corps spirituel, de notre corps divin. Ce n'est que de cette manière, et parce que tout est en tout, que nous pouvons communiquer avec tout, avec les animaux, avec les règnes de la nature, oui, avec l'existence.

l'existence éternelle. L'essence des planètes fait elle aussi partie de notre corps spirituel. Le tout compose un gigantesque réseau de communication que nous pouvons appeler le réseau de communication de l'infini. Plus notre conscience spirituelle s'élargit et plus notre communication est étendue. Nous sommes donc sur la terre pour redevenir divins, autrement dit, pour développer à nouveau la communication universelle.

Chers téléspectateurs, chers amis, oui, il est possible d'atteindre le but. Ce but, c'est Dieu, notre Père éternel, notre patrie éternelle. Dieu, l'amour infini, rayonne à travers tous les règnes. Il rayonne également dans notre âme et dans notre corps physique. Où que nous soyons, où que nous allions, nous faisons de multiples façons l'expérience que Dieu est avec nous, que Dieu nous aide. Lui, le Grand Esprit, est toujours avec nous. Dieu est la vie dans les animaux, dans les végétaux et dans les minéraux. Dieu est la force dans les planètes et nous portons en nous l'essence de tout ce qui est.

0: Dans le livre, les grands enseignements cosmiques de Jésus de Nazareth à ses apôtres et disciples qui pouvaient les comprendre, le Christ nous dit « Je suis tout en tout. Contemple le buisson et tu me trouves. Soulève la pierre et tu me trouves. Regarde les étoiles et tu me perçois. Regarde profondément dans tes semblables et tu te trouves toi-même. Et ainsi, tu me trouves, moi le Christ, le soi en toi. Contemple l'animal et tu me trouves. Ressens le vent et tu me perçois. Contemple la goutte d'eau et tu te vois en moi. Car je suis la vie en tout. Et tu es la vie en tout. Et tout est en moi. Et tout est en toi. Nous sommes unis en lui, le grand un universel, qui est éternellement le courant de l'existence pure et l'existence pure personnifiée. Il est le courant de l'infini et la goutte elle-même.
1: Chers frères et sœurs, le ciel tout entier rayonne à travers ces paroles. Prenons cette phrase du Seigneur. Je suis tout en tout. Dieu n'est jamais à l'extérieur. Dieu est force qui afflue la vie en nous. Si nous avons trouvé Dieu en nous parce que nous mettons en pratique et accomplissons ses lois, nous pouvons communiquer avec ce qui est divin en toute forme de vie. Afin de pouvoir communiquer avec ce qui est divin dans notre prochain, nous devons donc vivre en Dieu. Pour trouver Dieu en tout, nous devons retourner à notre vraie nature, à notre être véritable.

0: Christus offenbarte.
1: Le Christ révèle, contemple le buisson et tu me trouves.
2: Sehen wir nur den Strauch an.
3: Si nous nous contentons de regarder le buisson, nous ne ressentons aucune réaction en provenance de sa substance du « je suis ». Nous disons par exemple que le buisson est beau, mais ne recevons pas de réponse. L'esprit universel parle à travers d'innombrables bouches, et pourtant la plupart des gens ne le perçoivent pas. Qu'est-ce que cela veut nous dire? Que ce n'est pas l'intellect qui perçoit la loi, Dieu, le langage de l'infini, mais uniquement ce qui est au plus profond de notre vie véritable. Si par contre nous regardons le buisson avec les yeux de notre être véritable, nous saisissons alors le rayonnement global du buisson et entrons en même temps en communication avec la vie au plus profond de toute existence. Le buisson commence alors à émettre et nous recevons. Dieu est tout en tout. De ce fait, Dieu, la loi tout entière, l'infini tout entier, est dans chaque feuille. Contemple le buisson et tu me trouves, moi, l'infini, le tout. La force du Créateur est partout un tout, car Dieu est indivisible. Prenons conscience que dans une feuille, dans un petit brin d'herbe, se trouve l'infini tout entier. Dieu est indivisible. Le buisson a développé la conscience spirituelle correspondant à son espèce, la conscience végétale du buisson. Cette conscience rayonne vers nous, elle émet. Dieu est toujours le tout. Même lorsqu'une facette de Dieu rayonne vers nous, par exemple la facette de la nature qu'est le buisson, c'est toujours Dieu, le tout, qui rayonne, car tout est contenu en tout. Il nous faut apprendre à saisir le sens des paroles « Dieu est indivisible, il est tout en tout ». C'est alors seulement que nous parvenons progressivement à imaginer la plénitude de Dieu. La plénitude de Dieu, c'est le « je suis », c'est notre nature véritable qui est divine. Nous sommes donc les héritiers de l'infini. Prenons conscience de la constitution de notre corps spirituel. Il est fait d'innombrables particules spirituelles, et en chacune d'elles, nous pouvons capter l'infini tout entier, car nous sommes des êtres de l'infini.
2: Weil wir Wesen des Alls sind.
3: Le langage de l'infini est le langage de l'image. C'est sous forme d'image parfaite et absolue que nous captons, dans les particules spirituelles de notre corps spirituel, les couleurs, les formes, les parfums, les sons et toutes les formes d'existence. Nous voyons que Dieu est vraiment très proche de nous.
2: So nahe.

0: Christus sprach.
1: Le Christ dit, soulève la pierre et tu me trouves.
2: Im kleinsten Stein ist wiederum Gott das Ganze.
3: Dieu, le tout, se trouve également dans la plus petite des pierres. Dieu est le tout et la plénitude en tout. Chaque facette développée du grand tout rayonne vers nous et se communique à nous. Qui jettera alors un caillou avec désinvolture et sans aucun respect? Seul celui qui ne sait pas qu'en agissant ainsi, il rejette une partie de sa propre vie. Qui frappera un buisson? Seul celui qui frappe ses semblables en pensées, paroles ou actes, et qui, par voie de conséquence, subira le même sort.

0: Le Christ ajoute, regarde profondément dans tes semblables, et tu te trouves toi-même, et me trouve, moi aussi, le Christ, le Soi en toi.
1: Encore une fois, il est question de ce qui est au plus profond de chacun de nous. Nous ne devrions donc pas seulement regarder l'humain, l'enveloppe, mais accueillir en nous le rayonnement global de notre prochain. C'est cela la perception profonde. Si nous sommes bien disposés envers notre prochain, nous communiquons alors avec les forces positives en lui. Autrement dit, nous communiquons avec le divin en lui et finalement avec notre héritage spirituel. Le divin que notre prochain porte en lui, nous l'avons également en nous.
2: Das haben wir ebenfalls in uns. Verwerfen wir unseren nächsten.
1: Si nous rejetons notre prochain, nous serons nous-mêmes rejetés un jour. Si nous dévalorisons notre prochain, nous serons à notre tour dévalorisés. Si nous tuons notre prochain, nous serons, nous aussi, tués un jour. Rappelons-nous que ce que nous faisons à notre prochain, c'est à nous-mêmes que nous le faisons.

0: Le Christ dit, contemple l'animal et tu me trouves. Ressens le vent et tu me perçois.
1: Chers frères et sœurs, contempler un animal signifie accueillir en soi son rayonnement global, le laisser se manifester en nous. C'est uniquement au plus profond de notre être que nous captons les aspects divins, les facettes développées de l'âme partielle d'un animal, car c'est là que nous sommes en communication constante avec tout ce qui est pur. L'enveloppe extérieure, la personne, ressent cette perception divine sous forme de joie. Il s'agit d'une joie céleste, une profonde allégresse qui ne cause pas l'excitation des nerfs. Le rayonnement qui vient du plus profond de nous-mêmes touchera alors l'animal avec douceur et amour. Que ressentons-nous alors ? Nous ressentirons l'animal, qui est notre prochain des règnes de la nature, d'une toute autre manière, car nous aurons accueilli en nous son rayonnement global et pas uniquement son aspect extérieur tel que nous l'avions appris et qui nous faisait dire par exemple « ce n'est qu'un animal ». Si nous accueillons en nous le rayonnement de la conscience de l'animal, nous ne porterons plus envers lui de jugements de valeur tels que « cet animal est beau et celui-ci n'est pas beau », voire même « cet animal est laid ». Nous exprimer ainsi revient à porter des jugements de valeur envers nous-mêmes. En Dieu, tout est parfait, y compris l'essence de la plus petite des pierres, du buisson ou de l'animal. Qu'est-ce qui pourrait être laid en Dieu, alors que Dieu est parfait et est en tout? Celui qui ne voit que l'enveloppe extérieure porte des jugements de valeur.

0: Le Christ nous dit également, contemple la goutte et tu te vois en moi.
1: Schauen wir in einen Wassertropfen, der sich an einem Glas entlang bewegt.
2: Regardons une goutte d'eau qui coule le long d'une vitre. Imaginons que nous soyons à l'intérieur de la goutte et demandons-nous, où est le haut, le bas, la gauche, la droite, devant, derrière? Ressentons à l'intérieur de la goutte d'eau et nous pressentons ce que sont les sept dimensions. Il y a dans une seule goutte d'eau une vie infinie. Nous comprenons donc que la vie est tout en tout et que le principe de création tout entier est contenu en tout. La création de Dieu est amour, beauté, pureté, existence éternelle. Mépriser la plus petite des formes de vie revient à nous mépriser nous-mêmes. Si nous méprisons la goutte d'eau qui contient d'innombrables formes de vie, nous nous méprisons nous-mêmes et un jour, nous souffrirons de la soif. Qu'a dit plus ou moins le Seigneur, le Christ? Ce que vous faites au plus petit d'entre mes frères, c'est à moi que vous le faites. En fin de compte, c'est à nous-mêmes que nous le faisons, car il est Dieu et nous sommes divins. Il est le grand tout et nous en sommes les héritiers. En conséquence, ce que nous faisons subir à notre prochain, à nos semblables, aux animaux et au règne de la nature, c'est au Christ que nous le faisons subir et par conséquent aussi à nous-mêmes. Chers frères et sœurs, nous voyons donc que pour nous rapprocher de Dieu, la vie intérieure, il ne suffit pas de se tourner vers lui, le Père éternel, et vers le Christ, notre frère divin. Nous devons également entrer en communication avec toutes les formes de vie de la nature, avec les astres et avec notre prochain, que nous devons accepter et accueillir en nous selon le principe divin de l'égalité et de l'unité. Nous faisons ainsi l'expérience que tout est en nous et que tout se déroule en nous. C'est également en nous que nous recevons des réponses correspondant à la loi divine, ceci grâce à une brève illumination de notre conscience. Cette forme de communication n'est possible que si nous sommes conscients que nous ne sommes pas seulement des êtres humains, mais que notre être véritable appartient à la lumière de l'éternité. Notre vie véritable est la vie intérieure. Là, nous sommes dans la lumière et nous sentons dans la lumière. C'est là qu'est notre conscience spirituelle. C'est là notre patrie véritable. Nous sommes tous dans la vie terrestre. Devons-nous pour autant être ou rester un être humain lourdeau dont l'horizon est étroit et la conscience basse? Chacun décide pour lui-même. Une chose cependant est sûre. Un jour ou l'autre, chaque âme retrouvera son être véritable, spirituel, pur, noble, bon et désintéressé, en un mot divin. Même si son cheminement doit durer de nombreux cycles de lumière que nous appelons des éons.
1: In einem Wort gesagt, göttlich. Streben wir dem Feinen.
2: Si nous nous tournons vers ce qui est fin et noble, nous trouvons le chemin qui conduit vers l'intérieur, dans la lumière, qui nous enveloppe telle une forteresse dans laquelle nous sommes en sécurité, dans laquelle nous sommes fortifiés et entourés de la force et de l'amour de Dieu. Nous sommes alors unis en lui, le grand un universel qui est de toute éternité. Nous sommes des enfants de l'éternité, car Dieu est éternel. Et puisque nous sommes des enfants de l'éternité, nous devrions nous voir et nous comporter comme des enfants de l'éternité. Nous pouvons donc être confiants, calmes et faire ce qui est juste, c'est-à-dire ce qui est pour nous à l'ordre du jour. Nous nous sentons en sécurité dans la conscience que la grande flamme blanche en nous est telle une forteresse, un temple solide. Nous sommes dans la lumière. La lumière nous entoure. Nous sommes protégés dans la lumière. Nous sommes unis en Dieu. Nous n'avons pas besoin d'avoir peur et de nous faire du souci, car Dieu, la lumière qui nous entoure, souhaite ce qu'il y a de mieux pour nous. Et nous obtiendrons ce qu'il y a de mieux pour nous si nous nous remettons dans les mains de celui qui est le grand un universel, qui est tout en tout, qui est la vie en nous, et en qui nous sommes la vie, Dieu.

0: Liebe Zuhörer, liebe Zuhörerinnen.
1: Chers auditeurs, chers amis, Dieu en nous est la forteresse. C'est là que nous sommes à la maison. Où que nous allions, où que nous soyons, la forteresse, Dieu, est en nous. De nombreuses façons, nous faisons l'expérience que Dieu, la forteresse, est en nous. Elle est toujours en nous. Où que nous allions, où que nous soyons, Dieu est toujours avec nous. Cette conscience que Dieu est en nous la forteresse, que Dieu est en nous la sécurité, qu'il est en nous la patrie véritable, devrait s'ancrer solidement en nous. Nous avons alors consciemment Dieu à nos côtés. Nous cheminons sur la terre d'un pas sûr. Nous nous tournons aussi de plus en plus vers Dieu et sommes à la maison, dans la patrie intérieure.

Chers auditeurs, chers amis, c'est sur ces paroles que nous prenons congé de vous pour aujourd'hui, en vous adressant une chaleureuse salutation en Dieu. Au revoir et à bientôt.

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0: Chers amis, nous vous saluons chaleureusement pour une émission de la série intitulée « Se trouver soi-même, des paroles pour la vie ». Une phrase à elle seule peut nous donner espoir. Nous lisons aujourd'hui quelques chapitres tirés du livre « Beaucoup, beaucoup de vie ». Nous ne sommes que des hôtes sur la terre. Avancer en âge ou être vieux. Écrit par Gabriel, la prophétesse et messagère de Dieu à notre époque. Nous débutons par le chapitre intitulé « Se fixer un nouveau but, c'est avoir une nouvelle image d'avenir. Chaque journée peut être un enrichissement pour notre vie. » À ce sujet, Gabriel écrit ceci. « L'âge de la retraite, que l'on pourrait également appeler l'âge de la maturité, pourrait nous apporter beaucoup, à condition que nous ne portions pas de jugement de valeur sur cette nouvelle tranche de notre vie et finalement la dévalorisions en la considérant uniquement comme nous rapprochant de la fin de notre existence. Si c'est le cas, la tristesse, le désespoir et le découragement nous envahissent. À l'inverse, celui qui se voit dans une nouvelle phase de sa vie lui réservant d'autres tâches, une phase qui pourrait même être intérieurement plus enrichissante et plus satisfaisante que celle où son activité professionnelle avait la priorité, celui-là met à profit la chance qui lui est offerte de découvrir en lui de nouveaux talents. Cela le rend heureux et il rayonne ainsi ce bonheur tout autour de lui. Celui qui se libère ainsi des anciens modèles de pensée et de ses vieilles habitudes s'offre lui-même un regain de vie, beaucoup, beaucoup de vie. Il s'efforcera de vivre selon les valeurs éthiques élevées contenues dans les 10 commandements de Dieu et dans les enseignements de Jésus le Christ. Si, se basant sur ces valeurs, il se fixe un nouveau but, cette phase de sa vie deviendra tout particulièrement enrichissante. Un grand nombre de personnes âgées qui, frustrées et découragées, ont nourri des pensées de même nature durant des années, voire des décennies, sont dans la résignation, parce qu'au cours de leurs jeunes années, elles n'ont pas pu atteindre ceci ou cela, ou parce que certaines personnes ont été hostiles à leur égard, voire leur ont rendu la vie difficile. Si elles ont cette attitude intérieure, les jours défilent sans qu'elles reconnaissent que chaque journée peut leur apporter beaucoup, car elle n'amène pas que des problèmes et des soucis, mais aussi des opportunités qui, lorsqu'on les met à profit, offrent de la joie et surtout beaucoup, beaucoup de vie. Tout particulièrement, lorsque nous avançons en âge, nous devrions prendre conscience que le passé appartient au passé. Nous ne pouvons pas le ressusciter. Bien sûr, nous pouvons y repenser sans cesse. Mais quel en est l'intérêt? À qui cela profite-t-il? Celui qui vit plus dans le passé que dans la journée présente est devenu vieux. Pourtant, la journée souhaite également montrer aux personnes âgées de nombreuses choses, plus ou moins agréables, qui peuvent être analysées et générer en elles certaines prises de conscience. Car celui qui regarde de plus près les aspects du passé qui le tourmentent, en se demandant quelle est sa part dans les situations désagréables, se libère progressivement du poids de ce qu'il n'a pas encore réglé.
1: Gabriel poursuit, une personne soucieuse de régler sa part dans les situations qui lui sont montrées, qui est prête à pardonner à son prochain ou à demander pardon pour ses erreurs, commence alors à recevoir de la journée ce que celle-ci lui amène. De la vie, beaucoup, beaucoup de vie. Elle s'efforcera d'examiner de plus en plus ses pensées et son comportement afin de prendre conscience du présent. Le présent, chaque instant de la journée, contient pour chacun d'entre nous des éléments différents qui portent en eux une perspective d'évolution et laisse pressentir une vie nouvelle. Il vaut véritablement la peine de faire grandir en nous cette nouvelle image d'avenir. C'est ce qu'on appelle vivre au présent. Rappelons-nous ce qui suit, écrit et explique Gabriel. Ce n'est pas le nombre d'années qui rend vieux, mais le fait de ruminer des pensées, de se laisser ronger par la jalousie et d'avoir un comportement désobligeant envers les autres. Chacun de nous doit accepter tôt ou tard qu'il avance en âge. Nous vieillissons certes, mais ce sont des pensées et des comportements erronés qui font de nous des vieux. Aucune énergie ne se perd et nos pensées sont, elles aussi, des énergies. C'est pourquoi, inexorablement, chacun devient ce qu'il ressasse continuellement en pensée. Celui qui vit en étant positif s'offre quelques années à vivre supplémentaires. Il est vigoureux et en bonne santé. Celui qui apprend à temps à avancer en âge avec sagesse ne se laissera pas aller à vieillir. Les personnes qui n'ont pas cessé d'apprendre à la fleur de l'âge restent spirituellement actives, dynamiques et pleines d'entrain. À un âge plus avancé, elles ne seront pas marquées par la déception et l'amertume. En effet, elles savent que chaque jour leur apporte beaucoup de choses, plus ou moins agréables, certes, mais assurément plus de vie pour leur permettre de retirer des situations de la journée un enrichissement pour leur existence. Le prochain chapitre de ce livre s'intitule « La règle d'or est la clé de la vie véritable, du bien-être profond et de la sécurité intérieure. » Celui qui prend rapidement conscience qu'il n'est qu'un hôte sur la terre ne se satisfera pas des vieilles habitudes qui maintiennent tant de personnes dans une certaine léthargie. Toute son attention sera constamment dirigée vers l'intérieur de lui-même, au plus profond de son âme, là où habite Dieu, car il sait que Dieu est amour, beauté, pureté, justice, qu'il est la vie éternelle. À partir de cette connaissance, de cette sagesse, celui qui observe la règle d'or, ne fais pas aux autres ce que tu ne veux pas qu'ils te fassent, retire de chaque jour de sa vie un enrichissement. Dieu est toujours là pour nous, pour chacun de nous, car nous sommes ses enfants. En réalité, personne n'est seul. Dieu, l'Esprit de notre Père éternel, est en nous. Quel que soit son âge, celui qui vit dans cette conscience sait que toutes les forces de l'infini sont présentes en lui, au plus profond de son être, c'est-à-dire dans le noyau divin spirituel de son âme. Ces forces sont l'ordre divin, la volonté de Dieu, sa sagesse, sa rectitude, sa patience, qui est la bonté, son amour et sa miséricorde, qui est la douceur. Il sait que si ses pensées et sa vie concordent avec la loi de Dieu, il s'ouvre au potentiel de force primordiale issue de Dieu, qui lui donne la force intérieure d'être au-dessus des futilités et des bassesses de ce monde, au-dessus du monde illusoire de la vie matérialiste extérieure que Satan a introduit insidieusement parmi les hommes dans le but de les égarer et de les éloigner de Dieu. Celui qui en est conscient ne se laisse pas aller et ne se livre pas aux faiblesses humaines. Conscient de la force, de l'amour et de la sagesse éternelle, il exigera le meilleur de lui-même. Cela le rend capable de servir Dieu ainsi que ses prochains et d'accomplir des œuvres d'amour pour Dieu et pour son prochain. La force, l'amour et la sagesse de Dieu l'aideront dans toutes les situations de sa vie.
2: Chers amis, connaissez-vous aussi ces moments, voire ces journées d'humeur maussade où les soucis nous pèsent. Dans ces situations, les paroles de Gabriel me sont toujours d'une grande aide, comme celle-ci par exemple. Une personne qui se tient à la règle d'or a entre ses mains la clé de la vie véritable, car il n'existe qu'une seule vérité, Dieu. Celui qui a reconnu cela ne se laissera pas aller. Il ne faiblira pas non plus dans l'exigence envers lui-même. À aucun moment de notre existence, la vie ne marque un arrêt. La vie est évolution. Pour nous, cela signifie que la vie recèle une richesse inestimable, car chaque journée apporte avec elle beaucoup, beaucoup de vie. Celui qui en prend conscience dans ses jeunes années et se fixe des objectifs élevés, garde son corps souple et lui donne la force dont il a besoin jusqu'à un âge avancé. Gabriel poursuit, « Encore une fois, chacun devient ce qu'il pense et affirme. Pour celui qui a rempli son monde de pensée avec les valeurs illusoires du monde matérialiste et qui a fait sienne ces valeurs, il est très difficile, selon la nature de ses pensées, d'inverser la vapeur et de se fixer un but spirituel plus élevé. Cependant, celui qui reconnaît qu'il a fait fausse route et comprend l'impasse dans laquelle il se trouve, mais qui pour autant ne baisse pas les bras et demande encore et encore son aide et son soutien au Christ, qui est la lumière du cœur, celui qui met l'énergie du jour à profit de façon rigoureuse, j'insiste, de façon rigoureuse, celui-là est en mesure, même à un âge avancé, de faire les pas qui lui permettront de sortir de l'étroitesse de sa conscience et de l'élargir progressivement. Tout dépend s'il le veut vraiment. Les jeunes veulent façonner eux-mêmes leur avenir. Ils ressentent la force et l'énergie de leur jeune corps et la spontanéité qui les caractérise ne cherchent pas encore à se fixer. À un âge avancé, par contre, l'homme recherche soutien et stabilité. Nombreux sont ceux qui, au fil de leur vie, constatent que ni leur prochain, ni l'argent, ni les biens matériels ne peuvent leur offrir un soutien durable. Cependant, les personnes âgées qui ont appris à faire confiance à l'esprit de la vie et à s'en remettre entièrement à lui, autrement dit, qui se sont efforcés de développer des valeurs éthiques et morales plus élevées, se sentent enveloppés et protégés par l'Esprit Tout-Puissant et universellement sage. La vie sur Terre représente pour elle une tâche, celle d'apprendre à vivre véritablement, car la vie véritable est une vibration de base fine et éthique qui rayonne vers nous à partir des cieux. Dès qu'une personne parvient à surmonter ses craintes et ses inhibitions, qui poussent certains à s'isoler, elle se transforme. Sa vie gagne en harmonie, qui signifie sécurité et assurance en Dieu. À un âge avancé, l'harmonie amène un équilibre merveilleux. Celui qui l'a développé est véritablement riche. Chers amis, emportons avec nous ces paroles d'espoir de Gabriel tirées du livre « Beaucoup, beaucoup de vie ». Nous ne sommes que des hôtes sur la terre. Avancer en âge ou être vieux? Elles peuvent enrichir nos journées et chaque journée peut être un enrichissement.

0: Meditation.
1: Méditation.
0: Ich meditiere.
1: Je médite afin de trouver le chemin qui mène au cœur de Dieu, la grande vie, et je dégage le chemin pour rejoindre l'un universel.
0: Ich nehme nun die christliche Meditationshaltung ein.
1: Pour méditer, je m'assieds bien droit. C'est la position de méditation chrétienne. Je remets toutes mes pensées, tous mes désirs, tout ce qui m'agite à l'Esprit du Christ dans mon âme. Je me détache de tout ce qui me préoccupe.
0: Ich befreie mich von Sorgen und Problemen.
1: Je me libère des soucis et des problèmes.
0: Gott nimmt alles auf, was ich ihm bereitwillig übergebe.
1: Dieu accueille tout ce que je suis disposé à lui remettre.
0: Damit mir das Loslassen der Gedanken und Wünsche leichter fällt,
1: afin de me détacher plus facilement des pensées et des désirs, je relie mes pensées à ma respiration. J'observe ma respiration. Je me débarrasse des pensées qui reviennent sans cesse.
0: Ich nehme sie nicht mehr in mich auf.
1: Je ne leur accorde plus de place en moi.
0: Ich lasse sie außerhalb.
1: Je les laisse se dessécher en dehors de ma conscience.
0: Ich beobachte meinen Atem.
1: J'observe mon souffle qui va et vient.
0: Dabei werde ich ruhiger und stiller.
1: De cette façon, je deviens plus calme et plus silencieux. La fébrilité s'éloigne de moi. La paix m'emplit.

0: Je me concentre sur mes cinq sens. Je leur envoie des pensées positives afin qu'ils se tournent de plus en plus vers l'intérieur. Je commence par le sens de la vue. Je m'adresse à l'organe de la vue. Mes yeux contemplent dorénavant les objets et les événements sous un jour positif.
1: Alles

0: schaue, ist eine Offenbarung Gottes.
1: Tout ce que je contemple est une révélation de Dieu.
0: Ich durchforste und durchlichte mein Gemüt.
1: J'examine mon monde de sentiments et y apporte la lumière afin de reconnaître que tout est divin.
0: Sehe ich in allem das Göttliche.
1: Si je vois en toute chose le divin, et si je vis d'une manière divine, je sanctifierai alors tout ce que je rencontre, tout ce qui m'entoure. Je décide de ma vie. Je peux agir d'une manière positive ou négative sur moi-même, sur mes cinq sens. Je suis le constructeur et l'artisan de mon destin.
0: Mein Leib ist das Gefährt meiner Seele.
1: Mon corps est le véhicule de mon âme.
0: Ich bestimme.
1: Je décide et le véhicule exécute ce que je lui ordonne.
0: Mit den positiven Kräften der Seele.
1: Avec les forces positives de l'âme, j'agis avec détermination sur mon sens de la vue.
0: Mein Sehorgan nimmt allmählich Abstand.
1: Mon organe de la vue se détache peu à peu du besoin de regarder tout ce qui est rayonné par le monde et qui irrite mon âme et mon corps.

0: Organ schaut in der Nahrung das Leben aus Gott.
1: Mon organe de la vue contemple dans la nourriture la vie issue de Dieu. Mon organe de la vue voit en tout le divin.
0: Alles, was ich schaue, ist Gottes Leben.
1: Tout ce que je contemple est la vie de Dieu, l'Esprit de Dieu.
0: Ich nehme Abstand vom Betrachten der Dinge.
1: Je me détache du besoin de regarder les choses qui m'entraînent dans le monde des convoitises et des passions. Je regarde au-delà de la matière et vois en toute chose la vie, la noblesse, la pureté et la beauté.
0: Mein Gemütsleben wird ruhig und auf den Ewigen ausgerichtet.
1: Le calme emplit mes sentiments qui sont orientés sur l'Éternel.
0: Ich schule meinen Gehörsinn.
1: J'éduque mon sens de l'ouïe.
0: Schrille und laute Töne meide ich.
1: J'évite les sons stridents et forts.
0: Ich veredle meine Redeweise.
1: J'ennoblis ma façon de parler.
0: Und bewirke so Harmonie in mir.
1: Et développe ainsi l'harmonie en moi.
0: Ich schule das innere Ohr.
1: J'éduque l'oreille intérieure pour être à l'écoute de l'Éternel qui vit en tout ce qui est et dont l'esprit s'écoule en toutes choses.

0: J'écoute le chant des cigales et je prends conscience de la vie en moi.
1: Ich vernehme den Pulsschlag des Morgens, des Mittags und Abends.
0: Je perçois la pulsation du matin, du midi et du soir. Je ressens la vie en moi.

0: présence de Louis s'affine. Les sons bruyants et stridents de ce monde ne pénètrent plus en moi. Ils n'agitent plus mon être intérieur, car je vois et entends le Tout-Puissant dans la nature. Je le ressens dans le vent, dans les mouvements harmonieux des arbres, des buissons et des fleurs, dans le chant des oiseaux, dans le chant des grillons.
1: Ich verspüre den Odem des Geistes am Morgen.
0: Matin, midi et soir, je ressens chaque jour le souffle de l'Esprit.

0: Geruchs- und Geschmackssinn.
1: J'en oublie mes sens de l'odorat et du goût. Je perçois le parfum des conifères, la senteur de la terre fraîche,
0: den Duft von Blumen und Sträuchern,
1: le parfum des fleurs et des buissons.
0: Ich nehme den Geschmack von frischem Obst wahr.
1: Je prends conscience du goût des fruits frais, du parfum d'une pomme fraîchement cueillie.
0: Der Geschmack frischer Kräuter,
1: le goût des herbes aromatiques fraîches et du bon pain me remplit de force et de vie. Le goût de l'eau de source fraîche stimule mon corps. L'eau désaltère mes cellules. Les parfums nobles harmonisent mon âme et mon corps. Les matières corrosives, les parfums artificiels, la nourriture très épicée génèrent de la disharmonie dans l'âme et dans le corps. Je tourne mes sens de l'odorat et du goût vers l'intérieur. Le tabac et l'alcool agissent défavorablement sur mon âme. Je me détourne de plus en plus.

et la paix emplissent de plus en plus ma conscience. L'harmonie et la paix s'écoulent à travers mon âme et mon corps. Je suis harmonieux. Je suis paisible.

Les couleurs et les formes agissent sur ma conscience. Je regarde mes habits et les compare aux couleurs de la nature.

Peu à peu, mes vêtements deviennent plus clairs et plus lumineux, comme la nature me le montre.

0: Schüttle mein Tastbewusstsein.
1: J'ennoblis mon sens du toucher.
0: Nicht jeden Gegenstand wird
1: à l'avenir,
0: in Zukunft
1: j'éviterai de toucher chaque objet que je vois.
0: Ich reise nicht etwas vom Tisch.
1: Je n'enlèverai plus précipitamment quelque chose de la table, du mur ou d'ailleurs, mais je le déplacerai calmement.
0: Auf diese Weise veredle ich meinen Tastsinn.
1: De cette manière, j'ennoblis mon sens du toucher.
0: Meine Gäste werden harmonisch.
1: Mes gestes deviennent pondérés, mes mouvements harmonieux.
0: Ich finde mehr und mehr.
1: J'entre de plus en plus dans l'harmonie de mon être intérieur.
0: Ich finde zurück zum Bewusstsein.
1: Je retourne à la conscience de la paix, de l'amour et de l'harmonie.

0: Dieu est la vie harmonieuse, rythmique.
1: Ich begebe mich in seine Symphonie.
0: J'entre dans sa symphonie.
1: Ich veredle meine fünf Sinne.
0: J'ennoblis mes cinq sens.
1: Dadurch veredeln sich Seele und Mensch.
0: Ainsi, l'âme et l'homme s'ennoblissent.
1: Wer im Göttlichen lebt, trachtet nicht mehr nach Besitz.
0: Celui qui vit dans le divin ne cherche plus à posséder. Il n'aspire plus à la volonté d'être et d'avoir.
1: Ich bin dankbar und zufrieden.
0: Je suis reconnaissant et heureux.
1: Was mir Gott gab und gibt, das verwalte ich gut.
0: Je gère correctement ce que Dieu m'a donné. Et me donne.
1: Ich bin nur ein Verwalter dessen,
0: je ne suis que l'administrateur de ce que je possède.
1: Ich bin nicht Besitzer.
0: Je ne suis pas propriétaire de ce qui est terrestre, mais de ce qui est spirituel.
1: Son

0: Gott. Und Gott wirkt durch mich.
1: Je suis en Dieu et Dieu œuvre à travers moi. Je consacre toutes mes pensées et aspirations à Dieu. De la sorte, mes mouvements deviennent harmonieux. Je marche consciemment.
0: Nicht mehr durch die Straßen dieser Welt.
1: Je ne parcours plus les rues de ce monde avec précipitation, mais je marche posément en ayant conscience que je suis un fils, une fille de Dieu.

0: J'éduque mon langage.
1: Von schnellen.
0: Je perds l'habitude de parler trop vite,
1: nehme ich
0: de manière incontrôlée.

0: J'évite les paroles dures, pleines de reproches.
1: Harmonisch und klangvoll ist meine Stimme.
0: Ma voix est harmonieuse et bien timbrée.
1: Auf diese Weise finde ich immer mehr zu der inneren Stille.
0: De cette manière, j'accède toujours plus au silence intérieur, à la véritable paix éternelle, à l'harmonie profonde

0: J'ennoblis mon âme et mon corps.
1: Ich entgifte meinen Körper.
0: Je désintoxique mon corps en ne sentant, pensant, parlant et agissant que d'une manière noble.
1: Eingekehrt in das Bewusstsein Gottes.
0: Recueilli dans la conscience de Dieu, je ressens le souffle de l'Esprit.
1: Gott stärkt und kräftigt mich.
0: Dieu me fortifie.
1: Mein Körper richtet sich auf.
0: Mon corps se redresse.
1: Meine Sitz- und Gehhaltung.
0: Ma position assise et ma démarche sont à l'image de mon attitude intérieure. Une personne droite, harmonieuse, a également une attitude droite, une mentalité noble.
1: Edle Gefühle bringen lichte Gedanken.
0: Des sentiments nobles donnent naissance à des pensées lumineuses. Des pensées claires et lumineuses génèrent des paroles nobles et des actes désintéressés.
1: Ich bin Geist aus seinem Geiste.
0: Je suis esprit issu de son esprit.
1: Geist bewirkt alles in
0: Tout ce dont j'ai besoin me provient de l'esprit qui agit en moi et à travers moi.
1: Ich lebe, weil Gott in mir lebt.
0: Je vis parce que Dieu vit en moi.
1: Ich sehe, höre,
0: je vois, entends,
1: und taste,
0: hume, sens et touche parce que la force de Dieu me confère la vie. L'Éternel respire en moi.
1: Die allmächtige Kraft durchpulst meine Seele und mein
0: La force toute-puissante palpite à travers mon âme et mon corps.
1: Je reiner meine Gedanken werden,
0: plus mes pensées deviennent pures, plus ma respiration devient légère et plus mon corps est dynamisé. Les forces de Dieu me donnent des ailes.
1: Wie von Adlers Flügeln getragen.
0: Comme porté par les ailes d'un aigle, je ressens la légèreté de mon corps.
1: Mein Atem geht leicht und beschwingt.
0: Ma respiration est légère.
1: Der Körperrhythmus verändert sich.
0: Le rythme corporel se modifie.
1: Mein Organismus harmonisiert sich.
0: Mon organisme s'harmonise.
1: Meine Füße werden leicht.
0: Mes pieds deviennent légers.
1: Mein Gesäß ist kaum spürbar.
0: Je sens à peine que je suis assis.
1: Mein Oberkörper,
0: le haut de mon corps repose d'une manière légère et détendue sur le coccyx.

0: paix, de joie et d'harmonie se répandent dans mon cerveau. Les forces de Dieu se répandent dans mon corps tout entier.
1: Jede Zelle meines Körpers wird von der Kraft Gottes bestrahlt.
0: Chaque cellule de mon corps est irradiée par la force de Dieu.
1: Jede Zelle ist Licht aus seinem Lichte.
0: Chaque cellule est lumière issue de sa lumière. Chaque organe plein de vigueur sous l'action de sa force. Ma circulation sanguine est harmonieuse. Mon pouls est calme et équilibré. Mes sens sont tournés vers l'intérieur, vers l'éternelle sensation primordiale, Dieu.

0: eingekehrt sein.
1: Je demeure encore un certain temps dans cette paix intérieure, dans ce recueillement vers la conscience intérieure.

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0: Guten Morgen, liebe Zuhörer, liebe Zuhörerin.
1: Chers auditeurs, chers amis, bonjour. Ne sommes-nous pas en fait sans cesse à la recherche d'un monde parfait, de la paix avec nos prochains, de la santé et du bonheur? La plupart du temps, nous les recherchons auprès de ceux que nous croyons à même de nous apporter tout cela. Cependant, le salut se trouve uniquement en nous-mêmes. Le salut, ce qui est bon et véritablement positif, est en nous, et nous pouvons l'activer nous-mêmes en nous repentant tous les jours, avec l'aide du Christ, des comportements erronés que nous reconnaissons, en les réglant et en ne les refaisant plus. Si nous sommes heureux, dans la conscience que Dieu, qui nous aime éternellement, notre Père à tous, veut uniquement ce qu'il y a de mieux pour nous, et si nous aussi, nous nous comportons en voulant ce qu'il y a de mieux pour nos prochains, alors notre vie nous procurera de plus en plus de joie et nous réussirons bien des choses. Cette nouvelle journée est aussi un cadeau offert par notre Père Céleste qui souhaite ce qu'il y a de mieux pour nous. Comment commençons-nous cette journée ? Si nous nous réveillons en remerciant du fond du cœur, nous répandrons cette force positive dans notre travail et dans les rencontres de la journée. Si nous bâtissons sur ces pensées positives du matin, notre journée aussi aura un déroulement positif.

0: bedrängen uns jedoch am Morgen noch der Ärger.
1: Mais si les contrariétés ou les soucis de la veille nous assaillent encore au petit matin, il est nécessaire de prendre les choses en main pour poser de nouveaux jalons. Si nous remettons les pensées négatives au Christ en nous et réglons ce qui doit l'être, notre journée prend alors une nouvelle tournure.

0: der Christus Gottes, unser Erlöser,
1: le Christ de Dieu, notre Rédempteur, nous y aide, car il souhaite nous voir heureux, en bonne santé et joyeux, afin que nous vivions de plus en plus dans le royaume intérieur, là où se trouve le véritable salut, notre patrie véritable. Commençons dès maintenant, si nous le voulons, à vivre dans le royaume intérieur en développant activement des pensées et un comportement positif. Si nous persévérons dans ce sens, nos journées terrestres deviendront de plus en plus lumineuses et nous aurons alors un cœur pour nos prochains, quel que soit leur comportement envers nous et ce qu'ils nous disent. Nous donnons ce que nous avons nous-mêmes développé de positif, en accord avec la volonté de Dieu, et nous sommes de cœur avec notre prochain, pour lui.

Si, par exemple, nous nous tournons vers le Christ, l'aide intérieure en nous, dès qu'une irritation se fait sentir, que notre système nerveux se crispe ou que l'énervement nous fait monter le rouge au visage, nous vivons alors consciemment notre journée. Nous reconnaîtrons alors notre part dans les situations de la journée où nous déduirons d'un échange la réponse dont nous avons besoin ou encore nous trouverons des solutions en accord avec la loi de Dieu. Celui qui affirme le positif et souhaite ce qu'il y a de mieux pour son prochain, qui demande de l'aide afin de trouver l'aspect de la loi divine qui se trouve dans tout ce que la journée lui apporte, trouvera cet aspect. C'est sur cette base que se construit ce que beaucoup recherchent, un monde parfait, la paix, la santé et le bonheur. La pause de midi devrait être un moment pour récupérer. Cependant, si vous êtes encore très agité intérieurement, si votre niveau d'irritation a augmenté au cours de la matinée, il ne faudrait pas laisser cette situation perdurer. Analysez brièvement les raisons de cet énervement. Si vous le souhaitez, réglez-les en pensée et prenez note de ce que vous pouvez réparer. Écrire a le même effet qu'exprimer les choses. Vous devenez alors plus calme, car le petit moment de repos du midi permet de recharger les batteries pour l'après-midi.

Lorsque vient le soir, notre partie du globe se détourne du soleil. Les ombres s'allongent jusqu'à ce que le soleil ne nous éclaire plus directement. Nous, les êtres humains, mais aussi les animaux, les plantes et les minéraux, avons besoin des heures nocturnes. C'est pendant la nuit que les animaux, les plantes et les substances minérales se reposent. Nous aussi, les êtres humains, devrions nous reposer et accorder à notre âme quelques heures pendant lesquelles elle est libérée du corps humain, afin qu'elle puisse se recharger en énergie vitale dans des sphères lointaines et plus lumineuses pour son bien et celui de notre corps. Cependant, cela n'est possible que si nous allégeons notre conscient et notre subconscient. Nous pouvons y contribuer en passant en revue la journée qui s'achève, en laissant agir encore une fois sur nous l'harmonie ou l'irritation que nous ressentons, le sentiment de détente ou les tensions, en les sondant en quelque sorte avec nos sentiments, afin de constater ce qui a été réglé et qui est source d'harmonie, d'équilibre, ainsi que ce qui a été source d'irritation au cours de la journée et qui nous préoccupe encore.

Celui qui fait le bilan juste après sa journée de travail et qui met en ordre ce qui lui pesait encore, en allant vers son prochain, ou en lui téléphonant, ou encore en prenant des notes pour le faire à la prochaine occasion, allège son conscient et son subconscient. Son sommeil est alors plus profond, ce qui permet à son âme de voyager dans des sphères cosmiques plus lumineuses. Chers auditeurs, chers amis, je vous souhaite une journée consciente et harmonieuse.

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0: Guten Morgen.
1: Bonjour.
0: Sie erwachen.
1: Dès que vous vous réveillez, vous vous trouvez face à votre journée. En effet, à peine sommes-nous réveillés que la journée vient déjà à nous. Elle apporte des pensées ainsi que des indications concernant la journée qui nous attend. Il est possible qu'elle amène déjà des soucis, des peurs, des difficultés ou même des douleurs physiques. Quoi qu'il en soit, ne vous laissez pas contrarier en ajoutant à la nouvelle journée d'autres pensées encore sur ce qui vous préoccupe en ce moment. En ruminant des pensées sombres et anxieuses, nous empirons les choses, car nous renforçons ainsi le problème. Cependant, le matin amène aussi des pensées lumineuses et ensoleillées, des sentiments libérateurs que vous pouvez activer afin d'envoyer par avance à la journée lumière et ensoleillement radieux. Afin d'affirmer cette lumière et cet ensoleillement et de l'émettre vers la nouvelle journée, nous voulons éclaircir notre humeur avec une méditation matinale. Vous vous rendrez vite compte que rien n'est si grave lorsqu'on aborde les difficultés avec espoir. Si vous le souhaitez, suivez en pensée ce que vous allez entendre et laissez les images qui veulent monter en vous prendre forme.

La partie de la Terre qui est tournée vers le Soleil reçoit sa lumière même lorsque des nuages cachent le Soleil. Le Soleil brille et ne se laisse pas déranger par les nuages. Il rayonne sa lumière vers la Terre et les êtres humains. Dans notre image, le soleil, c'est la lumière, et l'être humain, c'est la Terre. C'est le soleil qui fait se lever la nouvelle journée en rayonnant vers elle sa lumière.

Les heures qui suivent sont de plus en plus éclairées par le soleil. Pourquoi ? Parce que la partie de la Terre qui se tourne vers le soleil n'a de cesse de se tourner pleinement vers lui. La lumière du soleil brille et rayonne sans cesse. Nous, les êtres humains, nous sommes pour ainsi dire comme la Terre. Comment nous comportons-nous envers la lumière intérieure? Car chacun de nous porte en lui la grande lumière universelle que nous appelons Dieu.

Essayons de rapporter cette image à nous-mêmes. Même lorsque la journée a du mal à recevoir la lumière parce que des nuages voilent le soleil qui l'éclaire, la partie de la terre vers laquelle il brille reste forte. Et pourquoi? Parce que le soleil, la lumière, est plus fort que la couche de nuages. Le rythme de la terre est aligné sur la lumière et le soleil brille constamment. Nous aussi, nous sommes soumis au rythme de la terre, au changement du jour et de la nuit. Néanmoins, le soleil brille toujours et sa lumière apporte de la chaleur au début de la journée. Comment nous comportons-nous, nous, les êtres humains? La lumière rayonne éternellement et une partie de la terre est constamment alignée sur la lumière. Et nous, comment nous comportons-nous? Prenons conscience de la lumière du soleil. Même si notre humeur est encore ennuagée, il y a en nous un puissant soleil, la lumière de l'infini qui cherche à éclaircir notre humeur en illuminant tout ce que nous pouvons mettre en ordre en cette journée, afin que la lumière intérieure, la lumière qui est au plus profond de notre âme, puisse illuminer notre âme et la personne que nous sommes.

0: Quelles que soient les pensées qui nous préoccupent, nous pourrions laisser la lumière du cœur spirituel, que nous appelons aussi Dieu, rayonner dans ces pensées afin d'apporter le bien, la lumière dans notre journée. Nous nous efforçons de nous rapprocher de la lumière intérieure en développant des pensées pleines de confiance que la lumière peut emplir.
1: Folgende Gedanken lassen wir nun unserem Gemüt zukommen.
0: Nous laissons entrer en nous ces pensées.
1: Lichtvolles Denken.
0: Penser de façon juste et lumineuse, c'est vivre de façon positive et emplie de confiance. Des pensées lumineuses sont des pensées d'espoir, des pensées de joie et de confiance. Si nous nous tournons vers la lumière pour être dirigés et guidés par elle, la lumière en nous rend la journée plus lumineuse. Nous pensons ou méditons en nous-mêmes ces paroles. La lumière du puissant soleil qui est en nous entre dans le monde de nos sentiments. La lumière du puissant soleil apporte harmonie et confiance. La lumière du puissant soleil qui est en nous nous donne la force de commencer la nouvelle journée avec énergie et espoir. La lumière du soleil éternel nous aide à ordonner nos pensées, à orienter nos conversations de manière positive et à éclairer les difficultés afin de les résoudre avec la lumière. Les soucis, les problèmes et les difficultés commencent à s'éloigner de nous. Les pensées emplies de lumière et d'espoir s'intensifient. Un sentiment de confiance s'installe en nous et nous donne la force de régler ce qui ne va pas au travail, dans la famille et avec les personnes qui préoccupent nos pensées. L'espoir est lumière. La lumière est force. La lumière donne la force de mettre en ordre et de résoudre ce qui doit l'être. La lumière nous renforce au travail. La lumière transforme les disharmonies en harmonie. La lumière apporte de bonnes pensées, des pensées de paix. La lumière résout les conflits et apporte la réconciliation. La lumière est telle une rose odorante qui émane son parfum et rend heureux ceux qui le hument pleinement et joyeusement avec leur cœur. Nous ressentons en nous plus de lumière et d'espoir. Nous remercions. Dans la gratitude, il y a de l'espoir, du réconfort et de la confiance. Remerciez la grande et puissante lumière qui est en nous, nous donne la force de maîtriser la journée. La lumière qui est en nous, par son rayonnement puissant et lumineux, nous offre un sentiment de paix et de protection. Nous commençons maintenant la journée, renforcée par la lumière qui rayonne en nous.

La journée resplendit grâce au soleil qui rayonne inlassablement et fait percer ses rayons à travers les nuages. En nous aussi, il y a un puissant soleil. Permettons que les nuages encore présents soient dissous, car la lumière du soleil est la lumière de notre nouvelle journée.

Je vous souhaite de tout cœur le meilleur, la lumière du soleil intérieur, la lumière pour votre nouvelle journée. Gabrielle.

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0: Chers amis, chers téléspectateurs et téléspectatrices, nous vous saluons chaleureusement pour cette nouvelle partie de notre série de lectures, le Sermon sur la montagne de Jésus de Nazareth. Les enseignements du Sermon sur la montagne contiennent la loi de la vie, c'est-à-dire l'amour pour Dieu et pour le prochain, l'éthique élevée qui nous permet de vivre en paix les uns avec les autres et aussi avec la nature et les animaux. Le Sermon sur la montagne est destiné aux personnes de toutes les cultures qui souhaitent orienter leur vie sur des valeurs élevées qu'elles prennent alors comme ligne de conduite pour leurs pensées et leurs comportements. Celui qui entreprend de suivre le chemin du Sermon sur la montagne constatera que sa vie change parce qu'il change lui-même. Dans les passages que nous lirons aujourd'hui, nous apprendrons que la prière sincère, qui est une prière du cœur, nous rapproche de Dieu et porte des fruits. Nous lisons tout d'abord le texte de l'évangile de Jésus, un évangile apocryphe, puis ensuite les explications du Christ de Dieu lui-même, qui explique et approfondit à notre époque le Sermon sur la montagne à travers Gabriel, la prophétesse et messagère de Dieu. Nous commençons par la lecture d'un passage intitulé « Apprends à prier de la bonne manière ». Dans l'évangile de Jésus, il est écrit ceci. « Et quand tu pries, ne sois pas comme les hypocrites qui prient de préférence dans les lieux de culte et au coin des rues pour être vus des gens. En vérité, je vous le dis, ils ont déjà reçu leur récompense. Quand tu pries, retire-toi dans ta chambre et après en avoir fermé la porte, prie ton Père céleste qui n'est pas visible. Et l'un invisible, qui voit dans l'invisible, te montrera sa reconnaissance aux yeux de tous. » À ce sujet, dans l'œuvre de Révélation, « Ceci est ma parole, Alpha et Oméga, l'évangile de Jésus, la révélation du Christ que connaissent les véritables chrétiens du monde entier », le Christ explique ceci. Lorsque tu pries, retire-toi dans une pièce silencieuse et immerge-toi au plus profond de toi-même. Car l'Esprit du Père, dont tu es le temple, habite en toi. Si tu ne pries que pour être vu des autres et leur faire croire que tu es pieux et croyant, je te dis ceci. Ce n'est pas de la piété, mais de la bigoterie, de l'hypocrisie. De telles prières sont sans force. Celui qui ne prie que du bout des lèvres ou pour être vu des autres commet un péché contre l'Esprit Saint, car il détourne des paroles saintes à son profit. Prends conscience que si tu t'adresses à Dieu dans la prière sans réaliser l'objet de celle-ci dans ta vie, si donc tes prières ne sont que le reflet de ton moi humain, si elles ne viennent pas de la profondeur de ton âme et ne sont pas animés par l'amour pour Dieu, tu commets un péché contre l'Esprit Saint. C'est le plus grand des péchés. Si tes prières ne s'écoulent pas de ton cœur avec désintéressement, il serait mieux, plutôt que de prier, de prendre tout d'abord conscience de tes pensées et désirs humains, afin de me les remettre progressivement. De la sorte, l'amour désintéressé qui est en toi se développe et tu parviens aussi à prier avec le cœur. Tes prières sont alors plus vivantes et imprégnées de l'amour pour Dieu et pour ton prochain. Et l'un invisible qui voit dans l'invisible te montrera sa reconnaissance aux yeux de tous signifie: un jour ou l'autre, tes pensées lumineuses et tes prières remplies de force, qui sont animées de l'amour pour Dieu, porteront leurs fruits dans ce monde. Tu reconnaîtras dans ces fruits les graines de ton amour et beaucoup te reconnaîtront toi aussi comme une source d'amour.
1: Le prochain passage du Sermon sur la montagne porte le titre « Parviens à la vérité en toi-même ». Jésus de Nazareth enseigna ceci. « Quand vous priez ensemble, ne répétez pas sans cesse les mêmes mots creux, comme le font les païens, qui croient être entendus s'ils emploient beaucoup de mots. C'est pourquoi ne faites pas la même chose qu'eux, car votre Père céleste sait ce dont vous avez besoin, avant même que vous ne le prononciez. » À ce sujet, par la parole prophétique, le Christ de Dieu explique ce qui suit. Seul celui qui a peu mis en pratique la loi de la vérité utilise beaucoup de mots pour prier et pour s'exprimer dans la vie quotidienne. Il répète constamment les mêmes paroles creuses et sans vie. Celui qui parle beaucoup de la loi de la vérité et de la vie, c'est-à-dire qui fait de grands discours à ce sujet, ne peut pas emplir ses paroles de force et de vie parce que lui-même n'est pas empli de la loi de Dieu. Même si ses paroles sont choisies avec soin afin de donner l'impression d'être pleines d'amour, elles sont égocentriques et donc dénuées d'amour. Des paroles sans vie ne parviennent pas au plus profond de l'âme de ton prochain et ainsi ne trouvent pas d'écho en celui qui laisse l'amour de Dieu agir en lui et à travers lui. Celui qui parle de la loi de la vérité et de la vie sans la mettre lui-même en pratique ne fait que susciter de longues discussions avec celui qui l'écoute si ce dernier est encore orienté sur l'extérieur. Voyez, celui qui mène de longues discussions au sujet des lois divines ne les connaît pas. En effet, celui qui cherche à polémiquer avec ses prochains est convaincu qu'il sait mieux que les autres ce qui est juste et veut ainsi s'en donner la confirmation. Ce faisant, il ne fait pourtant que montrer qu'il ne sait rien et qu'il est peu sûr de lui. Et c'est pourquoi il polémique. Par contre, celui qui a trouvé la vérité ne polémique pas sur la vérité, pas non plus sur ce qu'est la croyance. Le terme « croyance » contient aussi la notion d'ignorance. Ce qu'une personne ne sait pas ou ne peut pas prouver, elle ne peut qu'y croire. Celui qui croit en la vérité n'a pas encore trouvé la vie éternelle. Il n'évolue pas encore dans le courant de la vie éternelle. La croyance est donc une forme de cécité. Au contraire, celui qui a trouvé la vérité éternelle n'a plus besoin d'y croire. Il la connaît, car il se meut lui-même dans le courant de la vérité. Il est un sage véritable, car il a découvert en lui le trésor de la vérité. Les sages véritables reposent en eux. C'est cela l'assurance et la stabilité intérieure profonde. Ils ne discutent pas de la croyance, parce qu'ils sont passés de la croyance à la sagesse, qui est vérité. Celui qui se contente de croire en Dieu, mais qui ne connaît pas en profondeur la vérité éternelle, la loi éternelle, aura tendance à beaucoup parler de sa foi. De même, il fera de longues prières, car celles-ci ne seront pas animées par l'amour désintéressé. Il pense qu'en prononçant beaucoup de mots, il peut convaincre Dieu ou même le persuader. Comme il imagine que Dieu pourrait mal interpréter ses prières, il croit qu'il doit se faire bien comprendre de lui. Prenez conscience que plus une personne est immergée dans la vérité divine, moins elle a besoin de mots pour s'exprimer également lors de ses prières. Ses prières sont courtes, mais puissantes, parce que ses paroles rayonnent la force vécue.
0: Le prochain chapitre du Sermon sur la montagne porte le titre suivant « Mettez vos prières en pratique ». Voici ce que l'on peut lire dans le texte de l'Évangile. C'est pourquoi priez ainsi quand vous êtes ensemble. Notre Père, qui es aux cieux, que ton nom soit sanctifié, que ton royaume vienne, que ta volonté soit faite, sur la terre comme au ciel. Donne-nous chaque jour notre pain quotidien et le fruit de la vigne vivante. Et de même que tu nous pardonnes nos péchés, puissions-nous les pardonner aux autres. Ne nous abandonne pas lorsque nous sommes dans la tentation. Délivre-nous du mal. Car le royaume et la force et la magnificence t'appartiennent d'éternité en éternité. Amen. Le Christ explique et approfondit la parole. La prière communautaire du Notre Père est dite avec des mots et des contenus différents parce que chaque communauté de personnes l'exprime selon le potentiel d'amour qui lui correspond. Incarné en Jésus de Nazareth, j'ai enseigné la prière communautaire du Notre Père dans ma langue maternelle, c'est-à-dire avec d'autres mots et donc aussi d'autres contenus que lorsqu'elle fut ensuite priée au cours des époques ultérieures et dans d'autres langues. Les mots en tant que tels ne sont pas importants. Ce qui importe, c'est de mettre en pratique ces prières. Alors, chaque mot prononcé est animé par l'amour, la force et la sagesse. Ne priez pas selon la lettre, ne cherchez pas à réciter mot pour mot le Notre Père que j'ai enseigné aux miens. L'essentiel est que vous animiez de l'amour pour l'Éternel et pour vos prochains les paroles de vos prières et que leur contenu corresponde à votre vie. Les personnes emplies de la vérité éternelle, de l'amour et de la sagesse de Dieu prient différemment de celles qui ne le font que parce qu'on leur a appris à le faire ou parce qu'elles appartiennent à une confession au sein de laquelle les prières sont récitées selon la conscience de la confession elle-même. Ceux qui se trouvent en chemin vers leur origine divine prient librement, c'est-à-dire avec leurs propres mots qui sont emplis d'amour et de force. Les personnes qui vivent dans mon esprit, qui sont emplies par la sagesse et l'amour de Dieu, donc qui mettent en pratique ces lois dans leur vie quotidienne, remercient avant tout Dieu pour leur vie et pour toute chose. Elles le louent, le glorifient et lui vouent de plus en plus leur vie en sensations, pensées, paroles et actes, parce qu'elles sont devenues vie issue de sa vie. Les hommes et les femmes dans mon esprit vivent leurs prières. Cela signifie qu'ils accomplissent toujours plus les lois de l'Éternel et sont eux-mêmes devenus prières, c'est-à-dire qu'ils adorent Dieu de tout leur cœur.
1: Le Christ de Dieu poursuit sa révélation en disant « En effet, une personne qui accomplit la volonté de Dieu adore Dieu de plus en plus. Elle ne se contente pas de respecter les lois de Dieu. Elle est en majeure partie devenue elle-même la loi de l'amour et de la sagesse. Les personnes vivant dans le royaume de paix de Jésus-Christ en développement, dont je suis le souverain et la vie, accompliront de plus en plus la loi de Dieu. Beaucoup d'entre elles seront elles-mêmes devenues la loi, c'est-à-dire des êtres humains divins incarnant la vie, Dieu, en tout ce qu'ils pensent, disent et font. Leur prière sera de vivre en moi, d'accomplir la loi éternelle. C'est à travers leur vie, qui sera devenue la loi de Dieu, qu'ils remercieront Dieu pour la vie. Ils remercieront donc Dieu en vivant en lui. Leur vie qui ne sera que remerciement s'écoulera dans le royaume de paix. Ils prieront conformément au sens des paroles suivantes qu'ils accompliront dans leur vie quotidienne. Notre Père, ton esprit est en nous et nous sommes dans ton esprit. Ton nom éternel est sanctifié en nous et par nous. Tu es l'esprit de la vie, tu es notre Père originel. C'est de toi que viennent nos noms éternels. C'est toi, Éternel, qui nous les as donnés, et tu as déposé en eux toute la plénitude de l'infini. Les noms que tu nous as insufflés sont l'amour et la sagesse, la plénitude issue de toi, la loi en nous et à travers nous. Notre royaume éternel est l'infini, la force et la magnificence qui sont en toi et qui viennent de toi. Nous sommes les héritiers du royaume éternel. C'est pourquoi nous sommes le royaume lui-même, la patrie éternelle. Elle est en nous et elle agit à travers nous. Ta volonté magnifique et infinie est en nous et agit à travers nous. La force de ta volonté est notre force de volonté. Elle œuvre en nous et à travers nous, car nous sommes esprits issus de ton esprit. Les cieux ne sont ni espace ni temps. Les cieux et la terre font un parce que nous sommes unis en toi. L'amour et la force en nous et à travers nous sont notre pain quotidien. Toi, ô Père éternel et merveilleux, tu as fait naître en nous tout ce qui vibre dans l'infini. Tu crées à travers nous, dans les cieux et sur la terre. Nous sommes en toi et tu agis en nous et à travers nous. Nous sommes comblés dans ton esprit parce que nous sommes esprits issus de ton esprit. Nous sommes riches en toi parce que nous vivons notre héritage, l'infini venant de toi. Notre héritage éternel, esprit issu de ton esprit, génère tout ce dont nous avons besoin en tant qu'êtres humains dans le royaume de paix. Nous vivons en toi et à partir de toi. La vie afflue et s'offre. Nous vivons dans la plénitude de Dieu parce que nous sommes nous-mêmes la plénitude. La terre est le ciel et le royaume de paix est la richesse de la terre, la richesse dans laquelle nous vivons et sommes, esprit issu de ton esprit.
0: Les personnes qui sont devenues la loi de Dieu prient encore dans ce sens. Nous vivons dans le royaume intérieur et sommes cependant des êtres humains qui incarnent à l'extérieur ce qui rayonne en eux. Le nom du Seigneur est loué. Il est la vie en nous et à travers nous. le nom de Dieu est la loi vécue, la loi de l'amour et de la liberté. Le péché a été transformé, la lumière est venue. Nous vivons à partir de sa lumière, dans et à partir de son esprit, car nous sommes esprits issus de son esprit. En Dieu, tout est acquitté, son nom a tout purifié, que la magnificence de Dieu soit louée. La volonté, l'amour et la sagesse de Dieu imprègnent la terre et la nature. Nous sommes nous-mêmes terre et nature, volonté, amour et sagesse. En nous est la bonté de Dieu, ce qui est bon et qui vient de Dieu. Nous sommes en Dieu et œuvrons à partir de Dieu. La terre appartient alors au Seigneur. Elle est le royaume de l'amour qui agit en nous et à travers nous. La vie, la magnificence du Père, œuvre en nous et à travers nous d'éternité en éternité. Cette louange exprime en substance la vie de ceux qui vivront dans le royaume de paix de Jésus-Christ. Ils vivront en moi, le Christ, et je vivrai à travers eux. Ensemble, nous vivrons dans le Dieu Père-Mère, et le Père vivra à travers nous d'éternité en éternité. Chers amis, chers téléspectateurs et téléspectatrices, lors de la lecture d'aujourd'hui, nous avons entendu ce qu'est la vraie prière et comment les personnes emplies de l'amour de Dieu prieront et vivront. Chacun est libre de décider si et quand il veut commencer à se tourner vers le royaume intérieur, le royaume de la paix. Si c'est notre souhait, et que nous le faisons, nous pouvons être sûrs d'une chose. Dieu est toujours là et il nous aide à chaque pas que nous faisons vers lui. Nous prenons maintenant congé de vous et vous souhaitons, ainsi qu'à nous tous, le meilleur, de nombreuses bonnes expériences avec les enseignements du Sermon sur la montagne de Jésus de Nazareth. Une chaleureuse salutation en Dieu. Au revoir et à une prochaine fois.

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0: Liebe Brüder, liebe Schwester,
1: chers frères et sœurs de la commune fondatrice en Allemagne, chers frères et sœurs des bassins collecteurs reliés avec nous aujourd'hui, chers téléspectateurs et auditeurs du monde entier, nous vous saluons en ce vendredi saint par la salutation de la vie universelle qui vibre dans toute la création. Chers frères et sœurs, une chaleureuse salutation en Dieu. Nos rencontres de la commune fondatrice du Seigneur pour l'édification du royaume de paix du Christ Dieu qui sont retransmises à la télévision sont chaque fois des moments très particuliers. En effet, jusqu'alors, nous avons pu être témoins du fait que le ciel, le royaume de Dieu, se penche sur nous à travers la parole prophétique, par l'intermédiaire du prophète Ulrich, cela par amour pour nous et pour toute sa création. Aujourd'hui, en ce vendredi saint, nous voulons nous relier très consciemment au Christ dans notre cœur et l'honorer. En effet, lorsqu'il était incarné en Jésus de Nazareth, le Christ de Dieu nous a non seulement apporté la vérité des cieux, à savoir que le Dieu créateur éternel est un Dieu d'amour, qu'il est la loi de l'amour pour Dieu et pour le prochain. Mais par sa vie sur terre, il a aussi donné l'exemple de la mise en pratique de la loi de l'amour. Et à travers son enseignement de paix et ses actes, il nous a montré le chemin qui nous ramène à notre patrie éternelle et nous a donné la force de le suivre. Le Christ de Dieu en Jésus de Nazareth a scindé son héritage spirituel pour déposer son étincelle rédemptrice dans toutes les âmes et toutes les personnes qui ont une âme. Grâce à cela, aucune âme n'est perdue. Oui, chers frères et sœurs, la damnation éternelle n'existe pas dans le royaume de Dieu, le royaume de l'amour, de la loi éternelle, de l'amour pour Dieu et pour le prochain. Et bien que cela ait signifié pour lui de se sacrifier et de quitter la patrie éternelle, le Christ, le corrigeant des cieux, qui est omniprésent dans les quatre forces fondamentales de l'existence pure, s'est incarné ici sur terre dans un corps humain limité dans le temps et l'espace. L'être humain qu'était Jésus de Nazareth a été assassiné. Mais le Christ est l'être spirituel en Dieu, notre Père. Il n'est pas mort, il est bien vivant. Il appelle, il parle à travers la parole prophétique. Au cours des siècles passés, le Christ de Dieu ressuscité, notre frère divin, n'a cessé de se révéler dans les communes des origines et dans de multiples mouvements du christianisme des origines, présents dans différents pays du monde. Grâce à la parole prophétique du Christ, le courant du christianisme des origines, formé de personnes qui vivaient dans le sillage du Christ, a toujours et encore donné naissance, en peu de temps, à de grandes communautés du christianisme des origines dans différents pays. Au cours des siècles, s'est donc réalisé ce que le Christ de Dieu en Jésus de Nazareth avait promis. Je vous enverrai des prophétesses et des prophètes qui vous introduiront dans toute la vérité. Et la parole prophétique dans le courant du christianisme des origines est également vivante à l'époque où le temps touche à sa fin. c'est-à-dire maintenant, à notre époque qui est devenue l'époque de la fin des temps, parce que, avec leur système, divise, lie et domine les puissants des États et des religions, et ceux qui leur sont soumis ont perpétuellement enfreint la loi de l'amour pour Dieu et pour le prochain. Cette loi est contenue dans les 10 commandements de Dieu et le sermon sur la montagne de Jésus de Nazareth. Et dans cette période de grand bouleversement, Dieu, l'Éternel, a, à travers la parole prophétique, envoyé une fois encore son Fils, le Christ, et la sagesse divine. Le séraphin de la sagesse divine en union avec son dual, le chérubin de la sagesse divine, afin qu'ils éclairent l'humanité et l'appellent à rebrousser chemin. Durant 50 ans, Dieu, l'un éternel et universel, ainsi que le Christ de Dieu et le chérubin de la sagesse divine, se sont révélés et ont enseigné à travers Gabriel, la plus grande des prophètes et prophétesses après Jésus de Nazareth. Elle a apporté à l'humanité la vérité éternelle pour tous les domaines de la vie. Jamais jusqu'alors, une telle profusion de connaissances spirituelles n'avait été donnée sur terre. Et la parole prophétique reste à la disposition de chacun, aujourd'hui et pour les générations futures, car elle est préservée ici, dans la bibliothèque Sophia, avec l'attente de Dieu parmi les êtres humains, pour tous les peuples de cette terre. Oui, Dieu est vraiment un Dieu d'amour. Et il n'abandonne pas ses enfants. Le Christ est son Fils, notre frère et rédempteur, qui habite en nous en tant que force énergétique de soutien. Nous pouvons le trouver dans notre cœur. À nouveau, il nous dit, je viens bientôt et mes brebis connaissent ma voix. Chers frères et sœurs, voulons-nous lui préparer les chemins? Alors, tournons-nous vers l'intérieur de nous-mêmes, là où bat le cœur du royaume de Dieu, le Christ de Dieu. Il est la lumière de l'espoir dans les ténèbres de ce monde, la lumière qui rayonne pour tous les peuples de cette terre. Il est le profond silence de la paix. Il est la flamme et la chaleur de l'amour qui fait fondre la glace des pensées, des sentiments et des actes mauvais. Il est le cœur qui bat avec force. Le cœur de l'amour de notre Dieu Père-Mère dans la vie universelle qui emplit l'infini tout entier. Chers frères et sœurs, tournons-nous vers lui dans notre cœur pour le remercier et l'honorer dans une prière profonde. Je propose que nous commencions par chanter le chant « Je loue la puissance de l'amour qui se révèle en Christ ».

au lieu de penser à moi. Je veux m'immerger dans l'océan de l'amour. Oh, combien tu m'es dévoué et combien mon cœur a soif de ta présence. Doucement et fortement attiré par l'amour, tout mon être se tourne vers toi. Toi, l'amour si proche, toi qui es si bon, tu m'as choisi et je t'ai choisi.

que ton amour fidèle et fraternel soit gravé dans les cœurs et les esprits. Quand toute parole, toute œuvre et tout être, il n'y ait plus que le Christ et rien d'autre.

0: Christus, göttlicher Bruder. Wir haben gesungen.
1: Nous venons de chanter « Je loue la puissance de l'amour ». En vérité, frère bien-aimé, Christ, nous venons à toi en tant que ta commune fondatrice, avec les bassins collecteurs et tous les frères et sœurs qui se sont joints à nous par le biais de la technique. Nous venons à toi, frère merveilleux, toi qui es la lumière dans nos âmes, et nous te remercions de tout notre cœur de nous avoir réunis aujourd'hui. Nous ressentons dans nos cœurs ton amour. Tu es la puissance de l'amour. Tu as été envoyé par le Père pour ramener tous les êtres déchus dans le royaume de Dieu. Frère bien-aimé, Christ, ta mission infiniment grande que tu as reçue du royaume de Dieu, du Père, et que le couple porteur de la sagesse divine accomplit avec toi en tant que responsable, dépasse vraiment notre compréhension humaine. Mais nous savons que depuis des siècles, voire des millénaires, tu vas vraiment à la recherche de tes frères et sœurs sur cette terre, par amour pour eux, par amour pour Dieu l'Éternel, qui souhaite rétablir l'unité à travers toi et la sagesse divine. Christ, frère divin, nous louons la puissance de l'amour.

que tu es. Nous savons que tu ne nous laisses jamais seuls. Tu es en nous, celui qui nous guide. Tu es toujours présent en nous et tu nous touches de multiples façons. Et c'est aussi pour cela que nous voulons te remercier en ce jour. Frère bien-aimé, nous te demandons souvent de nous aider, de nous soutenir, et nous faisons l'expérience de ta présence en nous. Nous te ressentons lorsque nous avons des soucis et des difficultés, que nous venons à toi en nous et que soudain un oiseau se met à chanter près de notre fenêtre ouverte. Nous te ressentons lorsque le vent fait bouger les rideaux. Nous te ressentons lorsqu'une fenêtre s'ouvre soudainement davantage parce que nous te prions et souhaitons recevoir un signe de ta part. Et nous ressentons dans nos cœurs que c'est bien toi. Nous ne pouvons le prouver à personne, mais chacun peut faire l'expérience en lui-même de ta proximité et du fait que par ta présence, par ton omniprésence dans les quatre forces fondamentales, tu nous aides véritablement sans cesse. Tu nous appelles sans cesse. Oui, tu es toujours avec nous. Et ainsi, tu es aussi en ce moment même la force porteuse de cette rencontre, de la commune. Christ, tu es si proche de nous par ton amour, par ta bonté, par ta miséricorde, car depuis des décennies, nous avons la grâce de recevoir ta parole. Et depuis des décennies, tu nous appelles sans cesse à revenir vers toi en nous, à trouver véritablement l'unité en tant que communauté, afin de former avec toi et pour toi tout d'abord un petit peuple de Dieu, puis un peuple de Dieu. Oui, pour que nous continuions à bâtir avec toi et pour toi le royaume de paix qui a déjà été initié par la sagesse divine, par des hommes et des femmes éclairés, en premier lieu notre sœur bien-aimée Gabrielle. Christ, frère divin, merci véritablement d'être venu en esprit avec le prince de la sagesse divine que nous connaissons sous le nom de frère Emmanuel et d'avoir envoyé sur la terre le séraphin de la sagesse divine qui, pendant son incarnation, nous a véritablement offert la profusion issue de la corne d'abondance de la sagesse divine. Christ, tu nous combles de tant de dons, d'une part la nourriture spirituelle, mais d'autre part aussi dans le monde extérieur. Tu nous donnes un logement, des vêtements, de la nourriture. Oui, tu donnes tant de choses qui ne vont plus de soi dans ce monde. Et c'est ainsi que nous te remercions sincèrement de tout notre cœur. Nous te remercions de nous permettre de nous réunir ici et aujourd'hui en ton nom. Merci à toi, Père merveilleux, pour ton Fils, le Christ, notre frère divin.

0: Ich bin die Macht der Liebe.
1: Je suis la puissance de l'amour qui m'a été donnée par le Père, car je suis le premier Fils de Dieu, le Christ de Dieu, votre Rédempteur. Oui, je suis l'amour présent dans tout l'infini. Je suis l'amour dans vos cœurs. Ainsi, ouvrez tout grand vos cœurs et recevez une nouvelle fois ma force afin que vous compreniez que ce moment est à nouveau une heure sainte pour l'humanité. Je suis le Christ de Dieu, le Fils premier contemplé de Dieu, et je viens à nouveau auprès de ma commune fondatrice, auprès des bassins collecteurs et des lieux où se rassemblent des personnes dans le monde entier. Je viens une nouvelle fois auprès de toutes les personnes et de toutes les âmes disposées à recevoir ma parole. J'aimerais vous parler de ma vie sur Terre et de sa signification. Je vous ai dit, suivez-moi. Mais qu'est-ce que ce monde en a fait? Ma vie fut vraiment marquée par la pauvreté et la modestie. Mais ma vie était également la plénitude de Dieu et en Dieu, l'Éternel. Ma vie a été un exemple à suivre pour l'humanité. J'ai donné ma vie pour vous, non pas pour effacer vos fautes et que vous puissiez continuer à pécher, mais parce que de très nombreux frères et sœurs qui s'étaient incarnés avec moi ont été incapables d'accomplir leur mission qui était d'être à mes côtés, de m'aider. Ainsi, j'ai pris sur moi les fautes et les charges de différentes personnes, une lourde charge, de sorte que je suis devenue visible pour l'adversaire de Dieu. En effet, mon corps physique comme mon corps spirituel était pur, immaculé, et ce n'est qu'après avoir pris sur moi cette lourde charge que je suis devenu visible, que j'ai pu être accusé et assassiné. Mais cette apparente victoire de l'adversaire de Dieu, du prince des ténèbres, ne fut qu'une victoire sur le corps physique de Jésus de Nazareth. Par mon acte de rédemption, j'ai scindé mon héritage spirituel et l'ai déposé dans toutes les âmes, de sorte qu'aucune âme n'est perdue. Vous nommez le jour où j'ai été assassiné sur le mont Golgotha, le Vendredi Saint. Chers frères et sœurs, ce fut vraiment un calvaire que de devoir parcourir ce chemin, avec toutes les peurs qui, déjà avant, y étaient liées. Mais le royaume de Dieu a vaincu, et grâce à cette victoire, gagné parce que mon être est resté pur et que, jusqu'au tout est accompli, je n'ai rayonné que de l'amour, le royaume de Dieu a été sauvé. C'est pourquoi vous tous, toutes les âmes et tous les êtres humains, vous pouvez maintenant suivre le chemin qui ramène à la patrie éternelle. Après mon assassinat sur le mont Golgotha, sur la croix de la honte, je me suis rendu dans les domaines de l'au-delà, qui, avant mon incarnation sur terre, étaient des hiérarchies sataniques. Et j'ai transformé toutes ces différentes sphères en plans de purification pour les âmes. Désormais, la voie est donc libre et vous pouvez purifier vos âmes pour, pas à pas, retourner dans le royaume de Dieu. Oui, je suis le Christ de Dieu et c'est volontiers que j'ai accompli cela pour le royaume de Dieu. Et au cours des siècles, je suis revenu à maintes reprises à travers la parole prophétique. J'ai envoyé d'innombrables prophétesses et prophètes sur terre, des hommes et des femmes justes. Et grâce à eux, de très nombreux mouvements du christianisme des origines ont été fondés. De véritables petits peuples ont ainsi vu le jour, qui ne connaissaient aucune hiérarchie, mais qui vivaient dans la conscience que Dieu est en nous et que nous sommes en Dieu. Il s'agissait de mouvements du christianisme des origines qui ont vraiment accueilli dans leur cœur mon enseignement et ont vécu en conséquence, et dans lesquels ma parole était donnée à travers des prophétesses et des prophètes. Mais les forces du Père d'en bas, le Dieu des ténèbres, le Dieu Baal, le Dieu des sacrifices sanglants, se sont accaparés mon nom et en ont fait une religion chrétienne, entre guillemets, comprenant des sacrifices sanglants, des hiérarchies, des cérémonies et des rituels, des cultes qui n'ont absolument rien à voir avec l'enseignement que j'ai apporté. En vérité, toutes les religions chrétiennes, avec leurs artifices extérieurs, n'ont rien, vraiment rien à voir avec le Christ de Dieu vivant. Il s'agit là de structures créées par le Dieu des ténèbres, le Dieu Baal, qui célèbre aujourd'hui encore ses sacrifices sanglants. En vérité, je vous le dis, je suis venu dans ce monde pour le transformer, pour clamer que Dieu l'Éternel est un Dieu Père-Mère aimant, qui aime infiniment tous ses enfants. Dieu est l'amour, et il m'est donné d'être le Christ de Dieu, l'amour du Dieu Père-Mère, dans l'infini tout entier. Mes frères et sœurs bien-aimés, en vérité, les religions chrétiennes ne font que se draper de mon nom, mais leur nature véritable n'est qu'hypocrisie, que bellicisme, cruauté et crime, et cela est prouvé historiquement. Alors, pourquoi tant de frères et de sœurs, d'hommes et de femmes, appartiennent-ils encore à ces institutions si abominablement chargées de crimes, et ceci jusqu'à aujourd'hui? Pourquoi les gens ne se réveillent-ils pas? Pourquoi croient-ils que la foi suffit? Je n'ai jamais enseigné cela. J'ai enseigné « Suivez-moi ». Et j'ai enseigné qu'une personne intelligente accomplit les actes de l'amour désintéressé. Frères et sœurs bien-aimés, en vérité, le temps approche où ce monde va toucher à sa fin, et c'est pourquoi je lance à nouveau cet appel dans le monde. Réveillez-vous, réveillez-vous. Demandez-vous qui vous servez. Réfléchissez à ce que vous faites. Réfléchissez au contenu de vos sentiments et de vos pensées. Est-ce que vous pouvez me les remettre? Est-ce que je peux vous bénir? En vérité, mes frères et sœurs bien-aimés, j'appelle des personnes à entrer dans mon sillage, à me suivre. J'appelle des personnes qui prennent au sérieux l'accomplissement du sermon sur la montagne de Jésus de Nazareth et des 10 commandements de Dieu, et qui vraiment s'efforce d'accomplir tout ce qui est donné par la corne d'abondance de la sagesse divine. Oui, en vérité, le temps touche à sa fin, et j'aimerais sauver et encore sauver, car je sais bien que beaucoup d'êtres humains et beaucoup d'âmes ont besoin d'un certain temps pour changer. Je vous aime, mes frères, mes sœurs, car je suis l'amour en Dieu, votre et mon Père. Et le royaume de Dieu est le royaume de l'amour pour Dieu et pour le prochain. En dehors de cet amour, il n'y a rien d'éternité en éternité, dans l'infini tout entier. Et cet amour est votre héritage divin, car vos âmes portent au plus profond d'elles le noyau central issu de Dieu. Cela signifie que là, enfoui au plus profond de votre âme, se trouve l'être spirituel pur, qui attend d'être libéré par votre réalisation des 10 commandements de Dieu et du sermon sur la montagne de Jésus de Nazareth. Oh, si vous pouviez comprendre combien vous êtes aimé par les êtres de l'infini. Oh, si vous pouviez comprendre combien nous sommes proches de vous, combien de fois nous vous appelons, combien d'impulsions nous vous donnons, des impulsions d'amour. Oui, une multitude d'impulsions pour que vous deveniez doux de cœur, aimant, pour que vous vous unissiez, afin de me suivre, moi, le Christ Dieu, et de former avec moi et pour moi un peuple, le peuple de Dieu, qui vit selon la volonté du Dieu Père-Mère, c'est-à-dire selon le principe « prie et travaille ». En vérité, je lance mon appel dans ce monde. Venez tous à moi, le Christ de Dieu. Je veux vraiment vous guider. Je veux vous conduire vers le peuple de Dieu qui est en train de se former sur terre. Tous les corps de métier sont nécessaires, car un peuple doit vraiment voir le jour. Et qu'est-ce qui caractérise un peuple ? Que toutes les professions, oui, que tout soit présent dans ce que l'on pourrait appeler le peuple intérieur, afin que vous ne soyez pas dépendants des contraintes du monde extérieur. Ce qui caractérise le peuple intérieur, c'est aussi que vous appreniez à vivre, à travailler, à habiter ensemble en paix les uns avec les autres et avec moi dans votre cœur. C'est le souhait du royaume de Dieu que ce peuple voit enfin le jour. Et qu'est-ce que le peuple de Dieu? C'est la base pour le royaume de paix du Christ Dieu. Et cela s'accomplira. C'est pourquoi j'appelle mes frères et mes sœurs du monde entier. Bon nombre d'entre vous portent dans leur âme la mission de contribuer à l'édification du royaume de paix, à aider chacun avec les qualités et talents dont il dispose à créer des entreprises qui deviennent toujours plus des entreprises christiques. Oh, voyez, je ne souhaite pas créer des entreprises chrétiennes. Des entreprises chrétiennes, cela signifie « je crois en Christ, mais je continue à mener ma petite vie tranquille ». Moi, je souhaite créer des entreprises christiques où des frères et sœurs, des responsables et des co-responsables évoluent pas à pas pour bâtir des entreprises qui œuvrent véritablement selon la volonté du Christ de Dieu que je suis. L'évolution implique une rotation. Les uns apprennent des autres. Certes, les nombreuses opinions différentes peuvent parfois être source de friction. Mais si l'on examine et qu'on règle pacifiquement, ensemble, les causes des frictions, cela amène une évolution en moi, le Christ de Dieu. Mes frères et sœurs bien-aimés, je souhaite vous amener à évoluer, ce qui signifie pour votre âme que vous vous purifiez de plus en plus et que vous n'aurez plus besoin de revenir sur une terre qui se meurt de plus en plus. Je souhaite vous guider hors du christianisme d'apparence, hors de l'agitation matérialiste des gens du monde. Je souhaite vous guider vers l'intérieur, vers moi, le Christ de Dieu que je suis. Je souhaite véritablement, déjà ici sur terre, vous unir en Dieu et en Christ que je suis. Ressentez-vous l'amour que je suis? Ressentez-vous comme je vous appelle, comme je vous implore? Oui, en vérité, depuis des milliers d'années, je vous appelle et je vous demande, venez à moi, devenez pacifique. Pensez à moi. Pensez aussi au Vendredi Saint, où j'étais suspendu à la croix, aujourd'hui où les animaux continuent encore à être suspendus de la même manière au rail d'abattoir, où ils sont massacrés, notamment à l'occasion des grandes fêtes dites chrétiennes, exactement comme moi j'ai été massacré. C'est là le culte de Baal, le dieu des sacrifices sanglants, qui a véritablement assuré la continuité de ses prêtres en me faisant assassiner sur le Golgotha. Ils se sont servis de mon nom et rien d'autre. Reconnaissez-les donc à leurs fruits. Je ne fais pas de prosélytisme. Chacun est libre de faire ce que bon lui semble. Car Dieu est aussi la liberté. Mais je donne des explications et je mets en évidence que moi, le Christ de Dieu, je suis en droit d'exiger quelque chose de ceux qui souhaitent faire partie des miens, à savoir qu'ils vivent selon le sermon sur la montagne de Jésus de Nazareth et les 10 commandements de Dieu. Ne vous ai-je pas dit, aime Dieu par-dessus tout et ton prochain comme toi-même. C'est là la loi et l'enseignement des prophètes. En vérité, quelques mots seulement, mais leur contenu a une portée cosmique. Aimez Dieu par-dessus tout et votre prochain comme vous-même. Cela inclut également les animaux et la nature. Regardez dans votre monde ce qui est fait aux animaux. N'avez-vous donc aucune pitié pour les animaux, vos petits frères et sœurs? N'avez-vous donc aucune pitié pour les arbres et les plantes que vous abattez en pleine sève? En vérité, qui êtes-vous devenu? Alors qu'au fil des siècles, je vous ai sans cesse envoyé des prophétesses et des prophètes, des hommes et des femmes justes. Quelle sorte de prophètes faudrait-il que je vous envoie? Des prophètes qui bénissent vos guerres? Des prophètes qui déclarent ouvertement qu'ils sont contre Dieu, l'Éternel? Faudrait-il que je vous envoie des prophètes qui approuvent vos querelles pour des futilités? Des prophètes qui vous prêchent la bière et le vin, ainsi qu'une vie de plaisir continuel? En vérité, à quel point me suivez-vous, même si vous, les dirigeants religieux en particulier, vous abusez de mon nom depuis des siècles? Je vous le dis, le temps presse, et ce que vous portez dans vos âmes vous rattrapera dans l'au-delà, et l'au-delà est déjà devenu un lieu d'expiation. Dans l'au-delà, il n'y a que l'expiation, et cela peut être très, très douloureux pour une âme. C'est véritablement un enfer pour d'innombrables âmes, car de très nombreux détenteurs de pouvoir ont fait vivre un enfer aux êtres humains et aux animaux sur cette terre. Tout ce qui n'a pas été réglé sera expié œil pour œil, dent pour dent. Personne n'y échappe. Vous connaissez le chemin à suivre, la prise de conscience de ses fautes, la demande pardon et pardonner soi-même, afin que l'unité soit rétablie entre les êtres humains, la nature et les animaux. En vérité, frères bien-aimés, sœurs bien-aimées, le Vendredi Saint est le symbole du meurtre, de la violence commis par le dieu Baal, le dieu des sacrifices sanglants. Pourtant, jusqu'à ce jour, le monde continue de se conformer aux lois des ténèbres, celles du dieu Baal, et d'innombrables êtres humains et animaux, ainsi que la nature, sont maltraités, torturés, tant à la surface de la terre que dans les eaux. Des guerres sont déclenchées, on ment sans le moindre scrupule, comme si les 10 commandements de Dieu n'existaient pas. On assassine et on tue sans le moindre scrupule, comme si les lois de Dieu n'existaient pas. Tel est l'état de ce monde et telles sont les récoltes qui s'annoncent. Comprenez-vous, mes frères et mes sœurs du monde entier, pourquoi je vous appelle? Je souhaite vous sortir de toute la souffrance qui vous attend, de toute la souffrance que tant d'âmes ont enregistrée en elles. Oh, comprenez donc, rebroussez chemin, cessez vos agissements effroyables, commencez à suivre le chemin de l'amour. Aimez Dieu par-dessus tout et votre prochain comme vous-même. Telle est la demande que le Christ de Dieu vous adresse. Telle est ma demande à tous les êtres. Commencez à aimer. Commencez à aimer à nouveau. Et aimer, c'est pardonner. Et l'amour, c'est aussi donner. Donner de l'amour aux êtres humains, à la nature et aux animaux. Et le Christ de Dieu que je suis sera avec vous. En vérité, je suis le prince de la paix, je suis l'amour en Dieu, votre Père et le mien. Et je vous laisse ma paix. Je répands ma paix dans vos cœurs. En vérité, comprenez profondément que je vous aime, que le royaume de Dieu est amour, d'éternité en éternité. Paix.

0: Liebe Geschwister,
1: chers frères et sœurs, quel moment exceptionnel, quelle heure de grâce. Le grand Esprit, le Christ de Dieu, le Fils de Dieu, qui est aussi le co-régent des cieux, qui est venu sur terre il y a 2000 ans pour apporter la loi des cieux et qui a pris sur lui une souffrance infinie. Il l'a décrite une nouvelle fois aujourd'hui afin d'apporter l'étincelle rédemptrice aux enfants de Dieu à travers un événement cosmique puissant. Ce grand esprit nous a parlé. Il s'est révélé par la parole prophétique. Il a parlé avec puissance, il a parlé avec gravité, mais c'est aussi avec un incroyable amour fraternel qu'il a lancé un appel à travers le monde, qu'il a appelé les siens, qu'il a de nouveau appelé le peuple de Dieu à se rassembler. Vous avez certainement ressenti la même chose. Ces paroles ne sont pas simplement entrées dans nos oreilles, mais dans notre cœur et dans notre âme. Et notre âme jubile et lui dit « Oui, oui, à ce grand esprit, oui, je veux te servir. Oui, je veux te suivre, Christ. Je veux construire avec toi ton royaume de paix en cette époque. Place-moi là où tu as besoin de moi. » Il a vraiment de nouveau lancé un appel aux quatre coins du monde et a appelé son peuple à se rassembler, et ce, en des termes clairs. Nous avons remarqué que ce n'est pas seulement Jésus de Nazareth qui, en son temps, a tenu des propos clairs à l'égard de ceux qui déformaient la parole de Dieu et à l'égard des obstinés. Le Christ de Dieu a également parlé clairement aujourd'hui de la manière dont ceux qui, de nos jours, déforment la parole, abusent de son nom, de la façon dont ils ont transformé son enseignement en un culte du sacrifice sanglant et du nombre de crimes dont sont aujourd'hui entachées de nombreuses religions qui n'ont plus aucun respect pour la vie qu'il est. Chers frères et sœurs, nous avons reçu un immense cadeau et chacun souhaite certainement remercier simplement dans son cœur. Mais nous pourrions aussi échanger nos impressions sur l'immense cadeau que nous avons reçu, sur ce que nous souhaitons en faire et sur ce que les paroles du Christ ont déclenché en nous.

0: Liebe Geschwister,
1: chers frères et sœurs, dans la prière d'Ulrich, il était notamment question du fait que l'on peut trouver le Christ dans le souffle du vent, dans les rayons du soleil, dans les animaux, dans nos prochains. Il est toujours présent. Où que nous soyons, le Christ est présent. Et sur la table devant nous se trouve un objet, une pierre, et à côté d'elle, une carte sur laquelle figure un extrait de la loi absolue, où le Christ dit en substance qu'il est possible de le trouver. Je lis, « Soulève la pierre et tu me trouveras. Contemple le buisson et tu me trouveras. Je suis tout en tout. » Et cette pierre est un cadeau de la terre de la paix, la terre des animaux. Ces pierres ont été ramassées par des mains dévouées et chacun peut l'emporter à la maison en souvenir aussi des paroles célestes que le Christ nous a adressées aujourd'hui. Il est en nous, Dieu est en nous et nous sommes en Dieu. Soulève la pierre et tu me trouveras. Nous proposons maintenant de passer au repas de l'amour. Nous avons devant nous une table richement garnie avec les dons de la nature. Dans le Notre Père, nous prions, tu nous donnes notre pain quotidien. Et le Christ a expliqué que cela signifie également le pain spirituel pour l'âme que nous avons déjà reçu aujourd'hui en abondance. Mais notre corps a lui aussi besoin de nourriture, a besoin d'énergie. C'est le pain terrestre.

Chers amis dans le monde entier, un repas de l'amour sans souffrance animale a ensuite été pris dans la salle de la bibliothèque Sophia.

0: Ce que les religions ont fait du repas de la scène ne correspond pas à l'enseignement et aux paroles de Jésus de Nazareth, le Christ de Dieu. Les chrétiens des origines se réunissent pour un repas de l'amour, tel que le Christ l'a expliqué dans sa grande œuvre de révélation. Que ma commune se réunisse une fois par semaine le samedi soir. Les miens se réunissent en tenue soignée, si possible en tenue de fête, pour prendre la scène autour d'une table joliment dressée avec des bougies allumées, en l'honneur de celui qui les nourrit et les garde en bonne santé. Celui qui absorbe les mets en mon nom, dans l'esprit de la vérité, m'a comme convive. Les bougies allumées symbolisent la lumière intérieure autour de laquelle se rassemblent les personnes emplies de Dieu. Aucune cérémonie n'était nécessaire par le passé, pas plus qu'aujourd'hui, ni à l'avenir. Celui qui boit consciemment reçoit l'essence de la vie, et celui qui mange consciemment reçoit le pain des cieux. C'est pourquoi accomplissez tout avec le cœur. Ainsi, vous le faites consciemment et aucun rituel ni cérémonie ne sont nécessaires. Celui qui fait tout consciemment, orienté sur moi, le Christ, fait cela en mémoire de moi. Par le passé, les gens cherchaient un appui à l'extérieur et avaient ainsi besoin de cérémonial. C'est pour tenir compte de leur état d'esprit que j'ai fait des compromis et répondu à leurs souhaits. Cependant, celui qui cherche et trouve en lui l'esprit de la vie verra s'ouvrir le temple intérieur en lui. Empli de respect pour Dieu, il lui vouera alors sa vie et tout ce qu'il accomplit.
1: 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Pour cela, envoyez vos messages WhatsApp au 0049 pour l'Allemagne, 159 08 45 45 05 ou écrivez-nous par mail à communauté-libre@dieu-en-nous.de.
2: Ce soir, nous avons reçu de nombreux cadeaux. Le Christ a parlé avec puissance. Il a également dit qu'il est la puissance de l'amour et qu'il nous a apporté la plénitude. Nous connaissons peut-être ces paroles tirées des Écritures où il dit en substance « Je suis venu afin que vous ayez la vie et que vous l'ayez en abondance ». Rien que si nous repensons aux cinq dernières décennies, le royaume de Dieu à travers Gabriel nous a vraiment offert la plénitude, la vie décrite dans ses moindres détails, une profusion d'enseignements pour tous les domaines de la vie, la parole de Dieu à profusion. Ici, à la bibliothèque Sophia, la bibliothèque de l'Esprit libre, la perle, la tente de Dieu, et surtout à travers les télévisions et les radios qui diffusent la parole du Seigneur dans le monde entier. Et tout cela a conduit également à la terre de la paix que le Christ édifie, initiée par Gabriel, et c'est finalement l'espoir de la terre. Tout le monde sait comment va la terre mère. Dans quel état elle se trouve. Et la terre de la paix est l'espoir, car la terre de la paix est reliée spirituellement à toutes les formes de vie à travers le monde. Le Christ a dit, maintenant avec mes mots, que s'il nous comble ainsi de cadeaux, il a certainement aussi le droit de formuler un souhait. Et son souhait est que nous vivions et mettions en pratique de plus en plus le commandement suprême. Aime Dieu par-dessus tout et ton prochain comme toi-même, car c'est en cela que consistent la loi et les enseignements des prophètes. Mais maintenant, j'ai assez parlé, nous formons ici une grande communauté et chacun doit avoir la possibilité d'exprimer ce qui le touche au plus profond de son cœur.
0: Merci de pouvoir poser une question en rapport avec ma propre expérience. J'aimerais être sincère envers moi-même et je dois avouer que mon amour pour le Christ n'est pas encore aussi grand que je le souhaiterais. Alors, que faire pour qu'il grandisse plus vite?
2: Puis-je te répondre directement? Je ressens exactement la même chose que toi. Nous aimerions tous redevenir plus vite des êtres spirituels, mais pour cela, il faut travailler sur nous-mêmes. Et pour moi, la clé réside dans la confiance, dans le fait de m'en remettre entièrement à lui, de m'abandonner à lui, de ne pas laisser prévaloir ma propre volonté, même si elle est encore souvent présente. Je me dis alors, non, c'est le Père qui doit décider, c'est le Christ qui doit décider. Je prie beaucoup à haute voix chez moi, dans ma petite chambre silencieuse, qui n'est alors plus si silencieuse que ça. Je prie à voix haute et je lui parle aussi à voix haute. Je dis, Père, je t'aime et Christ, je t'aime vraiment, je le ressens en moi. Mais je sais aussi que mon amour est encore petit. Mais ce petit amour-là, je te le donne complètement. Et puis, je lâche prise.

0: Liebe Schwestern, liebe Brüder,
1: chères sœurs, chers frères, nous venons de vivre une rencontre très riche et très intense. Merci aussi pour les interventions des uns et des autres qui ont contribué à rendre cette soirée vivante. Mais c'est avant tout au Christ, au royaume de Dieu, que revient notre gratitude. Nous nous sommes rassemblés autour de la parole des cieux. Les cieux se sont révélés et nous avons vraiment toutes les raisons d'être reconnaissants.

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0: Arrête, nous nous tournons vers le Christ de Dieu qui, en tant que Jésus de Nazareth, sur le mont Golgotha, prononça ces mots. Tout est accompli. Nous ne nous tournons pas vers le Christ des églises institutionnelles, mais vers le Christ de Dieu, qui, en Jésus, prononça le « Tout est accompli ». Grâce à cela, notre âme a reçu la puissante force rédemptrice, la lumière qui brille sur notre chemin de retour vers le Père éternel. L'Esprit est unité. C'est pourquoi l'Esprit du Père et du Fils est l'Esprit de l'amour, la loi de la paix et de l'harmonie. En nous, au plus profond de notre âme, la lumière rédemptrice brille et attend que nous nous tournions vers elle, la lumière intérieure, la lumière rédemptrice. Le Christ en nous aimerait nous servir, nous aider et nous guérir. Oui, il souhaite que la lumière rédemptrice rayonne dans notre corps et nous libère de nos soucis, de la souffrance, de la détresse et de la maladie. Et nous, préparons-nous les chemins à la lumière rédemptrice dans notre corps? La question s'adresse à chacun de nous. Jésus a dit, il te sera donné selon ta foi. Va et ne pêche plus, ce qui signifie, mets à profit chaque jour. Reconnais où tu as dressé des barrières entre toi et ton prochain ou les règnes de la nature. Mets en ordre, oui, repens-toi du fond du cœur. Mets en ordre ces attitudes erronées, ces péchés, et ne les refais plus, afin que la lumière rédemptrice puisse agir dans chaque élément de ton corps, dans chaque cellule, dans chaque organe.
1: Christus in uns.
0: Christ en nous.
1: Jetzt gibst du uns die Kraft.
0: Tu nous donnes maintenant la force de reconnaître dans nos pensées ou sous forme d'image ce qui nous sépare de toi.
1: Du leuchtest die Barrieren.
0: Tu éclaires nos barrières. Et tu nous aides à nous en repentir, puis à les mettre en ordre. Prenons quelques instants pour cela.
1: Wir empfangen die Kraft des Herrn.
0: nous recevons la force du Seigneur.

0: et reconnaissons l'une ou l'autre des barrières, l'un ou l'autre des aspects négatifs dont nous pouvons nous repentir et que nous pouvons mettre en ordre avec sa force. Nous le faisons maintenant en pensée, dans le silence.
1: Wenn wir Sünden erkannt, bereut und bereinigt haben,
0: si nous avons reconnu des fautes, des péchés, que nous nous en sommes repentis et les avons mis en ordre, nous ressentons la lumière rédemptrice. Nous nous rapprochons du « Tout est accompli ». Christ, avec ta force et ton amour, nous posons maintenant nos mains sur le haut de nos cuisses, la paume tournée vers le haut. Ceux qui le souhaitent peuvent fermer les yeux. Nous nous tournons vers le Christ de Dieu, le centre du Christ, qui est à proximité de notre cœur. Christ, tu es la force rédemptrice. Tu es l'aide et la guérison parce que tu nous aimes. L'amour s'écoule à travers notre âme. L'amour s'écoule dans notre corps physique. L'amour guérit. Tu es l'amour. C'est pourquoi tu es le médecin et guérisseur intérieur qui aimerait amener la guérison globale.
1: Christus, wir sind bereit.
0: Christ, nous sommes prêts.
1: Wir sind geöffnet.
0: Nous sommes ouverts au courant de l'amour.
1: Wir lernen, indem wir fühlen,
0: nous apprenons
1: dass du gegenwärtig
0: en ressentant
1: bist.
0: Que tu es présent.
1: Gegenwärtig.
0: Présent. En chacun de nous.
1: Christus.
0: Christ.
1: Wir legen nun die rechte Hand auf.
0: Nous posons maintenant notre main droite sur la partie du corps de notre choix.
1: Die Fingerkuppen.
0: Du bout des doigts, nous exerçons une légère pression sur notre corps. Il nous est offert d'apprendre en ressentant que tu t'écoules à travers nous. Nous nous concentrons maintenant sur la partie du corps de notre choix et nous prions le Christ de nous offrir soulagement et guérison. Cependant, que sa volonté s'accomplisse. Christ, nous ressentons le courant de l'amour. Un champ de force se constitue entre notre corps et la paume de notre main.
1: Dein Licht,
0: ta lumière est la lumière qui guérit. Nous le ressentons et le disons en nous, oui, Christ, la guérison s'accomplit. La guérison s'accomplit.
1: Ströme der Liebe durchfluten.
0: Des courants d'amour emplissent notre âme et s'écoulent dans notre corps.
1: Wo unsere Hand liegt,
0: nous ressentons une pulsation et une chaleur sous notre main.
1: Es ist die Kraft der Liebe.
0: C'est la force de l'amour qui apaise et qui guérit.
1: Es heilt.
0: La guérison s'accomplit.
1: Es heilt.
0: La guérison s'accomplit.
1: Der Kraftstrom verstärkt.
0: Le courant de force s'amplifie.
1: Sanft vibriert.
0: Une fine vibration traverse notre corps.
1: Auf dem Teil, wo unsere Hand liegt.
0: Dans la partie du corps sur laquelle repose notre main, la chaleur grandit. Nous ressentons la pulsation et la fine vibration sous notre main. Nous apprenons, l'Esprit de Dieu est présent. La guérison s'accomplit.
1: Is heilt.
0: La guérison s'accomplit.
1: In dem Bewusstsein, Gott ist
0: dans la conscience que Dieu est présent en nous, nous reposons notre main droite sur notre cuisse. Notre respiration est calme et profonde. Nous ressentons maintenant ce qui se passe dans notre corps. Nous ressentons un mouvement.
1: Der große heilende Geist.
0: Le grand esprit qui guérit, élimine les cellules malades et faibles.
1: Obéit das.
0: Oh, affirmez cela.
1: Der mächtige Geist.
0: L'esprit puissant élimine les cellules malades et faibles. Elles obéissent à la vie qui s'écoule.
1: Unser physischer Leib,
0: notre corps physique est empli de la présence du Christ de Dieu.
1: Dieses mächtige Licht.
0: Cette puissante lumière édifie maintenant en nous de nouvelles cellules saines et fortes. Nos organes vibrent, ils ressentent la force de l'Esprit éternel. Tous les éléments de notre corps ressentent la force du puissant guérisseur, le Christ de Dieu.
1: Christus nimmt die Ganzheitsheilung vor.
0: Le Christ met en mouvement la guérison globale et, de ce fait, la purification de notre âme et de notre corps.
1: Wir fühlen dich.
0: Christ, nous te ressentons.
1: Deine Kraft,
0: ta force anime notre main droite que nous posons à nouveau sur la partie du corps de notre choix.
1: Sanft drücken wir die Fingerkuppen auf.
0: Du bout des doigts, nous exerçons une légère pression sur notre corps, formant ainsi une cavité sous la paume de notre main. Entre elle et notre corps se développe le champ de force qui guérit, le Christ. Nous nous concentrons sur ce champ de force. Nous apprenons en ressentant que Dieu est présent en nous. Le Christ de Dieu apaise et guérit.
1: Wir denken mit.
0: En pensée, nous affirmons la guérison s'accomplit.
1: Es heilt.
0: La guérison s'accomplit.
1: Fühlt in das Kraft.
0: Oh, ressentez ce champ de force.
1: Fühlt.
0: Ressentez comme il vibre.
1: Fühlt die Nähe.
0: Ressentez la proximité de l'amour du Très-Haut.
1: Christus lindert.
0: Le Christ soulage.
1: Heilt.
0: Le Christ guérit.
1: Bejaht.
0: Affirmez la guérison en vous.
1: Bejaht.
0: Affirmez la santé.
1: Die Gesundheit. Bejaht sie aus tiefster Seele.
0: Affirmez-la du plus profond de votre âme.
1: Und gebt dem großen
0: et donnez au grand esprit la possibilité de vous vivifier totalement.
1: Es heilt.
0: La guérison s'accomplit.
1: Christus lindert und
0: le Christ apaise et guérit.
1: Nun legen wir wieder die rechte Hand zurück.
0: Nous reposons notre main droite
1: und fühlen tief.
0: Et ressentons ce qui se passe profondément dans notre corps.
1: Christus ist gegenwärtig.
0: Le Christ est présent dans notre âme et dans notre corps.
1: Sein Geist,
0: son esprit s'écoule en nous, du haut de notre tête jusqu'à la plante de nos pieds, pour retourner ensuite jusqu'au haut de notre tête.
1: Alle Zellen sind angesprochen.
0: Toutes nos cellules sont interpellées. Tous nos organes sont dans le courant de la lumière.
1: Sehnen, Muskel und Bänder.
0: Nos tendons, nos muscles et nos ligaments se sentent enveloppés dans le puissant courant de guérison. Notre système sanguin s'écoule et se purifie. Notre rythme cardiaque est harmonieux. Nos nerfs sont totalement détendus.
1: Alle weiteren Bausteine.
0: Tous les autres éléments de notre corps se sentent bien dans le courant du salut.
1: Es strömt.
0: Le courant s'écoule du haut de notre tête jusqu'à la plante de nos pieds et reprend le chemin inverse. C'est le Christ.
1: Oh, fühlt und lernt.
0: Oh, ressentez et apprenez. Ressentez la présence du Christ.
1: Christus gibt uns den Beweis sein.
0: Le Christ nous donne la preuve de sa présence si nous mettons à profit chaque journée dans la conscience que chaque journée est la journée du Christ.
1: Mit Christus der erlösenden Flamme.
0: Avec le Christ, la flamme rédemptrice, nous mettons en ordre ce qui est contre l'amour, contre la loi de Dieu. Chaque soir, nous ressentons que nous nous sommes rapprochés du « tout est accompli » dans la mesure où nous avons mis la journée à profit et qu'avec la force du Christ, nous avons mis en ordre nos péchés, nos aspects négatifs et nos faiblesses et avons empli nos pensées et nos paroles de son amour.
1: Dann ist der Glaube nicht mehr dunkel.
0: Alors, notre foi n'est plus obscure. Elle est emplie de lumière, car, grâce à la rédemption, qui est amour, nous sommes parvenus à la connaissance. Le « tout est accompli » est liberté. Le « tout est accompli » est amour. Le « tout est accompli » c'est l'unité avec l'infini et avec le grand esprit, l'esprit de notre Père éternel. Dans le silence, remercions celui qui est si proche de nous, le Christ en nous.
1: Christus in uns.

0: Worte des Lebens.
1: Parole de vie.
0: Es ist leichter.
1: Il est plus facile de vivre selon les opinions et les désirs des autres et de se laisser diriger par eux que de se développer soi-même spirituellement et de s'orienter sur des forces et des valeurs plus élevées.

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0: Chers amis, nous sommes heureux de vous retrouver pour cette nouvelle émission de la série « La véritable école, c'est la vie » avec aujourd'hui pour thème « La psychologie divine ». Nous aimerions d'emblée mentionner que la psychologie divine n'a rien à voir avec la psychologie enseignée dans les universités de ce monde, où l'on tente d'analyser et de comprendre le comportement et la pensée des personnes à l'aide d'enquêtes scientifiques, qui généralement finissent par attribuer la responsabilité de certains comportements aux autres, à notre entourage ou à notre éducation. La psychologie divine enseigne au contraire ceci, prends conscience de tes propres fautes. Vous vous demandez peut-être comment y parvenir ? Nous allons aujourd'hui lire à ce sujet l'un des nombreux enseignements donnés à notre époque par la sagesse divine, par Gabrielle, la prophétesse de Dieu. Nous pourrions dire que nous apprenons à l'université de l'esprit. La sagesse divine débute en disant « Dieu nous connaît, Dieu sait qui nous sommes, et Dieu sait aussi comment nous pouvons nous observer nous-mêmes. » Les psychologues posent des questions à leurs patients. Dans la psychologie spirituelle, nous nous interrogeons nous-mêmes. Dieu est au centre de notre âme et rayonne inlassablement dans l'être humain à travers l'âme, par le circuit des sept forces fondamentales qui se trouvent en nous et que nous appelons également les sept centres de conscience. Nous parlons de nos cinq sens et nous parlons de ce que nous ressentons. Avec nos cinq sens, nous ressentons, et ce que nous ressentons constitue le monde de nos sentiments. Celui-ci transmet ce qu'il ressent à nos sensations, d'où découlent nos pensées, puis nos paroles et nos actes. Plus loin, il est expliqué ce qui suit. Le monde de nos sentiments est donc ce qui est le plus proche de l'âme. C'est par le biais de nos sentiments que l'Esprit de Dieu donne les impulsions. Avant de penser, nous ressentons. Nous ressentons avec nos yeux, nous ressentons avec nos oreilles, nous ressentons avec notre sens du toucher, avec le goût et l'odorat.
1: Quel processus suit ce qui vient à nous par l'intermédiaire de nos yeux, de nos oreilles, par le toucher, le goût et l'odorat? Voici ce que cet enseignement nous dit à ce sujet. Pour une meilleure compréhension, revenons un peu en arrière. Un enfant qui vient de naître bouge grâce à la force de Dieu, c'est la vie, le mouvement. Cependant, le cerveau du nouveau-né n'est pas encore programmé. L'enfant doit apprendre à ressentir et en même temps à entendre. Il regarde et il entend, il regarde une personne, mais ne sait pas qui il voit, ce qu'il voit. Sa mère lui dit « Je suis ta maman, je suis ta maman ». L'enfant entend cela « Je suis ta maman ». Alors, tout à coup, la personne qu'il voit est maman. Cela entre peu à peu dans les cellules de son cerveau. Il commence à absorber des aliments. Ses nerfs gustatifs programment son cerveau. Ce qui n'est pas encore programmé en lui, l'enfant, le nouveau-né, le rejette. C'est donc très progressivement qu'il doit passer du lait maternel à une autre nourriture. C'est très progressivement que l'enfant assimile les différents goûts par le biais de ses nerfs gustatifs et de ses sensations. Sa mère ou son père lui disent « Ce sont des légumes, ce sont des légumes !» Et peu à peu, l'enfant enregistre « Ce sont des légumes !» Ce qu'il ressent entre aussi dans son âme. Il s'agit là des programmes de vie tout à fait ordinaires dont nous avons besoin pour vivre en tant qu'être humain sur la terre. Puis l'enfant commence à toucher les choses, et nous savons à quel point il est difficile au nouveau-né de parvenir à toucher un objet. Mais quand il y parvient, sa mère ou son père lui disent « C'est mou, c'est dur ». Attention, il y a des épines, ça pique. Peu à peu, avant de savoir dire épine, l'enfant dit pique, pique, et c'est ainsi qu'il se programme. Le nouveau-né n'a pas encore de véritable programme, mais il enregistre à travers le toucher, à travers ce que dit sa mère et son entourage. La mère pose son enfant dans l'herbe et l'enfant tâte l'herbe. Que dit sa mère ? L'herbe verte, l'herbe verte. Ou la fleur blanche, la fleur bleue. Très progressivement, par la vue, par le toucher, l'ouïe, l'odorat et le goût, l'enfant assimile les programmes correspondants. Et tout ce qu'il ressent entre également dans son âme.
2: Il s'agit là de programmes de vie tout à fait normaux, ceux dont nous avons besoin en tant qu'être humain, poursuit Gabriel. Par la suite, dans notre vie, tout dépend de ce que nous faisons, de ce que nous avons enregistré. Nos péchés aussi agissent ensuite progressivement, par le biais du monde de nos sentiments. De même, l'Esprit de Dieu agit à travers le monde de nos sentiments. Pourquoi ? Parce que c'est à travers les sentiments que viennent les sensations, les images, puis les pensées et les mots. Chers amis, si nous fermons les yeux, et nous nous bouchons les oreilles, et que pendant un long moment, nous ne voyons rien et n'entendons rien, que se passe-t-il en nous ? Nous percevons uniquement ce que nous avons déjà enregistré en nous, rien d'autre. Et dès que nous ouvrons les yeux, entendons à nouveau, mangeons, touchons, nous recommençons alors à enregistrer. Notre regard se pose à nouveau sur quelque chose. Que pensons-nous à ce moment-là ? Éventuellement, quelque chose qui est déjà enregistré en nous, ou bien de nouvelles sensations, déclenchées par ce que nous venons de voir, s'enregistrent à leur tour dans notre âme. Puis l'enseignement explique plus en détail ces enregistrements qui ont lieu continuellement. Le psychologue nous pose des questions. Mais comment pouvons-nous nous interroger nous-mêmes ? Uniquement à travers nos propres enregistrements, en nous demandant s'ils sont de nature humaine, c'est-à-dire pécheresse, ou de nature divine. Dieu en nous, qui sait toutes choses, donne inlassablement. Il émet donc inlassablement et touche le monde de nos sentiments. Des sentiments subtils remontent alors en nous et nous nous mettons à penser. Ou bien ces sentiments subtils dirigent nos antennes, c'est-à-dire nos yeux, nos oreilles, notre odorat, notre goût et notre toucher. C'est ainsi que nous pouvons percevoir qui nous sommes. Nous voyons quelque chose et des pensées surgissent. Quelles pensées ? En les mesurant aux 10 commandements et au sermon sur la montagne, nous pouvons constater si ces pensées sont divines ou non. Nous pouvons nous observer nous-mêmes à travers nos sentiments. Lorsque nous parlons, interrogeons-nous. Que disons-nous et que pensons-nous ? Dieu en nous nous aide à chaque instant pour que nous apprenions à nous connaître nous-mêmes, et ce, par le biais de nos sentiments, qui sont très proches de l'âme et perçoivent pratiquement les impulsions du divin et de l'âme. Et par le biais du circuit des 7 forces fondamentales, des 7 centres de conscience en nous, nous découvrons alors ce que nous pensons, disons et ressentons. Les sensations sont vagues, mais génèrent déjà des images. Puis nos pensées nous font prendre conscience de ces images. Et puis, la prochaine étape, qu'est-ce que nous disons ? Cela correspond-il à nos pensées ? Qu'est-ce que nous faisons ? Chers amis, pour la suite de cet enseignement passionnant donné lors d'une rencontre, nous entendons maintenant la voix de Gabriel en arrière-fond.
3: Wir können uns also ständig selbst befragen.
1: Autrement dit, nous pouvons nous interroger en permanence. Souvent, dans le monde de nos pensées, nous nous faisons des illusions sur nous-mêmes. Nous pensons par exemple, je suis quelqu'un de bien, tout va bien. Puis nous voyons quelque chose qui, visiblement, déclenche une agitation en nous. Le monde de nos sentiments émet déjà des impulsions. Nos nerfs se crispent. Mais nous mettons alors un couvercle dessus en nous disant « Cela ne m'intéresse pas, je suis quelqu'un de bien, j'ai beaucoup progressé sur le chemin spirituel, tout va bien. » C'est ainsi que nos pensées nous trompent. Mais par l'autocontrôle auquel nous parvenons en nous tournant vers le Christ en nous, nous pouvons interroger nos propres sentiments pour savoir si ce qu'ils nous ont signalé correspond vraiment à ce que nous pensons au niveau de notre conscient. Nous pouvons aussi interroger notre corps lorsque soudainement il manifeste une certaine agitation. D'où vient cette agitation? Qu'est-ce qui, dans mes sentiments, a déclenché cette agitation? Mes pensées m'ont dit, je suis quelqu'un de bien, je n'ai plus ces aspects-là en moi, ils concernent uniquement mon prochain. Et pourtant, je suis agité. Mes sentiments ont fait vibrer mon corps. Et ils veulent me communiquer autre chose que ce que me disent mes pensées. À ce moment, nous commençons à nous analyser nous-mêmes en nous demandant « Mes pensées correspondent-elles vraiment à mes sentiments ?» Et puisque tout est énergie, nous pouvons aussi interroger directement nos pensées. Est-ce que ce que vous me dites correspond vraiment à ce que je ressens? Est-ce une impulsion qui vient du divin? Si nous nous efforçons de ne pas laisser nos pensées se manifester tout de suite, mais que nous restons silencieux et calmes, c'est-à-dire à l'écoute du monde de nos sentiments, nous sommes alors aussi à l'écoute de nos centres de conscience. Alors, par l'intermédiaire d'un ou plusieurs d'entre eux, nous parviennent des impulsions qui nous communiquent « Ce que tu penses ne correspond pas à nous, tes sentiments. » Examine-toi, analyse-toi. Ta manière d'agir est-elle en accord avec tes pensées? La plupart du temps, nos sentiments s'adressent à nous sous forme de questions. Ils ne disent jamais « les choses sont comme ci ou comme ça ». Pourquoi? Parce que lorsque le divin émet une impulsion en nous, il ne nous dit jamais « voilà ton défaut ». Il nous guide et il nous aide proportionnellement à la manière dont nous suivons la direction indiquée, proportionnellement à notre disposition à nous analyser nous-mêmes. C'est la loi du libre arbitre. Et à partir de nos centres spirituels, nos centres de conscience, à partir du monde de nos sentiments, nous ressentons soudain cette pensée ne correspond pas à la réalité de ma vie. Puis à nouveau, par le biais du monde de nos sentiments, des questions montent en nous. Quelle en est la raison? Comment est ton comportement? Comment sont tes paroles? Alors, à nouveau, des pensées très subtiles se manifestent et nous disent éventuellement je veux paraître meilleur que ce que je suis. Et l'impulsion divine revient en disant, pourquoi? Qu'est-ce qui te fait défaut? C'est ainsi que le divin nous conduit à la connaissance de nous-mêmes. Dieu nous guide de telle sorte que nous nous interrogions régulièrement nous-mêmes.
3: Gott führt uns so, dass wir uns immer wieder selbst befragen.
0: Nous venons d'entendre cet extrait de l'enseignement de la sagesse divine avec la voix de Gabriel en arrière-fond et nous continuons maintenant la lecture. Gabriel donne une aide très concrète qui amène à avoir des prises de conscience sur soi-même au quotidien. Elle dit « Faire l'exercice suivant à la maison est extrêmement intéressant pour chacun de nous. Nous nous asseyons, fermons les yeux et fermons aussi, pour ainsi dire, nos oreilles. Nous restons tout à fait silencieux, sans rien ressentir, et nous laissons simplement venir les images qui montent en nous. Tout ce qui se montre provient de ce que nous avons enregistré en nous et qui se trouve dans notre conscient. Au moment même où nous ouvrons les yeux et écoutons à nouveau ce qui se passe autour de nous, notre corps bouge. De toute autre impulsion pénètre alors en nous et nous les enregistrons. Nous enregistrons à chaque instant, par le biais de nos cinq sens, nos cinq antennes. Et par le biais de ces antennes, Dieu nous dit « Est-ce que ce que tu vois et penses est en accord avec mes lois ? Si ce n'est pas le cas, sonde le monde de tes sentiments et découvre qui tu es dans ton subconscient, apprends qui tu es dans ton âme et mets en ordre ce que tu reconnais. » Et comment pouvons-nous régler, mettre en ordre ce que nous ressentons ou ce que nous pensons, ce que nous avons dit ou fait? Par le biais du repentir. Nous parvenons au repentir uniquement à travers le monde de nos sentiments, à nouveau avec l'aide du divin en nous. Si nous pensons dans notre conscient, « Bon, je vais me repentir de ce que j'ai fait, je le regrette du fond du cœur et je ne veux plus le faire. » Aucun sentiment ne vient. Nous ne faisons que réciter nos anciens programmes, les schémas que nous avons enregistrés parce que nous avons entendu cela quelque part. Que faut-il faire pour développer le repentir? Il nous faut revenir au niveau de nos sentiments. Il nous faut à nouveau demander de l'aide au Christ en nous, lui qui nous connaît, qui sait toutes choses, qui est à nos côtés à chaque instant. Lui, le psychologue divin, si nous voulons l'appeler ainsi. Nous demandons de l'aide pour trouver le repentir. Et ensuite, nous ressentons à l'intérieur de nos péchés. Par quels moyens? Encore une fois, avec nos sens. Nous ressentons dans l'image que nous avons devant nos yeux intérieurs. Étaient nos pensées? Qu'avons-nous dit? Qu'avons-nous fait? Puis vient la question, est-ce que je veux récolter cela? Est-ce que je veux vraiment récolter cela? Nous ne devons pas interroger notre conscient, mais nos sentiments. Car nos sentiments nous font prendre conscience de ce que nous devrons supporter si ce que nous avons enregistré revient vers nous. C'est souvent à partir de là que viennent les remords, le repentir. Il a été dit, ne fais pas aux autres ce que tu ne veux pas qu'on te fasse, ou encore, agis envers ton prochain comme tu aimerais qu'il agisse envers toi.
1: L'enseignement nous en apprend davantage. Se repentir véritablement signifie « Je mets en ordre ce que je reconnais et j'agis envers mon prochain selon ce que j'attends moi-même. » De cette manière, nous mettons en ordre les aspects pécheurs que nous avons reconnus, nous purifions en partie ce qui se trouve dans notre âme. De plus, nous pouvons souvent en reconnaître et en extraire la racine, de sorte que des aspects identiques ou similaires ne se redéploient pratiquement plus, autrement dit avec nos antennes, nous ne développons plus en nous des aspects identiques ou similaires. Ce serait la psychologie spirituelle. Et le psychologue divin, si nous voulons l'appeler ainsi, c'est le Christ en nous qui nous aide, lui qui est notre Rédempteur. Une fois que nous avons compris la manière dont se déroule le processus de la mise en ordre, que nous sommes conscients de tout ce que les journées nous apportent, à quel point elles sont précieuses, et une fois que nous avons commencé cette auto-analyse de nous-mêmes et que nous reconnaissons les causes de ce que nous apportent les journées, alors seulement notre vie devient réellement intéressante. Alors seulement nous savons ce que signifie vivre de plus en plus en Dieu, devenir libre et heureux, vivre dans l'existence. Cependant, nous ne devrions pas nous perdre dans l'analyse de ce que nous avons trouvé. Nous devrions le faire avec le Christ. Et si nous avons pris conscience, ne serait-ce que d'un aspect que nous reconnaissons comme une erreur, alors travaillons-y en suivant le chemin de la mise en ordre. Si nous l'avons réglé en majeure partie, nous savons alors que nous pouvons continuer à avoir d'autres prises de conscience sur nous-mêmes, à nous interroger et analyser. Dieu en nous, le Christ en nous, nous connaît, il connaît chacune de nos fautes et faiblesses. Nous ne nous connaissons qu'en partie. Ainsi, je dirais que la connaissance de soi et l'auto-analyse sont le chemin le plus rapide menant au Christ, à la perfection de l'âme.
2: L'enseignement nous explique également comment la voix de notre conscience peut nous aider à nous analyser. Nous recevons tout d'abord des impulsions subtiles par le biais de nos sentiments. Prends conscience de ce qui est en toi, va à la racine de ces aspects et mets-les en ordre. Si nous ne le faisons pas, alors un sentiment monte en nous. Nous pourrions aussi parler de mauvaise conscience. Le monde de nos sentiments le transmet au monde de nos sensations. Celui-ci est plus fort. Il est une partie de la voix de notre conscience qui vient de notre ange gardien ou du Christ en nous. Nous avons donc d'abord ce sentiment subtil qui nous dit « Reconnais ce qui est en toi et mets-le en ordre. » Si nous ne le faisons pas, si nous passons outre, alors vient une mise en garde par la voix de notre conscience. Et si nous ignorons aussi celle-ci, nous nous chargeons à nouveau. Chacun d'entre nous connaît sûrement cette mauvaise conscience, elle n'est pas très agréable. Mais comme nous venons de l'entendre, la voix de notre conscience est très précieuse sur le chemin de la connaissance de soi. Nous ne devrions jamais la refouler, mais au contraire, faire qu'elle reste vivante. Au début de l'enseignement, il était expliqué comment un enfant commence à apprendre, comment il enregistre tout. À la fin de l'enseignement, il y est à nouveau fait référence. Pour conclure, nous souhaitons lire ce passage, je cite. Nous voyons donc à quel point les parents sont importants pour l'enfant et à quel point sommes-nous importants pour Dieu, nous qui sommes ses enfants. Il est toujours là. Il donne sans relâche pour que nous revenions à lui. C'est cela la transformation. Il nous aide à reconnaître nos aspects pécheurs, à les mettre en ordre et à ne plus les répéter, afin que nous accomplissions de plus en plus ses lois pour être à nouveau auprès de lui. Les parents se réjouissent que leur enfant apprenne peu à peu à parler, à toucher, à marcher, à ressentir. Oh, combien davantage notre Père Céleste se réjouit-il lorsque nous apprenons à vivre ses lois pour revenir à lui. Chers amis, c'est le but de notre âme. Retourner au Père éternel, dans la patrie éternelle, dans l'existence éternelle. C'est pour cela que Moïse nous a apporté les lois de Dieu, les 10 commandements, et que le Christ nous a apporté son enseignement, le sermon sur la montagne. Et pour que nous suivions ce chemin qui ramène à la maison du Père, la sagesse divine nous offre, depuis 50 ans, d'innombrables enseignements, de véritables perles pour tout chercheur de Dieu qui s'est mis en chemin vers Dieu en lui-même. Alors, si vous le souhaitez, retrouvez-nous pour la prochaine émission de la série « La véritable école, c'est la vie ». D'ici là, au revoir et une chaleureuse salutation en Dieu.

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Bienvenue à l'école Liobani. Beaucoup d'entre vous savent déjà que l'école Liobani est une école très différente des autres. En effet, à l'école Liobani, nous n'apprenons pas pour avoir de bonnes notes ou pour obtenir un diplôme. Liobani est l'école de la vie. Le principe est le suivant. Nous sommes appelés à développer notre propre conscience et à nous demander nous-mêmes comment nous voulons vivre. Au lieu d'adopter sans y réfléchir ce que les autres nous disent ou tout ce que les médias nous montrent et qui, selon eux, serait apparemment important dans la vie. En effet, il faut bien avouer que nous sommes aujourd'hui très souvent fixés sur notre téléphone portable, sur l'Internet ou sur la télévision. Liobani est donc l'école de la vie, l'école pour une autre époque, sous le signe du Christ de Dieu, de l'amour pour Dieu et pour le prochain. Vous avez certainement déjà entendu parler de la règle d'or. On pourrait dire que c'est l'ABC de l'école de la vie. La règle d'or dit « Ne fais pas aux autres ce que tu ne voudrais pas qu'ils te fassent ». À l'école Liobani, nous apprenons donc à mettre en pratique cette règle d'or de la vie dans les différentes situations de la journée, que ce soit avec des personnes, des animaux ou la nature. Mais peut-être que certains d'entre vous sont aujourd'hui pour la première fois à l'école Liobani et se demandent qui est Liobani. Eh bien, Liobani est un être spirituel, un ange qui guide et instruit les enfants spirituels dans les mondes spirituels éternels. Et ce que Liobani aimerait nous dire, à nous, les enfants qui vivons sur la terre, les petits comme les grands, a été écrit dans des livres par une personne capable de traduire le langage des cieux en langage humain. Gabrielle, notre sœur, traduit pour nous la langue céleste de Liobani, qui, en tant qu'être des mondes purs, ne parle pas le langage des êtres humains. Écoutons ce que Liobani aimerait nous dire aujourd'hui. Il s'agit de savoir comment bien poser les jalons pour notre vie et aussi de ce qu'est la véritable amitié. Liobani nous explique ce qui suit. Chers frères et sœurs, l'amitié véritable, désintéressée, est ce vers quoi vous devriez tendre. De vrais amis forment une communauté intérieure dans laquelle chacun peut compter sur l'autre. C'est pourquoi efforce-toi d'apprendre un métier qui te procure de la joie et non un métier avec lequel tu veux atteindre des choses extérieures. Trouve de vrais amis. Tu en trouveras si tu es honnête envers toi-même et envers tes prochains, si tu n'attends rien d'eux, mais qu'au contraire, tu leur apportes quelque chose. Liobani nous conseille donc de choisir un métier qui nous apporte de la joie, au lieu de choisir une profession seulement parce que nous croyons pouvoir ainsi gagner le plus d'argent possible et acheter tout ce que la publicité ou certaines personnes dans les médias nous font miroiter. D'ailleurs, ce que nous voyons là ou entendons, est-ce vraiment ce que nous voulons? Voulons-nous nous laisser programmer par les autres comme eux le veulent et avaler tout ce que la publicité nous montre? Liobani a un autre langage. Elle parle d'un monde bien différent, d'un monde de liberté. C'est un monde empli d'un tout autre esprit. Peut-être devrions-nous écouter ce qu'elle dit, et particulièrement ce qu'elle nous dit aujourd'hui au sujet de la véritable amitié. Comme je viens de le décrire, n'aspire jamais au prestige et à avoir beaucoup d'argent pour obtenir uniquement des choses matérielles. Sinon, tu resteras ou tu deviendras intérieurement pauvre et seul.
car ceux qui semblent alors être tes vrais amis veulent profiter de ton prestige et de ton argent. Tu comprends bien qu'il ne s'agit pas là de vrais amis. Ils ressemblent aux plantes grimpantes qui s'enroulent autour des arbustes et des arbres, vampirisant de plus en plus leur énergie, jusqu'à ce qu'ils ne soient plus guère capables de survivre, et produisent alors de moins en moins de fleurs et de fruits. Par de nombreux exemples, la nature montre à l'homme comment il doit penser et vivre. Une personne égocentrique, avide de pouvoir, est semblable à une plante grimpante. Elle entortille tous ceux qui lui sont asservis en les flattant. Elle ne le fait que dans son propre intérêt, pour obtenir ce qu'elle aimerait entendre ou posséder, par exemple l'argent, des biens et du prestige. Beaucoup d'entre nous connaissent sûrement ça. Un camarade de classe ou un ami qui a beaucoup d'argent parce que ses parents sont riches. Il ou elle peut s'offrir des choses, des vêtements, un nouveau téléphone portable ou une activité coûteuse. Ce que soi-même et d'autres aimeraient bien aussi. Très vite, celui qui a beaucoup d'argent se retrouve entouré d'amis qui sont tout à coup très gentils et très aimables avec lui. Sont-ils vraiment des amis ? Ou est-ce qu'ils le sont seulement parce qu'ils espèrent profiter de ce qu'il a en se montrant si gentil avec lui? Comment se sent alors celui qui a beaucoup d'argent? Pensez-vous qu'il soit particulièrement heureux lorsqu'il se rend compte que tout le monde ne voit en lui que son argent et tourne autour de lui comme des plantes grimpantes? Je ne pense pas. Comme Liobani nous l'a déjà dit à plusieurs reprises, ce n'est jamais l'extérieur ni la conscience des autres qui nous rend heureux et satisfaits. Le bonheur et la satisfaction viennent toujours de l'intérieur de nous. Alors, c'est à nous d'agir pour cela. Liobani poursuit en disant « Chers frères, chères sœurs, les fruits de la vie, les idéaux et les valeurs intérieures devrait rayonner de toi et s'exprimer à l'extérieur dans ton désintéressement. C'est là le véritable humanisme et la vraie grandeur. Ainsi, apprends un métier qui te procure de la joie et qui correspond à tes aptitudes, talents et qualités. Si ton désir est de servir ton prochain à travers ta profession, et pas seulement d'acquérir de l'argent et des biens, alors tu es sur le bon chemin. Les fruits nobles et authentiques viennent du plus profond de l'être humain. Ceux qui les produisent ne travaillent pas seulement pour accumuler de l'argent et des biens pour eux-mêmes, mais aussi pour développer une vie communautaire et économiquement saine. Si tu as beaucoup d'argent, obtenu par ton travail, par héritage, ne garde pas tout pour toi. À la longue, il ne t'apportera que peu de bonheur et de satisfaction intérieure. Utilise une grande partie de cet argent pour le bien commun et vis comme les autres, pas dans la pauvreté, mais comme la classe moyenne supérieure. Si tu construis ta vie terrestre sur ces bases, tu trouveras aussi de vrais amis qui t'acceptent comme leur prochain et ne sont pas là uniquement pour ta fortune. C'est un but qui en vaut la peine et que nous pouvons atteindre si nous posons les bons jalons dans notre vie. Chacun peut se demander lui-même ce qu'il veut pour sa vie. Est-ce que je veux accumuler des richesses ? Beaucoup d'argent pour moi seul, pour finalement me retrouver seul avec ma richesse? Ou est-ce que je veux de vrais amis et une société juste dans laquelle non seulement moi, mais aussi tous les gens vont bien? Si je reste fidèle à ce but, il devient alors ma propre conscience. Qu'est-ce que la conscience ?
Notre conscience est tout simplement ce que nous enregistrons en nous-mêmes. Alors, demandons-nous, qu'est-ce que j'enregistre en moi? Mais aussi, qu'est-ce que je laisse les autres enregistrer en moi? Et qui m'oblige alors à faire ce qui n'est même pas ma propre volonté, qui est donc contre ma volonté? Écoutons la suite de ce que Liobani nous explique. L'argent et les biens n'appartiennent pas aux hommes. Dieu les leur donne afin qu'ils en utilisent la plus grande partie pour le bien commun et aident ainsi ceux qui sont plus pauvres. Et non pour qu'ils s'érigent en seigneurs et considèrent les autres qui possèdent moins comme des serviteurs. Les riches qui gardent pour eux leur richesse et la lient ainsi à eux, et dont la seule préoccupation est de la faire fructifier à des fins personnelles, n'entreront pas dans le royaume de Dieu. Selon la loi de cause à effet, leur âme reviendra dans ce monde, donc se réincarnera, jusqu'à ce qu'elle ait appris l'altruisme et ne se mette plus au-dessus de ses semblables, mais applique le principe de l'égalité et de la fraternité. Le principe de l'égalité est une loi céleste. Aucun être divin ne possède plus ou moins que les autres. Chacun possède en lui l'infini tout entier, en tant qu'essence. Telle est la richesse intérieure qui s'exprime aussi à l'extérieur. C'est ce que disait Liobani il y a déjà plus de 30 ans. Réfléchissons à ce que cela veut nous dire aujourd'hui. Liobani parle un tout autre langage. Elle parle d'un autre monde. C'est le monde de la liberté et de l'égalité. C'est un monde empli d'un autre esprit. Voici ce qu'elle dit encore. Dans la prière du Notre Père, les chrétiens disent « sur la terre comme au ciel ». En disant « que ton règne vienne, que ta volonté soit faite », ils prient pour l'égalité. La loi des cieux est basée sur un équilibre des forces qui entraîne l'égalité. Si quelqu'un possède beaucoup plus que les autres et dit que sa fortune est la sienne, il est en réalité bien pauvre devant la grande loi toute puissante de l'égalité. Tôt ou tard, il sera pauvre. Car ce qu'il lie à lui, ce qu'il appelle sa propriété, il le perdra. Il est possible que dans cette vie, il ait hérité de beaucoup d'argent et d'autres richesses. Mais dans une prochaine vie, il sera un pauvre malheureux, à qui il sera alors donné d'apprendre à acquérir des énergies par la loi prix et travail. Par énergie, j'entends l'argent des hommes. Une personne riche dans cette vie peut donc apprendre dans une autre vie ce que signifie travailler honnêtement et devenir désintéressé. C'est pourquoi ne place pas trop haut la barre de tes ambitions et désirs personnels. Ne les laisse pas t'égarer trop loin dans ce monde. Reste les pieds sur terre et efforce-toi de devenir un adulte bon et utile. Une personne possédant des idéaux et des valeurs intérieures élevées, qui reconnaît son prochain comme étant une partie d'elle-même. C'est sur ce précieux conseil que nous arrivons à la fin de l'école Liobani d'aujourd'hui. Ceux qui le souhaitent pourront prendre à cœur le conseil de Liobani et commenceront dès maintenant à poser les jalons pour leur vie et devenir un adulte bon et utile. Voilà pour aujourd'hui. Prenez bien soin de vous et à bientôt.

0: Chers téléspectateurs, chers amis, bienvenue à la deuxième partie de notre table ronde consacrée au thème « La parole prophétique dans le courant du christianisme des origines, aujourd'hui et à toutes les époques, et la tentative d'éliminer les communes des origines, tous ceux qui étaient dans le sillage de Jésus de Nazareth ». Nous sommes des chrétiens des origines, dans le sillage du Christ de Dieu, le Fils de Dieu, notre frère et rédempteur. Au cours de sa vie sur terre, en Jésus de Nazareth, il a annoncé la venue de prophètes après lui. Ainsi, on peut lire dans la Bible « C'est pourquoi la sagesse de Dieu dit « Je leur enverrai des prophètes et des apôtres ». À notre époque, le séraphin de la sagesse divine s'est incarné en Gabriel Sophia en tant que prophétesse et messagère de Dieu. Au cours des 50 années précédant son retour dans la maison éternelle du Père, par son action infatigable, en union et en relation profonde avec le Christ, ainsi qu'avec Dieu l'Éternel, elle a accompli la promesse faite par Jésus de Nazareth, à savoir « J'aurai encore beaucoup de choses à vous dire, mais vous ne pourriez pas les porter maintenant. Cependant, quand viendra l'Esprit de vérité, il vous conduira dans toute la vérité. »
1: Chers amis, dans la première émission de cette série, nous avons vu qu'au cours des siècles qui ont suivi la venue de Jésus de Nazareth, le royaume de Dieu a régulièrement envoyé des prophètes et des prophétesses de

0: Premières communautés influencées par Paul, docteur de l'Église, s'éloignèrent déjà de l'enseignement du Christ de Dieu. Des évêques, exclusivement des hommes, se placèrent à leur tête, les femmes furent obligées de se taire, des conceptions basées sur la soumission à l'autorité et à la domination des autres prirent le dessus, et la parole prophétique se fit de plus en plus rare. Il en résulta ce qu'on appelle le catholicisme primitif, dont découla, à partir du IVe siècle, l'Église catholique d'État, sous le règne de laquelle les prophètes et les prophétesses envoyés par la sagesse de Dieu furent cruellement persécutés dès le début. L'Église catholique introduisit des dogmes, des sacrements et des cultes, dérivés principalement d'anciens cultes païens, mêlés à certains aspects de l'enseignement de Jésus de Nazareth, afin de donner l'impression trompeuse d'être chrétien. Des historiens allemands de renom, tels que Karl-Heinz Techner ou le professeur Hubertus Minarek, ont largement prouvé et documenté cette pratique constante de l'Église. Dans l'ensemble, ce nouveau pouvoir religieux correspondait donc à un nouveau système Baal, du nom du dieu des idoles, Baal, tel qu'il est appelé dans l'Ancien Testament de la Bible.
1: L'Empire romain, avec son dirigeant religieux suprême, l'empereur, appelé Pontifex Maximus dans cette fonction, avait déjà persécuté les premiers chrétiens, leur commune des origines, ainsi que les messagers de Dieu, pour la seule raison qu'ils restaient fidèles au Dieu d'amour et refusaient de se soumettre au système dominateur guerrier et à ses cultes religieux. La persécution s'intensifia au cours des siècles suivants, respectivement sous les nouveaux Pontifex Maximus. Ainsi, à partir du Ve siècle, ce n'est plus l'empereur romain qui était désigné ainsi, mais le chef de l'Église, le pape. L'Église institutionnalisée entra ainsi dans le sillage de ceux qui avaient fait assassiner Jésus de Nazareth. Aujourd'hui encore, l'Église affirme qu'un changement a eu lieu concernant les prophètes annoncés par Jésus de Nazareth pour les communes des origines, à savoir que la mission prophétique aurait été transmise aux prêtres de l'Église catholique lors de leur ordination. Or, Jésus de Nazareth n'a jamais mis en place de prêtres, de pasteurs ou des évêques, ni ordonné la construction d'églises faites de main d'homme. Comme on peut le lire dans la Bible, il dit « Vous êtes le temple de l'Esprit-Saint et le royaume de Dieu est en vous. » Autrement dit, Dieu est en nous, dans tous les animaux, ainsi qu'en toute forme de vie. Dans son sermon sur la montagne, Jésus, le Christ de Dieu, a enseigné sans ambiguïté l'amour pour Dieu et pour le prochain et a insisté sur la nécessité de ne pas seulement croire en ses paroles, mais surtout de mettre en pratique leur contenu, c'est-à-dire de les accomplir. Il n'a parlé ni de sacrements, ni de cérémonies, ni de dogmes ou de liturgie. Il n'a jamais nommé de pape. Personne ne devrait attribuer à ceux qui sont dans le sillage de Jésus le titre spirituel de père. C'est également ce qu'on peut lire dans la Bible. N'appelez personne sur la terre votre Père, car vous n'en avez qu'un seul, le Père céleste. Pour les chrétiens des origines, le Père céleste, Dieu, l'Éternel, le Dieu Père-Mère, est également le seul Saint. Toutefois, la jeune Église catholique d'État d'alors inversa en son contraire ce message chrétien on ne peut plus clair, et aujourd'hui encore, elle vénère son pape comme étant le Saint-Père. Le conflit entre prêtres et prophètes, qui éclata dès le IIe siècle, n'était pas nouveau. Depuis longtemps déjà, une lutte spirituelle oppose tous les véritables prophètes et prophétesses de Dieu au clergé. L'action néfaste des différentes castes des prêtres dans l'histoire de l'humanité peut se résumer en ces quelques mots. Éliminer l'esprit. Et c'est ce que montre l'histoire de l'Église depuis lors, de siècle en siècle.
2: Mais l'Esprit vivant de Dieu n'a jamais pu être éliminé.

0: Au cours des presque 2000 ans qui se sont écoulés, la parole prophétique du courant du christianisme des origines a toujours été présente au sein des communes des origines, permettant à Dieu, l'Éternel, au Christ et à d'autres êtres spirituels élevés du royaume de Dieu, de s'adresser aux êtres humains. Parallèlement, la parole prophétique et les communes des origines furent toujours cruellement persécutées. Dans la première émission de cette série, nous avons notamment rappelé le sort de chrétiens des origines appelés par l'Église montaniste, manichéen, paulicien ou bogomile. Les traducteurs et porte-parole du royaume de Dieu, les porteurs de la parole prophétique, ont toujours eu un sort particulièrement douloureux, ce qui est encore le cas à notre époque. Dans son livre « Prophetische Denke, penseur prophétique » de Walter Nigg, le théologien suisse de renom écrit à ce sujet, je cite, « Le Dieu qui parle est ce qu'il y a de plus puissant dans le phénomène prophétique. Les prophètes mènent une lutte passionnée pour l'âme du peuple. Ils ont élevé cette voix qui défend la justice. Aussi différente que fut la vie de chaque prophète, ils ont tous en commun un destin extrêmement difficile. Les prophètes n'ont jamais été accueillis à bras ouverts, leurs contemporains ont toujours opposé une forte résistance à leurs paroles. Leur vie fut sans exception pesante, ils ont souvent donné une expression poignante à des souffrances indicibles. Être prophète est l'une des destinées les plus difficiles pour un être humain. » Fin de citation du professeur Walter Nigg dans son livre intitulé « Penseur prophétique ».
1: Avant de nous intéresser concrètement à l'action d'autres prophètes de Dieu dans la deuxième émission de notre série, nous souhaitons aborder ici quelques points fondamentaux sur la parole prophétique, ainsi que sur les femmes et les hommes justes. Tous les prophètes et messagers de Dieu en mission divine n'avaient pas encore atteint la perfection intérieure que Jésus de Nazareth a décrite dans son sermon sur la montagne comme étant l'objectif de la vie terrestre pour tous les êtres humains de bonne volonté. Je cite « Soyez parfaits comme votre Père céleste est parfait ». Dans de nombreux cas, la parole prophétique qu'il transmettait n'était donc pas encore la parole de Dieu dans sa pureté absolue. Éventuellement, ils dirent parfois certaines choses qu'ils corrigèrent par la suite. De nombreuses incarnations de prophètes de Dieu étaient également des incarnations dites d'apprentissage, au cours desquelles ils pouvaient prendre conscience de certaines attitudes erronées encore en eux et les régler. Au cours de ces incarnations, ils étaient préparés à une mission plus importante lors d'une incarnation ultérieure. Dans ce cas, chaque défaut encore présent en eux offrait une faille permettant à leurs adversaires au sein des églises de les attaquer.
2: Tout comme un diamant doit être taillé, le Christ, le Dieu, Père, Mère éternel ainsi que le royaume de Dieu formèrent leurs messagers sur terre avec l'amour divin et la rectitude divine. Ce qui, pour chacun d'entre eux, s'accompagna généralement de grands sacrifices et de luttes intérieures, afin de pouvoir finalement agir pleinement dans le courant du christianisme des origines. Les porte-paroles de Dieu agirent en dehors de l'Église institutionnalisée et principalement dans les communes des origines. Cependant, Dieu, l'un universel et éternel, envoya régulièrement ses porte-paroles dans les églises institutionnalisées, où il n'était toutefois autorisé à s'exprimer que dans les églises et les monastères. Leur message était alors censuré et falsifié par les prêtres avant d'être intégré à la doctrine de l'Église. À partir du Moyen Âge notamment, le système Baal ressuscité tenta d'intégrer dans ses rangs, allant jusqu'à les canoniser, des prophètes et des prophétesses à ses propres fins politiques et non chrétiennes. C'est surtout à notre époque que de telles falsifications ont été de plus en plus dévoilées. Cela a contribué à réhabiliter le Christ, ainsi que de nombreuses femmes et hommes justes qui lui sont restés fidèles, ainsi qu'à sa parole. C'est ce que nous allons voir aujourd'hui, en poursuivant notre rétrospective, commencée dans la première émission de cette série.
0: Hildegarde Bingen était une prophétesse allemande du XIIe siècle dont les révélations couvraient presque tous les domaines de la vie, allant de l'alimentation à l'architecture, en passant par l'habillement, la musique et bien d'autres choses encore. Aujourd'hui encore, ces idées sont considérées comme précurseurs, notamment dans les domaines des sciences naturelles et de la médecine. À travers elles, le royaume de Dieu a transmis de multiples façons ce qu'est l'unité de toutes les formes de vie, comme dans le message qu'elle vivait elle-même. Toute créature est reliée à une autre, et tout être est maintenu en vie grâce à un autre. C'est ainsi qu'Hildegarde de Bingen est aujourd'hui considérée comme une pionnière de la physique quantique. Un petit dessin contemporain la représente avec des flammes au-dessus de la tête. Elle a également parlé elle-même de la façon dont elle a été appelée à devenir prophétesse de Dieu. Je cite, « En l'an 1141 de l'incarnation de Jésus-Christ, alors que j'avais 42 ans et 7 mois, une lumière ardente accompagnée d'éclairs est descendue du ciel. Elle a traversé mon cerveau et embrasé ma poitrine. Et soudain, le sens des Écritures m'est apparu. J'ai alors entendu une voix venant du ciel qui me disait « Écris ce que tu vois et ce que tu entends. »
1: Mais Hildegarde, qui était très humble, ne voulait pas être prophétesse de Dieu au départ, jusqu'à ce qu'une maladie la conduise à accepter sa mission divine et à devenir porte-parole et traductrice, transmettant les révélations divines et écrivant ce qu'elle voyait dans ses visions intérieures. Elle-même racontait « Je ne vois pas toutes ces choses avec mes yeux extérieurs et je ne les entends pas avec mes oreilles extérieures. Je les vois uniquement en moi-même, mais avec mes yeux physiques ouverts, de sorte que je ne tombe jamais dans l'inconscience d'une extase, mais que je contemple cela éveillé, de jour comme de nuit. » Elle résuma tout cela dans la phrase suivante « Je vois, j'entends et je sais en même temps. » En tant que prophétesse de Dieu, Hildegarde de Bingen critiquait l'hypocrisie des dignitaires et des croyants lorsque leurs belles paroles ne correspondaient pas à leurs actes. Elle comparait les dirigeants de l'Église à des loups prédateurs qui dévorent des brebis, car ils sont plus des tentateurs que des enseignants. Fin de citation. Ou littéralement, vous êtes la nuit qui exhale les ténèbres, et vous êtes comme un peuple qui ne travaille pas et qui, par indolence, ne marche pas dans la lumière. L'avarice, la richesse, le plaisir, voilà les signes qui caractérisent votre vie. Elle alla même jusqu'à qualifier le pape Anastase IV de blasphémateur. Mais Hildegarde contredisait et rectifiait également les personnes fanatiques qui la comprenaient mal et qui, déformant la vérité, voulaient faire d'une ascèse masochiste la norme d'une vie dans le sillage du Christ.
2: L'un des évêques de l'époque affirma même « Je crois que la prophétie d'Hildegarde provient directement de la ruse du diable. » En revanche, d'autres ecclésiastiques la louaient, notamment parce qu'elle aurait approuvé une croisade contre la colère des païens, bien que cela ne corresponde pas du tout à ce que l'on sait d'elle. En effet, les croisades au nom du Christ n'étaient pas seulement dirigées contre les soi-disant païens ou les musulmans, mais aussi contre le Christ et son enseignement de la paix, et contre Dieu l'Éternel. Si Hildegarde avait vraiment approuvé une telle croisade, elle aurait ainsi pris position contre le Christ. Elle fit elle-même une mise en garde révélatrice contre le fait de déformer, de falsifier ou de passer sous silence le message du christianisme des origines qu'elle transmettait, par exemple, si quelqu'un, je cite, cache sans raison valable ses paroles issues de Dieu, les abrège avec colère ou les met de côté en un lieu inconnu à cause d'un sentiment de nature humaine et de ce fait ne les prend pas au sérieux. Malgré les nombreuses hostilités dont elle a été la cible, Hildegarde de Bingen n'a pas été condamnée comme hérétique par les autorités ecclésiastiques, même si sa vie terrestre a souvent été menacée. Dans le cas d'Hildegarde, l'Église de Rome opta pour une autre stratégie perfide, à savoir s'approprier la parole prophétique au lieu de la combattre, et dans ce but, la censura conformément aux impératifs de l'Église. Plus tard, elle fit d'Hildegarde une sainte de l'Église, et même en 2012, un docteur de l'Église. En réalité, il s'agit là d'une dégradation et d'un dénigrement. En effet, Hildegarde de Bingen n'était pas un docteur de l'Église. Elle était une prophétesse de Dieu. Qui lui a donc retiré son statut de prophétesse de Dieu pour l'abaisser au rang de docteur de l'Église? Et s'est-on demandé si c'était vraiment ce qu'elle voulait?
0: Pendant qu'Hildegarde de Bingen œuvrait en Allemagne, le christianisme des origines des Cathares fleurissait dans le sud de la France. Cathares vient de Catharois, c'est-à-dire les purs. Ils n'avaient ni dogme ni liturgie ecclésiastique superficielle. Ce qui comptait pour eux, c'était l'amour pour Dieu et pour le prochain vécu. On attribue ainsi à leur communauté le qualificatif d'Église de l'amour, dont il est dit, entre autres, qu'elle vit dans la conscience que la terre entière est un être vivant dont nous sommes une partie. Ou encore, elle n'admet aucune hiérarchie ni structure rigide dans ses rangs, car nul n'est plus grand qu'un autre. De plus en plus de personnes se joignirent aux Cathares ou entretinrent de bonnes relations de voisinage avec eux. Le sud de la France connut avec eux une période de prospérité sans précédent. Cependant, comme ils ne s'étaient pas soumis au pape de Rome et à la hiérarchie ecclésiastique française, au début du XIIIe siècle, le pape ordonna d'exterminer les Cathares lors d'une croisade. Bernard de Clairvaux, abbé et docteur de l'Église, faisait partie de ceux qui appelèrent à la guerre contre eux et contre les musulmans. Il dut toutefois admettre à propos des Cathares, je cite, « qu'il n'y a rien de plus chrétien que ces hérétiques. Quant à leur conversation, on ne peut y trouver rien de blâmable, et leurs actes sont en accord avec leurs paroles. Quant à la moralité de ces hérétiques, ils ne trompaient ni n'opprimaient personne, et ils travaillaient de leurs mains pour gagner leur vie. Néanmoins, il exigea, poursuivez-les, capturez-les et n'hésitez pas à tous les faire périr. »
1: Parmi eux se trouvaient également des prophétesses et des prophètes de Dieu qui faisaient revivre la parole vivante de Dieu au sein des communes des origines des Cathares. C'est ainsi que les communes reçurent, entre autres, des explications sur les événements sataniques de la chute, mais également sur le chemin permettant de retourner dans la patrie éternelle. Les Cathares apprenaient comment il est possible de vivre dans le présent selon les commandements de Dieu et recevaient des connaissances profondes, notamment sur les plantes médicinales ou sur la manière dont l'esprit et la nature agissent en harmonie. Ils étaient tolérants envers les catholiques et leur symbole était une colombe blanche. Pourtant, les armées papales perpétrèrent sur eux des massacres inimaginables. Selon une légende catholique, l'inquisiteur catholique Dominique aurait reçu des mondes astraux la prière du rosaire comme arme spirituelle. Quoi qu'il en soit, avec ou sans les maléfices du rosaire, les exécutants aux ordres des autorités catholiques torturèrent les Cathares, leur arrachèrent la langue, les emmurèrent vivants, les laissèrent mourir de faim ou les brûlèrent. Cependant, ils ne furent pas encore totalement exterminés.
2: Plus de 50 ans plus tard, afin d'encourager leur extermination totale, un autre pape instaura la fête ecclésiastique de la fête Dieu, qui est encore célébrée aujourd'hui. Il déclara alors, je cite, « afin de détruire en particulier la fourberie et la folie des hérétiques ». Il fallut encore environ 200 ans à l'Église pour atteindre en grande partie son ignoble objectif, à savoir l'extermination des Cathares, qu'elle appelait les hérétiques. Cependant, l'Esprit de Dieu, lui, ne peut pas être éliminé. Pendant que les Cathares avaient à lutter pour leur vie dans le sud de la France, Amalric de Béna, un savant vivant à Paris vers l'an 1200, enseignait avec ses amis que Dieu est présent en toute vie, dans chaque être humain, dans chaque animal, dans toutes les plantes, dans les minéraux, dans les éléments de la terre et dans toutes les formes de vie. Mais alors, à quoi servent les reliques ? Elles sont inutiles. Et à quoi servent les sacrements de l'Église ? Ils sont inutiles. Cette vision des choses valut à beaucoup d'entre eux la condamnation à mort. Ce fut le sort de 10 hommes justes, des chrétiens des origines de Paris, qui furent raillés comme étant la secte de l'esprit libre. Ils furent arrêtés et emmenés hors des murs de la ville. Enchaînés les uns aux autres à la poutre d'un bûcher, ils furent brûlés vifs. De tout temps, des femmes et des hommes justes qui voulaient vivre selon le sermon sur la montagne de Jésus de Nazareth, et parmi lesquels œuvraient des prophétesses et des prophètes, souffrirent indiciblement. Cependant, l'Esprit de Dieu, l'Esprit libre, continua à agir puissamment.
0: À cette époque, c'est-à-dire à partir de la fin du XIIe siècle, Joachim de Flore, un abbé et visionnaire italien, enthousiasmait des personnes dans toute l'Europe. Il avait eu la vision d'une nouvelle ère, l'ère de l'Esprit Saint, dans laquelle les anciennes structures de pouvoir et de violence appartiendraient au passé et où le royaume de paix annoncé par les véritables prophètes de Dieu de l'Ancienne Alliance et par Jésus de Nazareth verrait enfin le jour sur terre. Partout en Europe, inspiré par la prophétie de Joachim de Flore sur la nouvelle ère à venir, des frères et sœurs du libre-esprit, comme on les appelait en Allemagne et dans certains autres pays, se rassemblèrent pour fonder des communautés et des communes du christianisme des origines dans le sillage de Jésus de Nazareth. Walter Nigg, historien spécialiste de l'histoire de l'Église, écrit « Les frères et sœurs du libre-esprit croyaient, je cite, « être à un tournant historique où tout ce qui était valable jusqu'alors n'aurait plus de valeur » et serait transformé et remplacé par la connaissance véritable qui est à la fois le plus haut niveau de religion et la révélation de l'Esprit Saint lui-même. Mais l'Église de Rome intensifia de plus en plus la persécution de ceux qu'elle appelait les hérétiques et fit de l'Inquisition une institution officielle de l'Église. Et comme on le sait, ce qui vaut encore de nos jours, la persécution commence toujours par la calomnie, la diffamation et le mensonge à l'encontre de ceux qui ne se soumettent pas à elle. C'est pourquoi, selon le professeur Nigg, les frères et sœurs du libre-esprit sont devenus le mouvement le plus calomnié de toute l'histoire de l'Église.
1: Au début du XIIIe siècle, le pape donna carte blanche au chanoine Conrad de Marbourg dans sa tâche de berger de l'Église et d'exécuteur de la volonté papale pour l'Allemagne. Sa mission était d'éradiquer les hérétiques du champ du Seigneur, tel que le formula lui-même le pape. Selon Conrad, le mot « cathare » dériverait de « chat ». Dans l'un de ses mensonges, le premier inquisiteur allemand affirmait que les cathares devaient embrasser un chat en signe de dévotion au diable avant de pouvoir célébrer leurs orgies. Une calomnie sortit tout droit de l'imagination perverse de cet homme d'Église ou de ses assistants. Au moins des centaines de chrétiens des origines furent brûlés vifs en Allemagne lorsque Conrad, accompagné d'un inquisiteur dominicain du même prénom que lui et d'un assistant appelé Jean le Borgne, parcourut les villes du Rhin ainsi que la Saxe, la Thuringe et d'autres régions. Du reste, ils n'étaient pas les seuls inquisiteurs.
2: À propos de cette époque et des dangers qui menaçaient ceux qui sympathisaient avec ceux qui vivaient dans le sillage du Christ, l'historien allemand Karl-Heinz Deschner écrit ceci, je cite, « Sur ordre du pape, les avocats et les notaires qui les assistaient perdaient à jamais leurs fonctions. Ils risquaient même d'être brûlés tout comme les hérétiques qui refusaient de dénoncer leurs complices. Aussi, plus personne n'osa prendre la défense d'un accusé, ni même invoquer des circonstances atténuantes, ce qui aurait été considéré comme une défense des hérétiques. Et pour ceux-ci, ou pour ceux qui cachaient des hérétiques, le pape avait prévu les mêmes peines que pour les hérétiques eux-mêmes. Si quelqu'un avait renoncé à la prétendue secte, mais récidivait, il était brûlé sans pouvoir se rétracter une seconde fois. Ce principe se généralisa rapidement. Fin de la citation du texte de Karl-Heinz Deschner, historien allemand de renom.
0: Comme nul autre, Conrad de Marbourg mit au point une double stratégie véritablement démoniaque, à savoir détruire ceux qui se trouvaient hors de l'Église, tout en essayant d'intégrer à l'Église ce qu'il y avait d'admirable dans leur vie. Il contraignit, par exemple, Élisabeth de Thuringe, issue de la maison royale hongroise, à mettre en place une aide aux malades et aux pauvres au nom de l'Église, ce qu'elle accomplit. En effet, par une humilité mal comprise, elle avait fait vœu d'obéissance totale à l'Église catholique romaine et en particulier à son confesseur, l'inquisiteur Conrad, après que son mari, qui préparait une croisade, fut tombé malade et décédé en Italie. Conrad lui avait même retiré ses 3 enfants et, pour chasser tout reste d'humanité en elle, il la fit régulièrement se déshabiller pour la fouetter sur son corps dénudé. À 24 ans, Élisabeth mourut d'épuisement ou, comme l'écrit le journal allemand Die Zeit, éreintée par la cruauté de Conrad, son directeur spirituel.
1: Après sa mort, Conrad de Marbourg s'employa sans attendre à la faire canoniser. Elle est aujourd'hui vénérée comme sainte nationale allemande et patronne de la Caritas, une œuvre sociale allemande, par les croyants qui l'invoquent dans leurs prières. Pendant son mandat d'inquisiteur, Conrad reçut lui-même les éloges les plus enthousiastes du Saint-Siège à Rome, qui le considérait comme, je cite, « un homme de vertu parfaite et un messager de la foi chrétienne ». Cette double stratégie, certains assassinent, d'autres apportent leur soutien, fut également appliquée en Italie au célèbre François d'Assise. En effet, le pape l'obligea à fonder un ordre religieux, mais beaucoup de ses confrères, appelés les frères apostoliques ou franciscains spirituels, refusèrent de se soumettre à l'Église de Rome. Ils vivaient dans le sillage de Jésus, d'abord en tant que paysans et artisans, retirés dans les montagnes, sans possession matérielle, ce que le pape Joseph Ratzinger, qui critiquera plus tard de manière méprisante, parlant d'un chemin menant à l'anarchie.
2: Lorsque l'Église romaine fit assassiner les premiers frères apostoliques pour désobéissance à l'autorité ecclésiastique, ceux-ci ripostèrent par une violence croissante. Toutefois, frapper son prochain avec une épée, même pour se défendre en période de persécution, ne faisait pas partie de l'enseignement donné par les messagers de Dieu œuvrant dans le courant du christianisme des origines. Jésus de Nazareth lui-même avait clairement mis en garde « Celui qui prend l'épée périra par l'épée ». Le pape appela alors à une croisade d'extermination des frères apostoliques qui se défendaient. Cette croisade, une de plus dans la série des massacres ordonnés par l'Église, atteignit son but avec la mise au bûcher des derniers franciscains spirituels, dits fraticelles.
0: Pour tous les pionniers du royaume de Dieu, pour tous les premiers chrétiens pacifiques qui le restaient, il était souvent très difficile, voire impossible, de rester en vie. À cette époque, les béguines, qui n'étaient pas toujours persécutées et étaient parfois tolérées, représentaient un refuge. Il s'agissait d'une association libre de femmes qui œuvraient ensemble dans l'amour pour Dieu et pour le prochain, hors de la hiérarchie ecclésiastique. Ce mouvement existait dans toute l'Europe. Parallèlement, les hommes se rassemblaient sous le nom de Bégards, dans le même but. Parmi eux, œuvraient également des messagers de la parole prophétique. Au XIIIe siècle, la prophétesse Mechtilde de Magdebourg faisait partie des Béguines. Elle s'était enfuie du château de son père qui faisait partie de la noblesse, où elle avait douloureusement vécu de près le système féodal et corporatif médiéval, avec la richesse des classes supérieures et la pauvreté extrême du peuple. Pour échapper à l'hostilité menaçante, elle se retira, presque comme dans une cachette, dans un couvent où elle reçut des messages prophétiques sur le Dieu d'amour qu'elle consigna par écrit sous le titre « La lumière fluente de la divinité ». Celle qui avait fait partie de la noblesse justifiait sa pauvreté volontaire par ces mots, je cite, « Les biens terrestres sont trompeurs quand on les prend, mais ils rendent libres quand on les donne ». Ces critiques à l'égard de la vie monastique et de l'Église étaient également connues.
1: Les frères et sœurs du libre-esprit ne formaient pas un mouvement uniforme, mais des communautés libres auxquelles l'histoire associe également les Béguines. Marguerite Porret, née au milieu du XIIIe siècle dans le Hainaut, l'actuelle Belgique, est également considérée comme une Béguine. Elle était intérieurement reliée au royaume de Dieu. À partir de ses visions intérieures, dans son livre intitulé « Le miroir des âmes simples », elle exposa et enseigna un chemin intérieur en 7 étapes permettant de retourner à Dieu. Chacune de ces 7 étapes serait un aspect de la vie dans la noble existence éternelle, jusqu'à ce que seule la volonté de Dieu s'accomplisse à la fin. À la 5e étape, l'âme parvient à la liberté intérieure. Marguerite soulignait qu'alors, un intermédiaire n'était plus nécessaire entre l'âme libérée et Dieu, car l'âme était désormais en relation directe avec le monde divin. Toutefois, selon Marguerite, cela ne signifiait pas pour autant se détourner du monde extérieur. Grâce à ce chemin intérieur, l'amour de Dieu pourrait même gouverner un pays. Selon Marguerite, Dieu lui-même et son amour étaient les auteurs du chemin spirituel qu'elle enseignait.
2: Lorsque l'Inquisition catholique eut connaissance de son livre, elle fit arrêter et emprisonner Marguerite. Lors du procès qui s'ensuivit, la messagère de Dieu déclara que les 26 hommes d'Église, 21 théologiens et 5 juristes ecclésiastiques, étaient incompétents pour traiter du sujet de la présence de Dieu, et elle refusa de parler devant eux. Les représentants de l'Église, exclusivement des hommes, constatèrent ensuite que les écrits de Marguerite contredisaient l'Eucharistie, c'est-à-dire la doctrine de la scène, et ils optèrent pour une démonstration de force impitoyable à l'égard de la messagère de Dieu. À l'âge d'environ 50 ans, Marguerite fut brûlée vive sur le bûcher à la Pentecôte 1310 à Paris, en face de l'actuel Hôtel de Ville, afin de dissuader quiconque d'oser dorénavant contredire les papes ou les évêques, ne serait-ce que sur l'un de leurs dogmes. Une fois de plus, une femme juste, traductrice de la parole de Dieu, fut atrocement assassinée à l'instigation de l'Église romaine. Mais l'Église voulait également et à tout prix détruire la parole, ce qui dans ce cas signifiait la confiscation de tous les exemplaires du livre de Marguerite, l'interdiction de sa diffusion sous peine de mort, ainsi que la recherche et la destruction de tous ses livres partout en Europe. Seuls quelques exemplaires échappèrent à la destruction, car ils furent transmis sous le nom d'un autre auteur.
0: Selon l'un des inquisiteurs, l'enseignement du christianisme des origines transmis par Marguerite était identique à celui des frères et sœurs du libre-esprit actif dans le nord de l'Italie. Une fois de plus, éliminer l'esprit. Tel est, depuis des siècles, l'objectif constant du pouvoir ecclésiastique, c'est-à-dire du système Baal, qui, aujourd'hui encore, soumettent tout à ses dogmes, ses sacrements et sa hiérarchie. Par crainte que d'autres femmes puissent bientôt enseigner des choses similaires à celles de Marguerite Porrette, toute forme de recherche théologique fut désormais strictement interdite à toutes les béguines, c'est-à-dire à toutes les sœurs du libre-esprit. On leur interdit notamment de rechercher d'anciens témoignages de la parole prophétique donnée dans les communes des origines.
1: À l'époque où Marguerite fut assassinée, le théologien allemand Eckhart enseignait à l'Université de Paris. Les livres d'histoire le qualifieront plus tard de mystique et de maître Eckhart. Tout comme les chrétiens des communes des origines, il aspirait à faire l'expérience de la présence de Dieu en lui et en toute vie, et plaçait notamment sa confiance dans les paroles de Jésus de Nazareth « Le royaume de Dieu est en vous ». Il fut également la cible de l'Inquisition catholique et un procès fut intenté contre lui dans le diocèse de Cologne en Allemagne. Eckhart mourut 18 ans après l'assassinat de Marguerite Porrette sur le bûcher, avant que le tribunal papal d'Avignon ne puisse rendre son verdict.
2: Le royaume de Dieu a régulièrement trouvé des moyens de faire connaître à l'être humain ce que signifie véritablement être dans le sillage de Jésus. Ce fut le cas quelques années après la mort de Marguerite et Descartes, à travers Catherine de Sienne, au XIVe siècle, en Italie. Originaire d'un milieu pauvre, Catherine de Sienne reçut la mission, lors d'une vision, de détruire l'orgueil des puissants de l'Église. Selon les paroles rapportées, le Christ lui aurait dit directement « L'amour pour les êtres humains te reliera encore plus fortement à moi. » La jeune femme s'éleva surtout contre les prêtres qui trompaient les êtres humains. Par exemple, lorsqu'elle leur reproche d'être devenus, au lieu de se convertir, des sangsues des âmes, et lorsqu'elle déplore que l'odeur nauséabonde des porteurs de soutane se répande dans le monde entier.
0: Selon les érudits de l'Église, le Christ aurait également appelé, à travers Catherine de Sienne, à l'obéissance envers le pape, même s'il était, je cite, « un diable incarné ». Mais est-ce possible? Ou, en d'autres termes, qui lui a éventuellement attribué ces paroles? Ou encore, qui a falsifié ces paroles? Tout comme Hildegard de Bingen l'a été récemment, Catherine de Sienne a été proclamée docteur de l'Église au XXe siècle, ce qui, comme nous l'avons évoqué auparavant, équivaut, pour une prophétesse de Dieu, à une dégradation et à un dénigrement. En effet, la parole prophétique de Dieu vient du royaume de Dieu, de la patrie éternelle. Elle est différente de ce que veulent les prêtres et les papes. Par conséquent, les prêtres n'ont intégré dans leurs enseignements religieux que des extraits censurés ou falsifiés de la parole, s'appropriant ainsi les prophétesses de Dieu pour leur institution et les rabaissant au rang de docteurs de l'Église. En Suède, au XIVe siècle également, alors qu'elle se trouvait dans la nature et regardait le ciel, une femme de la noblesse nommée Birgitta perçut la voix du royaume de Dieu, ce qui l'effraya. Elle entendut ces mots « Je suis ton Dieu, je veux te parler ». « Sache que je ne parle pas seulement pour toi, mais pour le salut de tous les chrétiens. C'est pourquoi, écoute ce que je te dis. »
1: Selon Birgitta de Suède, le pape siège sur le trône de l'arrogance, c'est-à-dire un trône d'orgueil, de vanité et de fierté présomptueuse. Elle déclara également à tous les dignitaires ecclésiastiques « Je suis lasse de tous les prêtres ». Dans une révélation divine qu'elle donna au sujet de ces hommes qui prétendent pouvoir enfermer le corps du Christ de Dieu dans un ostensoir et dans un tabernacle, le Dieu d'Abraham, d'Isaac et de Jacob déclara à travers elle « Ils me considèrent comme une idole et m'enferment pour que je ne puisse pas sortir. Ils m'offrent de l'encens en sacrifice, mais cela ne me fait pas plaisir. » Dans son livre « Penseur prophétique », le célèbre théologien Walter Nigg évoque également le message de paix de Birgitta et le résume en ces termes. Elle s'opposait fermement à toute guerre entre les États chrétiens, ce qu'elle considérait être une contradiction en soi. Les croisades médiévales sont en contradiction avec les évangiles et cachent derrière de belles paroles un massacre sanglant. Fin de citation. De cette manière, Birgitta prônait l'enseignement de paix du christianisme des origines. Elle tenta également de jouer un rôle de médiatrice dans la guerre de Cent Ans qui opposait l'Angleterre et la France. Ses efforts furent vains.
2: Une fois de plus, un nouveau chemin fut pris. Au début du XVe siècle, c'est la jeune Jeanne d'Arc qui influença le cours de cette longue guerre du côté de la France. Selon ses propres dires, tout commença lorsqu'à l'âge de 17 ans, elle reçut des messages adressés au futur roi Charles VII de la part d'un archange et de femmes vénérées par l'Église dans le passé. Les occupants anglais devaient quitter le nord de la France. Cela améliorerait considérablement les conditions sociales de la population française actuelle et future. Les informations diffusées aujourd'hui sur Jeanne d'Arc ne correspondent certes pas en partie à l'enseignement de paix, non violent, de Jésus de Nazareth. Cependant, ce qui est rapporté montre des valeurs éthiques souvent beaucoup plus élevées et beaucoup plus proche du Christ et de l'esprit libre que les aspirations de ses adversaires. En outre, ceux qui savent qui réécrit l'histoire a posteriori, y compris avec des mensonges ciblés, peuvent se demander s'il est vraiment possible que Jeanne d'Arc se soit lancée avec conviction dans des batailles, l'épée à la main, ou si elle n'a pas plutôt régulièrement cherché des moyens d'éviter les effusions de sang. Une chose est sûre, après avoir été capturée à l'âge de 19 ans, elle a, elle aussi, été brûlée vive sur le bûcher pour avoir dévié de l'enseignement catholique. Ses dernières paroles, prononcées dans d'atroces souffrances, ont été « Jésus ». Comme on le sait, l'Église a rapidement révisé son jugement de condamnation et l'a annulé, allant même au début du XXe siècle, jusqu'à canoniser celle qu'elle avait d'abord fait cruellement assassiner. En effet, du fait qu'elle se soit éloignée de l'enseignement de paix du christianisme des origines, il était très opportun pour l'Église de la récupérer pour son monde ecclésiastique violent, prônant la doctrine d'une soi-disant guerre juste, même si Jeanne d'Arc voulait apporter quelque chose de tout à fait différent sur la terre.
0: Chers amis, combien d'hommes et de femmes justes, en mission pour le royaume de Dieu sur terre, ont lutté malgré leurs faiblesses pour maintenir une relation intérieure avec le Christ alors qu'ils souffraient et étaient persécutés. Ils ont réglé leurs aspects pécheurs et, même s'ils sont parfois tombés, ils ont redonné au Christ la possibilité d'agir à travers eux. Et Dieu, l'Éternel, est toujours miséricordieux. Cependant, ce sont surtout les religions qui, jusqu'à nos jours, apportèrent la souffrance et la misère, une misère indescriptible aux êtres humains et à toute vie, en particulier aux animaux, aux innocents, qui souffrent indéciblement.
1: Grâce au royaume de Dieu, nous savons que Dieu, l'Éternel, est le Dieu de l'amour. Et bien que l'humanité ait sans cesse ignoré sa parole, il lui a régulièrement tendu la main avec la puissance de l'amour à travers sa parole éternelle. Régulièrement, il a envoyé ses prophètes et prophétesses dans le courant du christianisme des origines pour appeler les êtres humains qui s'étaient livrés à des agissements sinistres et à des crimes à se repentir, en rappelant le commandement de la vie « Aime ton prochain comme toi-même, aimez vos ennemis et faites du bien à ceux qui vous haïssent ». Ces paroles du Christ tirées de son sermon sur la montagne sont rapportées dans les Bibles, tout comme ces paroles réconfortantes « Bienheureux ceux qui sont persécutés pour avoir choisi la bonne cause, car le royaume de Dieu leur appartient ». C'est la raison pour laquelle, à l'occasion de cette rétrospective, nous commémorons avec amour, humilité et gratitude tous les messagers de Dieu, ces femmes et ces hommes justes et courageux qui, malgré la persécution mise en place par le pouvoir ecclésiastique, ont avancé sans faiblir et ont suivi les traces du Christ, même après les avoir parfois momentanément perdus. Ils ont donné leur vie pour que se réalise sur cette terre ce que le prophète Isaïe avait annoncé dans l'Ancienne Alliance, un royaume de paix dans lequel les êtres humains, les animaux et toutes les créatures de Dieu vivent ensemble en paix. Je cite, « On ne fait plus aucun mal et on ne commet plus aucun crime sur toute ma montagne sainte, car la terre est emplie de la connaissance du Seigneur, comme la mer est remplie d'eau. »
2: Chers amis, la parole prophétique donnée dans le courant du christianisme des origines en de nombreux lieux de cette terre pendant des siècles a préparé l'atmosphère, de sorte qu'elle peut, aujourd'hui, être diffusée dans le monde entier grâce à d'innombrables radios et télévisions. Nous vivons encore une période de grâce unique. Les cruautés et les attaques répétées des représentants de l'Église et de l'État contre les communes des origines et les véritables messagers et messagères de Dieu au cours de tous les siècles n'ont pas pu éliminer l'esprit et stopper ce courant. L'appel prophétique à rebrousser chemin fondé sur l'amour de Dieu se fait également entendre à notre époque. Il s'adresse à tous, y compris ceux qui, jusqu'à aujourd'hui, usurpent et exploitent honteusement le nom du Christ dans leurs actes et leurs paroles. Chers amis, nous arrivons à la fin de la deuxième partie de notre série dont je rappelle le titre « La parole prophétique dans le courant du christianisme des origines, aujourd'hui et à toutes les époques, et la tentative d'éliminer les communes des origines, tous ceux qui étaient dans le sillage de Jésus de Nazareth ». Nous vous invitons chaleureusement à nous retrouver pour la prochaine partie de cette série et prenons maintenant congé de vous. Au revoir et une chaleureuse salutation en Dieu.

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0: Chers téléspectateurs, chers amis, bonjour. Nous nous réjouissons de vous retrouver pour cette émission dans laquelle nous lirons un extrait de la grande œuvre de Révélation intitulée « Ceci est ma parole, Alpha et Oméga, l'Évangile de Jésus, la révélation du Christ que connaissent les véritables chrétiens du monde entier ». Il y a 2000 ans, Jésus de Nazareth apporta aux hommes la vérité issue des cieux. Beaucoup de ce qu'il enseignait s'est perdu. Son enseignement fut falsifié, parfois intentionnellement, parfois inconsciemment, ou tout simplement gardé sous silence. Aujourd'hui, nous apprenons la vérité sur sa vie et son enseignement divin, car le Christ lui-même, le Fils de Dieu, le corrigeant des cieux, se révèle à travers Gabriel, la prophétesse et messagère de Dieu à notre époque. Le Christ, le Rédempteur de toutes les âmes et de tous les hommes, aimerait que les hommes d'aujourd'hui et des générations futures puissent comprendre ce qu'il a apporté à l'humanité en Jésus de Nazareth et saisissent qui il était et qui il est en esprit. Dans la grande œuvre de révélation « Ceci est ma parole », le Christ explique, rectifie et approfondit l'évangile de Jésus, un évangile apocryphe, donc qui ne se trouve pas dans la Bible. Aujourd'hui, nous allons lire le chapitre 75, intitulé « Le dernier repas pascal ».
1: Nous commençons avec le récit fait dans l'évangile de Jésus, je cite. « Le soir, il vint dans la maison où les 12 et leurs compagnons étaient rassemblés, Pierre, Jacques, Thomas, Jean, Simon, Matthieu, André, Nathanaël, Jacob, Thaddée, Jude et Philippe et leurs compagnons. Et il y avait aussi Judas l'Iscariote, qui, pour les gens, était compté parmi les 12 jusqu'au moment où il se démasqua. Et ils étaient tous vêtus de robes de pur lin blanc, car le lin est la justice des saints. Et chacun portait la couleur de sa tribu. Mais le maître était vêtu de son pur habit blanc, immaculé et sans couture. Le Christ explique, rectifie et approfondit ce qui est dit ici. Il dit « J'ai quitté les hommes en tant que fils de l'homme. Je suis revenu en tant que Christ de Dieu, le Rédempteur, l'Esprit de la vérité. Celui qui rassemble en mon nom ne disperse pas. Seul celui qui veut rassembler pour son propre compte disperse, même s'il le fait sous couvert de mon nom et ainsi l'usurpe. Devenez pur, alors vous contemplerez en toute chose Dieu, la vie. Car celui qui est pur contemple ce qui est pur. Mais il voit également ce qui est impur et y rend attentif pour que cela soit reconnu et surmonté. Voyez, le blanc immaculé des habits de lin symbolisait autrefois la pureté.

0: l'évangile de Jésus. Et ils commencèrent à se quereller pour savoir qui d'entre eux serait le plus grand. C'est pourquoi il leur dit, « Les rois des païens exercent leur autorité sur eux, et ceux qui les dominent ainsi sont appelés bienfaiteurs. Mais vous, vous ne devriez pas être ainsi. Que celui d'entre vous qui est le plus grand soit comme le plus petit, et que celui qui est le premier soit celui qui sert. » Et Jésus dit, « J'ai ardemment souhaité pouvoir célébrer avec vous ce repas de la Pâque, avant de souffrir et pour instaurer la mémoire de mon sacrifice pour le service et la rédemption de tous les hommes. Car voyez, l'heure approche où le Fils de l'homme sera remis aux mains des pécheurs. » Et l'un des douze lui demanda, « Seigneur, est-ce moi ? » Et il répondit, « Celui auquel je donnerai une bouchée, c'est lui. » Et Judas l'Iscariote lui dit, « Vois, le pain azyme, le vin mélangé, l'huile et les herbes, mais où est l'agneau prescrit par Moïse ?» Car Judas avait acheté l'agneau, mais Jésus avait interdit qu'il soit tué.
1: Le Christ explique, rectifie et approfondit la parole et révèle ceci. Chez les humains, la trahison est un fait courant. Dieu, par contre, ne trahit jamais son enfant. C'est pourquoi celui qui vit en Dieu ne trahira pas ses prochains. Ainsi, moi, le Christ, en Jésus de Nazareth, je n'ai pas non plus trahi Judas. Je me suis contenté d'évoquer la présence d'un traître qui prendrait sa première bouchée sans remercier intérieurement. Personne parmi les apôtres et disciples n'avait donné l'ordre de tuer un agneau. Pourtant, des morceaux d'agneau me furent servis ainsi qu'aux apôtres et aux disciples comme don d'amour. Ce faisant, nos prochains voulaient nous faire un présent de valeur. Ils avaient fait de leur mieux. Je bénis ce don et commençai à manger la viande. Mes apôtres et mes disciples firent comme moi. Ensuite, ils me posèrent cette question. Jusqu'ici, nous pensions qu'il fallait s'abstenir de manger la viande. C'est toi qui nous l'as commandé. Pourtant, tu viens d'en manger. Je leur expliquai alors ceci. L'homme ne devrait pas tuer d'animaux par plaisir ou pour en consommer la chair. Cependant, quand des personnes encore ignorantes de cela préparent de la viande et la servent à leur hôte pour l'honorer, celui-ci ne devrait pas refuser ce don. Car il y a une différence entre consommer de la viande avidement et par plaisir et la consommer en remerciement pour la peine que l'hôte s'est donnée. S'il en a la possibilité et si les circonstances et le moment le permettent, celui qui sait cela peut faire à l'hôte une observation d'ordre général, sans toutefois chercher à lui faire la leçon. Quand le temps sera venu, l'hôte comprendra de lui-même le sens de ses indications d'ordre général. La compréhension et la tolérance sont un aspect de l'amour désintéressé. C'est pourquoi respectez le libre arbitre de chaque homme, qu'il comprenne et accepte vos remarques ou pas. Si vous pensez, parlez et agissez en toute situation avec désintéressement, vous resterez dans l'amour et serez béni par l'amour. Les dons d'amour qui vous seront alors donnés sont, eux aussi, bénis.
0: Nous poursuivons la lecture de l'évangile de Jésus qui décrit les événements qui se produisirent il y a 2000 ans. Et Jean prophétisa à partir de l'Esprit. Voici l'agneau de Dieu, le bon berger, qui donne sa vie pour ses brebis. Judas fut touché par ces mots, car il savait qu'il allait le trahir. Mais Judas demanda encore une fois, « Maître, n'est-il pas écrit dans la loi qu'un agneau doit être abattu à l'intérieur des portes pour la fête de la Pâque ?» Et Jésus répondit, « Quand je serai hissé sur la croix, l'agneau sera vraiment abattu, mais malheureux sera celui qui l'aura livré aux mains des bouchers. Il aurait mieux valu pour lui qu'il ne soit jamais né. »

0: En vérité, je vous le dis, je suis venu dans le monde pour abolir tous les sacrifices sanglants et la consommation de viande des animaux et des oiseaux abattus par les hommes. » Le Christ explique, rectifie et approfondit la parole. Il dit, « Celui qui aime la vie en Dieu, aime Dieu et est un avec la vie issue de Dieu. Je suis venu dans ce monde pour enseigner et vivre en exemple l'évangile de l'amour, la loi des cieux. Celui qui met en pratique la loi céleste de l'amour parviendra à une vie accomplie. » Vivre en Dieu ne concerne pas seulement notre relation aux êtres humains, mais à toutes les autres formes de vie, comme les animaux, les plantes, les pierres et tous les minéraux, car tout ce qui est porte en soi la vie, Dieu. Celui qui vit en unité avec la vie ne tue pas volontairement des animaux et ne détruit pas volontairement des plantes. Il respecte également la vie des pierres et de tous les minéraux, leur force de conscience. Celui qui respecte la vie respecte aussi son prochain, parce qu'il se respecte lui-même. En effet, la vie, Dieu, est dans l'âme en tant que substance et force. Celui qui respecte son prochain vit donc en paix avec tout ce qui est et avec ses prochains, car tous les êtres et tous les hommes sont des enfants du Dieu Père-Mère. Voyez, celui qui met en pratique la loi d'amour change sa façon de penser et de vivre. Il affine ses sens et cesse peu à peu de tuer consciemment des animaux ou de les abattre pour en consommer la chair. L'homme qui mise sur la chair consomme aussi de la viande. Celui qui mise sur l'esprit se nourrit de ce que la terre lui offre, comme il en était autrefois.
1: Voyez, aucun changement, dans l'homme comme dans le monde, ne survient du jour au lendemain, mais seulement de façon graduelle. Celui qui se tourne vers Dieu transforme progressivement sa manière de penser et de vivre. De la sorte, il ennoblit peu à peu ses sens, toute sa personne. Il délaisse de plus en plus la consommation de viande et vivra en paix avec ses prochains ainsi qu'avec les règnes de la nature. Au fil des générations, les sacrifices sanglants disparaîtront car les hommes prennent progressivement conscience que ces derniers ne sont pas un moyen d'honorer Dieu et que les dieux qu'ils ont eux-mêmes inventés ne réagissent tout simplement pas. Voyez, celui qui n'est plus jaloux, qui ne se querelle plus, qui ne lie plus son prochain à lui, qui ne veut plus dominer et être le plus grand, est un véritable homme de paix. Tant que l'homme n'aura pas développé la paix en lui, il y aura des sacrifices sanglants, également sous forme de guerre et de catastrophes. Mais quand les hommes auront trouvé la paix intérieure, il n'y aura plus ni guerre ni catastrophe et le sang ne sera plus versé. Tout ceci adviendra, mais il faudra du temps car les causes ne sont pas encore toutes expiées ni acquittées. Elles reviennent en tant qu'effet vers ceux qui les ont engendrées. Pourtant, le temps approche où la paix entrera dans le cœur des hommes. Cela sera quand l'ère nouvelle, l'ère du Christ, se lèvera. L'humanité actuelle vit un grand changement d'ère, le passage du vieux monde pécheur à l'ère nouvelle. Lorsque ce changement sera largement réalisé, les hommes mettront toujours plus en pratique les lois de Dieu, et il en sera comme je l'ai prédit en tant que Jésus. Il n'y aura qu'un seul berger et un seul troupeau, et tous les peuples formeront un seul peuple. Alors tous les sacrifices sanglants seront abolis, ainsi que la consommation de viande.
0: Dans l'évangile de Jésus, il est encore dit ceci. Au commencement, Dieu donna à tous les fruits des arbres et les semences et les herbes pour nourriture. Mais ceux qui s'aimaient plus eux-mêmes que Dieu ou que leurs prochains corrompirent leurs mœurs, infligèrent des maladies à leur corps et emplirent la terre de convoitise et de cruauté. Voici ce que le Christ révèle à ce sujet. ce qui est bas, satanique, touche à sa fin. Toujours plus d'hommes aspirent à vivre en Dieu et avec Dieu. C'est pourquoi la terre se purifiera elle aussi. Elle nourrira tous les enfants de Dieu comme il en était au commencement de l'humanité. La terre-mère offrira de nouveau en abondance à ses habitants ce dont ils ont besoin pour leur corps physique. Une nourriture pure pour des corps en large mesure purs. Dans l'évangile de Jésus est expliqué ce que Jésus de Nazareth enseignait déjà il y a 2000 ans. Nous poursuivons la lecture. Ce n'est pas en versant le sang innocent, mais par une vie juste que vous trouverez la paix de Dieu. Vous m'appelez le Christ de Dieu, et vous dites vrai, car je suis le chemin, la vérité et la vie. Suivez ce chemin, et vous trouverez Dieu. Cherchez la vérité, et la vérité vous rendra libre. Vivez dans la vie, et vous ne verrez pas la mort. Toutes les choses vivent en Dieu, et l'Esprit de Dieu emplit toutes choses. Le Christ explique, rectifie et approfondit la parole. Vivre de façon juste, c'est vivre en Dieu. Quelqu'un de juste et d'intègre ne cause pas de tort à son prochain, il ne le condamne pas ni ne le juge. Celui qui s'y efforce en toutes choses trouvera le chemin de la véracité. Il est fidèle à lui-même en ce sens que ses pensées, paroles et actes sont nobles. Son comportement envers ses prochains est dicté par ses pensées et sa vie. Il ne leur cause pas de tort, ne les condamne pas, ni ne les juge, parce qu'il s'est ennobli. Voyez, la paix et la chrétienté véritable ne peuvent émerger dans ce monde qu'à travers des personnes ayant ennobli leur âme en la parant de la vertu et de la modestie, ainsi que de pensées paisibles, de paroles et d'actes désintéressés. Je suis le chemin, la vérité et la vie. Celui qui élève son âme vers moi me trouvera. Et celui qui est détaché des futilités et qui vit en moi la vérité sera libre des liens extérieurs de ce monde. L'homme qui vit dans la vérité remplit de vie tout ce qu'il dit et fait parce qu'il est lui-même empli de l'Esprit de Dieu.
1: Nous continuons la lecture de l'Évangile de Jésus. Observez les commandements. Aime ton prochain de tout ton cœur et ton prochain comme toi-même. C'est sur cela que repose toute la loi et les prophètes. Et l'ensemble de la loi est dans ceci. Ne faites à personne ce que vous ne voulez pas que les autres vous fassent. Faites aux autres ce que vous voulez que les autres fassent pour vous. Bénis soient ceux qui accomplissent ce commandement, car Dieu est manifeste dans toutes les créatures. Toutes les créatures vivent en Dieu et Dieu est en elles. Ensuite, Jésus trempa la bouchée et la donna à Judas l'Iscariote en disant « Ce que tu fais, fais-le vite ». Et après avoir reçu la bouchée, celui-ci sortit aussitôt. Et il faisait nuit. Après que Judas l'Iscariote fut sorti, Jésus dit « Maintenant, le Fils de l'homme est glorifié parmi ses douze et Dieu est glorifié en lui. Et en vérité, je vous le dis, ceux qui vous accueilleront m'accueilleront et ceux qui m'accueillent accueillent le Père qui m'a envoyé. Et pour vous qui me suivez dans le renouvellement spirituel en tant que mes élus, j'érigerai un royaume comme il m'en a été érigé un. Et vous qui êtes restés fidèles à la vérité, vous serez assis sur 12 trônes et jugerez les 12 tribus d'Israël. Dans sa grande révélation, ceci est ma parole, le Christ explique, rectifie et approfondit ce qui est dit ici. Le cœur de ceux qui accomplissent les commandements de l'amour désintéressé est rempli de l'amour et de la sagesse de Dieu, ainsi que de la vérité, qui est valable de toute éternité, parce qu'elle est la loi de la vie. Celui qui accomplit ce commandement, aime Dieu de tout ton cœur et ton prochain comme toi-même, vit dans la loi de Dieu, car l'amour désintéressé inclut toutes les forces de l'infini, de l'ordre jusqu'à la miséricorde. À toutes les époques et dans toutes les générations, les vrais prophètes ainsi que les hommes et les femmes justes ont accompli la loi de Dieu. Celui qui accomplit la loi de Dieu s'en remet à Dieu et donne ce qui est la volonté de Dieu, à savoir l'amour et la sagesse. Que celui qui veut devenir la loi de l'amour fasse le premier pas vers la vie intérieure, vers l'amour désintéressé. Ne faites à personne ce que vous ne voulez pas que les autres vous fassent. Faites aux autres ce que vous voudriez qu'ils fassent pour vous. Celui qui accomplit la loi de la vie, l'amour, perçoit Dieu en chaque homme ainsi qu'en chaque animal, plante, minéral, pierre et dans toutes les forces de l'infini. Rien ne reste caché à celui qui s'ouvre à Dieu. Mais à celui qui essaie de se cacher de Dieu à cause de ses péchés, les choses et les forces de l'univers demeurent cachées. Judas prit la bouchée, et parce qu'il n'avait pas prié sincèrement, il en reposa une partie et quitta la petite assemblée. Il montra ainsi ses véritables intentions. Puis il accomplit son plan.
0: Le Christ poursuit, explique, rectifie et approfondit encore ceci. Ce que j'ai dit à ce petit groupe doit vous permettre et permettre à toutes les générations futures de prendre conscience de votre façon de penser et de vivre. Vous disposez ainsi de critères pour évaluer votre niveau de maturité spirituelle. Celui qui dévalorise et condamne son prochain ne l'a pas accepté ni accueilli au fond de son cœur, pas plus qu'il ne m'a accepté et accueilli. Ce faisant, il me rejette et me condamne également, moi, le Christ de Dieu, car je vis dans votre prochain. En se comportant ainsi, il ne peut pas non plus trouver la vérité, car je suis le chemin, la vérité et la vie. Celui qui rejette son prochain me rejette également. C'est pourquoi il ne peut pas davantage trouver le Père éternel qui œuvre à travers moi, le Christ. Et celui qui ne vit pas en moi ne compte ni parmi les élus du royaume de Dieu sur terre, ni parmi ceux du royaume éternel, les cieux éternels, car l'existence éternelle, c'est le Père en moi. Celui qui méprise son prochain ne connaît pas non plus le Père. Celui qui a trouvé la vérité ne juge et ne condamne pas. Voyez, chaque homme est son propre juge, car chaque sensation impure, chaque pensée en désaccord avec la loi divine, chaque parole ou action égoïste porte en elle son tribunal. L'égoïsme dont l'homme fait preuve en sensation, pensée, parole et acte, et avec lequel il juge, sera son propre tribunal. Moi, le Christ de Dieu en Jésus, je suis resté dans le Père. C'est ainsi que le Père fut glorifié à travers moi, le Christ. Chers amis, c'est avec ces mots que nous concluons cette lecture de Ceci est ma parole, Alpha et Oméga, l'Évangile de Jésus, la révélation du Christ que connaissent les véritables chrétiens du monde entier. Dans cette grande révélation, vous pourrez découvrir encore de très nombreux aspects de l'enseignement véritable de Jésus, le Christ, ainsi que sur le sens profond et la portée de sa venue et de son action sur terre. Nous vous disons au revoir et à bientôt pour la suite de cette série. Une salutation en Dieu.

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0: Chers amis, bienvenue à cette première partie d'une série d'émissions intitulée « Le jeûne et le prophète », au cours de laquelle nous allons lire des extraits d'un échange avec Gabrielle, la prophétesse et messagère de Dieu. Au cours de cet échange qui a eu lieu dans les années 90, Gabrielle répond à des questions posées par des jeunes. Vous vous demandez peut-être qui est Gabrielle ? À travers elle, l'Esprit libre a enseigné pendant 50 ans la loi de la vie, l'amour pour Dieu et pour le prochain. Gabrielle a apporté aux êtres humains les enseignements les plus élevés des cieux, ainsi que d'innombrables aides permettant de trouver la paix et l'unité avec nos prochains, avec la nature et les animaux. Et pas de souci, même si ces conversations avec Gabrielle remontent déjà à plusieurs années, leur contenu est toujours d'actualité et constitue une aide précieuse pour notre vie, en particulier pour nous les jeunes. J'étais adolescente lorsque j'ai lu ces textes pour la première fois et ils m'ont beaucoup aidée à comprendre que Dieu est amour, qu'il est en moi et dans mon prochain et qu'en suivant ce chemin, j'accède à la vie intérieure qui est en moi. D'ailleurs, je ne pouvais pas m'arrêter de lire car j'avais enfin trouvé des réponses à de nombreuses questions que je me posais sur l'amitié et les relations de couple, le sport de compétition, faire la fête et aller danser, boire de l'alcool et bien d'autres choses encore. Sur la base de son expérience, Gabrielle nous donne d'innombrables conseils sur la manière de faire face aux difficultés de tous les jours, si nous le souhaitons bien sûr, car nous avons tous le libre arbitre. Alors commençons sans plus attendre la lecture de cet entretien. C'est un jeune qui commence en s'adressant à Gabrielle. Il lui dit « Bonjour, salut. Excuse-moi, mais à l'idée que notre entretien soit enregistré pour en faire une brochure, je ne sais plus de quelle manière je dois m'adresser à toi. » Quand nous, les jeunes, nous parlons de toi ou avec toi, nous t'appelons tout simplement Gabrielle ou Gabi. Tu répètes toujours que tu es simplement notre sœur. C'est aussi de cette manière que tu t'adresses à nous. En fait, tu pourrais être notre mère. Nous savons, à travers ce que dit le Christ et ce que toi-même tu dis, que d'un point de vue spirituel, nous sommes tous frères et sœurs. Ça, on l'a bien compris. Dans nos familles ou lors de nos rencontres, nous nous tutoyons tous. Entre nous ou lors d'une conversation téléphonique avec quelqu'un, nous n'accordons pas beaucoup d'importance à l'âge de notre interlocuteur. C'est tout simplement Noah ou Gabi ou Anna, quelqu'un qui est là pour nous, tout naturellement, comme nous sommes là pour lui ou pour elle. Mais en public, comment nous comporter? Dois-je t'appeler honorable prophétesse, chère prophétesse, Gabrielle ou simplement Gabi?
1: Gabrielle lui répond « Pourquoi faire si compliqué? Tu sais bien, d'après nos nombreuses conversations, que le mot « prophète » ne fait pas référence à un titre, mais que cela désigne seulement une personne qui est là pour exhorter les êtres humains. Le prophète, qui est un instrument de Dieu, doit exprimer ce que Dieu veut leur dire et qui n'est pas toujours agréable à entendre. » Jusqu'à présent, je n'ai jamais eu l'impression que vous, les jeunes, m'ayez considéré comme quelqu'un qui vous exhorte. D'après moi, nos relations ont toujours évolué sur une base fraternelle, bien que, comme tu viens de le dire, la différence d'âge soit assez importante entre nous. J'ai 64 ans et tu en as 18. Si le cœur reste jeune parce que l'âme est devenue lumineuse, c'est-à-dire imprégnée par la lumière de Dieu, alors l'âge ne joue pratiquement plus aucun rôle. La conscience spirituelle reste active et nous fait ressentir que le corps spirituel, l'âme lumineuse, ne veut pas vieillir du fait que l'Esprit de Dieu est vie éternelle, donc jeunesse éternelle. Dieu, le Père céleste, étant le Père de tous les êtres humains, dans son esprit, nous sommes tous frères et sœurs. Alors, restons simples, comme l'est aussi l'Esprit de Dieu. Appelez-moi tout simplement Gabrielle ou Gabi.
2: J'ai toujours beaucoup aimé la façon dont Gabrielle dit simplement « Pourquoi c'est compliqué ?» Car j'imagine que moi aussi, je serais tout d'abord un peu intimidée face à une prophétesse. Mais elle n'est pas du tout distante. Elle s'adresse simplement aux jeunes, comme une sœur parmi ses frères et sœurs. Et on ressent bien que malgré ses 64 ans à l'époque, elle est restée jeune de cœur. Je poursuis la lecture. Le jeune répond. Ça va bien comme ça, merci. Les questions que j'aimerais te poser sont peut-être un peu délicates. Est-ce que c'est possible? Gabrielle répond de manière encourageante. Vas-y, je suis partante. Il ne faut pas hésiter, pas de timidité. Je suis ouverte à toutes vos questions. Le jeune pose donc sa première question. Nous vivons dans un monde qui, bien souvent, ne satisfait pas les jeunes. Ceux d'entre nous qui sont à la recherche de valeurs éthiques sont arrivés à la conclusion qu'on ne les trouve pratiquement plus. Où trouve-t-on encore ce qui est authentique et vrai? Dans ce monde, tout, vraiment tout, est uniformisé et sans s'en apercevoir, on devient un imitateur, ou on l'est déjà. Quelqu'un qui, dans de nombreux domaines de sa vie, se conforme à l'attitude générale. Si un jeune essaye de vivre selon ses propres idéaux et valeurs, il est catalogué comme un marginal et perd rapidement ses amis. Cependant, on a besoin d'amis et on souhaiterait aussi avoir des modèles. Moi, j'ai de la chance car j'ai des amis. Mais je connais beaucoup de jeunes qui disent qu'il est difficile de trouver de vrais amis. Gabi, tu nous as souvent donné ce conseil, essayez de ne pas vous orienter sur ce que font les autres, mais laissez toujours s'éveiller en vous l'image de Jésus de Nazareth, ce qu'il a enseigné et comment il a vécu. Projetez son enseignement et sa vie dans le présent, car ses valeurs sont une référence qui reste valable pour toutes les époques et pour l'éternité.
0: L'un des jeunes présents à cet entretien demande à ce propos. Gabrielle, toi aussi tu es un être humain et tu sais que souvent ce n'est pas facile de prendre Jésus de Nazareth comme exemple à suivre dans le cadre de notre vie moderne. Parfois j'essaie de m'imaginer quelle pourrait être la vie et la manière de se comporter de Jésus de Nazareth s'il vivait aujourd'hui parmi nous en tant que jeune par exemple. C'est pourquoi j'aimerais bien te poser cette question. Si tu avais notre âge, environ 20 ans, comment serait ta vie? Écoutons la réponse de Gabrielle. Avant tout, je dois ouvrir une petite parenthèse pour indiquer dans quel contexte j'ai vécu moi-même ma jeunesse. Lorsque j'avais entre 16 et 20 ans, notre pays, l'Allemagne, vivait encore très fortement les effets de la Seconde Guerre mondiale. Beaucoup de choses avaient été bombardées et détruites. Dans les villes, il y avait encore beaucoup de chaos. Cependant, ici ou là, la reconstruction commençait. La plupart des gens disposaient de très peu d'argent et beaucoup de familles ne possédaient que ce qui était vraiment indispensable pour la vie quotidienne. À cette époque, les places d'apprentissage étaient rares. Et ceux qui avaient fait de bonnes études secondaires ne pouvaient pas tous entrer dans des écoles supérieures, car il y avait des problèmes de transport et aussi des problèmes d'argent. La radio diffusait très peu de programmes, et toutes les familles n'avaient pas la radio. La télévision et l'ordinateur n'existaient pas. Il n'y avait ni discothèque, ni concert en plein air, ni tout ce qui plaît à la jeunesse d'aujourd'hui. On ne se posait pas de questions sur ce qui était à la mode, on s'habillait avec ce qu'on avait ou avec ce qu'on nous donnait. Bien sûr, nous avions également des idéaux et des conceptions sur ce que l'on voulait, mais en général, on était moins exigeants et ambitieux qu'aujourd'hui.
1: Oui, on remarque bien que Gabrielle a grandi à une époque très différente de la nôtre. La plupart des jeunes ne savent pas aujourd'hui ce que c'est que de vivre comme avant, sans portable ni Internet. On en a entendu parler, mais c'est tout. Il est impossible pour nous d'imaginer vivre sans cette technologie. Et justement, en raison du flot d'informations qui nous submerge sur Internet, je trouve particulièrement utile de confronter ce que l'on dit, entend et voit à l'enseignement du Christ afin d'avoir, comme l'a dit Gabrielle, des valeurs auxquels se référer et de ne pas simplement s'orienter en fonction des opinions et des idées des autres. Continuons à lire comment Gabriel décrit son adolescence. À quoi ressemblait ma vie à 18-20 ans? J'étais très spontanée, joyeuse, gaie et sportive. À 10-12 ans, il n'y avait pas d'arbre trop haut pour moi, pas d'eau trop profonde dans laquelle je n'ai eu envie de plonger. Je pratiquais à peu près tous les sports qui existaient à l'époque, le handball, la course de fond ou de vitesse, la gymnastique aux agrès. Ma vitalité et ma joie de vivre, de même que ma force et mon dynamisme corporel, y trouvaient un bon moyen de s'exprimer. J'avais beaucoup d'amis et je nourrissais également de nombreux désirs. Par exemple, celui de fonder une famille et d'avoir une maison. Que tu le crois ou non, pour les jeunes comme moi, il n'était pas question de rêver d'une voiture ou d'une moto comme vous en avez aujourd'hui. Et mon plus grand désir était d'avoir un jour ma propre bicyclette, car je ne disposais que du vélo de mon père. Comme tous les vélos d'hommes, il avait une barre transversale qui était trop haute pour moi et par-dessus laquelle je n'arrivais pas à passer la jambe droite. Je la passais donc sous la barre pour atteindre la deuxième pédale. Dans cette position délicate, il était difficile de trouver l'équilibre et avant d'y parvenir, je tombais de nombreuses fois, et le vélo avec moi. Souvent, mes genoux étaient plus endommagés que la bicyclette sur laquelle ces accidents laissaient naturellement aussi des traces. Mon père n'était pas du tout content et disait que je devais prendre le vélo de ma mère. Cependant, celui-ci était une véritable antiquité. Avec de grandes roues, je n'arrivais pas à m'asseoir sur la selle. Plus tard, dès que ma paye d'apprenti me l'a permis, je me suis acheté ma propre bicyclette dont j'étais très fier.
2: Après cet aperçu vivant de son enfance, Gabriel poursuit le récit de sa vie d'adolescente et de jeune adulte. À 17-18 ans, j'avais l'âge d'aller dans les cafés dansants. À cette époque, il n'y avait pas encore de cours de danse chez nous. On apprenait en regardant les autres. Le carnaval était également une occasion rêvée pour les jeunes de se faire des amis avec qui danser, ce qui impliquait de porter une tenue appropriée, une jolie robe. Comme tu le sais, j'ai grandi dans une petite ville aux mœurs très puritaines. La plupart du temps, les relations entre jeunes gens n'allaient pas au-delà de l'amitié. Elles ne débouchaient pas sur des relations sexuelles, en tout cas en ce qui me concerne, car j'étais une jeune fille plutôt farouche, qui ne se perdait pas en rêveries romantiques ou sentiments de même genre, et qui préférait se consacrer au sport, par exemple la natation. Mais j'aimais aussi les moments de convivialité. Si je transpose votre mode de vie actuel, à l'époque où j'avais 16-20 ans, avec le monde de sentiments qui était le mien alors, il est plus que probable que je serais allée dans les discothèques, aux concerts en plein air, et que j'aurais fait beaucoup d'autres choses encore. Par contre, si je m'imagine à l'époque où j'avais 18 ans, mais possédant les connaissances spirituelles que j'ai actuellement, je pense que la jeune Gabrielle aurait évalué et mesuré toute chose sans s'appuyer sur la masse. Mon désir inné de liberté et l'amour de la vérité qui m'animait auraient contribué au développement de mon autonomie intérieure, ainsi qu'à une vraie confiance en moi, et m'aurait probablement aidé à atteindre assez tôt une certaine assurance. Plus tard, j'aurais également vécu ma vie de couple et de famille de façon tout à fait différente de la manière dont l'a vécu la Gabi catholique que j'étais, et qui n'avait aucune idée des aspects subtils de la loi de Dieu, qui, justement, rendent un couple et une famille si précieux. Je dois dire que les mots « désir inné de liberté »,« amour de la vérité », »,« autonomie intérieure », vraie confiance en soi et assurance dessine le portrait d'un adolescent totalement opposé au monde schématisé et aux imitateurs dont nous avons parlé au début, Cette image me parle beaucoup.
0: Gabriel poursuit son récit. Comme j'étais ignorante de la vie intérieure, donc des valeurs et des lois spirituelles, j'ai commis beaucoup d'erreurs, aussi bien à l'égard de mes amis que plus tard au sein de mon couple et de ma famille. Si j'avais eu connaissance autrefois des lois divines que je connais aujourd'hui, je ne serais en aucun cas devenue une imitatrice, comme Gabriel, la jeune fille d'alors, l'était en de nombreux aspects, tout simplement parce qu'elle ne savait pas faire autrement. Ce sont ces tendances à imiter les autres qui furent à l'origine de beaucoup de mes ennuis d'alors et qui m'occasionnèrent des discordes, de l'insatisfaction et des désaccords. Si j'étais jeune aujourd'hui, avec les connaissances spirituelles que j'ai, je ne me lierais à personne, pas même à mon conjoint. Je ne me servirais pas de lui à mes propres fins. Mes aspirations et mes efforts viseraient à être sur un pied d'égalité avec mon conjoint et à pouvoir parler de tout avec lui. Je laisserais également mes enfants libres et je ne les lierais pas à moi. Je m'efforcerais de les guider et non de les éduquer comme c'était habituel par le passé. Je suis du signe de la balance, très sociable. Si j'étais jeune maintenant, je chercherais à avoir de vrais amis, mais pas à entretenir des amitiés superficielles qui dans la plupart des cas sont intéressées et fondées sur des intérêts communs extérieurs. Dans toutes les situations déjà à l'époque, la loyauté a toujours été importante pour moi. La loyauté, la fidélité, c'est le contraire des liens. Rester fidèle, cela veut dire être libre. Rester fidèle, loyal, c'est aussi ce qui m'apporte aujourd'hui la liberté, qui me permet de parler de tout, si ce n'est pas de façon directe, au moins de façon indirecte. En fonction de la personne avec qui je parle, de sa capacité d'accepter, de supporter et d'assimiler ce qu'on lui dit. Je trouve vraiment génial que Gabriel nous explique le thème de l'amitié de manière aussi simple et réaliste, et aussi ce qu'elle dit sur la fidélité. Que la fidélité est le contraire des liens, et qu'être fidèle signifie laisser l'autre libre. C'est vraiment une aide précieuse pour notre propre vie.
2: Oui, je suis tout à fait d'accord. Je continue à lire, le jeune dit. Gabriel, t'entendre parler de ta jeunesse m'a fait ressentir une certaine gravité. Il est difficile pour moi de me projeter à cette époque, après la Seconde Guerre mondiale, parce que je n'ai pas connu de telle période. Je me rends compte que quelqu'un qui, par exemple, n'a pas vécu cette période de la guerre et de l'après-guerre, ne peut pas vraiment ressentir ce qu'une personne a traversé et enduré pendant cette époque. Je comprends mieux l'enseignement de Christ de Dieu, qui dit que quelqu'un qui n'a pas d'expérience ou de programme relatif à certaines situations ou certaines choses ne peut pas comprendre les autres sur ces points précis. Malgré tout, je n'ai pas pu m'empêcher de sourire quand tu as raconté de façon tellement vivante ta jeunesse, tes escapades à vélo et tes escalades dans les arbres. Également, quand tu as décrit les activités sportives que tu pratiquais alors jusqu'à cette confession sincère à propos de ton ignorance de catholique à l'égard des lois divines et spirituelles qui t'a fait commettre beaucoup d'erreurs. Maintenant, je comprends mieux comment il t'est possible de si bien ressentir ce qui se passe en nous, les jeunes d'aujourd'hui. Tu as projeté tes connaissances spirituelles actuelles issus de la sagesse divine sur ta jeunesse, afin de mieux comprendre les jeunes d'aujourd'hui. Ainsi, tu peux nous aider dans beaucoup de situations, à partir de tes connaissances, ou plutôt de cette sagesse. Merci pour tes conseils et ton aide.
1: Gabriel répond ainsi. Cela me fait plaisir de pouvoir être là pour mes jeunes frères et sœurs. Il est vrai que je peux vous donner certains conseils et certaines aides, mais ce ne sont que des propositions. Chacun doit lui-même décider s'il veut les accepter ou pas. En particulier, pour ce qui concerne leur mise en pratique, c'est-à-dire leur transposition dans la réalité, c'est à chacun de le faire lui-même. D'ailleurs, cela est valable pour tous, les jeunes et les moins jeunes, en raison de la loi du libre arbitre. Chers amis, nous sommes à la fin de cette première partie de la série « Le jeune et le prophète ». La façon dont Gabriel, même à plus de 60 ans, raconte son enfance et son adolescence avec une fraîcheur juvénile est tout simplement contagieuse et montre qu'une vie épanouie en Dieu, qui comprend également la fidélité et la liberté, permet de garder son cœur jeune. Je trouve particulièrement utile la recommandation de ne pas s'orienter en fonction des autres, mais de garder en conscience la vie et l'enseignement de Jésus de Nazareth et de les intégrer dans sa vie quotidienne. Cela m'a déjà beaucoup interpellé quand j'étais adolescent et cela m'aide encore aujourd'hui, par exemple pour examiner mes pensées ou mon comportement envers les autres. Et cela me montre aussi où j'en suis, si mon comportement appartient encore au moi d'hier ou s'il correspond déjà à la personne de la nouvelle ère qui, comme le dit Gabriel, transpose dans la réalité, autrement dit, met en pratique l'enseignement de l'amour pour Dieu et pour le prochain. Nous poursuivons notre lecture dans la prochaine partie de cette série dont nous vous donnons déjà maintenant un petit aperçu. Le jeune demande à Gabriel « Si tu essaies, à partir de la sagesse divine développée maintenant en toi, de te replacer à l'époque de ta jeunesse, que ferais-tu après le travail, dans le cadre de ton temps libre ? À quoi t'intéresserais-tu si tu étais jeune aujourd'hui ? Comment t'y prendrais-tu pour changer le monde ? Nous découvrons donc la réponse de Gabriel dans la prochaine partie de notre série « Le jeune et le prophète ». Nous serions très heureux de vous retrouver à cette occasion. D'ici là, une bonne continuation, à bientôt et une chaleureuse salutation en Dieu.

0: Chers amis, nous nous réjouissons de vous retrouver pour une heure d'enseignement de la sagesse divine qui peut être un enrichissement pour nous tous. Qu'est-ce que nous y apprenons? Depuis environ 50 ans, Gabriel, la prophétesse et messagère du royaume éternel, enseigne aux personnes de toute culture le chemin menant à la vie véritable, au bien, à la noblesse de cœur, à la liberté et au bonheur intérieur. Le chemin menant à Dieu en nous. L'enseignement d'aujourd'hui, dans lequel nous entendrons aussi un extrait de l'enregistrement original avec Gabriel, traite des buts que nous nous donnons, des bonnes résolutions que l'on prend régulièrement, et pas seulement au début de la nouvelle année. Au début de cet enseignement, Gabriel explique ce qui suit. Pour moi, prendre une bonne résolution, c'est avoir un objectif devant soi. Nous nous donnons un but, un objectif. Lorsque nous nous fixons un objectif, nous ne l'avons pas encore atteint. Demandons-nous, à quoi donnons-nous encore plus d'importance qu'à cet objectif? Et ce qui est très important, que voulons-nous changer maintenant? Et comment nous sommes-nous comportés à ce niveau au cours des années passées?
1: Gabriel poursuit ses explications. Une personne dit « J'aimerais arrêter de fumer ». Une autre « Je souhaite développer la discipline » ou « Je souhaite me rapprocher de Dieu ». Il est toujours question de « Je souhaite »,« J'aimerais ». Cela ne signifie donc pas encore que « Je suis discipliné », que « J'ai arrêté de fumer », que « Je suis en Dieu » ou que « Je suis plus proche de Dieu ». Le fait de dire « Je souhaite » ou « J'aimerais » nous montre donc que nous ne sommes pas encore tels que nous en avons pris la résolution. Ce dont nous prenons la résolution est encore un but, et nous devons nous efforcer d'atteindre ce but jour après jour. Nous devons garder en conscience ce but. Il doit en quelque sorte s'ancrer dans notre conscient et notre subconscient. Cela ne peut pas se réaliser par le seul fait de dire une fois « j'aimerais être plus discipliné » ou « je souhaite me rapprocher de Dieu ». Nous devons être conscients à chaque instant de ce que « je souhaite » lorsque nous retombons dans nos vieilles habitudes. Il doit littéralement prendre vie dans notre conscient et notre subconscient. Ce n'est qu'alors que nous avons la force de régler ce qui est à l'origine de notre bonne résolution, c'est-à-dire la négligence, le manque de discipline, l'indifférence, le fait d'être loin de Dieu et bien d'autres choses encore.
2: Gabriel poursuit son enseignement en expliquant ceci. Lorsque nous prenons une bonne résolution, le comportement que nous avons eu jusqu'alors ne va pas disparaître tout à coup. Il faut y travailler pour atteindre notre but, qui est de ne plus nous comporter ainsi. Pour y parvenir, nous devons déployer des efforts et déclarer la guerre au vieil homme, au vieil Adam. Il s'agit d'une lutte, mais cette lutte en vaut la peine. C'est le cas si nous enregistrons le positif, c'est-à-dire ces pensées positives, nos buts positifs, dans notre conscient et notre subconscient, qui nous les rappelle alors à temps. La relation au Christ que nous avons développée nous donne alors la force de travailler sur ce qui est contenu dans le « je souhaite, j'aimerais ». Cela signifie donc que ce à quoi nous voulons remédier se trouve encore dans notre conscient et notre subconscient, et finalement aussi dans notre âme et au-delà, dans les astres, parce qu'il s'agit de ce que nous avons enregistré un jour. Car ce que nous enregistrons vient de nos sentiments, de nos pensées, paroles et actes.
0: La première étape consiste donc à reconnaître les données enregistrées en nous qui ont conduit à notre comportement négatif, négligent. Gabriel décrit maintenant comment nous pouvons continuer à travailler avec ce que nous avons reconnu. Elle dit « Nous voulons maintenant changer de comportement. Nous avons pris une bonne résolution. Et ce but doit tout d'abord prendre vie en nous. Donc, tous les jours, à commencer par le soir avant de se coucher, nous devrions reprendre conscience de notre bonne résolution, une résolution chrétienne. J'appuie sur le mot « chrétien », c'est-à-dire qui correspond au commandement de Dieu. Si nous prenons consciemment cette résolution chrétienne, tout d'abord le soir, c'est dans un premier temps le subconscient qui l'enregistre, puis progressivement l'âme. Lorsque nous dormons profondément, l'âme suit son chemin dans les mondes de l'au-delà, ceci en fonction de notre niveau de conscience. Mais elle a emporté cette résolution chrétienne avec elle et va y travailler dans les mondes de l'au-delà. Car il est possible qu'elle rencontre des âmes ayant le même état d'esprit qu'elle. Elle entre dans une sphère vibratoire où elle entend des explications sur la façon dont elle peut réaliser en habit terrestre cette résolution. Riche de ses expériences des mondes de l'au-delà, elle revient ensuite lorsque notre sommeil devient moins profond. Et lorsque nous nous réveillons, elle est de nouveau dans notre corps.
1: Gabriel explique encore ceci. Nous avons enregistré notre bonne résolution dans notre conscient et notre subconscient. Elle y agit comme un aimant et y attire ce que l'âme a acquis lors de son voyage pendant que nous dormions profondément. Tout à coup, des pensées positives nous viennent. Soudainement, le matin, nous ressentons qu'il y a quelque chose en nous qui nous donne une nouvelle force, un nouveau courage. Le matin, nous demandons au Christ de nous aider à nous tenir à cette résolution chrétienne au cours de cette journée, à la mettre en pratique de plus en plus. Ainsi, dans la prière, nous reprenons dès le matin cette résolution. Ce n'est donc pas seulement une pensée que nous avons choisie, disons hier, avant-hier ou il y a 8 jours. Je veux me rapprocher de Dieu. Mais cette résolution se construit ensuite progressivement. Comment puis-je me rapprocher de Dieu? Comment vais-je me comporter aujourd'hui? Soudain, au cours de la journée, des problèmes surgissent. Notre bonne résolution, qui se développe toujours plus, qui prend toujours plus vie dans notre conscient et notre subconscient, nous met en garde. Nous mène, par exemple, à un échange avec notre prochain et nous guide éventuellement pour trouver une solution qui correspond aux lois divines. Chers amis, nous souhaitons maintenant entendre un extrait de l'enregistrement original de cet enseignement avec Gabriel.
3: Sollten wir um die Mittagszeit unseren Vorsatz vergessen haben, das tun wir dann, wenn er...
4: Si à midi, nous avons oublié notre bonne résolution, ce qui est parfois le cas lorsqu'elle n'a pas encore pris vie dans notre conscient et notre subconscient, nous devrions alors nous retirer brièvement et reprendre conscience de notre résolution chrétienne. J'appuie sur cela, notre résolution chrétienne, c'est-à-dire qui correspond aux commandements, aux lois de Dieu, et nous dire « J'enregistre maintenant cette bonne résolution dans mon conscient et mon subconscient, ainsi que dans mon âme à qui je la transmets. » Cela conduit soudainement à une communication avec l'Esprit du Christ de Dieu qui est en nous. Et alors, non seulement nous répéterons notre résolution, mais nous adresserons aussi au Christ des prières.

Au cours des siècles, c'est donc réaliser ce que le Christ de Dieu en Jésus de Nazareth avait promis. Je vous enverrai des prophétesses et des prophètes qui vous introduiront dans toute la vérité. Et la parole prophétique dans le courant du christianisme des origines est également vivante à l'époque où le temps touche à sa fin, c'est-à-dire maintenant, à notre époque qui est devenue l'époque de la fin des temps, parce que, avec leur système, divise, lie et domine les puissants des États et des religions, et ceux qui leur sont soumis ont perpétuellement enfreint la loi de l'amour pour Dieu et pour le prochain. Cette loi est contenue dans les 10 commandements de Dieu et le sermon sur la montagne de Jésus de Nazareth. Et dans cette période de grand bouleversement, Dieu, l'Éternel, a, à travers la parole prophétique, envoyé une fois encore son Fils, le Christ, et la sagesse divine. Le séraphin de la sagesse divine en union avec son dual, le chérubin de la sagesse divine, afin qu'ils éclairent l'humanité et l'appellent à rebrousser chemin. Durant 50 ans, Dieu, l'un éternel et universel, ainsi que le Christ de Dieu et le chérubin de la sagesse divine, se sont révélés et ont enseigné à travers Gabriel, la plus grande des prophètes et prophétesses après Jésus de Nazareth. Elle a apporté à l'humanité la vérité éternelle pour tous les domaines de la vie. Jamais jusqu'alors, une telle profusion de connaissances spirituelles n'avait été donnée sur terre. Et la parole prophétique reste à la disposition de chacun, aujourd'hui et pour les générations futures, car elle est préservée ici, dans la bibliothèque Sophia, avec l'attente de Dieu parmi les êtres humains, pour tous les peuples de cette terre. Oui, Dieu est vraiment un Dieu d'amour. Et il n'abandonne pas ses enfants. Le Christ est son Fils, notre frère et rédempteur, qui habite en nous en tant que force énergétique de soutien. Nous pouvons le trouver dans notre cœur. À nouveau, il nous dit, je viens bientôt et mes brebis connaissent ma voix. Chers frères et sœurs, voulons-nous lui préparer les chemins? Alors, tournons-nous vers l'intérieur de nous-mêmes, là où bat le cœur du royaume de Dieu, le Christ de Dieu. Il est la lumière de l'espoir dans les ténèbres de ce monde, la lumière qui rayonne pour tous les peuples de cette terre. Il est le profond silence de la paix. Il est la flamme et la chaleur de l'amour qui fait fondre la glace des pensées, des sentiments et des actes mauvais. Il est le cœur qui bat avec force. Le cœur de l'amour de notre Dieu, Père-Mère, dans la vie universelle qui emplit l'infini tout entier. Chers frères et sœurs, tournons-nous vers lui dans notre cœur pour le remercier et l'honorer dans une prière profonde. Je propose que nous commencions par chanter le chant « Je loue la puissance de l'amour qui se révèle en Christ ».

Je loue la puissance de l'amour qui se révèle en Christ. 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

Oh, combien tu m'es dévoué et combien mon cœur a soif de ta présence. 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

que ton amour fidèle et fraternel soit gravé dans les cœurs et les esprits. 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

0: Christus, göttlicher Bruder. Wir haben gesungen.
1: Nous venons de chanter « Je loue la puissance de l'amour ». En vérité, frère bien-aimé, Christ, nous venons à toi en tant que ta commune fondatrice, avec les bassins collecteurs et tous les frères et sœurs qui se sont joints à nous par le biais de la technique. Nous venons à toi, frère merveilleux, toi qui es la lumière dans nos âmes, et nous te remercions de tout notre cœur de nous avoir réunis aujourd'hui. Nous ressentons dans nos cœurs ton amour. Tu es la puissance de l'amour. Tu as été envoyé par le Père pour ramener tous les êtres déchus dans le royaume de Dieu. Frère bien-aimé, Christ, ta mission infiniment grande que tu as reçue du royaume de Dieu, du Père, et que le couple porteur de la sagesse divine accomplit avec toi en tant que responsable, dépasse vraiment notre compréhension humaine. Mais nous savons que depuis des siècles, voire des millénaires, tu vas vraiment à la recherche de tes frères et sœurs sur cette terre, par amour pour eux, par amour pour Dieu l'Éternel, qui souhaite rétablir l'unité à travers toi et la sagesse divine. Christ, frère divin, nous louons la puissance de l'amour que tu es. Nous savons que tu ne nous laisses jamais seuls. Tu es en nous, celui qui nous guide. Tu es toujours présent en nous et tu nous touches de multiples façons. Et c'est aussi pour cela que nous voulons te remercier en ce jour. Frère bien-aimé, nous te demandons souvent de nous aider, de nous soutenir, et nous faisons l'expérience de ta présence en nous. Nous te ressentons lorsque nous avons des soucis et des difficultés, que nous venons à toi en nous et que soudain un oiseau se met à chanter près de notre fenêtre ouverte. Nous te ressentons lorsque le vent fait bouger les rideaux. Nous te ressentons lorsqu'une fenêtre s'ouvre soudainement davantage parce que nous te prions et souhaitons recevoir un signe de ta part. Et nous ressentons dans nos cœurs que c'est bien toi. Nous ne pouvons le prouver à personne, mais chacun peut faire l'expérience en lui-même de ta proximité et du fait que par ta présence, par ton omniprésence dans les quatre forces fondamentales, tu nous aides véritablement sans cesse. Tu nous appelles sans cesse. Oui, tu es toujours avec nous. Et ainsi, tu es aussi en ce moment même la force porteuse de cette rencontre, de la commune. Christ, tu es si proche de nous par ton amour, par ta bonté, par ta miséricorde. Car depuis des décennies, nous avons la grâce de recevoir ta parole. Et depuis des décennies, tu nous appelles sans cesse à revenir vers toi, en nous, à trouver véritablement l'unité en tant que communauté, afin de former avec toi et pour toi, tout d'abord un petit peuple de Dieu, puis un peuple de Dieu. Oui, pour que nous continuions à bâtir avec toi et pour toi le royaume de paix qui a déjà été initié par la sagesse divine, par des hommes et des femmes éclairés, en premier lieu notre sœur bien-aimée Gabrielle. Christ, frère divin, merci véritablement d'être venu en esprit avec le prince de la sagesse divine que nous connaissons sous le nom de frère Emmanuel et d'avoir envoyé sur la terre le séraphin de la sagesse divine qui, pendant son incarnation, nous a véritablement offert la profusion issue de la corne d'abondance de la sagesse divine. Christ, tu nous combles de tant de dons, d'une part la nourriture spirituelle, mais d'autre part aussi dans le monde extérieur. Tu nous donnes un logement, des vêtements, de la nourriture. Oui, tu donnes tant de choses qui ne vont plus de soi dans ce monde. Et c'est ainsi que nous te remercions sincèrement de tout notre cœur. Nous te remercions de nous permettre de nous réunir ici et aujourd'hui en ton nom. Merci à toi, Père merveilleux, pour ton Fils, le Christ, notre frère divin.

0: Ich bin die Macht der Liebe.
1: Je suis la puissance de l'amour qui m'a été donnée par le Père, car je suis le premier Fils de Dieu, le Christ de Dieu, votre Rédempteur. Oui, je suis l'amour présent dans tout l'infini. Je suis l'amour dans vos cœurs. Ainsi, ouvrez tout grand vos cœurs et recevez une nouvelle fois ma force afin que vous compreniez que ce moment est à nouveau une heure sainte pour l'humanité. Je suis le Christ de Dieu, le Fils premier contemplé de Dieu, et je viens à nouveau auprès de ma commune fondatrice, auprès des bassins collecteurs et des lieux où se rassemblent des personnes dans le monde entier. Je viens une nouvelle fois auprès de toutes les personnes et de toutes les âmes disposées à recevoir ma parole. J'aimerais vous parler de ma vie sur Terre et de sa signification. Je vous ai dit, suivez-moi. Mais qu'est-ce que ce monde en a fait? Ma vie fut vraiment marquée par la pauvreté et la modestie. Mais ma vie était également la plénitude de Dieu et en Dieu, l'Éternel. Ma vie a été un exemple à suivre pour l'humanité. J'ai donné ma vie pour vous, non pas pour effacer vos fautes et que vous puissiez continuer à pécher, mais parce que de très nombreux frères et sœurs qui s'étaient incarnés avec moi ont été incapables d'accomplir leur mission qui était d'être à mes côtés, de m'aider. Ainsi, j'ai pris sur moi les fautes et les charges de différentes personnes, une lourde charge, de sorte que je suis devenu visible pour l'adversaire de Dieu. En effet, mon corps physique comme mon corps spirituel était pur, immaculé, et ce n'est qu'après avoir pris sur moi cette lourde charge que je suis devenu visible, que j'ai pu être accusé et assassiné. Mais cette apparente victoire de l'adversaire de Dieu, du prince des ténèbres, ne fut qu'une victoire sur le corps physique de Jésus de Nazareth. Par mon acte de rédemption, j'ai scindé mon héritage spirituel et l'ai déposé dans toutes les âmes, de sorte qu'aucune âme n'est perdue. Vous nommez le jour où j'ai été assassiné sur le mont Golgotha, le Vendredi Saint. Chers frères et sœurs, ce fut vraiment un calvaire que de devoir parcourir ce chemin, avec toutes les peurs qui, déjà avant, y étaient liées. Mais le royaume de Dieu a vaincu, et grâce à cette victoire, gagné parce que mon être est resté pur et que, jusqu'au tout est accompli, je n'ai rayonné que de l'amour, le royaume de Dieu a été sauvé. C'est pourquoi vous tous, toutes les âmes et tous les êtres humains, vous pouvez maintenant suivre le chemin qui ramène à la patrie éternelle. Après mon assassinat sur le mont Golgotha, sur la croix de la honte, je me suis rendu dans les domaines de l'au-delà, qui, avant mon incarnation sur terre, étaient des hiérarchies sataniques. Et j'ai transformé toutes ces différentes sphères en plans de purification pour les âmes. Désormais, la voie est donc libre et vous pouvez purifier vos âmes pour, pas à pas, retourner dans le royaume de Dieu. Oui, je suis le Christ de Dieu et c'est volontiers que j'ai accompli cela pour le royaume de Dieu. Et au cours des siècles, je suis revenu à maintes reprises à travers la parole prophétique. J'ai envoyé d'innombrables prophétesses et prophètes sur terre, des hommes et des femmes justes. Et grâce à eux, de très nombreux mouvements du christianisme des origines ont été fondés. De véritables petits peuples ont ainsi vu le jour, qui ne connaissaient aucune hiérarchie, mais qui vivaient dans la conscience que Dieu est en nous et que nous sommes en Dieu. Il s'agissait de mouvements du christianisme des origines qui ont vraiment accueilli dans leur cœur mon enseignement et ont vécu en conséquence, et dans lesquels ma parole était donnée à travers des prophétesses et des prophètes. Mais les forces du Père d'en bas, le Dieu des ténèbres, le Dieu Baal, le Dieu des sacrifices sanglants, se sont accaparé mon nom et en ont fait une religion chrétienne, entre guillemets, comprenant des sacrifices sanglants, des hiérarchies, des cérémonies et des rituels, des cultes qui n'ont absolument rien à voir avec l'enseignement que j'ai apporté. En vérité, toutes les religions chrétiennes, avec leurs artifices extérieurs, n'ont rien, vraiment rien à voir avec le Christ de Dieu vivant. Il s'agit là de structures créées par le Dieu des ténèbres, le Dieu Baal, qui célèbre aujourd'hui encore ses sacrifices sanglants. En vérité, je vous le dis, je suis venu dans ce monde pour le transformer, pour clamer que Dieu l'Éternel est un Dieu Père-Mère aimant qui aime infiniment tous ses enfants. Dieu est l'amour et il m'est donné d'être le Christ de Dieu, l'amour du Dieu Père-Mère dans l'infini tout entier. Mes frères et sœurs bien-aimés, en vérité, les religions chrétiennes ne font que se draper de mon nom, mais leur nature véritable n'est qu'hypocrisie, que bellicisme, cruauté et crime, et cela est prouvé historiquement. Alors, pourquoi tant de frères et de sœurs, d'hommes et de femmes, appartiennent-ils encore à ces institutions si abominablement chargées de crimes, et ceci jusqu'à aujourd'hui? Pourquoi les gens ne se réveillent-ils pas? Pourquoi croient-ils que la foi suffit? Je n'ai jamais enseigné cela. J'ai enseigné « Suivez-moi ». Et j'ai enseigné qu'une personne intelligente accomplit les actes de l'amour désintéressé. Frères et sœurs bien-aimés, en vérité, le temps approche où ce monde va toucher à sa fin. Et c'est pourquoi je lance à nouveau cet appel dans le monde. Réveillez-vous, réveillez-vous. Demandez-vous qui vous servez. Réfléchissez à ce que vous faites. Réfléchissez au contenu de vos sentiments et de vos pensées. Est-ce que vous pouvez me les remettre? Est-ce que je peux vous bénir? En vérité, mes frères et sœurs bien-aimés, j'appelle des personnes à entrer dans mon sillage, à me suivre. J'appelle des personnes qui prennent au sérieux l'accomplissement du sermon sur la montagne de Jésus de Nazareth et des 10 commandements de Dieu, et qui vraiment s'efforce d'accomplir tout ce qui est donné par la corne d'abondance de la sagesse divine. Oui, en vérité, le temps touche à sa fin, et j'aimerais sauver et encore sauver, car je sais bien que beaucoup d'êtres humains et beaucoup d'âmes ont besoin d'un certain temps pour changer. Je vous aime, mes frères, mes sœurs, car je suis l'amour en Dieu, votre et mon Père. Et le royaume de Dieu est le royaume de l'amour pour Dieu et pour le prochain. En dehors de cet amour, il n'y a rien d'éternité en éternité, dans l'infini tout entier. Et cet amour est votre héritage divin, car vos âmes portent au plus profond d'elles le noyau central issu de Dieu. Cela signifie que là, enfoui au plus profond de votre âme, se trouve l'être spirituel pur, qui attend d'être libéré par votre réalisation des 10 commandements de Dieu et du sermon sur la montagne de Jésus de Nazareth. Oh, si vous pouviez comprendre combien vous êtes aimé par les êtres de l'infini. Oh, si vous pouviez comprendre combien nous sommes proches de vous, combien de fois nous vous appelons, combien d'impulsions nous vous donnons, des impulsions d'amour. Oui, une multitude d'impulsions pour que vous deveniez doux de cœur, aimant, pour que vous vous unissiez, afin de me suivre, moi, le Christ Dieu, et de former avec moi et pour moi un peuple, le peuple de Dieu, qui vit selon la volonté du Dieu Père-Mère, c'est-à-dire selon le principe « prie et travaille ». En vérité, je lance mon appel dans ce monde. Venez tous à moi, le Christ de Dieu. Je veux vraiment vous guider. Je veux vous conduire vers le peuple de Dieu qui est en train de se former sur terre. Tous les corps de métier sont nécessaires, car un peuple doit vraiment voir le jour. Et qu'est-ce qui caractérise un peuple ? Que toutes les professions, oui, que tout soit présent dans ce que l'on pourrait appeler le peuple intérieur, afin que vous ne soyez pas dépendants des contraintes du monde extérieur. Ce qui caractérise le peuple intérieur, c'est aussi que vous appreniez à vivre, à travailler, à habiter ensemble en paix les uns avec les autres et avec moi dans votre cœur. C'est le souhait du royaume de Dieu que ce peuple voit enfin le jour. Et qu'est-ce que le peuple de Dieu? C'est la base pour le royaume de paix du Christ de Dieu. Et cela s'accomplira. C'est pourquoi j'appelle mes frères et mes sœurs du monde entier. Bon nombre d'entre vous portent dans leur âme la mission de contribuer à l'édification du royaume de paix, à aider chacun avec les qualités et talents dont il dispose à créer des entreprises qui deviennent toujours plus des entreprises christiques. Oh, voyez, je ne souhaite pas créer des entreprises chrétiennes. Des entreprises chrétiennes, cela signifie « je crois en Christ, mais je continue à mener ma petite vie tranquille ». Moi, je souhaite créer des entreprises christiques où des frères et sœurs, des responsables et des co-responsables évoluent pas à pas pour bâtir des entreprises qui œuvrent véritablement selon la volonté du Christ de Dieu que je suis. L'évolution implique une rotation. Les uns apprennent des autres. Certes, les nombreuses opinions différentes peuvent parfois être source de friction. Mais si l'on examine et qu'on règle pacifiquement, ensemble, les causes des frictions, cela amène une évolution en moi, le Christ de Dieu. Mes frères et sœurs bien-aimés, je souhaite vous amener à évoluer, ce qui signifie pour votre âme que vous vous purifiez de plus en plus et que vous n'aurez plus besoin de revenir sur une terre qui se meurt de plus en plus. Je souhaite vous guider hors du christianisme d'apparence, hors de l'agitation matérialiste des gens du monde. Je souhaite vous guider vers l'intérieur, vers moi, le Christ de Dieu que je suis. Je souhaite véritablement, déjà ici sur terre, vous unir en Dieu et en Christ que je suis. Ressentez-vous l'amour que je suis? Ressentez-vous comme je vous appelle, comme je vous implore? Oui, en vérité, depuis des milliers d'années, je vous appelle et je vous demande, venez à moi, devenez pacifique. Pensez à moi, pensez aussi au Vendredi Saint, où j'étais suspendu à la croix, aujourd'hui où les animaux continuent encore à être suspendus de la même manière aux rails d'abattoir, où ils sont massacrés, notamment à l'occasion des grandes fêtes dites chrétiennes, exactement comme moi j'ai été massacré. C'est là le culte de Baal, le dieu des sacrifices sanglants, qui a véritablement assuré la continuité de ses prêtres en me faisant assassiner sur le Golgotha. Ils se sont servis de mon nom et rien d'autre. Reconnaissez-les donc à leurs fruits. Je ne fais pas de prosélytisme. Chacun est libre de faire ce que bon lui semble, car Dieu est aussi la liberté. Mais je donne des explications et je mets en évidence que moi, le Christ de Dieu, je suis en droit d'exiger quelque chose de ceux qui souhaitent faire partie des miens, à savoir qu'ils vivent selon le sermon sur la montagne de Jésus de Nazareth et les 10 commandements de Dieu. Ne vous ai-je pas dit, aime Dieu par-dessus tout et ton prochain comme toi-même. C'est là la loi et l'enseignement des prophètes. En vérité, quelques mots seulement, mais leur contenu a une portée cosmique. Aimez Dieu par-dessus tout et votre prochain comme vous-même. Cela inclut également les animaux et la nature. Regardez dans votre monde ce qui est fait aux animaux. N'avez-vous donc aucune pitié pour les animaux, vos petits frères et sœurs? N'avez-vous donc aucune pitié pour les arbres et les plantes que vous abattez en pleine sève? En vérité, qui êtes-vous devenu? Alors qu'au fil des siècles, je vous ai sans cesse envoyé des prophétesses et des prophètes, des hommes et des femmes justes. Quelle sorte de prophète faudrait-il que je vous envoie? Des prophètes qui bénissent vos guerres? Des prophètes qui déclarent ouvertement qu'ils sont contre Dieu, l'Éternel? Faudrait-il que je vous envoie des prophètes qui approuvent vos querelles pour des futilités? Des prophètes qui vous prêchent la bière et le vin, ainsi qu'une vie de plaisir continuel? En vérité, à quel point me suivez-vous, même si vous, les dirigeants religieux en particulier, vous abusez de mon nom depuis des siècles? Je vous le dis, le temps presse, et ce que vous portez dans vos âmes vous rattrapera dans l'au-delà, et l'au-delà est déjà devenu un lieu d'expiation. Dans l'au-delà, il n'y a que l'expiation. Et cela peut être très, très douloureux pour une âme. C'est véritablement un enfer pour d'innombrables âmes, car de très nombreux détenteurs de pouvoir ont fait vivre un enfer aux êtres humains et aux animaux sur cette terre. Tout ce qui n'a pas été réglé sera expié œil pour œil, dent pour dent. Personne n'y échappe. Vous connaissez le chemin à suivre, la prise de conscience de ses fautes, la demande pardon et pardonner soi-même, afin que l'unité soit rétablie entre les êtres humains, la nature et les animaux. En vérité, frères bien-aimés, sœurs bien-aimées, le Vendredi Saint est le symbole du meurtre, de la violence commis par le dieu Baal, le dieu des sacrifices sanglants. Pourtant, jusqu'à ce jour, le monde continue de se conformer aux lois des ténèbres, celles du dieu Baal, et d'innombrables êtres humains et animaux, ainsi que la nature, sont maltraités, torturés, tant à la surface de la terre que dans les eaux. Des guerres sont déclenchées, on ment sans le moindre scrupule, comme si les 10 commandements de Dieu n'existaient pas. On assassine et on tue sans le moindre scrupule, comme si les lois de Dieu n'existaient pas. Tel est l'état de ce monde et telles sont les récoltes qui s'annoncent. Comprenez-vous, mes frères et mes sœurs du monde entier, pourquoi je vous appelle? Je souhaite vous sortir de toute la souffrance qui vous attend, de toute la souffrance que tant d'âmes ont enregistrée en elles. Oh, comprenez donc, rebroussez chemin, cessez vos agissements effroyables, commencez à suivre le chemin de l'amour. Aimez Dieu par-dessus tout et votre prochain comme vous-même. Telle est la demande que le Christ de Dieu vous adresse. Telle est ma demande à tous les êtres. Commencez à aimer. Commencez à aimer à nouveau. Et aimer, c'est pardonner. Et l'amour, c'est aussi donner. Donner de l'amour aux êtres humains, à la nature et aux animaux. Et le Christ de Dieu que je suis sera avec vous. En vérité, je suis le prince de la paix, je suis l'amour en Dieu, votre Père et le mien. Et je vous laisse ma paix. Je répands ma paix dans vos cœurs. En vérité, comprenez profondément que je vous aime, que le royaume de Dieu est amour, d'éternité en éternité. Paix.

0: Liebe Geschwister,
1: chers frères et sœurs, quel moment exceptionnel, quelle heure de grâce. Le grand Esprit, le Christ de Dieu, le Fils de Dieu, qui est aussi le co-régent des cieux, qui est venu sur terre il y a 2000 ans pour apporter la loi des cieux et qui a pris sur lui une souffrance infinie. Il l'a décrite une nouvelle fois aujourd'hui afin d'apporter l'étincelle rédemptrice aux enfants de Dieu à travers un événement cosmique puissant. Ce grand esprit nous a parlé. Il s'est révélé par la parole prophétique. Il a parlé avec puissance, il a parlé avec gravité, mais c'est aussi avec un incroyable amour fraternel qu'il a lancé un appel à travers le monde, qu'il a appelé les siens, qu'il a de nouveau appelé le peuple de Dieu à se rassembler. Vous avez certainement ressenti la même chose. Ces paroles ne sont pas simplement entrées dans nos oreilles, mais dans notre cœur et dans notre âme. Et notre âme jubile et lui dit « Oui, oui, à ce grand esprit, oui, je veux te servir. Oui, je veux te suivre, Christ. Je veux construire avec toi ton royaume de paix en cette époque. Place-moi là où tu as besoin de moi. » Il a vraiment de nouveau lancé un appel aux quatre coins du monde et a appelé son peuple à se rassembler, et ce, en des termes clairs. Nous avons remarqué que ce n'est pas seulement Jésus de Nazareth qui, en son temps, a tenu des propos clairs à l'égard de ceux qui déformaient la parole de Dieu et à l'égard des obstinés. Le Christ de Dieu a également parlé clairement aujourd'hui de la manière dont ceux qui, de nos jours, déforment la parole abusent de son nom, de la façon dont ils ont transformé son enseignement en un culte du sacrifice sanglant et du nombre de crimes dont sont aujourd'hui entachées de nombreuses religions qui n'ont plus aucun respect pour la vie qu'il est. Chers frères et sœurs, nous avons reçu un immense cadeau et chacun souhaite certainement remercier simplement dans son cœur. Mais nous pourrions aussi échanger nos impressions sur l'immense cadeau que nous avons reçu, sur ce que nous souhaitons en faire et sur ce que les paroles du Christ ont déclenché en nous.

0: Liebe Geschwister,
1: chers frères et sœurs, dans la prière d'Ulrich, il était notamment question du fait que l'on peut trouver le Christ dans le souffle du vent, dans les rayons du soleil, dans les animaux, dans nos prochains. Il est toujours présent. Où que nous soyons, le Christ est présent. Et sur la table devant nous se trouve un objet, une pierre, et à côté d'elle, une carte sur laquelle figure un extrait de la loi absolue, où le Christ dit en substance qu'il est possible de le trouver. Je lis « Soulève la pierre et tu me trouveras. Contemple le buisson et tu me trouveras. Je suis tout en tout. » Et cette pierre est un cadeau de la terre de la paix, la terre des animaux. Ces pierres ont été ramassées par des mains dévouées et chacun peut l'emporter à la maison en souvenir aussi des paroles célestes que le Christ nous a adressées aujourd'hui. Il est en nous, Dieu est en nous et nous sommes en Dieu. Soulève la pierre et tu me trouveras. Nous proposons maintenant de passer au repas de l'amour. Nous avons devant nous une table richement garnie avec les dons de la nature. Dans le Notre Père, nous prions, tu nous donnes notre pain quotidien. Et le Christ a expliqué que cela signifie également le pain spirituel pour l'âme, que nous avons déjà reçu aujourd'hui en abondance. Mais notre corps a lui aussi besoin de nourriture, a besoin d'énergie. C'est le pain terrestre.

Chers amis dans le monde entier, un repas de l'amour sans souffrance animale a ensuite été pris dans la salle de la bibliothèque Sophia.

0: Ce que les religions ont fait du repas de la scène ne correspond pas à l'enseignement et aux paroles de Jésus de Nazareth, le Christ de Dieu. Les chrétiens des origines se réunissent pour un repas de l'amour, tel que le Christ l'a expliqué dans sa grande œuvre de révélation. Que ma commune se réunisse une fois par semaine le samedi soir. Les miens se réunissent en tenue soignée, si possible en tenue de fête, pour prendre la scène autour d'une table joliment dressée avec des bougies allumées, en l'honneur de celui qui les nourrit et les garde en bonne santé, celui qui absorbe les mets en mon nom dans l'esprit de la vérité, m'a comme convive. Les bougies allumées symbolisent la lumière intérieure autour de laquelle se rassemblent les personnes emplies de Dieu. Aucune cérémonie n'était nécessaire par le passé, pas plus qu'aujourd'hui, ni à l'avenir. Celui qui boit consciemment reçoit l'essence de la vie, et celui qui mange consciemment reçoit le pain des cieux. C'est pourquoi accomplissez tout avec le cœur. Ainsi, vous le faites consciemment et aucun rituel ni cérémonie ne sont nécessaires. Celui qui fait tout consciemment, orienté sur moi, le Christ, fait cela en mémoire de moi. Par le passé, les gens cherchaient un appui à l'extérieur et avaient ainsi besoin de cérémonial. C'est pour tenir compte de leur état d'esprit que j'ai fait des compromis et répondu à leurs souhaits. Cependant, celui qui cherche et trouve en lui l'esprit de la vie verra s'ouvrir le temple intérieur en lui. Empli de respect pour Dieu, il lui vouera alors sa vie et tout ce qu'il accomplit.
1: 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Pour cela, envoyez vos messages WhatsApp au 0049 pour l'Allemagne, 159 08 45 45 05 ou écrivez-nous par mail à communauté-libre@dieu-en-nous.de.
2: Ce soir, nous avons reçu de nombreux cadeaux. Le Christ a parlé avec puissance. Il a également dit qu'il est la puissance de l'amour et qu'il nous a apporté la plénitude. Nous connaissons peut-être ces paroles tirées des Écritures où il dit en substance « Je suis venu afin que vous ayez la vie et que vous l'ayez en abondance. » Rien que si nous repensons aux 5 dernières décennies, le royaume de Dieu à travers Gabriel nous a vraiment offert la plénitude, la vie décrite dans ses moindres détails, une profusion d'enseignements pour tous les domaines de la vie, la parole de Dieu à profusion. Ici, à la bibliothèque Sophia, la bibliothèque de l'Esprit libre, la perle, la tente de Dieu, et surtout à travers les télévisions et les radios qui diffusent la parole du Seigneur dans le monde entier. Et tout cela a conduit également à la terre de la paix que le Christ édifie, initiée par Gabriel, et c'est finalement l'espoir de la terre. Tout le monde sait comment va la terre mère, dans quel état elle se trouve. Et la terre de la paix est l'espoir, car la terre de la paix est reliée spirituellement à toutes les formes de vie à travers le monde. Le Christ a dit, maintenant avec mes mots, que s'il nous comble ainsi de cadeaux, il a certainement aussi le droit de formuler un souhait. Et son souhait est que nous vivions et mettions en pratique de plus en plus le commandement suprême « Aime Dieu par-dessus tout et ton prochain comme toi-même ». Car c'est en cela que consistent la loi et les enseignements des prophètes. Mais maintenant, j'ai assez parlé, nous formons ici une grande communauté et chacun doit avoir la possibilité d'exprimer ce qui le touche au plus profond de son cœur.
0: Merci de pouvoir poser une question en rapport avec ma propre expérience. J'aimerais être sincère envers moi-même et je dois avouer que mon amour pour le Christ n'est pas encore aussi grand que je le souhaiterais. Alors, que faire pour qu'il grandisse plus vite ?
2: Puis-je te répondre directement ? Je ressens exactement la même chose que toi. Nous aimerions tous redevenir plus vite des êtres spirituels. Mais pour cela, il faut travailler sur nous-mêmes. Et pour moi, la clé réside dans la confiance, dans le fait de m'en remettre entièrement à lui, de m'abandonner à lui, de ne pas laisser prévaloir ma propre volonté, même si elle est encore souvent présente. Je me dis alors, non, c'est le Père qui doit décider, c'est le Christ qui doit décider. Je prie beaucoup à haute voix chez moi, dans ma petite chambre silencieuse, qui n'est alors plus si silencieuse que ça. Je prie à voix haute et je lui parle aussi à voix haute. Je dis, Père, je t'aime et Christ, je t'aime vraiment, je le ressens en moi. Mais je sais aussi que mon amour est encore petit. Mais ce petit amour-là, je te le donne complètement. Et puis, je lâche prise.

0: Liebe Schwestern, liebe Brüder,
1: chères sœurs, chers frères, nous venons de vivre une rencontre très riche et très intense. Merci aussi pour les interventions des uns et des autres qui ont contribué à rendre cette soirée vivante. Mais c'est avant tout au Christ, au royaume de Dieu, que revient notre gratitude. Nous nous sommes rassemblés autour de la parole des cieux. Les cieux se sont révélés et nous avons vraiment toutes les raisons d'être reconnaissants.

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0: auf allen Kontinenten dieser Erde.
1: Certainement que sur tous les continents de cette terre, beaucoup de gens prient

0: Et beaucoup disent « Je crois en Dieu, je crois en Jésus, le Christ. » Pourtant, si nous regardons ce monde, nous voyons comment les êtres humains se comportent les uns envers les autres. Ils se font la guerre, ils s'entretuent et commettent des meurtres. Nous voyons d'innombrables maladies qu'il n'est pratiquement plus possible de recenser ni de comprendre. Nous voyons la souffrance des animaux que nous avons causés. La nature, tout le monde végétal, souffre aussi à cause des êtres humains. Et pourtant, beaucoup de personnes prient. Alors, on pourrait se demander, où est Dieu? Tant de personnes prient, et pourtant, l'aide de Dieu se fait bien rare en ce monde. Un certain nombre de personnes en arrivent ainsi à la conclusion que Dieu n'existe pas, et d'autres se disent, « Qu'ai-je à faire de Dieu quand je vois ce qui se passe en ce monde ? Où est-il ? Où est Dieu ?» D'autres encore se disent, « Dieu est là, il m'aime. » Tout le reste peut venir soit de Dieu, soit de forces adversaires à Dieu. C'est un mystère que l'être humain ne peut pas percer, mais Dieu nous aime. C'est vrai. Dieu ne nous abandonnera jamais. Dieu nous aime, mais il n'aime pas nos péchés, ce qui est contre lui. Nos péchés, c'est nous qui les aimons, à ce point que nous péchons encore et encore. Depuis combien d'années, de siècles, depuis Jésus, depuis combien de millénaires, la caste des prêtres existe-t-elle? Il y a ce qu'on appelle des saints, des ancêtres que beaucoup de gens prient. Il y a des cérémonies, des rites, des sacrements, des dogmes. Rien de tout cela n'est d'une grande aide. Le monde va de plus en plus mal et toute la terre souffre. Nombreux sont ceux qui disent « Moi, je crois en Dieu ». Mais demandons-nous, à quoi cela sert-il de croire en Dieu si nous n'accomplissons pas sa volonté? Nous devrions en fait nous demander pourquoi Jésus le Christ a-t-il fait renaître le christianisme des origines? Pourquoi le christianisme des origines réapparaît-il précisément à notre époque? Le christianisme des origines est le christianisme de la mise en pratique, car Jésus a dit « Celui qui entend mon enseignement et le met en pratique est une personne sensée ». Les chrétiens des origines devraient être des chrétiens de la mise en pratique. Ils devraient faire leur travail avec le grand esprit divin, accomplir leurs activités quotidiennes avec la vie infinie. Il leur est demandé d'examiner le contenu de leurs pensées et de leurs sentiments, de suivre avec le Christ le chemin qui mène au Père. Le christianisme des origines n'a pas de prêtre. Le christianisme des origines, tout particulièrement, ne devrait pas s'appuyer sur un être humain, mais uniquement sur Jésus, le Christ, le grand esprit de l'infini qui habite en chacun de nous. Aucun être humain ne peut en conduire un autre à Dieu, notre Père. Seul le Christ peut le faire. Les enseignants spirituels et les prophètes indiquent le chemin qui conduit à Jésus le Christ, mais ni les uns ni les autres ne peuvent suivre ce chemin à la place de leur prochain. Chacun doit le parcourir lui-même. C'est pourquoi le christianisme des origines devrait être une grande communauté avec le Christ en son centre et personne d'autre. Personne ne devrait se lier à une autre personne. Chacun devrait s'accrocher au Christ, à la vie incommensurable qui est en nous. Chacun de nous peut se donner lui-même la preuve que Dieu existe. Chacun de nous peut faire lui-même l'expérience de Dieu et en retirer de la joie. Dieu est présent. Dieu est en chacun de nous. Dieu est présent dans toutes les formes de vie. Dieu est présent en tout. Pour nous apporter à nous-mêmes la preuve que Dieu est présent, qu'il est en nous, il nous faut mettre en pratique progressivement les aspects de la grande loi de l'amour. Nous pouvons en prendre connaissance dans les 10 commandements et dans les enseignements de Jésus, le Christ. Si nous accomplissons progressivement ces lois de la vie, nos prières seront alors emplies de vie. Nous verrons aussi les choses plus en profondeur. Le champ de notre conscience s'élargit. Nous devenons des chrétiens de la mise en pratique qui agissent également pour leurs prochains. Les prières que nous déposons en nous-mêmes dans le centre du Christ nous mènent tout particulièrement à des prises de conscience sur notre propre vie terrestre. Elles nous permettent de voir quand et où nous avons agi ou parlé, pensé et ressenti contre la loi de la vie. Une prière intérieure est une prière qui aide, qui donne de la force, mais qui nous donne aussi des indications pour prendre conscience de ce qui, en nous, est encore contre l'Éternel, donc de ce qui se trouve entre Dieu et nous, l'être humain. Si ensuite nous mettons en ordre ces aspects avec la force du Christ, nous nous rapprochons de Dieu en nous et nous ressentons et avons alors nous-mêmes la preuve que Dieu existe. Notre vie terrestre devient plus riche, toujours plus heureuse. La joie intérieure nous remplit d'énergie et nous comprenons ce que signifie être un chrétien des origines. Dans son sermon sur la montagne, Jésus nous a enseigné ceci. Heureux ceux qui ont faim et soif de justice, car ils seront rassasiés. Heureux ceux qui ont le cœur pur, car ils verront Dieu. Nous pourrions dire, car ils feront l'expérience de Dieu en eux. Et Jésus a également ajouté dans son sermon sur la montagne, si tu désires quelque chose qui cause aux autres de la peine et du chagrin, arrache-le de ton cœur. C'est uniquement ainsi que tu parviendras à la paix, car il vaut mieux souffrir de chagrin que de causer du chagrin à plus faible que soi. Et à propos de la prière, il a dit, quand tu pries, ne sois pas comme les hypocrites qui aiment à prier dans les synagogues et au coin des rues, afin d'être vus par les gens. En vérité, je vous le dis, ils ont déjà leur récompense. Toi, quand tu pries, entre dans ta chambre et quand tu auras fermé la porte, prie ton Père céleste qui est caché. Et celui qui est caché, qui voit dans ce qui est caché, te montrera sa reconnaissance aux yeux de tous.
1: Dir öffentlich anerkennen. Im Stillen, im Inneren, im Tempel, in der inneren Kammer beten.
0: Prions maintenant en silence à l'intérieur de nous-mêmes, dans le temple, dans notre petite chambre intérieure, et demandons au Christ de nous aider à reconnaître ce qui se trouve entre Dieu et nous. Restons maintenant dans cette conscience pendant quelques minutes de silence et faisons un examen de nous-mêmes. Le Christ nous y aide.

0: reinigen wir, was zwischen Gott und Mensch steht.
1: Mettons en ordre ce qui se trouve entre Dieu et nous. Le Christ nous y aide. Alors, nous faisons l'expérience de Dieu et avons la preuve de son existence.

0: Was lehrte uns Jesus der Christus noch?
1: Qu'est-ce que Jésus, le Christ, nous a appris d'autre pour que nous puissions nous rapprocher de lui, qu'il puisse nous prendre par la main et nous conduire à Dieu, le Père éternel, que nous puissions faire l'expérience de lui dans notre cœur, dans notre vie quotidienne, et que nous puissions avoir la joie de savoir que Dieu existe. Dans les derniers messages de Jésus à ses apôtres et disciples, on peut lire ce qui suit. Je vous donne un nouveau commandement, celui de vous aimer les uns les autres et d'aimer toutes les créatures de Dieu. Aimer, c'est accomplir la loi. L'amour vient de Dieu, et Dieu est amour. Celui qui n'aime pas ne connaît pas Dieu. Jésus le Christ veut que nous fassions l'expérience de Dieu, que nous trouvions l'amour et que nous devenions l'amour que Dieu est et que nous sommes, en fin de compte, au plus profond de nous-mêmes. Lors de son dernier repas de la Pâque, Jésus dit ceci. En vérité, je vous le dis, je suis venu dans le monde pour abolir tous les sacrifices sanglants et la consommation de viande des animaux et des oiseaux abattus par les hommes.
0: Am Anfang gab Gott allen die Früchte der Bäume.
1: Au commencement, Dieu donna à tous les fruits des arbres, les semences et les herbes pour nourriture. Mais ceux qui s'aimaient eux-mêmes plus qu'ils n'aimaient Dieu ou leur prochain, corrompirent leurs mœurs et infligèrent des maladies à leur corps et emplir la terre de concupiscence et de cruauté. Ce n'est pas en versant le sang innocent, mais par une vie juste que vous trouverez la paix de Dieu. Vous m'appelez le Christ de Dieu et vous dites vrai, car je suis le chemin, la vérité et la vie. Suivez ce chemin et vous trouverez Dieu. À nouveau, le Christ s'adresse à nous. Suivez ce chemin. Suivez avec le Christ le chemin de la vérité et de la vie qui mène au Père. Puis il ajoute, cherchez la vérité et la vérité vous rendra libre. Vivez dans la vie et vous ne verrez pas la mort. Toutes choses vivent en Dieu et l'Esprit de Dieu emplit toutes choses. Accomplissez les commandements. Aime ton Dieu de tout ton cœur et ton prochain comme toi-même. C'est sur cela que repose toute la loi et les enseignements des prophètes. Et l'essence de la loi est « Ne faites à personne ce que vous ne voulez pas que les autres vous fassent. Comportez-vous envers eux comme vous voulez qu'ils le fassent. » Et il dit « Bénis soient ceux qui accomplissent ce commandement, car Dieu est manifeste dans toutes les créatures. Toutes les créatures vivent en Dieu et Dieu est caché en elles. » Laissons Dieu se manifester en nous. Ressentons au plus profond du centre du Christ de Dieu en nous. Ressentons ce qui nous sépare de Dieu et demandons au Christ de nous aider à le régler, à le mettre en ordre, afin que nous puissions faire l'expérience de Dieu, ressentir et avoir la preuve que Dieu est présent. Prenons quelques instants pour nous intérioriser dans le silence et demander son aide au Christ.

0: Grunde genommen wäre es doch ganz einfach.
1: Au fond, il serait très simple avec le Christ de nous libérer de nos fautes, de nos péchés que nous aimons tant. Se libérer de ses comportements erronés, c'est se rapprocher de l'esprit, être heureux, vivre véritablement, vivre sans peur, parce que nous vivons alors avec lui. C'est cela, le christianisme des origines. C'est le christianisme de la mise en pratique. Chers frères, chères sœurs, dans l'esprit de notre frère, le Christ, notre Rédempteur, ce serait merveilleux si de plus en plus de personnes qui ont fait l'expérience que Dieu est présent se réunissaient. Dieu existe. Cette force nous emplit. Et cette force emplit de plus en plus tous ceux qui se sont prouvés à eux-mêmes que Dieu existe. Personne d'autre que nous-mêmes ne peut nous le prouver. C'est cela. Être libre dans le christianisme des origines. Puis-je vous souhaiter de tout cœur de devenir chaque jour plus libre et de faire cette merveilleuse expérience de Dieu? Se rapprocher de lui, se rapprocher de Dieu notre Père, c'est ce qu'il y a de plus important. Et le Christ nous y aide.

Bonjour, on se retrouve une nouvelle fois pour Liobani, l'école pour la Nouvelle Jérusalem, pour une autre époque, sous le signe du Christ de Dieu, de l'amour pour Dieu et pour le prochain. Pour ceux d'entre vous qui sont à l'écoute pour la première fois, à l'école Liobani, on n'apprend pas juste pour apprendre, on y apprend des choses qui nous aident tout au long de notre vie. C'est du moins ce que souhaite Liobani. Liobani est un être spirituel, qu'on appelle aussi un ange, c'est-à-dire qu'elle a un corps de matière subtile. Dans la patrie divine et éternelle, là d'où nous venons tous, elle guide et instruit les enfants spirituels, et elle aimerait aussi instruire les êtres humains, et tout particulièrement les enfants et les jeunes comme toi. Puisque Liobani parle le langage des cieux que nous, les êtres humains, ne pouvons pas percevoir, Gabriel, la prophétesse de Dieu à notre époque, traduit le langage céleste de Liobani en mots de notre langage. Elle a mis par écrit tout ce que Liobani veut nous communiquer et je dois dire que je suis très reconnaissante qu'il y ait sur Terre une personne capable de le faire. Ce que je trouve génial, c'est que Liobani apporte de l'aide et des réponses à toutes les questions qu'on se pose quand on est jeune, comme par exemple les questions en rapport avec le choix d'une profession. D'ailleurs, est-ce que tu sais déjà ce que tu aimerais faire plus tard? Ou bien est-ce que tu n'y as pas encore vraiment réfléchi? Peut-être que tu n'arrives pas à te décider entre les nombreuses possibilités. En tout cas, même si le choix d'une profession te paraît difficile pour le moment, tu vas voir qu'avec ce que nous explique Liobani, ce sera beaucoup plus facile. Écoutons ce qu'elle dit. Tout d'abord, elle adresse des paroles encourageantes à tous les jeunes. Ton aide et conseiller intérieur te vient aussi en aide dans le choix de ta profession. Dieu connaît son enfant. Dieu voit aussi bien les côtés lumineux que les côtés sombres de ton âme. Il voit dans tes gènes qui portent tes traits de caractère. Ceux-ci agissent de manière déterminante sur ta vie et façonnent ce que tu es ou qui tu es. Si tu as plusieurs vies terrestres derrière toi, et c'est le cas de la plupart des âmes en habit terrestre, tu as donc déjà exercé plusieurs professions, comme par exemple enseignant, infirmier, médecin, artisan, technicien, employé ou bien ouvrier, avec des compétences dans certains domaines spécialisés. Les expériences accumulées lors de telles activités, notamment celles dont tu auras encore besoin pour tes vies terrestres futures, sont enregistrées dans ton âme sous forme de souvenirs ou de correspondances. Un souvenir, tout le monde sait ce que c'est, mais une correspondance. Comme l'explique Liobani, il s'agit d'un aspect négatif qui est encore en nous. Elle dit « Aussi, lorsque ton âme s'est réincarnée, certains souvenirs ou certaines correspondances ont été activés parce que tu en as besoin pour aider et servir tes semblables ou pour rencontrer au cours de ta vie professionnelle ceux avec lesquels ton âme a créé des causes, c'est-à-dire des aspects négatifs, dans tes vies antérieures. Ce qui provient des souvenirs correspond à du savoir spirituel que tu as mis en pratique et qui peut être utilisé pour aider et servir tes prochains de manière désintéressée. Ce qui provient des correspondances, c'est-à-dire des causes négatives créées dans le cadre professionnel, sont des charges encore présentes dans l'âme. Elles peuvent être mises en ordre et réglées à travers une activité professionnelle semblable ou analogue à celle que tu exerçais dans l'une de tes vies précédentes. Dans ta vie professionnelle actuelle, tu seras de nouveau confronté aux personnes avec lesquelles tu as créé des correspondances
c'est-à-dire des causes, dans le domaine professionnel. Tu reçois ainsi, en même temps, la possibilité de donner de ton mieux dans l'exercice de cette profession, qui était au départ une correspondance, une charge, en accomplissant ton travail avec honnêteté, sincérité et bonté. Certains aspects d'une profession, des aptitudes liées à des secteurs spécifiques dans lesquels tu as travaillé au cours de tes vies antérieures, peuvent également se trouver dans tes gènes. Ils peuvent devenir actifs le moment venu, si tu en as besoin, dans cette existence terrestre. Quand vient le temps de la maturité extérieure, c'est-à-dire lorsqu'un jeune atteint la puberté, puis peu à peu l'âge adulte, différentes expériences professionnelles enregistrées dans l'âme deviennent actives. Tu te demandes maintenant peut-être ce qui est encore en toi de tes vies précédentes, et s'il s'agit uniquement de souvenirs, ou bien si ce sont des correspondances, c'est-à-dire des comportements négatifs dirigés contre certaines personnes, mais aussi contre les animaux ou la nature. Pour le savoir, tu n'as pas besoin de faire un test de personnalité ou d'aller voir un psychologue. C'est la journée qui te le dit. Chaque jour nous montre de nombreux indices sur ce qui est important pour nous dans cette vie sur Terre. De cette manière, nous pouvons apprendre chaque jour beaucoup de choses sur nous-mêmes et régler ces choses, ces situations ou ces aspects de notre caractère que nous découvrons ainsi. On parle de manière imagée de « mettre en ordre », c'est-à-dire par exemple demander pardon à quelqu'un ou bien soi-même pardonner. Alors, progressivement, la clarté se fait en nous, nos pensées et notre humeur s'éclaircissent. Les indices que la journée nous apporte, Liobani les appelle l'énergie du jour. Elle dit « Si tu as l'esprit clair, c'est-à-dire si tu as dégagé la conscience divine en toi, en partie ou en majeure partie, en ayant vécu consciemment et mis en ordre ce dont tu as pris conscience grâce à l'énergie du jour, tu seras alors aidé dans le choix de ta profession. Différents talents, qualités et capacités peuvent émerger de tes activités exercées dans des vies antérieures. Cela peut se manifester de la manière suivante. Un jour, tu as le désir de devenir médecin. Un autre jour, tu voudrais faire un métier manuel ou être enseignant. Ou chez une fille, s'éveillera par exemple le désir de devenir couturière, doctoresse, enseignante ou jardinière d'enfants, ou d'avoir une profession dans le domaine social. Si pendant ta période scolaire, tu t'es intéressé de plus près à tel ou tel domaine artisanal ou social, en y exerçant une activité de courte durée pour tester tes capacités, talents et qualités, tu ressentiras plus nettement ce qui t'attire et pour quelle profession tu as le plus d'aptitude. Si par contre, tu es déjà parvenu à la fin de ta scolarité et que tu commences seulement maintenant à réfléchir au choix d'une profession qui corresponde à tes capacités, talents et qualités, tiens compte de ceci. En chaque pensée sur le choix possible de telle ou telle profession se trouve la réponse et la solution. Si une profession te plaît et que tu te demandes si c'est celle que tu devrais choisir pour ta vie terrestre, sollicite une fois de plus l'aide et conseiller intérieur. Et à ton avis, qui est l'aide et le conseiller intérieur? C'est Dieu en nous, son amour et sa force infinie en nous. Dans notre cœur, dans chaque cellule, il insuffle la vie en nous et il nous vivifie. Et il est le bon Père vers lequel nous pouvons nous tourner à tout moment et partout. Il nous suffit de faire le calme en nous quelques instants et, à l'intérieur de nous-mêmes, de lui parler comme nous parlons avec un ami qui nous connaît bien.
Entre bien d'autres choses, nous pouvons aussi lui demander de nous aider à choisir une profession. Et tu verras, il aide. Comment il le fait ? Liobani nous donne un exemple. Du fait qu'il y a toujours différentes possibilités en toi, ton aide et conseiller intérieur, la conscience divine, ne projettera pas dans ton monde de pensée une profession que tu devrais choisir. Cependant, il t'aidera à trouver la profession qui te satisfera pleinement ou dans laquelle tu pourras mettre en ordre ce que tu as causé jadis dans d'autres vies, dans tes professions d'autrefois. L'aide et le conseiller intérieur s'efforcent toujours de te montrer plusieurs possibilités qui sont actives en toi et de te guider vers une profession qui te plaise profondément et qui te permette d'aider et de servir un grand nombre de personnes. Pour que cela soit possible, il faut cependant que l'aide et conseiller intérieur puissent te guider. Il te montrera alors divers aspects et possibilités à partir desquels tu pourras évaluer tes différents talents et capacités. Il te conduira par exemple vers les secteurs professionnels pour lesquels tu as enregistré en toi un potentiel important. L'aide et conseiller intérieur peut aussi te guider de la manière suivante. Il te montre les possibilités qui sont en toi à travers des événements, des situations, des contacts ou des informations. Par exemple, pendant les vacances, au cours d'une promenade, lors d'une visite chez un médecin ou dans une clinique. Ou encore, il te conduit vers des personnes qui, en parlant de leurs expériences professionnelles, te fourniront certaines informations grâce auxquelles tu pourras t'orienter. Liobani aimerait donc que nous apprenions à écouter les sensations subtiles qui se manifestent en nous, mais aussi ce que les situations de la journée aimeraient nous communiquer. Ce qu'elles souhaitent, c'est nous guider vers nous-mêmes, vers notre propre conscience. C'est notre propre conscience que nous devrions développer et pas nous imprégner de la conscience des autres qui nous conseillent peut-être telle ou telle chose, également dans le choix d'une profession. Sur Internet ou à la télévision, on voit parfois des clips vidéo ou des films qui suggèrent « Apprends cette profession, c'est là que tu gagneras le plus » ou « Fais ce métier et tu seras quelqu'un de bien vu » ou encore « Fais ce métier et tu pourras laisser les autres travailler pour toi. » Dans ce cas-là, il faut quand même que je me demande, est-ce que c'est ce que je veux ? Qu'est-ce que je veux faire de ma vie, au fait ? Eh bien, moi, en tout cas, je n'ai pas l'intention d'être un bon à rien qui se laisse programmer par les autres et je ne me laisse pas non plus greffer une autre conscience. J'ai ma propre conscience. Et ce que je souhaite, c'est à moi d'y travailler pour le développer. Ce que je souhaite, c'est un monde pacifique, une société juste, où il n'y a pas de hiérarchie, pas des riches et des pauvres. Je souhaite une société juste, où toute personne a la même valeur qu'une autre, où l'amitié est au centre des relations et où chacun aide l'autre avec ses aptitudes et possibilités. C'est le monde de la liberté. C'est le monde d'un tout autre esprit. C'est dans un monde tel que celui-là que je veux vivre. Et toi ? Liobani encourage chacun de nous, et en particulier les jeunes, à développer leur propre conscience et à vivre consciemment chaque jour, à reconnaître dans les nombreux moments de la journée l'aide qui nous est donnée pour notre âme et pour notre vie, y compris pour le choix d'une profession. Elle explique « Si tu es vigilant, c'est-à-dire si tu as l'esprit clair, tu ressentiras toujours plus nettement quelle profession tu devrais choisir. Et tout à coup, tu sauras au fond de toi que c'est bien celle-ci qui te convient. »
Tu verras alors si tu as choisi la formation scolaire adaptée ou si tu dois changer de direction, continuer l'école ou commencer un apprentissage en fonction de ce dont tu as pris conscience. Ce que tu as appris et vécu jusqu'à maintenant, c'est-à-dire ce que ta conscience divine a pu enregistrer et mémoriser pour toi, tout cela, tu en auras besoin par la suite, au cours de ta vie terrestre. De même, les expériences que tes parents ont vécues avec toi peuvent être une grande aide. Dès la première minute de ta vie sur Terre, ils t'ont accompagné, protégé et ont pris soin de toi. Peut-être ont-ils tenu pour toi un journal dans lequel sont notées des caractéristiques essentielles de ton enfance. Celles-ci te permettent de mieux connaître tes pensées, tes sentiments et ta vie durant ton enfance. En outre, si toi-même tu as tenu consciencieusement un journal, celui-ci révèle également beaucoup de choses sur toi. Tu peux y découvrir qui tu es, qui est ton être véritable. En cette période où tout va si vite pour toi, où tant d'événements se succèdent les uns aux autres, tu as entre-temps sûrement oublié certaines choses. Ton journal personnel, ainsi que celui tenu par tes parents, te montre ce qui était important et ce qui l'est encore. Tu peux t'y trouver toi-même et également voir si tu as choisi la bonne profession, si elle correspond à tes talents, capacités et qualités. Eh bien voilà, nous venons d'entendre les conseils de Liobani qui sont susceptibles de nous aider dans le choix d'une profession et celui ou celle qui le souhaite peut tout simplement en faire l'essai. Je sais qu'il est parfois très difficile de trouver la profession qui convient, qui nous donne du plaisir à l'exercer et qui nous satisfait. Surtout ne pas penser que la bonne profession est la seule chose qui rend heureux. Ce qui nous rend heureux, comme nous l'a expliqué Liobani, c'est lorsque les ombres de notre âme se dissipent et que nous devenons de plus en plus libres. C'est ça qui nous rend heureux. Et ce qui rend profondément heureux, c'est lorsque nous pouvons aider les autres et leur apporter de la joie, également au travers de notre profession. En tout cas, je te souhaite de faire beaucoup de bonnes expériences dans la découverte de tes talents, de tes aptitudes, dont tu pourras faire ta profession. Et tu as entendu Liobani. Quelle que soit la difficulté que tu éprouves pour l'instant à choisir une profession, Dieu est là. Il est en toi. Il t'aime infiniment et t'aidera certainement. Alors, ne baisse pas les bras. Et essaie. Je te dis à bientôt dans l'école de Liobani.

Bonjour. Oui, un jour bon. Un jour qui est bon pour deux raisons. La première est que de manière générale, chaque jour, tu peux, si tu veux, apprendre et découvrir beaucoup de choses. Des choses qui t'aident à mieux comprendre. Comprendre les autres, comprendre la nature et tout ce qui t'entoure et aussi te comprendre toi-même, c'est-à-dire ce qui se passe en toi, à travers de nombreuses situations. Je dis bien en toi, et pas chez toi, dans l'Internet ou le smartphone, devant la télévision, qui ne montre que des choses

céleste. Mais heureusement, Yobani a trouvé quelqu'un pour traduire dans notre langage ce qu'elle aimerait nous dire. La personne qui est capable de traduire en mots humains s'appelle Gabrielle. Elle a recueilli, il y a 30 ans de cela, tous ces mots dans un livre. Et voilà comment Yobani se présente elle-même dans ce livre. Elle dit « Cher enfant, toi qui es ma sœur ou mon frère, je suis Yobani, un être divin qui souhaite te donner des conseils pour la suite de ton chemin de vie. Tu as bien entendu, je souhaite uniquement te conseiller et non pas t'ordonner, voire t'imposer, quelque chose que tu ne souhaites pas accepter et pas non plus faire. Sache-le, cher enfant, je suis un être des cieux, un être libre, et ainsi, je ne suis pas lié à des opinions et des désirs humains. » Voilà. Ce sont les mots de Yobani qui nous invitent dans une toute nouvelle école, une école de la vie, qui se nomme Yobani, l'école pour la Nouvelle Jérusalem, pour une autre époque, sous le signe du Christ de Dieu, de l'amour pour Dieu et pour le prochain. Aujourd'hui, Yobani va nous enseigner quelque chose de très intéressant, dont on n'entend presque jamais parler. Il s'agit des êtres pensés. Qu'est-ce que cela peut bien être? Voyons ce que Yobani nous explique. Les êtres pensés invisibles. Les sens peuvent être comparés à de petites antennes. Pense à l'escargot. Quand l'escargot se sent en danger, il rétracte ses cornes qui sont des antennes. L'escargot sort ses antennes pour ressentir ce qui est autour de lui et perçoit ainsi son environnement. Il en est de même chez l'être humain. Ah bon? Nous avons aussi des antennes en nous? C'est ce qu'on appelle les sens. Mais alors, on n'a pas besoin de portable ou d'internet, puisque nous avons ainsi notre propre conscience, et que nous pouvons développer tous les jours nous-mêmes. Et surtout, en vivant selon notre propre conscience, nous grandissons sans se laisser dicter ou programmer par la conscience des autres. Car ce qui est dit dans les médias et dans l'Internet vient de la conscience qui appartient à d'autres personnes et que nous nous laissons greffer lorsque nous sommes rivés sur nos écrans, si bien qu'un jour, nous vivons selon une conscience qui n'est pas la nôtre. Est-ce que c'est cela que tu aimerais? En tout cas, moi je préfère apprendre à devenir quelqu'un de bon et utile dans une société juste, sur une terre propre, qui apporte de bons aliments. Voilà ma conscience. Mais qu'est-ce que nous dit encore Yobani? S'il y a beaucoup de lumière dans l'âme d'une personne, et si ses pensées sont aimantes, elle attirera des pensées et des sentiments lumineux et purs. Et ses sens attireront également des personnes lumineuses. Ah! Ça signifie que tout ça fonctionne comme un aimant. Les bonnes pensées et les bons sentiments attirent ce qui est bon parce que les deux ont beaucoup de lumière et que la lumière attire la lumière. On dit « ce qui se ressemble, s'assemble ». Est-ce que tu étais conscient de cela? Car au fond, c'est quoi la conscience? Ce que j'ai appris, c'est que la conscience est ce que j'enregistre et saisis moi-même. Et qu'est-ce que je me dicte et enregistre? Et qu'est-ce que je me laisse dicter par les autres? Qu'est-ce que je dois suivre, ce qui est contre ma volonté? Est-ce que je veux vraiment me laisser programmer comme les autres le veulent? Yobani explique encore. Les sentiments, les sensations et les pensées peuvent être comparés à de petits êtres invisibles, que nous appelons les êtres pensés. Ils vibrent dans l'atmosphère de la Terre, et sur la

Quand ils sont lumineux, ils sont attirés par les sens des personnes qui émettent des pensées et des paroles qui leur ressemblent, c'est-à-dire qui sont lumineuses, aimantes et dont les actions sont bonnes. Le même principe est valable lorsqu'une personne est dure de cœur, haineuse et coléreuse. Elle attire avec ses sens de petits êtres pensés invisibles, durs de cœur, haineux et coléreux. Autant les êtres pensés lumineux que ceux qui sont sombres sont captés par les antennes, par les sens de l'être humain, en fonction de la nature de son âme. Oh, ça signifie alors que si on est haineux et en colère, on va attirer comme un aimant des mauvaises choses. Ce n'est pas agréable à entendre. Mais c'est tout de même très intéressant. Car qu'est-ce que tu vois à la télévision ou dans Internet? Par exemple, beaucoup de violence et destruction, beaucoup d'orgueil et de méchanceté. Cela crée donc des êtres pensés sombres qui te programment jour après jour. Sais-tu pourquoi tu te laisses programmer? Pour un autre monde? Connais-tu cet autre monde? Sais-tu ce qu'il va t'apporter? Yobani nous parle un autre langage. Yobani parle d'un tout autre monde. Peut-être que nous devrions bien écouter. C'est le monde de la liberté, le monde d'un autre esprit. Écoutons encore ce que Yobani explique. C'est ainsi que des êtres pensés invisibles agissent sur le corps et sur l'âme des êtres humains, que ces derniers se tiennent dans la lumière ou dans l'ombre, que leur âme soit sombre ou lumineuse. Des êtres pensés lumineux agissent sur des personnes et des âmes lumineuses. Des êtres pensés sombres agissent sur des âmes sombres, chargées d'ombre, et sur des personnes qui ont des pensées sombres. C'est pourquoi il est dit « Chacun est lui-même ce qu'il pense et dit. » Et oui, c'est moi, c'est toi qui attirons nous-mêmes ces êtres pensés qui vont influencer tout notre comportement, à savoir ce qu'on pense, ce qu'on ressent, ce qu'on dit, et ce qu'on fait. Est-ce que tu avais déjà entendu parler de cela? Non? Et pourtant, c'est très important. Moi, je ne veux pas être une pomme gâtée qui se laisse programmer par les autres. Je veux penser dans un esprit libre, dans un esprit de paix. Et c'est ce que Yobani souhaite. Elle veut la paix, elle veut nous montrer ce qu'est le royaume de Dieu. Et c'est à nous de prendre les choses en main, en sachant ce que nous voulons sans se laisser programmer par la société. Nous sommes donc, avec Yobani, dans une toute autre école pour un autre monde, la Nouvelle Jérusalem. Mais ce n'est pas fini. Yobani explique encore ceci. Comme tous les animaux, l'escargot, lui, n'est pas chargé. On pourrait dire qui n'est pas sombre, mais qu'il rayonne beaucoup de lumière. Il éprouve des sensations lumineuses qui correspondent à la forme de vie qu'il est. En d'autres termes, cela signifie que ces délicates sensations sont amour pur créateur. L'amour créateur, les sensations d'amour, sont des sensations d'unité. Les escargots et tous les animaux sont en unité avec la nature. Autrement dit, ils ne sont pas séparés de la nature comme des créatures étrangères, mais ils aiment tout ce qui les entoure. L'escargot, qui est en harmonie avec la création, rentre cependant immédiatement ses antennes lorsqu'il perçoit des vibrations disharmonieuses. Pour lui, cela signifie qu'il y a un danger. De cette manière, il se protège contre les dangers.
Une personne lumineuse, qui ressent et pense avec amour, se comportera de la même manière que l'escargot. Si des paroles déplaisantes et dures sont prononcées, si par exemple des gens sont dépréciés ou que l'on parle méchamment d'eux, celui qui est lumineux ferme ses sens face à ces vibrations négatives, disharmonieuses. Il ne laisse donc pas ses êtres pensés sombres, ses forces négatives, pénétrer dans son âme lumineuse et dans ses cellules cérébrales orientées sur le bien. Il s'en protège en maintenant ses sens, ses antennes, orientées sur l'amour du Père. Donc, sur le Créateur, notre Père céleste à tous qui est en nous. Cette personne lumineuse maintient ses sens orientés sur la force qui agit dans son âme, en chaque cellule de son corps, mais aussi dans les arbres, les feuilles, les fleurs, les buissons et en tout animal. Cette force vitale agit en chaque être humain, en chaque corps céleste, dans l'infini tout entier. Est-ce que tu te rends compte? Ça signifie alors, cette force vitale, c'est justement la lumière en nous qui nous rend positifs et bons, et qui attire ce qui est bon lorsque nous nous prenons en main et nous programmons nous-mêmes. Et aussi, cela veut dire que toute la nature et tous les animaux rayonnent cette lumière et qu'ils sont positifs et bons envers nous, les hommes, dans la mesure où nous sommes bons envers la nature et les animaux. Mais là, nous entrons dans un autre sujet que Liobani va également aborder. Il s'agit de la loi de cause à effet. Et ce sera le sujet d'une prochaine émission à laquelle j'espère tu participeras. Dans tous les cas, j'ai eu beaucoup de plaisir d'être avec toi. Et je crois que nous avons de bonnes raisons de dire merci à Liobani qui nous aide si bien à mieux comprendre ce qu'est la vie. Je te dis donc à bientôt et nous nous souhaitons à tous la force et la lumière qui rend bon. Salut et au revoir.

0: Chers amis, nous vous souhaitons la bienvenue à cette émission intitulée « Jésus de Nazareth est également venu pour les animaux ». Le contenu de cette émission est tiré de la grande œuvre de révélation « Ceci est ma parole, Alpha et Oméga, l'évangile du Christ de Dieu, la révélation du Christ connu dans le monde entier », qui a été donnée à travers Gabriel, la prophétesse et messagère de Dieu. Dans les plus de 1000 pages de cet ouvrage, le Christ lui-même explique et rectifie, sur la base d'un évangile apocryphe, c'est-à-dire qui n'est pas contenu dans la Bible, ce qui a été relaté de manière partiellement erronée ou équivoque au sujet de sa vie et de son enseignement. Tout ce qui a été, ce qui est et ce qui sera y est décrit de manière très complète, et aussi ce que le Christ a réellement enseigné lorsqu'il était incarné en Jésus de Nazareth. Le commandement de l'amour pour Dieu et pour le prochain, qui est également valable envers les animaux, les plantes et toute la nature, est le fil conducteur de cette grande œuvre. Ainsi, il y a 2000 ans déjà, Jésus le Christ enseigna aux êtres humains l'unité de la vie, l'amour pour les animaux, les plantes et les minéraux, pour toute la terre-mère. Car Jésus de Nazareth est également venu pour les animaux. Nous commençons la lecture. Dans un passage de l'évangile de Jésus, il est rapporté que Jésus de Nazareth dit à ses disciples, je cite, « En vérité, je vous le dis, je suis venu dans le monde pour abolir tous les sacrifices sanglants et la consommation de la chair des animaux et des oiseaux abattus par les êtres humains. » Le Christ explique, rectifie et approfondit la parole. Celui qui aime vivre en Dieu, aime Dieu, et fait un avec la vie issue de Dieu. Je suis venu dans ce monde pour enseigner et vivre en exemple l'évangile de l'amour, la loi des cieux. Celui qui met en pratique la loi céleste de l'amour parviendra à une vie accomplie. Vivre en Dieu ne concerne pas seulement notre relation aux êtres humains, mais à toutes les autres formes de vie, comme les animaux, les plantes, les pierres et tous les minéraux, car tout ce qui existe porte en soi la vie, Dieu. Celui qui vit en unité avec la vie ne tue pas volontairement des animaux et ne détruit pas intentionnellement des plantes. Il respecte également la vie, les forces de conscience, des pierres et de tous les minéraux. Celui qui respecte la vie respecte aussi son prochain, parce qu'il se respecte lui-même. En effet, la vie, Dieu, est dans l'âme en tant que substance et force. Celui qui respecte son prochain vit donc en paix avec tout ce qui est et avec ses prochains, car tous les êtres et tous les êtres humains sont des enfants du Dieu Père-Mère. Voyez, celui qui met en pratique la loi d'amour change sa façon de penser et de vivre. Il ennoblit ses sens et cesse peu à peu de tuer consciemment des animaux ou de les abattre pour en consommer la chair. L'être humain qui mise sur la chair consomme aussi de la viande. Celui qui mise sur l'esprit se nourrit de ce que la terre lui offre comme il en était autrefois. Sachez qu'aucun changement, que ce soit dans l'être humain ou dans le monde, ne survient du jour au lendemain. Il s'agit d'une transformation progressive. En effet, celui qui se tourne vers Dieu transforme peu à peu sa manière de penser et de vivre. De la sorte, il ennoblit ses sens et toute sa personne. Il délaisse de plus en plus la consommation de viande et vit en paix avec ses prochains, ainsi qu'avec les règnes de la nature.
1: Écoutons maintenant un autre passage rapporté dans l'évangile de Jésus. Alors que Jésus marchait avec quelques-uns de ses disciples, il rencontra un homme qui dressait des chiens à chasser d'autres animaux. Il lui dit, « Pourquoi fais-tu cela ?» Et l'homme répondit, « Je vis de ce travail Quelle utilité ont donc ces animaux? Ils sont faibles, mais les chiens sont forts. Jésus lui dit, « Tu manques de sagesse et d'amour. Vois, chaque créature que Dieu a créée a sa raison d'être. Qui est capable de dire ce qu'il y a de bon en elle et quelle est son utilité pour toi ou pour l'humanité? Et pour assurer ta subsistance, regarde les champs comme ils poussent et sont productifs. Regarde les arbres chargés de fruits, regarde les herbes. Que veux-tu de plus que ce que te donne le travail honnête de tes mains? Malheureux les forts qui font mauvais usage de leur force. Malheureux les rusés qui blessent les créatures de Dieu. Malheureux les chasseurs, car ils seront eux-mêmes chassés. » Le Christ explique, rectifie et approfondit la parole. « Je suis la vérité. Celui qui agit contre la vie est également contre lui-même, car il est aussi la vie. » En effet, toutes les forces de la vie œuvrent en lui, y compris la vie des animaux et des plantes, car tout est vie qui s'écoule de l'unique source originelle, Dieu. Une personne souffre aussi longtemps qu'elle fait souffrir son prochain, qu'il s'agisse d'un être humain, d'un animal ou d'une plante. Au cours des 2000 années passées, ce que j'ai révélé à l'humanité sur la loi des semailles et des récoltes s'est accompli et continuera à s'accomplir jusqu'à ce que cette loi soit transformée par l'amour mutuel et désintéressé entre les êtres humains. Le royaume de Dieu vient sur la terre. Au cours des époques à venir, de vastes zones s'affineront sur toute la terre. Des personnes lumineuses y vivront. Elles seront avec les animaux et les animaux seront avec elles. L'agneau sera couché près du lion et tous deux se comprendront parce que les êtres humains seront en majeure partie exempts de péché.
0: Le Christ poursuit sa révélation. Beaucoup d'animaux absorbent les vibrations de l'être humain et se comportent alors de façon semblable à ce dernier. Si l'être humain change et vit selon la loi divine, les animaux retrouveront la confiance en lui et deviendront ses amis. Jusqu'à ce que le monde pécheur se soit transformé en monde de Dieu, beaucoup de personnes, d'animaux et de plantes auront encore à souffrir de l'intransigeance de l'être humain dominateur qui agit contre la création de Dieu. Cependant, c'est au Christ de Dieu que le Père a donné toute puissance et magnificence et non à l'être humain, qui ne respecte pas les lois de Dieu. Malheureux les chasseurs, malheureux ceux qui exigent de la viande pour se nourrir. Tant les chasseurs que ceux qui, tels des cannibales, mangent avidement la chair des animaux, seront tourmentés et pourchassés par le malheur, la souffrance et la douleur des animaux. Le même sort attend ceux qui malmènent les règnes végétal et animal. Eux aussi souffriront de leurs méfaits. Ce que l'être humain sème, il le récoltera, soit durant sa vie terrestre, soit en tant qu'âme dans les plans de purification. Par conséquent, faites attention à vos pensées, paroles et actes, car ils peuvent vous être fatals. Tel que cela a été révélé, mon royaume sur terre sera un royaume d'unité et de paix. Les êtres humains et les animaux vivront en paix les uns avec les autres, car les âmes des êtres humains seront presque pures.
1: Soyez donc pleins d'égards, bons, compatissants et bienveillants, pas seulement envers vos semblables, mais aussi envers toutes les créatures qui vous sont confiées. Car dans leur détresse, vous êtes pour elles comme des dieux vers lesquels elles se tournent. Ce sont là les paroles que Jésus de Nazareth a adressées aux êtres humains il y a déjà 2000 ans. Et le Christ explique et approfondit ces paroles. L'enfant de Dieu est à l'image de Dieu Père. C'est pourquoi il est intérieurement force éternellement créatrice. En effet, il porte en lui toutes les substances de la force éternelle. Elles sont toutes parfaitement développées en lui. Voilà pourquoi les animaux, les plantes et les pierres se tournent avec respect et espoir vers celui qui est à l'image de Dieu. Ils souhaitent vivre en unité avec les êtres issus de Dieu ayant atteint leur pleine maturité, la pleine maturité qu'atteindront également ces formes de vie à l'issue de leur évolution spirituelle. C'est pourquoi sentez-vous intérieurement relié à toutes les créatures, à toutes les pierres et les plantes, et protégez la vie qui vous est confiée. Les fleurs et les herbes sont des offrandes de la main de Dieu. Aussi, ne les cueillez qu'au moment où leur vie matérielle commence à décliner et essayez de ne pas arracher leurs racines de la terre. Prenez ce qui pousse des racines, mais seulement lorsque cette forme de vie est arrivée à maturité. Et si vous les retirez avec leurs racines, laissez-les dans un endroit ombragé pour que la vie puisse se retirer progressivement afin de retourner à la substance primordiale dans laquelle toutes les forces sont réunies. Faites tout dans l'amour juste et avec compréhension, car tout vit. N'ôtez jamais la vie à un animal. Voyez. La nature, la vie de la création, prend soin de vous. Les fruits des champs, des jardins et des forêts devraient vous suffire. Ne piétinez jamais volontairement la vie, qu'il s'agisse de celle des animaux ou de celle des plantes. Celui qui le fait sciemment crée des causes. C'est pour ainsi dire sa propre vie qu'il piétine, et il en souffrira un jour ou l'autre. Chers amis, lorsque j'entends ces paroles, une question surgit inévitablement en moi. Quelles souffrances indicibles, quels bains de sang inimaginables auraient été épargnés aux animaux, nos frères et sœurs de la création, si l'humanité avait suivi les enseignements de Jésus le Christ ? Et à quoi ressemblerait notre terre-mère aujourd'hui?
0: Poursuivons la lecture de la révélation du Christ de Dieu. Et précisément en cette période de grand changement d'ère, en cette époque de transition entre l'ère du péché et l'ère de la lumière, les espèces animales et végétales appellent leur Créateur à l'aide et au secours avec les forces de leurs sensations, avec le langage de leur conscience. Les plantes et les animaux souffrent indiciblement des excès du moi humain égocentrique. La vie asservie appelle à l'aide, elle implore pitié et délivrance. Dieu, mon Père, le Créateur de toutes les formes de vie, a entendu les créatures asservies. De nombreuses espèces animales disparaissent à cause du comportement négatif de l'être humain. Leur force spirituelle réintègre l'âme de la terre ou encore retourne dans les plans purs de la création éternelle. C'est une délivrance pour nombre d'entre elles. Beaucoup reviendront néanmoins lorsque la lumière habitera sur la terre parce que des personnes y vivront dans l'unité avec Dieu. Sachez que toute mauvaise action ou tout mauvais traitement qui n'est pas racheté, réparé, qu'il soit infligé à des personnes, des animaux, des plantes ou même des pierres, à la planète Terre tout entière ou à son atmosphère, retombe sur son auteur. Prenez conscience que beaucoup d'animaux ont été donnés aux êtres humains pour les servir et pour préserver l'équilibre écologique. Mais servir de la juste manière, à savoir dans la réciprocité, n'est possible que si l'être humain a développé l'amour inhérent à la filiation divine, l'amour du Dieu Père-Mère, ainsi que l'amour du Créateur qui est à l'œuvre dans les animaux, les plantes et les pierres. Alors il peut communiquer avec toutes les formes d'existence.
1: Le Christ fait référence aux paroles qu'il a prononcées lorsqu'il était incarné en Jésus de Nazareth. Et il explique « La phrase « Je suis venu pour abolir les sacrifices et les fêtes sanguinaires » signifie que je suis venu vous enseigner l'Évangile, la loi de l'amour et le vivre en exemple pour que vous compreniez que seul celui qui respecte les lois divines est intérieurement riche en force spirituelle. » Les personnes qui ont des valeurs intérieures ne manqueront de rien. En effet, celui dont le cœur est riche est pour son prochain et non contre lui, et est ainsi pour Dieu la vie qui est l'abondance. Les personnes qui ont des valeurs intérieures sont aussi pour les mondes animal et végétal et non contre les créatures de Dieu. Celui qui est contre son prochain le combattra et le tuera, et celui qui est contre son prochain est aussi contre les autres formes de vie, qu'il s'agisse des animaux, des plantes ou des minéraux. Celui qui est contre la vie en moi, le Christ, est assoiffé de succès, de richesse, de pouvoir et de prestige. Pour ses fêtes, et pour ses plaisirs culinaires, il tue des animaux et mange leur chair. Il montre ainsi qu'il est loin de Dieu. Aux yeux de Dieu l'Éternel, sacrifier des animaux est une abomination. Il ne veut pas que des animaux soient sacrifiés pour lui ou lui soient offerts. Dieu a donné la vie à toutes les formes d'existence de la création, y compris aux animaux. À quelle fin ces derniers devraient-ils lui être sacrifiés puisque lui, la vie, habite en eux? Par contre, si l'être humain me sacrifiait à moi le Christ, son moi humain, ses passions et ses convoitises, s'il s'efforçait de mener une vie qui correspond à la volonté de Dieu, c'est-à-dire tournée vers Dieu, cela contribuerait à l'unité entre toutes les formes de vie. Dieu est l'esprit de l'amour et de la liberté. C'est pourquoi c'est librement que chacun devrait sacrifier son moi. C'est seulement ainsi qu'il devient doux et humble de cœur et parvient à la grande unité Dieu. Dieu aime que ses enfants suivent ce cheminement et se rapprochent ainsi de lui. Celui qui fait don de lui-même au Dieu Père-Mère éternel en transformant ses aspects de nature humaine en aspects divins, n'abattra pas d'animaux pour en consommer la chair et n'en tuera pas intentionnellement. De telles personnes feront également preuve d'amour désintéressé à l'égard du monde végétal, car lui aussi est un cadeau de Dieu à ses enfants humains. Les plantes et tout ce qui pousse dans les champs et les forêts s'offrent volontiers à l'être humain et veulent lui servir de nourriture et de remède pour son corps malade. Comprenez aussi que la souffrance éprouvée par les animaux tués intentionnellement et la consommation de leur chair ruinent également le corps de l'être humain. Il en résulte maladies et épidémies. Ce sont les effets de ces causes et de causes semblables.
0: Écoutons un autre passage relatant la vie de Jésus de Nazareth. Alors que Jésus traversait un village, il vit un groupe de désœuvrés martyriser et maltraiter ignoblement un chat qu'ils avaient trouvé. Jésus leur ordonna d'arrêter et commença à les réprimander. Mais ils n'écoutèrent pas ses paroles et l'insultèrent. Le Christ en explique les interactions spirituelles. Celui qui torture et maltraite des êtres humains et des animaux subira un jour lui-même des tortures et des mauvais traitements. Ceci est également vrai pour les méfaits commis envers les règnes végétal et minéral. Car toute forme de vie manifestée dans la matière se trouve également comme substance spirituelle dans l'âme. Celui qui agit contre la vie se condamne donc lui-même, car il charge une partie de son héritage spirituel. En effet, tout ce qui vient de Dieu est aussi présent en essence dans l'âme de l'être humain. Voyez, la terre fait croître les aliments nécessaires à l'être humain. Celui-ci a également besoin d'un toit et de vêtements. Il n'est pas en mesure de créer lui-même sa nourriture, son toit et ses vêtements comme les anges des cieux. Ici-bas, la terre est la source de vie pour tout. Elle ne doit être ni maltraitée ni surexploitée. La terre ainsi que tout ce qui y vit, les animaux, les plantes et les pierres, aspirent à servir l'être humain. La condition préalable est que ce dernier l'accepte et l'accueille profondément en lui, c'est-à-dire qu'il en prenne soin, car la terre est un grand organisme vivant. Dieu, l'Éternel, a donné aux êtres humains des animaux et des plantes. Il leur a offert des fruits, des légumes et des céréales provenant de la terre. Il a fait cela en disant « Assujettissez-vous la terre ». Le sens correct de cette phrase est « Respectez et prenez soin de la vie dans toutes les formes d'existence, et ces dernières vous serviront ». Voyez, les formes de vie pures des animaux sont créées par Dieu et chaque plante appartient à Dieu, au grand potentiel de sa création qui poursuit son développement dans le cycle d'évolution. Ainsi, chaque forme de vie est une partie du grand tout.
1: Le Christ poursuit son enseignement. Dieu a commandé à l'être humain d'avoir de l'estime et de l'amour pour la vie, ainsi que d'accomplir le commandement « prie et travaille ». C'est pourquoi vivre dans l'oisiveté, c'est gaspiller les forces données par la journée, c'est voler l'énergie de Dieu. Celui qui ne met pas à profit la journée, mais l'utilise uniquement pour exploiter son prochain et pour faire du mal à des animaux et des plantes, agit contre la loi de la vie. Les personnes qui ne pensent qu'à leur propre bien-être martyrisent les animaux, surexploitent la terre et empoisonnent ce qui y vit, parce que leurs pensées sont empoisonnées par la cupidité et la jalousie. En effet, ceux qui ne se connaissent pas eux-mêmes font souffrir leurs semblables ainsi que les animaux et sont contre la nature. Ils ne font que ce que leurs pensées égoïstes les poussent à faire. Ils sont comme pilotés et c'est pourquoi ils veulent chasser de leur environnement tout ce qui leur déplaît, parce que tout ce qui ne correspond pas à leur conception les dérange. Leur moi humain les rend, pour ainsi dire, fous, irresponsables. Ils ne connaissent pas la loi, demandent pardon, pardonnent et réparent. Ils règlent leur compte avec leur prochain selon le principe œil pour œil, dent pour dent. Ce faisant, ils chargent leur âme de ce qu'ils infligent à leur prochain. En effet, ce qu'une personne fait subir à ses semblables, mais aussi aux animaux, aux plantes, ainsi qu'à tout l'organisme qu'est la terre, elle se l'inflige à elle-même. Il en était et il en est encore ainsi aujourd'hui, dans cette époque pécheresse. Mais un nouveau genre humain se développe et entre dans la nouvelle ère, dans une vie où les êtres humains sont les uns pour les autres et avec Dieu.
0: Nous poursuivons la lecture de la révélation du Christ. Ma venue est révélée. Préparez-moi, moi le Christ de Dieu, les chemins en vous, car le royaume de Dieu, d'où je viens, est à l'intérieur de vous-même. Préparez-vous à ma venue et examinez votre vie jour après jour pour savoir si elle est en accord avec la volonté de Dieu. Si vous constatez que vos sensations, pensées, paroles et actes ne correspondent pas à la volonté de Dieu, alors changez-les immédiatement. Soyez également attentifs à cela quand vous mangez et buvez. Acceptez les dons de Dieu avec gratitude et mangez seulement des aliments qui sont en accord avec la loi divine. Vouez votre cœur pur à Dieu, afin que vous soyez des personnes bénies par la vie qui respectent les lois divines. L'heure est proche où chacun devra rendre compte de ce qu'il a fait à ses semblables, à la nature et aux animaux. La nouvelle ère commence à poindre, une ère où les sacrifices sanglants, les expérimentations sur les animaux ainsi que leur abattage et leur consommation cesseront. Car les animaux sont pour les êtres humains leurs prochains des règnes de la nature. La terre se purifie de tout ce qui est bas. Les comportements contraires à la loi seront remplacés par une vie plus élevée où la volonté de Dieu sera toujours plus accomplie. Les personnes de la nouvelle ère ne se contenteront pas d'adorer Dieu, elles suivront aussi ses lois. À un autre passage, le Christ explique ce qui suit. Prenez conscience que tout ce qui vit ressent, tout comme l'être humain, toutes les formes de vie, qu'il s'agisse des animaux, des plantes ou des pierres, ressentent joie et souffrance. La vie est conscience. La conscience rayonne d'innombrables facettes d'évolution du « je suis ». La conscience est aussi un processus d'éveil de la conscience. Les êtres humains, les animaux, les plantes et les pierres ressentent en fonction de leur conscience. Sachez que celui qui chasse des animaux sera un jour lui-même chassé. Celui qui fait souffrir des animaux subira un jour le même sort. Celui qui exploite à outrance la vie de la terre deviendra la proie de ceux qui le guident dans cette voie. À chaque graine, sa récolte. La graine semée par une personne tombe dans le champ de son âme. De là, elle germe et se développe. Chaque graine porte déjà en elle son fruit. Celui qui est contre son prochain et contre les règnes de la nature est également contre Dieu, car Dieu, la vie, est présent en toute forme d'existence.
1: Écoutons les paroles que le Christ nous adresse. Moi, le Christ, je me révèle à vous en cette époque de gigantesque changement d'air, entre autres pour attirer une fois de plus l'attention sur le fait que la vie des animaux, des plantes et des minéraux est, tout comme celle des êtres humains, également dans les mains de Dieu. De nombreuses personnes se sont détournées du Dieu Père-Mère et se sont vouées au matérialisme. Cette orientation sur l'extérieur a également pour conséquence que les sens d'une telle personne deviennent de plus en plus grossiers. Il s'ensuit qu'elle n'est plus sensible à ses semblables et à la nature. Elle n'a Dieu que pour elle-même, pour son moi humain. Il en résulte qu'elle ne fait attention qu'à elle-même et fait tout pour satisfaire ses propres désirs sans se demander comment vont ses prochains, humains ou animaux. Prenez conscience que ce que vous faites aux animaux, c'est à moi, le Christ, que vous le faites et également à vous-même. Les souffrances et les supplices des animaux seront un jour vos propres souffrances et vos propres supplices. Dieu l'Éternel a remis les animaux entre les mains de l'être humain, non pour qu'il les fasse souffrir, mais pour qu'il vive avec eux. Que l'être humain soit pour l'animal, et l'animal sera alors aussi pour lui et le servira avec joie.
0: Le Christ explique d'autres interactions spirituelles pour nous aider à mieux comprendre. Tu ne tueras pas, ni des personnes, ni des animaux. Voici ce que je vous dis à ce sujet. Celui qui haït son prochain, que ce soit un être humain ou un animal, au point de vouloir le tuer, est déjà coupable devant la loi de Dieu. Et celui qui fait souffrir des personnes ou des animaux l'est également. Car là aussi s'applique la loi, ce que l'être humain sème, autant par son comportement envers ses semblables qu'envers les animaux et la nature, il le récoltera. Comprenez que les animaux ressentent ce qu'une personne a l'intention de leur faire. À l'époque du grand changement d'ère où j'explique, rectifie et approfondis le contenu de ce livre, l'Évangile de Jésus, la brutalité envers les mondes animal et végétal a atteint des proportions inimaginables. Les animaux et les plantes souffrent de la tyrannie de l'être humain. Beaucoup de personnes n'ont plus aucun respect, ni pour leur propre vie, ni pour l'ensemble de la création. L'une des conséquences du comportement humain est, par exemple, la perturbation des courants magnétiques. Beaucoup d'animaux perdent de ce fait leur faculté à s'orienter, en particulier les oiseaux migrateurs qui se rendent dans les pays chauds. Sous l'effet de la pollution des fleuves, des lacs et des océans, ainsi que de l'atmosphère terrestre, de nombreuses espèces animales et végétales disparaissent de la surface de la terre, des eaux et des airs.
1: Pour conclure notre émission, nous allons lire quelques extraits de la révélation du Christ qui montre ce qui a été, ce qui est et ce qui sera. Le Christ explique. Sans cesse apparurent des prophètes de Dieu ayant pour mission d'exhorter les gens et de leur expliquer le Dieu unique. Le grand prophète Isaïe, qui dans les cieux est le porteur de la sagesse divine, annonça le Messie, le dispensateur de vie et de lumière pour toutes les âmes et tous les êtres humains. Ce qu'il annonça s'est accompli. Moi, le Christ, je me suis incarné en Jésus et je suis devenu le Fils de l'homme. Je suis venu pour montrer à l'humanité le chemin conduisant hors du péché et de l'esclavage. En Jésus de Nazareth, j'ai enseigné les lois de Dieu et en ai donné l'exemple dans ma vie. Mais l'humanité ne m'a pas reconnu. J'ai enseigné de s'aimer les uns les autres, d'aimer les animaux, de respecter la nature et de reconnaître la terre comme la mère au sein de laquelle les enfants humains vivent et travaillent. J'ai enseigné l'égalité, la liberté, l'unité, la fraternité et la justice. J'ai enseigné à ne pas diviser la terre en parcelles, mais à tout partager fraternellement. C'est ainsi que débuta l'évolution, c'est-à-dire que les êtres humains se tournèrent à nouveau progressivement vers Dieu. Tout d'abord disparut la croyance en plusieurs dieux, puis la pratique des sacrifices humains fut abandonnée, et plus tard celle des sacrifices d'animaux. Aujourd'hui, à ce grand tournant entre l'ancienne et la nouvelle ère, je mettrai fin aux expérimentations cruelles sur les animaux, à leur abattage et à la consommation de leur chair. Voyez, c'est une période d'évolution qui verra le renversement de ce qui est ancien pour permettre l'émergence de la spiritualité. Oh, comprenez ceci, je suis venu sur terre incarné en Jésus de Nazareth. J'ai expliqué les lois de Dieu et les ai vécues en exemple. Sur le Golgotha, je suis devenu le Rédempteur de toutes les âmes et de tous les êtres humains. Maintenant, votre Rédempteur est aussi le guide qui vous conduit à la nouvelle ère, l'ère du Christ que je suis. De plus en plus de personnes se détournent de l'abattage et de la consommation des animaux. De plus en plus nombreux sont ceux qui voient la terre comme un tout, comme leur mère nourricière, comme une partie de leur vie. Ils se nourrissent de ce qu'elle offre et qu'ils cuisinent en accord avec la loi. Au fil des générations, apparaîtra un nouveau genre humain qui connaîtra les lois de Dieu, les respectera et se nourrira conformément à ses lois. Je suis venu en tant que Jésus de Nazareth pour enseigner les lois et en donner l'exemple dans ma vie, et ainsi également pour abolir les sacrifices sanglants, la consommation de la chair animale et les repas orgiaques. Je suis venu pour donner naissance à un nouveau genre humain accomplissant la volonté du Père éternel qui est le Dieu unique d'éternité en éternité. Chers amis, cette lecture intitulée « Jésus de Nazareth » est aussi venue pour les animaux, touche à sa fin. Elle comporte des extraits de la grande œuvre de révélation « Ceci est ma parole, Alpha et Oméga », des paroles du Christ de Dieu adressées à tous les êtres humains, des paroles d'amour, mais aussi de mise en garde, qui peuvent donner à chacun une orientation pour sa vie. Des paroles qui se suffisent à elles-mêmes. Dans la conscience de l'unité de toute vie, nous vous souhaitons le meilleur et vous adressons une chaleureuse salutation en Dieu.

0: Chers amis, nous sommes heureux de vous retrouver pour cette nouvelle émission de la série « La véritable école, c'est la vie » avec aujourd'hui pour thème « La psychologie divine ». Nous aimerions d'emblée mentionner que la psychologie divine n'a rien à voir avec la psychologie enseignée dans les universités de ce monde, où l'on tente d'analyser et de comprendre le comportement et la pensée des personnes à l'aide d'enquêtes scientifiques qui, généralement, finissent par attribuer la responsabilité de certains comportements aux autres, à notre entourage ou à notre éducation. La psychologie divine enseigne, au contraire, ceci : prends conscience de tes propres fautes. Vous vous demandez peut-être comment y parvenir ? Nous allons aujourd'hui lire à ce sujet l'un des nombreux enseignements donnés à notre époque par la sagesse divine, par Gabriel, la prophétesse de Dieu. Nous pourrions dire que nous apprenons à l'université de l'esprit. La sagesse divine débute en disant « Dieu nous connaît, Dieu sait qui nous sommes, et Dieu sait aussi comment nous pouvons nous observer nous-mêmes. » Les psychologues posent des questions à leurs patients. Dans la psychologie spirituelle, nous nous interrogeons nous-mêmes. Dieu est au centre de notre âme et rayonne inlassablement dans l'être humain à travers l'âme, par le circuit des sept forces fondamentales qui se trouvent en nous et que nous appelons également les sept centres de conscience. Nous parlons de nos cinq sens et nous parlons de ce que nous ressentons. Avec nos cinq sens, nous ressentons, et ce que nous ressentons constitue le monde de nos sentiments. Celui-ci transmet ce qu'il ressent à nos sensations, d'où découlent nos pensées, puis nos paroles et nos actes. Plus loin, il est expliqué ce qui suit. Le monde de nos sentiments est donc ce qui est le plus proche de l'âme. C'est par le biais de nos sentiments que l'Esprit de Dieu donne les impulsions. Avant de penser, nous ressentons. Nous ressentons avec nos yeux, nous ressentons avec nos oreilles, nous ressentons avec notre sens du toucher, avec le goût et l'odorat.
1: Quel processus suit ce qui vient à nous par l'intermédiaire de nos yeux, de nos oreilles, par le toucher, le goût et l'odorat? Voici ce que cet enseignement nous dit à ce sujet. Pour une meilleure compréhension, revenons un peu en arrière. Un enfant qui vient de naître bouge grâce à la force de Dieu, c'est la vie, le mouvement. Cependant, le cerveau du nouveau-né n'est pas encore programmé. L'enfant doit apprendre à ressentir et en même temps à entendre. Il regarde et il entend, il regarde une personne, mais ne sait pas qui il voit, ce qu'il voit. Sa mère lui dit « Je suis ta maman, je suis ta maman ». L'enfant entend cela « Je suis ta maman ». Alors, tout à coup, la personne qu'il voit est maman. Cela entre peu à peu dans les cellules de son cerveau. Il commence à absorber des aliments. Ses nerfs gustatifs programment son cerveau. Ce qui n'est pas encore programmé en lui, l'enfant, le nouveau-né, le rejette. C'est donc très progressivement qu'il doit passer du lait maternel à une autre nourriture. C'est très progressivement que l'enfant assimile les différents goûts par le biais de ses nerfs gustatifs et de ses sensations. Sa mère ou son père lui disent « Ce sont des légumes, ce sont des légumes !» Et peu à peu, l'enfant enregistre « Ce sont des légumes !» Ce qu'il ressent entre aussi dans son âme. Il s'agit là des programmes de vie tout à fait ordinaires dont nous avons besoin pour vivre en tant qu'être humain sur la terre. Puis l'enfant commence à toucher les choses, et nous savons à quel point il est difficile au nouveau-né de parvenir à toucher un objet. Mais quand il y parvient, sa mère ou son père lui disent « C'est mou, c'est dur ». Attention, il y a des épines, ça pique. Peu à peu, avant de savoir dire épine, l'enfant dit pique, pique, et c'est ainsi qu'il se programme. Le nouveau-né n'a pas encore de véritable programme, mais il enregistre à travers le toucher, à travers ce que dit sa mère et son entourage. La mère pose son enfant dans l'herbe et l'enfant tâte l'herbe. Que dit sa mère ? L'herbe verte, l'herbe verte. Ou la fleur blanche, la fleur bleue. Très progressivement, par la vue, par le toucher, l'ouïe, l'odorat et le goût, l'enfant assimile les programmes correspondants. Et tout ce qu'il ressent entre également dans son âme.
2: Il s'agit là de programmes de vie tout à fait normaux, ceux dont nous avons besoin en tant qu'être humain, poursuit Gabriel. Par la suite, dans notre vie, tout dépend de ce que nous faisons, de ce que nous avons enregistré. Nos péchés aussi agissent ensuite progressivement, par le biais du monde de nos sentiments. De même, l'Esprit de Dieu agit à travers le monde de nos sentiments. Pourquoi ? Parce que c'est à travers les sentiments que viennent les sensations.

0: Dès que nous ouvrons les yeux, entendons à nouveau, mangeons, touchons, nous recommençons alors à enregistrer. Notre regard se pose à nouveau sur quelque chose. Que pensons-nous à ce moment-là? Éventuellement, quelque chose qui est déjà enregistré en nous, ou bien de nouvelles sensations, déclenchées par ce que nous venons de voir, s'enregistrent à leur tour dans notre âme. Puis l'enseignement explique plus en détail ces enregistrements qui ont lieu continuellement. Le psychologue nous pose des questions. Mais comment pouvons-nous nous interroger nous-mêmes? Uniquement à travers nos propres enregistrements, en nous demandant s'ils sont de nature humaine, c'est-à-dire pécheresse, ou de nature divine. Dieu en nous, qui sait toute chose, donne inlassablement. Il émet donc inlassablement et touche le monde de nos sentiments. Des sentiments subtils remontent alors en nous et nous nous mettons à penser. Ou bien ces sentiments subtils dirigent nos antennes, c'est-à-dire nos yeux, nos oreilles, notre odorat, notre goût et notre toucher. C'est ainsi que nous pouvons percevoir qui nous sommes. Nous voyons quelque chose et des pensées surgissent. Quelles pensées ? En les mesurant aux 10 commandements et au sermon sur la montagne, nous pouvons constater si ces pensées sont divines ou non. Nous pouvons nous observer nous-mêmes à travers nos sentiments. Lorsque nous parlons, interrogeons-nous. Que disons-nous et que pensons-nous? Dieu en nous nous aide à chaque instant pour que nous apprenions à nous connaître nous-mêmes, et ce par le biais de nos sentiments, qui sont très proches de l'âme et perçoivent pratiquement les impulsions du divin et de l'âme. Et par le biais du circuit des 7 forces fondamentales, des 7 centres de conscience en nous, nous découvrons alors ce que nous pensons, disons et ressentons. Les sensations sont vagues, mais génèrent déjà des images. Puis nos pensées nous font prendre conscience de ces images. Et puis, la prochaine étape, qu'est-ce que nous disons? Cela correspond-il à nos pensées? Qu'est-ce que nous faisons? Chers amis, pour la suite de cet enseignement passionnant donné lors d'une rencontre, nous entendons maintenant la voix de Gabriel en arrière-fond.
1: Wir können uns also ständig selbst befragen.
2: Autrement dit, nous pouvons nous interroger en permanence. Souvent, dans le monde de nos pensées, nous nous faisons des illusions sur nous-mêmes. Nous pensons par exemple, je suis quelqu'un de bien, tout va bien. Puis nous voyons quelque chose qui, visiblement, déclenche une agitation en nous. Le monde de nos sentiments émet déjà des impulsions. Nos nerfs se crispent. Mais nous mettons alors un couvercle dessus en nous disant « Cela ne m'intéresse pas, je suis quelqu'un de bien, j'ai beaucoup progressé sur le chemin spirituel, tout va bien. » C'est ainsi que nos pensées nous trompent. Mais par l'autocontrôle auquel nous parvenons en nous tournant vers le Christ en nous, nous pouvons interroger nos propres sentiments pour savoir si ce qu'ils nous ont signalé correspond vraiment à ce que nous pensons au niveau de notre conscient. Nous pouvons aussi interroger notre corps lorsque soudainement il manifeste une certaine agitation. D'où vient cette agitation? Qu'est-ce qui, dans mes sentiments, a déclenché cette agitation? Mes pensées m'ont dit « Je suis quelqu'un de bien, je n'ai plus ces aspects-là en moi, ils concernent uniquement mon prochain. » Et pourtant, je suis agité. Mes sentiments ont fait vibrer mon corps et ils veulent me communiquer autre chose que ce que me disent mes pensées. À ce moment, nous commençons à nous analyser nous-mêmes en nous demandant

0: Mes pensées correspondent-elles vraiment à mes sentiments? Et puisque tout est énergie, nous pouvons aussi interroger directement nos pensées. Est-ce que ce que vous me dites correspond vraiment à ce que je ressens? Est-ce une impulsion qui vient du divin? Si nous nous efforçons de ne pas laisser nos pensées se manifester tout de suite, mais que nous restons silencieux et calmes, c'est-à-dire à l'écoute du monde de nos sentiments, nous sommes alors aussi à l'écoute de nos centres de conscience. Alors, par l'intermédiaire d'un ou plusieurs d'entre eux, nous parviennent des impulsions qui nous communiquent « ce que tu penses ne correspond pas à nous, tes sentiments ». Examine-toi, analyse-toi. Ta manière d'agir est-elle en accord avec tes pensées? La plupart du temps, nos sentiments s'adressent à nous sous forme de questions. Ils ne disent jamais « les choses sont comme ci ou comme ça ». Pourquoi? Parce que lorsque le divin émet une impulsion en nous, il ne nous dit jamais « voilà ton défaut ». Il nous guide et il nous aide proportionnellement à la manière dont nous suivons la direction indiquée, proportionnellement à notre disposition à nous analyser nous-mêmes. C'est la loi du libre arbitre. Et à partir de nos centres spirituels, nos centres de conscience, à partir du monde de nos sentiments, nous ressentons soudain « cette pensée ne correspond pas à la réalité de ma vie ». Puis à nouveau, par le biais du monde de nos sentiments, des questions montent en nous. Quelle en est la raison? Comment est ton comportement? Comment sont tes paroles? Alors, à nouveau, des pensées très subtiles se manifestent et nous disent éventuellement « je veux paraître meilleur que ce que je suis ». Et l'impulsion divine revient en disant « pourquoi ? Qu'est-ce qui te fait défaut ?» C'est ainsi que le divin nous conduit à la connaissance de nous-mêmes. Dieu nous guide de telle sorte que nous nous interrogions régulièrement nous-mêmes.
1: Gott führt uns so, dass wir uns immer wieder selbst befragen.
2: Nous venons d'entendre cet extrait de l'enseignement de la sagesse divine avec la voix de Gabriel en arrière-fond, et nous continuons maintenant la lecture. Gabriel donne une aide très concrète qui amène à avoir des prises de conscience sur soi-même au quotidien. Elle dit « Faire l'exercice suivant à la maison est extrêmement intéressant pour chacun de nous. Nous nous asseyons, fermons les yeux et fermons aussi, pour ainsi dire, nos oreilles. Nous restons tout à fait silencieux, sans rien ressentir, et nous laissons simplement venir les images qui montent en nous. Tout ce qui se montre provient de ce que nous avons enregistré en nous et qui se trouve dans notre conscient. Au moment même où nous ouvrons les yeux et écoutons à nouveau ce qui se passe autour de nous, notre corps bouge. De toute autre impulsion pénètre alors en nous et nous les enregistrons. Nous enregistrons à chaque instant, par le biais de nos cinq sens, nos cinq antennes. Et par le biais de ces antennes, Dieu nous dit « Est-ce que ce que tu vois et penses est en accord avec mes lois ? Si ce n'est pas le cas, sonde le monde de tes sentiments et découvre qui tu es dans ton subconscient, apprends qui tu es dans ton âme et mets en ordre ce que tu reconnais. Et comment pouvons-nous régler, mettre en ordre ce que nous ressentons ou ce que nous pensons, ce que nous avons dit ou fait? Par le biais du repentir. Nous parvenons au repentir uniquement à travers le monde de nos sentiments, à nouveau avec l'aide du divin en nous. Si nous pensons dans notre conscient, « Bon, je vais me repentir de ce que j'ai fait, je le regrette du fond du cœur et je ne veux plus le faire. » Aucun sentiment ne vient. Nous ne faisons que réciter nos anciens programmes, les schémas que nous avons enregistrés parce que nous avons entendu cela quelque part. Que faut-il faire pour développer le repentir? Il nous faut revenir au niveau de nos sentiments. Il nous faut à nouveau demander de l'aide au Christ en nous, lui qui nous connaît, qui sait toutes choses, qui est à nos côtés à chaque instant. Lui, le psychologue divin, si nous voulons l'appeler ainsi. Nous demandons de l'aide pour trouver le repentir. Et ensuite, nous ressentons à l'intérieur de nos péchés. Par quels moyens? Encore une fois, avec nos sens. Nous ressentons dans l'image que nous avons devant nos yeux intérieurs. Étaient nos pensées? Qu'avons-nous dit? Qu'avons-nous fait? Puis vient la question, est-ce que je veux récolter cela? Est-ce que je veux vraiment récolter cela? Nous ne devons pas interroger notre conscient, mais nos sentiments. Car nos sentiments nous font prendre conscience de ce que nous devrons supporter si ce que nous avons enregistré revient vers nous. C'est souvent à partir de là que viennent les remords, le repentir. Il a été dit, ne fais pas aux autres ce que tu ne veux pas qu'on te fasse, ou encore, agis envers ton prochain comme tu aimerais qu'il agisse envers toi.
0: L'enseignement nous en apprend davantage. Se repentir véritablement signifie « Je mets en ordre ce que je reconnais et j'agis envers mon prochain selon ce que j'attends moi-même. » De cette manière, nous mettons en ordre les aspects pécheurs que nous avons reconnus, nous purifions en partie ce qui se trouve dans notre âme. De plus, nous pouvons souvent en reconnaître et en extraire la racine, de sorte que des aspects identiques ou similaires ne se redéploient pratiquement plus. Autrement dit, avec nos antennes, nous ne développons plus en nous des aspects identiques ou similaires. Ce serait la psychologie spirituelle. Et le psychologue divin, si nous voulons l'appeler ainsi, c'est le Christ en nous qui nous aide, lui qui est notre Rédempteur. Une fois que nous avons compris la manière dont se déroule le processus de la mise en ordre, que nous sommes conscients de tout ce que les journées nous apportent, à quel point elles sont précieuses, et une fois que nous avons commencé cette auto-analyse de nous-mêmes et que nous reconnaissons les causes de ce que nous apportent les journées, alors seulement notre vie devient réellement intéressante. Alors seulement nous savons ce que signifie vivre de plus en plus en Dieu, devenir libre et heureux, vivre dans l'existence. Cependant, nous ne devrions pas nous perdre dans l'analyse de ce que nous avons trouvé. Nous devrions le faire avec le Christ. Et si nous avons pris conscience, ne serait-ce que d'un aspect que nous reconnaissons comme une erreur, alors travaillons-y en suivant le chemin de la mise en ordre. Si nous l'avons réglé en majeure partie, nous savons alors que nous pouvons continuer à avoir d'autres prises de conscience sur nous-mêmes, à nous interroger et analyser. Dieu en nous, le Christ en nous, nous connaît, il connaît chacune de nos fautes et faiblesses. Nous ne nous connaissons qu'en partie. Ainsi, je dirais que la connaissance de soi et l'auto-analyse sont le chemin le plus rapide menant au Christ, à la perfection de l'âme.
3: L'enseignement nous explique également comment la voix de notre conscience peut nous aider à nous analyser. Nous recevons tout d'abord des impulsions subtiles par le biais de nos sentiments. prends conscience de ce qui est en toi, va à la racine de ces aspects et mets-les en ordre. Si nous ne le faisons pas, alors un sentiment monte en nous. Nous pourrions aussi parler de mauvaise conscience. Le monde de nos sentiments le transmet au monde de nos sensations. Celui-ci est plus fort. Il est une partie de la voix de notre conscience qui vient de notre ange gardien ou du Christ en nous. Nous avons donc d'abord ce sentiment subtil qui nous dit « Reconnais ce qui est en toi et mets-le en ordre ». Si nous ne le faisons pas, si nous passons outre, alors vient une mise en garde par la voix de notre conscience. Et si nous ignorons aussi celle-ci, nous nous chargeons à nouveau. Chacun d'entre nous connaît sûrement cette mauvaise conscience, elle n'est pas très agréable. Mais comme nous venons de l'entendre, la voix de notre conscience est très précieuse sur le chemin de la connaissance de soi. Nous ne devrions jamais la refouler, mais au contraire, faire qu'elle reste vivante. Au début de l'enseignement, il était expliqué comment un enfant commence à apprendre, comment il enregistre tout. À la fin de l'enseignement, il y est à nouveau fait référence. Pour conclure, nous souhaitons lire ce passage. Je cite. Nous voyons donc à quel point les parents sont importants pour l'enfant et à quel point sommes-nous importants pour Dieu, nous qui sommes ses enfants. Il est toujours là. Il donne sans relâche pour que nous revenions à lui. C'est cela la transformation. Il nous aide à reconnaître nos aspects pécheurs, à les mettre en ordre et à ne plus les répéter, afin que nous accomplissions de plus en plus ses lois pour être à nouveau auprès de lui. Les parents se réjouissent que leur enfant apprenne peu à peu à parler, à toucher, à marcher, à ressentir. Oh, combien davantage notre Père céleste se réjouit-il lorsque nous apprenons à vivre ses lois pour revenir à lui. Chers amis, c'est le but de notre âme. Retourner au Père éternel, dans la patrie éternelle, dans l'existence éternelle. C'est pour cela que Moïse nous a apporté les lois de Dieu, les 10 commandements, et que le Christ nous a apporté son enseignement, le sermon sur la montagne. Et pour que nous suivions ce chemin qui ramène à la maison du Père, la sagesse divine nous offre, depuis 50 ans, d'innombrables enseignements, de véritables perles pour tout chercheur de Dieu qui s'est mis en chemin vers Dieu en lui-même. Alors, si vous le souhaitez, retrouvez-nous pour la prochaine émission de la série « La véritable école, c'est la vie ». D'ici là, au revoir et une chaleureuse salutation en Dieu.

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0: Bonjour les enfants, c'est moi, Kiri. Vous ne pouvez pas me voir, et pourtant je suis là. Vous savez, je suis presque aussi grand que vous. Je suis un lutin de la famille des lutins-conteurs. Les lutins font partie des êtres de la nature, et nous sommes très nombreux dans la nature. Tout comme vous, nous aimons bien rire, chanter, danser et sauter. Notre vie est remplie de nombreuses aventures et nous avons beaucoup à faire. Autrement dit, nous avons des tas de choses à vous raconter. Voyons quelle histoire nous allons vous conter aujourd'hui.
1: Comment les lapins devinrent des lapins de Pâques. Chers enfants, nous allons entendre aujourd'hui une nouvelle histoire, celle des lapins qui habitaient dans le champ de maïs du paysan Cœur à l'ouvrage. L'agitation grandissait dans le champ de maïs verdoyant, car la famille Oreille avait annoncé la tenue d'une grande réunion. En effet, beaucoup de lapins qui vivent dans l'environnement des hommes savent que ceux-ci fêtent Pâques et qu'ils ont adopté la coutume du lapin de Pâques. Cette coutume s'est donc également transmise à quelques lapins qui vivent non loin des hommes. De quoi les membres de la famille Oreille pouvaient-ils bien discuter? Grand-père, le vieux lapin, fit une proposition.
2: « Je pense que nous devrions faire une surprise au paysan Cœur à l'ouvrage qui nous permet d'habiter dans son champ de maïs. Préparons une surprise à ses enfants et à ceux des maisons et des fermes avoisinantes. Nous réussirons en nous y mettant tous, et si chacun choisit une tâche qu'il accomplira consciencieusement. Qu'en pensez-vous ?
1: L'approbation fut générale et grand-père lapin répartit aussitôt les tâches. Maman lapin fut chargée de trouver des récipients qui serviraient à la cuisson et à la teinture des œufs. Elle devait aussi cueillir les plantes nécessaires à la coloration des œufs. On envoya papa lapin informer les lapins du voisinage et leur demander leur aide pour la distribution des œufs de Pâques afin de faire la surprise au plus grand nombre d'enfants possible. Les enfants de la famille Oreille et d'autres maisonnées reçurent, eux aussi, chacun, une mission très précise.

Quelques lapins se rendirent chez les poules du paysan, cœur à l'ouvrage, et leur demandèrent de pondre quelques œufs pendant la nuit précédant le samedi, pour qu'ils puissent venir les chercher à l'aube. Les poules furent enthousiasmées par ce projet. Elles caquetèrent à tue-tête pour alerter les lutins responsables des animaux, des plantes et des minéraux qui vivaient dans la ferme et dans le jardin. Tous furent d'accord pour appeler en renfort les poulaillers des fermes voisines afin d'avoir le plus grand nombre d'œufs possible. Certains lapins confectionnèrent des sacs à dos. Ils tressèrent des joncs en forme de filet pour y rassembler les œufs. D'autres encore lièrent des petites bottes de brins d'herbe et en firent des pinceaux. Durant plusieurs jours et plusieurs nuits, les lapins s'affairèrent en secret jusqu'à ce que leur mission fût accomplie.

Yaska, le cadet des enfants lapins, arriva et dit « Eh bien, cette nuit, nous allons nous rendre dans les étables du paysan Cœur à l'ouvrage et de ses voisins pour collecter tous les œufs pondus par les poules qui participent à notre projet. » Munis de leur sac à dos vide, ils marchèrent à pas feutrés d'une ferme à l'autre pour aller chercher les œufs. Tout se passa très rapidement et les petits sacs à dos furent remplis en un clin d'œil jusqu'à ras-bord. Les lapins remercièrent les poules pour leur magnifique performance et retournèrent dans leur terrier encore plus prudemment qu'à l'aller, car ils portaient une marchandise bien fragile. Il faisait encore très froid le matin et le soir, et ils furent heureux d'arriver dans leur logis douillet, dans leur maison de lapin. Les œufs furent déchargés et déposés dans un grand panier. Il y en avait même plus que prévu. Remplie de gratitude, toute la famille lapin dormit jusqu'au lever du soleil pour se remettre de son excursion nocturne. Tous voulaient être frais et dispos pour la journée suivante, car ils avaient encore beaucoup à faire et ils ne voulaient pas commettre d'erreur. Le matin arriva et on se mit à l'ouvrage. Maman lapin fit cuire la moitié des œufs. L'autre moitié fut vidée de son contenu en soufflant par des petits trous percés dans la coquille. Avec le contenu des œufs vidés, on prépara des omelettes pour nourrir tous les petits travailleurs. Les lapins ressentent qu'ils sont eux aussi des créatures de Dieu et beaucoup d'entre eux voudraient vivre selon son ordre divin. Ils sont nombreux à savoir que tout provient de l'esprit créateur et qu'il faudrait s'occuper de tout avec grand soin et ne rien gaspiller. Ainsi, tout fut pensé et réglé soigneusement. Certains des œufs furent teints, d'autres joliment peints ou tout simplement décorés avec des feuilles. Il y avait tant à faire ce jour-là que les lapins ne se montrèrent guère dans les champs et les prés. Ils étaient assis dans leur habitation de lapin, dans le champ de maïs qui leur offrait protection, et peignirent, teignirent et collèrent. Grand-mère lapin ne cessait de raconter aux petits-enfants de nombreuses histoires de lapins du temps de ses ancêtres, pour qu'ils ne s'ennuient pas. Et effectivement, ils ne virent pas le temps passer.

Le jour se déroula ainsi, de même que la nuit suivante. Finalement, grand-père Lapin dit « Chers amis, maintenant il est temps d'emporter les œufs et de les cacher pour le grand plaisir des enfants humains de toute la région. » Les différentes familles lapins emballèrent avec 1000 précautions les œufs confectionnés, se chargèrent de leur petit sac à dos et partirent distribuer leurs précieux colis. Les lapins se relièrent intérieurement avec les familles des hommes et ressentirent ainsi où les enfants habitaient. De cette manière, aucun enfant ne fut oublié et il y eut des œufs dans tous les jardins. Les lapins cachèrent habilement leurs beaux cadeaux pour que les enfants aient du plaisir à les chercher. Chers enfants, lorsque votre maman vous dit « Allons voir si les lapins de Pâques sont déjà passés et ont apporté des œufs », c'est exactement le moment où les lapins sont en chemin pour cacher les œufs. Le paysan, cœur à l'ouvrage, avait lui aussi plusieurs enfants pour lesquels, en remerciement, les lapins déposèrent dans le jardin des œufs vidés et joliment peints et d'autres colorés et délicieux à manger. C'était Pâques et c'était un très beau jour de printemps ensoleillé. Les enfants cherchaient et les lapins, cachés dans les buissons, les observaient de loin. Dès qu'ils avaient trouvé un œuf, les enfants exultaient car ils étaient tous plus beaux les uns que les autres. De nombreux enfants auxquels les parents avaient expliqué que c'est le grand esprit créateur, Dieu le Père, qui leur offre les dons de la vie, remercièrent Dieu dans leur cœur. Ils remercièrent également les lapins, les créatures de Dieu, qui sont pour l'homme les prochains des règnes de la nature. Les lapins étaient très heureux d'avoir fait plaisir à leurs grands frères et sœurs humains.

Sachez, chers enfants, que la chose la plus belle est de faire plaisir aux autres. Pourquoi les lapins pensent-ils à faire plaisir aux hommes? De nombreux enfants de la création, donc les animaux, savent qu'ils ne peuvent pas vivre sans leurs grands frères et sœurs humains. Et de nombreux hommes qui aiment Dieu, leur Père, plus que l'ignorance qui règne dans ce monde, savent également qu'ils ne peuvent pas vivre sans les animaux. Celui qui a conscience de cette grande unité se réjouit de la présence des animaux, et les animaux se réjouissent de la présence des hommes sages qui cherchent à leur faire plaisir. Les animaux aussi sont heureux de faire plaisir aux hommes qui les ont acceptés et accueillis comme des frères et des sœurs, comme leurs prochains des règnes de la nature. Dans notre histoire, nous avons entendu que, puisque cette coutume de Pâques existe chez les hommes, certains lapins ont eu l'idée de devenir des lapins de Pâques pour faire plaisir aux enfants et aux adultes. Cela s'est-il réellement passé ainsi? Qui sait, peut-être. Mais ce qui est sûr, c'est que le Dieu créateur veut que les animaux et les hommes soient des amis. Dieu, le grand esprit créateur, souhaite la grande unité entre les hommes, les animaux, les plantes et les pierres. Les hommes devraient faire plaisir à la nature et la servir en prenant soin d'elle. La nature, c'est-à-dire les animaux, les plantes et les pierres, veulent faire plaisir aux hommes et les servir en étant là pour eux. Chaque pierre, chaque petit brin d'herbe, chaque fleur, le moindre buisson et chaque arbre, chaque goutte de rosée, chaque souffle de vent et chaque animal, aussi petit soit-il, contribue par son rayonnement à la vie de la création et aide les champs, les prés et les forêts à vivre. Les oiseaux chantent et gazouillent, les grillons stridulent, les coléoptères craquettent et les bourdons bourdonnent. Toutes ces vibrations sont de délicates voix dans le grand orchestre de la nature. Chaque petit animal a sa place dans la grande création de Dieu, de même que chaque enfant humain. Celui qui comprend cela commence à aimer d'une façon désintéressée.

Voilà, c'est fini pour aujourd'hui. Je serai heureux de vous retrouver pour la suite. À bientôt. Votre Kiri, le lutin conteur. 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

0: Bonjour les enfants, c'est moi, Kiri. Vous ne pouvez pas me voir, et pourtant je suis là. Vous savez, je suis presque aussi grand que vous. Je suis un lutin de la famille des lutins-conteurs. Les lutins font partie des êtres de la nature, et nous sommes très nombreux dans la nature. Tout comme vous, nous aimons bien rire, chanter, danser et sauter. Notre vie est remplie de nombreuses aventures et nous avons beaucoup à faire. Autrement dit, nous avons des tas de choses à vous raconter. Voyons quelle histoire nous allons vous conter aujourd'hui.
1: Merci, Kiri. Bonjour les enfants, nous allons aujourd'hui entendre l'histoire de l'écureuil agile. Les écureuils sont de très jolis petits animaux avec une queue touffue qui habitent dans les arbres. Et voici comment débute son histoire. Au cœur d'une grande forêt, dans un endroit que les hommes n'arrivent pas à atteindre, vivait un petit écureuil plein d'entrain qui s'appelait Agile. Regardons maintenant ensemble un petit écureuil tel qu'Agile pendant que je joue quelques notes de harpe.

L'écureuil agile se sentait tout à fait bien chez lui dans un magnifique grand arbre en pleine santé. Tout en haut, dans un creux de l'arbre, là où personne ne pouvait le déranger, Agile s'était aménagé un petit logement douillet dans lequel il habitait depuis longtemps déjà. Il était profondément uni avec les animaux de la forêt, le pivert, les chouettes et les hiboux, les renards, les biches et les cerfs. Il s'était aussi lié d'amitié avec les fourmis, les coléoptères et tous les autres animaux, quelle que soit leur taille. Je suis sûre, les enfants, que vous pouvez imaginer à quel point la vie des animaux de la forêt est joyeuse et insouciante en été. Cependant, dès que l'hiver arrive, et avec lui la saison froide, ils cherchent un abri où se protéger et un endroit calme pour se retirer. Pour l'écureuil agile, aussi, le temps du repos hivernal était venu. Il avait été prévoyant et avait déjà tout préparé. Dans une des pièces de son logis, il avait engrangé de bonnes réserves, des glands et de délicieuses noisettes. Vous devez savoir, les enfants, que les écureuils n'hibernent pas. L'hiver est pour eux uniquement une période de repos. Et de temps en temps, ils aiment sauter dans la neige et se réjouissent de la beauté du paysage tout blanc. Les enfants de la création, c'est-à-dire les animaux, savent que la vie créatrice est en tout. Au plus profond d'eux-mêmes, ils ressentent que dans chaque petit flocon de neige se trouve aussi la vie, Dieu. Mais revenons à notre histoire. À la fin de l'automne, Agile était en train de faire un petit tour à travers la forêt, tout enjoué comme à son habitude, car il se portait bien. Il avait tout ce dont il avait besoin pour vivre et en était très reconnaissant envers le grand esprit créateur. Il sautillait de branche en branche, et passa à voir les renards, leur souhaita de passer un bon hiver, bien au calme, et leur dit au revoir jusqu'au printemps. Les renards, qui s'étaient couchés confortablement dans leur terrier, souhaitèrent aussi une bonne continuation au joyeux petit écureuil. Il continua sa tournée et alla voir les biches et les cerfs pour leur souhaiter également un bon repos durant l'hiver. Il n'avait pas besoin de prendre congé des oiseaux, car eux aussi, tout comme lui, étaient très affairés pendant l'hiver. L'écureuil agile passait également voir de temps en temps les chouettes et les hiboux, qui préféraient rester bien au chaud dans leur logis lorsqu'il faisait très froid dehors et qu'une épaisse couche de neige recouvrait tout. Pendant l'hiver, Agile recevait régulièrement la visite de nombreux oiseaux qui aimaient venir se réchauffer dans son chaleureux logis. Parfois, ils se tenaient tous sur la branche de l'arbre, se racontaient des moments de leur vie, ou même, lorsque le soleil était encore haut, chantaient ensemble. Les animaux ressentaient la grande affinité qui les reliait, et une paix profonde traversait la forêt et les champs.

0: Voici comment notre histoire continue. Chers enfants, il faut savoir que les écureuils ont régulièrement besoin de mouvement, qu'ils ont besoin de se dépenser. Lorsqu'il sortait, l'écureuil agile ne faisait pas sa promenade pour lui tout seul, il allait à chaque fois rendre visite à ses amis les animaux. Un jour, alors qu'il revenait de l'une de ses promenades hivernales et voulait rentrer au chaud dans son logis, au creux de son arbre, il vit de loin, assis devant la porte, couleur éclatante, le pic épêche. Couleur éclatante pensait qu'Agile était à la maison et frappait en vain à la porte.
1: «
0: Bonjour, couleur éclatante !» appela Agile. « Je suis là !»« Ah !» soupira couleur éclatante, soulagée. « Quelle chance! Je croyais qu'il t'était arrivé quelque chose, ou bien que j'allais devoir t'attendre des heures devant la porte. Qu'y a-t-il donc de si important ?»« Voudrais-tu m'aider, s'il te plaît ?» lui demanda couleur éclatante. « Je me suis foulé l'aile, et je peux à peine voler. Avec bien de mal, j'ai tout juste réussi à monter jusqu'ici, mais cela m'a épuisé. » Agile répondit, « Rentre tout d'abord au chaud, viens. » Une fois dans le logis, au creux de l'arbre, Agile demanda, « Mais comment cela t'est-il arrivé ?»«
1: Ah !»
0: répondit celui-ci, « Je n'ai pas fait attention. Je m'étais énervé juste avant et mes pensées du moment n'étaient vraiment pas positives. Et c'est exactement à ce moment-là que cela m'est arrivé. Je me suis accroché à une petite branche. Après m'être libéré, j'ai remarqué que je pouvais à peine voler. Je me suis alors demandé ce qu'il y avait de mieux à faire et j'ai pensé à toi, parce que nous sommes de bons amis. C'est vrai, répondit Agile. Maintenant, nous devons réfléchir ensemble à ce qu'il faut faire. Mais tout d'abord, installe-toi confortablement sur le banc. Le pic épêche était vraiment très reconnaissant de cette proposition, car il était épuisé. Agile dit alors, « Je crois que le mieux, c'est que j'aille rapidement chez les lutins et que je demande au docteur un baume et un bandage pour envelopper ton aile blessée. Ne t'inquiète pas, nous allons y arriver. » Tu pourras rester chez moi jusqu'à ce que tu sois guéri, car chaque jour il pourrait neiger un peu plus. Où irais-tu alors ? D'accord, lui répondit couleur éclatante, qui se réjouissait du fond du cœur de cette proposition. Agile courut rapidement chez le lutin docteur, qui habitait tout près, et lui demanda aide et conseils. Le lutin docteur mit dans un sac à dos un baume, des compresses d'herbe ainsi que des bandages afin qu'Agile puisse transporter tout cela facilement. Il lui donna également des recommandations. Si quelque chose ne se passe pas comme prévu, apporte couleur éclatante jusqu'ici. Nous pourrons l'accueillir dans notre clinique pour animaux. Agile le remercia et retourna à son logis aussi vite qu'il le put. Une fois arrivé, l'écureuil prit grand soin de son ami couleur éclatante, comme le lui avait recommandé le lutin docteur. En même temps, Agile et couleur éclatante reparlèrent de ce qui était arrivé. « Je sais bien, dit couleur éclatante, je suis le seul responsable. Je n'ai pas fait attention. Je ne vivais pas dans le moment présent. En sensation, j'étais tout à fait ailleurs. Et mes sensations n'étaient pas orientées sur le Créateur. Elles étaient orientées sur les hommes. Agile répondit, « C'est bien que tu le reconnaisses. Se reconnaître est toujours une bonne chose et nous permet de ne plus répéter les mêmes fautes. Chaque souffrance, chaque malheur a son origine profonde. Et toutes ces causes entraînent tôt ou tard leurs conséquences. C'est aussi ce qui s'est passé pour couleur éclatante. Couleur éclatante promit qu'à l'avenir, il serait plus attentif à ses sensations. Puis, écrasé de fatigue, il s'endormit. Chers enfants, couleur éclatante et Agile passèrent ensemble 2 semaines riches en événements. Puis vint le moment où l'aile fut tout à fait guérie. Couleur éclatante vola jusque chez le lutin docteur pour un dernier contrôle. Celui-ci était tout à fait satisfait de la guérison de l'aile. et couleur éclatante se réjouit et était très reconnaissant. Il remercia le grand esprit créateur en silence dans son cœur et son ami l'écureuil agile ainsi que le lutin docteur avec de grandes effusions de joie. Chers enfants, le moment est venu de nous dire au revoir. Soyez vous aussi attentifs à vos pensées et à vos sensations, tout comme nous l'avons appris grâce à l'exemple de couleur éclatante. Et peut-être qu'un de vos amis frappera lui aussi un jour à votre porte, et alors vous pourrez l'aider. Portez-vous bien et à bientôt.
1: Voilà, c'est fini pour aujourd'hui. Je serai heureux de vous retrouver pour la suite. À bientôt. Votre Kiri, le lutin conteur.

Le petit corbeau rouffrit. Rouffrit était un petit corbeau noir téméraire, intelligent, sûr de lui et très aventureux, qui, plus que tout, aimait voler. C'était sa passion. Il habitait à la campagne. Dans les autres arbres habitaient ses cousins éloignés, comme par exemple les moineaux, les rouges-gorges, les corneilles et les chouquins. Il était au milieu des autres oiseaux, le seul corbeau, et son nid se trouvait à la croisée de deux grosses branches d'un très grand orme. Rouffrit était un jeune corbeau très éveillé, mais qui parfois pouvait être bien orgueilleux. Lorsque le vent soufflait fort, il adorait voler dans les airs et se laisser porter par le souffle du vent. Le vent descendait, le ramenait toujours vers la terre. En vol, il faisait toujours des acrobaties, entre autres des loopings et des saltos. Parfois, naturellement, il devait voler contre le vent, ce qui demandait beaucoup d'efforts. Mais cela ne le dérangeait pas. Comme le font souvent les jeunes gens, il mesurait ses forces et ses capacités. Il aimait beaucoup se mouvoir dans les airs et jouer avec le vent. Plus le vent était fort et plus il aimait ça. Ses voisins, eux, par vent fort, préféraient rester à l'abri dans leur habitation. Très tôt, après avoir appris à voler, Rouffrit avait quitté le nid de ses parents et était parti à la découverte de son propre habitat. Autrement dit, il découvrait son environnement et faisait ses propres expériences. Ce jour-là, le temps était ensoleillé et calme. Comme à son habitude, Rouffrit volait seul. Tout à coup, dans son cœur de corbeau se manifestèrent de fines sensations qui donnèrent de nouvelles impulsions à sa vie de corbeau. Il pensa, « Pourquoi n'y a-t-il pas dans cet endroit d'autres corbeaux? J'aimerais bien avoir quelqu'un avec qui je pourrais jouer et parler de ce que je ressens. » Rouffrit décida alors de voler au-dessus du lac qui se situait au-delà de son lieu d'habitation. En survolant ce lac, il fit de nouveau des saltos, montrant ainsi ses talents à tous ceux qui se trouvaient sur la berge ou dans l'eau. Que les autres aient envie de le regarder ou non, Rouffrit trouvait toujours un moyen de se faire remarquer. En survolant la surface du lac de très près, il remarqua une grenouille qui savourait tranquillement le calme, assise sur une feuille de nénuphar. Rouffrit se dit « Chacun a son style de vie. La grenouille aime le calme et moi, le mouvement. Elle ne sait pas à quel point c'est formidable de voler. » Et Rouffrit continua à voler autour du lac. Il volait toujours plus haut et toujours plus vite, en jetant régulièrement un regard à la surface de l'eau. Tout à coup, il cligna des yeux, étonné. « Waouh ! Est-ce que j'ai bien vu ?» se demanda-t-il. Car au-dessus de lui, un jeune corbeau noir montrait lui aussi ses talents de vol. Rouffrit se rapprocha de l'eau pour voir ce deuxième corbeau. « Bizarre, bizarre !» se dit Rouffrit. « Cet autre corbeau vole aussi bien que moi. Il n'arrête pas de m'imiter. » Il fait exactement les mêmes figures de vol que moi. » Immédiatement, lui vint l'envie de défier l'autre corbeau. « Il va voir, » pensa-t-il, et plongea vers l'eau en faisant des cabrioles, tout en observant l'autre corbeau du coin de l'œil, qui volait au-dessus de lui. L'autre corbeau releva le défi, et un vent de jalousie se leva dans le jeune cœur du corbeau Rouffrit. Le soupçon que l'autre pourrait être plus rapide, plus endurant et plus habile que lui. « D'accord, » se dit Rouffrit, « je vais aller lui parler calmement. » Et alla se poser sur la première branche de l'un des arbres qui bordait le lac. À peine posé sur la branche, il commença à croasser. « Je suis Rouffrit, et toi, qui es-tu ? » Aucune réponse. L'autre corbeau était lui aussi assis sur une branche tout près de là. « Pourquoi voles-tu toujours comme moi ?» lui demanda Rouffrit. L'autre continuait à se taire et le regardait attentivement tout en attendant impatiemment. « Et alors, tu ne peux pas me répondre ?» demanda Rouffrit, énervé. « Écoute, je vois que tu n'as pas envie de discuter avec moi. Un peu orgueilleux, non ? Tu te crois meilleur que les autres, c'est ça ?» Rouffrit se tut un instant, mais il ne vint aucune réaction, à part le fait que le plumage de l'autre corbeau avait l'air de se redresser. « Je vais te dire ce que je pense de tes cabrioles, » dit Rouffrit toujours plus fort. « Tu n'es qu'un vantard qui fait toutes sortes d'acrobaties en vol dans le seul but d'attirer l'attention des autres. Tu ne peux pas aller faire ton cirque ailleurs. Au lieu de faire des loopings dans les airs, tu ferais mieux de faire quelque chose d'utile dans ta vie. Sinon,
Tu ne fais que voler son temps au bon Dieu. » Les paroles de Roufri étaient vraiment blessantes, et de colère, toutes ses plumes s'étaient redressées. L'autre avait l'air dans le même état, mais ne disait rien. « Tu es un insolent qui a l'intention de se moquer de moi, hein, c'est ça ?» C'était bien possible, et Roufri n'avait pas l'intention de le laisser faire. Il sentit monter en lui de l'indignation envers cette apparente impertinence. Il se retourna vivement, mais jeta encore un regard par-dessus son épaule en direction de l'autre qui, au même moment, jetait également un regard vers lui, mais toujours sans donner de réponse. Pendant ce temps, la grenouille que le vacarme avait fait sursauter et lever les yeux se demandait bien pourquoi ce jeune corbeau discutait avec son propre reflet dans l'eau. Elle secoua la tête et pensa « Ah, les jeunes corbeaux d'aujourd'hui !» Mais Roufri ne savait pas encore que c'était avec lui-même qu'il était en conflit, bien qu'il soit très étonné que l'autre corbeau lui ressemble beaucoup. Il ne comprenait absolument pas qu'un autre corbeau lui ressemble comme deux gouttes d'eau, faisait les mêmes mouvements que lui, mais ne montrait aucune envie de parler avec lui. Finalement, il abandonna. « Je reviendrai demain. Peut-être parleras-tu avec moi alors. » Et il s'envola en marmonnant à voix basse. « Quel imbécile ce corbeau! Facile de copier ce que font les autres. Pas beaucoup d'imagination, quand même. Un vrai casse-pied. Il n'a qu'à suivre son chemin. J'étais là avant lui. » 3 jours passèrent ainsi, sans changement. Roufri supportait de moins en moins l'autre corbeau. Il trouvait sans cesse des choses à lui reprocher. Parfois, il volait trop vite, parfois trop lentement. Parfois, il le traitait de moineau, parfois de pivoleuse. Parfois, il le trouvait têtu comme un poisson et parfois, il fulminait sournoisement contre lui. Le corbeau qui volait au-dessous de lui ne disait mot. Et Roufri continuait à s'irriter contre lui-même, sans même remarquer que l'autre ouvrait un large bec et battait des ailes, énervé. Et la grenouille continuait à ne rien comprendre à ce qui se passait. Jour après jour, la colère du jeune corbeau grandissait. Un jour, alors que l'autre était plus impertinent et plus fou que jamais, Roufri perdit complètement la maîtrise de lui-même. Alors que l'étranger était en train de faire un salto qui était presque meilleur que le sien, sa patience céda. Il cria « Je vais te montrer de quoi je suis capable, espèce de frimeur !» Il plongea à grande vitesse sur l'autre corbeau et, avant de se rendre compte de ce qui lui arrivait, il plongea dans l'eau. Par chance, cela eut lieu près de la berge et notre héros se sortit de là, à grand renfort de cris, de battements d'ailes et en s'ébrouant de toutes les forces qui lui restaient. Il était trempé des pieds à la tête, épuisé, dégoulinant d'eau. La jeune tête brûlée, calmée et déçue, se posa enfin sur la branche d'un arbre, non loin de l'eau, afin de sécher ses plumes. Roufri pensif regardait l'eau qui, en raison de sa chute, était encore en mouvement. Il ne voyait plus que l'eau. L'autre corbeau avait disparu. Soulagé, il ferma les yeux et se laissa sécher par le soleil et le vent. L'eau, elle aussi, se calma. Roufri, qui était fatigué par toutes ses luttes et n'avait plus envie de voler, commença à se poser des questions sur lui-même. Il réfléchit longtemps et se demanda « Mais où est l'autre jeune corbeau ?» Et tout à coup, il comprit tout ce qui s'était passé.

0: s'il avait été touché par la foudre. Oh, pendant tout ce temps, je me parlais à moi-même. Marmonna-t-il à voix basse et n'osait même pas lever les yeux. Mon orgueil de corbeau s'est dévoilé, haut et fort, et en plus, je me suis fâché contre moi-même. Profri avait tellement honte qu'il commençait à trembler. Il n'avait qu'une envie, c'était de se cacher n'importe où. La grenouille qui avait observé tout cela comprit ce que ressentait Profri et lui dit « Eh bien, jeune corbeau, j'ai cru un moment que tu ne remarquerais jamais que tu parlais avec ton propre reflet dans l'eau. »« Ah, grenouille !» lui dit Profri. « Si tu savais comme j'ai honte devant toi, mais aussi devant moi-même. Ah oui, je dois avouer que j'ai vraiment honte de moi. Et si véritablement un autre corbeau avait été à la place de mon image, je lui aurais reproché exactement la même chose. J'aurais exigé de lui qu'il change ce que moi je n'étais pas prêt à changer. Pourtant, si véritablement cela avait été un autre corbeau, il aurait eu, tout comme moi, le droit de faire ou de ne pas faire ce qu'il veut. Tout ce que je lui ai reproché, je le suis moi-même. Autrement dit, je suis moi-même un vantard et un orgueilleux. « Ah oui, » dit la grenouille, « tu as bien analysé la situation. Lorsque nous avons ainsi reconnu un aspect de nous-mêmes, nous avons fait le premier pas pour nous en libérer. Et toi, cher Roufri, tu t'es reconnu dans le reflet de ta propre image. Tu es encore jeune, cher corbeau, mais tu devrais toi aussi prendre conscience du véritable sens de la vie. » Le grand esprit créateur aimerait que toi aussi tu reconnaisses tes fautes et tes faiblesses et que tu les mettes en ordre avec la force de la lumière intérieure. Tout ce qui te dérange et t'énerve chez les autres, cher Roufri, te ramène à l'un des aspects de la loi du Créateur éternel. C'est un principe d'évolution dans notre vie qui reste valable tant que nous sommes dans un corps terrestre. Ce principe nous aide à accomplir la tâche que nous avons au cours de cette vie et qu'on peut résumer par accomplis ta vie de corbeau ou de grenouille du mieux que tu peux. Fais tout ce qui est bon et nécessaire. Respecte toutes les autres créatures. Et, en fonction de tes capacités, aide-les de manière désintéressée. Maintenant, tu as reconnu un aspect de toi-même. Ce sera l'occasion à l'avenir de t'efforcer d'être juste envers ton prochain. Car nous aussi les animaux, que nous vivions dans les airs, dans la terre, sur la terre ou dans l'eau, nous appartenons à Dieu, le Créateur, et nous formons une unité de frères et de sœurs. Si tu as surmonté tes fautes, tu peux aider ceux qui se trouvent dans une situation similaire à celle que tu as déjà traversée. Et s'ils ne veulent pas de ton aide, laisse-leur le libre arbitre, mais garde-les dans ton cœur. Cela aussi, c'est un aspect de la loi de Dieu, le grand Créateur. C'est l'unité et c'est la vie dans la vie en évolution de la création éternelle. Laisse à chacun son libre arbitre et ne contrains personne à reconnaître ou même à faire ceci ou cela. Roufri dit, « Cher grenouille, je te remercie de m'avoir aidé à reconnaître mes erreurs. Je suis maintenant conscient d'être un enfant de la création, et je vais me forcer chaque jour de ne plus refaire ce que je reconnais en moi et qui n'est pas dans l'ordre de la nature. Au lieu de ça, je m'efforcerai d'agir correctement. Merci, chère grenouille. » C'est bien, tu es sur la bonne voie. Si un jour tu as besoin, je t'aiderai volontiers. Le jeune corbeau et la grenouille restèrent bons amis, et dès que Roufri avait une question, il allait voir son ami, car elle était sensée et savait toujours lui donner une réponse qui l'aidait. Chers enfants, ainsi vous aussi vous pouvez reconnaître que chacun doit trouver en lui-même ce qui est bon. Et s'il agit en fonction de cela, alors il fait preuve d'un grand sens de la responsabilité. Devant Dieu, notre Père éternel, chacun de nous est responsable de sa propre vie et de sa relation avec son prochain, qui doit être au service de la grande unité à laquelle nous appartenons tous. On doit souvent passer par l'erreur pour reconnaître la vérité, comme Roufri, qui s'est reconnu dans le reflet de lui-même et a compris tout à coup ce qui était bon et juste de faire. Ce qui est important pour nous, c'est d'apprendre quelque chose à partir de ce que nous reconnaissons et de mieux faire à l'avenir. Cela aussi est un grand aspect de la loi de Dieu, l'amour éternel, valable pour les hommes et les animaux.
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Chères auditrices et auditeurs, chers amis, bonjour. 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De bonnes pensées pour une bonne nuit, de Liubani. Bonsoir, chers enfants. Et oui, la journée touche à sa fin. Le soleil se couche et la nature devient plus calme. Avant de te retirer, toi aussi, dans ton lit, écoutons, si tu le souhaites, un texte de Liubani, un ange de notre patrie éternelle. De bonnes pensées qui vont nous accompagner pour la nuit. Voici ce que dit Liubani. Cher enfant, ce que tu vois sur terre, ce qui vit, les plantes, les animaux, les pierres, cela existe aussi dans le grand infini, loin, très loin derrière les nombreuses étoiles que tu vois la nuit. Là-bas, il y a des mondes infiniment grands et lumineux où vivent d'innombrables êtres spirituels que tu appelles aussi des anges. Dans ces grands royaumes des cieux vivent aussi de nombreux animaux. Il y a également de merveilleux cristaux qui n'ont pas de poids. Il y a des arbres, des fleurs et des buissons magnifiques. Tout est baigné d'une lumière éclatante et sainte aux couleurs célestes. Les nombreuses formes de vie que tu vois sur terre existent aussi dans le royaume divin sous une forme un peu différente. Elles sont sans poids et translucides, c'est-à-dire sans ombre. Il faut aussi que tu saches que dans ta patrie éternelle, où tu retourneras lorsque tu te seras libéré des ombres de ton âme, il n'y a pas de tempête comme sur cette terre, mais seulement le doux murmure du vent. C'est l'Esprit du Père qui, délicatement, anime et traverse toutes choses. Nous appelons aussi ce vent le souffle de notre Père céleste. C'était les bonnes pensées de Liubani pour une bonne nuit. Et maintenant, je te souhaite aussi une bonne nuit. Dors bien.

0: Chers téléspectateurs, chers amis, bienvenue à cette table ronde sur le thème de la parole prophétique dans le courant du christianisme des origines, aujourd'hui et à toutes les époques, et la tentative d'éliminer les communes des origines, tous ceux qui étaient dans le sillage de Jésus de Nazareth. Nous sommes des chrétiens des origines dans le sillage du Christ de Dieu, le Fils de Dieu, notre frère et rédempteur. Alors qu'il était sur cette terre en Jésus de Nazareth, il annonça la venue des prophètes pour les temps à venir en disant « C'est pourquoi la sagesse de Dieu dit « Je leur enverrai des prophètes et des apôtres ». C'est ce que l'on peut lire dans la Bible et c'est ce qui s'est passé. À toutes les époques, le royaume de Dieu a envoyé des prophétesses et des prophètes à travers lesquels Dieu, l'Éternel, et le Christ de Dieu ont pu s'adresser aux communes des origines. C'est la parole de Dieu, sa présence éternelle, qui s'est exprimée dans différents pays et à différentes époques pour apporter aux chrétiens, dans leur situation respective, des aides et des conseils pour vivre selon les 10 commandements et le sermon sur la montagne de Jésus de Nazareth. À notre époque, la sagesse de Dieu elle-même, le séraphin de la sagesse divine, a vécu parmi nous, incarné dans la prophétesse et messagère de Dieu, Gabrielle Sophia, la première fille de Dieu dans les cieux éternels. Ainsi, une autre promesse de Jésus de Nazareth s'est accomplie dans toute son ampleur pendant près de 50 ans. En effet, il dit à l'époque, et ces paroles ont été transmises à toute la chrétienté à travers des Bibles, « J'aurai encore beaucoup de choses à vous dire, mais vous ne pourriez pas les comprendre. Mais lorsque viendra l'Esprit de la vérité, il vous conduira dans toute la vérité. »
1: Cet Esprit de la vérité qui conduit dans toute la vérité est venu. Et depuis le retour de Sophia dans la patrie éternelle, c'est désormais un fils spirituel de la sagesse qui, en tant que prophète de Dieu, donne directement la parole éternelle en cette époque de plus en plus menaçante. De plus, l'année 2024 a marqué le début de l'ère messianique et sophianique sous le signe du Lys, une nouvelle ère annoncée et prédite par de nombreux messagers de Dieu des temps anciens, dans laquelle se prépare le retour en esprit du Christ et où seul l'amour pour Dieu et pour le prochain a de l'importance. La nature même de Dieu est l'amour dans toute sa plénitude. Dieu n'est pas le Dieu des religions qui punit ou châtie par le feu de l'enfer ou d'autres mesures répressives. Il est un Dieu d'amour, qui avertit, met en garde, et qui donne d'innombrables aides à toutes les personnes de bonne volonté afin qu'elles retournent également dans ce courant d'amour qui est en fait la nature véritable et profonde de tout être humain. Ce Dieu, le Dieu Père-Mère de toute vie, n'a jamais abandonné ses enfants. Il prend soin de toutes ses créatures et il va à la recherche de chacune des âmes qui ont quitté le chemin de l'amour pour Dieu et pour le prochain et qui consciemment ou inconsciemment végètent sur terre sous l'emprise des forces obscures. Ces forces qui, au cours des éons, se formèrent à partir des événements de la chute, c'est-à-dire lorsque des êtres spirituels se séparèrent de l'unité de la création divine, ce qui est qualifié par la chrétienté de chute ou chute de l'homme. En effet, chaque être spirituel, chaque âme, a reçu de Dieu l'immense cadeau qu'est la liberté de mener sa vie soit dans le courant de l'amour de Dieu, soit en s'en écartant, mais en assumant alors les conséquences négatives de ses choix.
2: Au cours des siècles, avant et après la venue de Jésus de Nazareth, Dieu l'Éternel envoya régulièrement ses messagers, ses prophétesses et ses prophètes pour appeler ses enfants incarnés en leur disant en substance : Rebroussez chemin et mettez en pratique mes commandements, car le royaume de Dieu, le royaume de paix, est proche. Il est aussi en vous, en chacun de vous. Prenez conscience de ce qui vous sépare encore de l'amour de Dieu, réglez ses aspects négatifs et n'agissez plus ainsi. Depuis des temps immémoriaux, ces paroles contiennent substantiellement la promesse suivante. Dieu, l'Éternel, le Dieu Père-Mère, est le Dieu proche. Il est plus proche de vous que vos bras et vos jambes. Il vous aide à chaque instant et vous donne la force de trouver le chemin de la paix, du bien-être profond et du bonheur.
0: L'annonce faite par Jésus de Nazareth à ses disciples, « Je leur enverrai des prophètes », était également accompagné de mises en garde prononcées à l'encontre de ses adversaires et de leurs partisans qui persécutèrent sans cesse les messagers de Dieu et firent même assassiner nombre d'entre eux. Car les forces démoniaques issues de la chute ont toujours craint la parole éternelle de Dieu qui plaide notamment pour l'égalité entre tous les êtres humains et dénonce toute velléité de pouvoir, de hiérarchie. C'est pourquoi, au cours des siècles passés, les responsables ecclésiastiques et étatiques combattirent sans relâche les chrétiens des origines, les femmes et les hommes justes qui voulaient mettre en pratique ce qu'Isaïe avait déjà annoncé. Isaïe, un prophète de Dieu de l'Ancienne Alliance, dans lequel s'était incarné le chérubin de la sagesse divine, avait révélé « Le loup habite avec l'agneau ». La panthère se couche près du chevreau. Veaux et lionceaux paissent ensemble, sous la conduite d'un petit garçon. La vache et l'ours se lient d'amitié. Leurs petits sont couchés l'un près de l'autre. Le lion se nourrit d'herbe et de paille. Le nourrisson joue devant le nid de la vipère. L'enfant met sa main dans le trou du serpent. Il ne se fait plus aucun mal sur toute ma montagne sainte, car le pays est empli de la connaissance du Seigneur, comme la mer est remplie d'eau.
1: Des siècles auparavant, Abraham, le prophète de Dieu dans lequel était incarné le chérubin de la rectitude divine, avait entendu en lui-même l'Éternel lui dire, je cite, « Quitte ton pays, ta famille et la maison de ton père, puis va dans le pays que je vais te montrer. Je ferai naître de toi un grand peuple et je bénirai les autres par toi. » Ainsi, les cieux ont de tout temps envoyé leurs messagers sur terre, les prophétesses et prophètes de Dieu, également après la venue de Jésus de Nazareth, afin d'assister les communes des origines grâce à sa parole éternelle, sa protection et sa force. Mais tous les vrais prophètes de Dieu, dans l'Ancienne Alliance, Job, Moïse, Élie, Isaïe, Osée, Amos, Jérémie, Jean-Baptiste et plus tard Jésus de Nazareth, ont connu un sort extrêmement dur. Il y eut aussi régulièrement des prophétesses de Dieu, dont il ne reste que peu de traces. Beaucoup furent assassinés ou échappèrent de justesse à ce sort, mais souffrirent énormément.
2: Également après Jésus de Nazareth, le premier fils de Dieu, le royaume de Dieu envoya dans toutes les générations des prophétesses et des prophètes sur terre, à commencer par le séraphin de la sagesse divine, dont la dernière incarnation fut à notre époque en la prophétesse de Dieu, Gabrielle Sophia. Au cours des siècles précédents, elle avait déjà traversé de nombreuses incarnations éprouvantes et douloureuses, au cours desquelles elle subit persécution, torture et exécution, un sort partagé par tous les messagers de Dieu sur terre. Cette persécution s'est poursuivie au cours des années et décennies passées, prenant la forme de calomnies fomentées par les représentants de l'Église, de l'État et des médias. Au cours de cette émission, nous souhaitons donner un petit aperçu des époques qui ont suivi celle de Jésus de Nazareth. Sa promesse d'envoyer des prophètes et de conduire les êtres humains pas à pas dans toute la vérité s'est réalisée à maintes reprises afin que ces derniers puissent retrouver et développer le royaume de Dieu en eux et qu'ainsi les fondements d'un royaume de paix sur terre puissent être posés à l'extérieur. C'est également une préparation au retour de toutes les âmes et de tous les êtres humains qui ont une âme dans leur patrie éternelle, la patrie qu'ils ont quittée au cours de la chute il y a des temps immémoriaux.
0: D'une époque à l'autre, de génération en génération, les véritables prophétesses et prophètes de Dieu, ainsi que de nombreux hommes et femmes justes, se heurtèrent sans cesse à une résistance acharnée de la part de prêtres et de dirigeants religieux qui, avides de pouvoir et de domination, se dressèrent contre eux et les persécutèrent. Cela a également eu lieu au cours des 2000 ans passés. Parallèlement, les dirigeants de l'Église affirment jusqu'à aujourd'hui que l'annonce faite par Jésus de Nazareth selon laquelle il enverra des prophètes vers les chrétiens des origines et dans les communes des origines, aurait été reporté sur eux, les prêtres, les fonctionnaires de l'institution ecclésiastique qui s'est créée par la suite. C'est pourquoi, selon une déclaration du Vatican de 1994, l'esprit qualifié de « saint » dans les églises, je cite, « confère aux prêtres la mission prophétique lors de son ordination. Selon la doctrine de l'Église, les prophètes annoncés par Jésus de Nazareth auraient donc été remplacés par les prêtres catholiques. En réalité, depuis ses débuts, la caste des prêtres a suivi le principe de l'adversaire de Dieu, résumé par les mots « éliminer l'esprit ». Ce que ces actes ont prouvé siècle après siècle. Il en a toujours été ainsi, et il en était déjà ainsi à l'époque de Jésus de Nazareth. Le Fils de Dieu et le plus grand des prophètes rappela seulement aux autorités religieuses et aux érudits de son temps que la caste des prêtres avait fait persécuter et assassiner les prophètes de Dieu qui l'avaient précédé. Il expliqua également à ses contemporains comment les théologiens s'arrogèrent la mission des messagers de Dieu. La Bible rapporte à ce sujet les paroles suivantes de Jésus. « Les scribes sont assis sur la chaire de Moïse. » Moïse était un grand prophète de Dieu de l'Ancienne Alliance. En lui était incarné le chérubin de l'ordre divin et il apporta aux êtres humains les 10 commandements que Jésus approfondit dans son sermon sur la montagne. Jésus de Nazareth s'adressa sans ambiguïté aux théologiens qui se présentaient au peuple comme les successeurs de Moïse. Je cite ses paroles. « Malheur à vous, hypocrites, qui fermez aux êtres humains le royaume des cieux. Vous n'y entrez pas vous-même, et vous ne laissez pas entrer ceux qui veulent y entrer. » Par conséquent, ils sont des faux prophètes.
1: Des siècles plus tard, les disciples protestants de Martin Luther, qui formèrent avec leurs théologiens leur propre Église, parallèlement à celle du Vatican, suivirent eux-mêmes la même ligne meurtrière. Luther rédigea même un écrit intitulé « Contre les prophètes célestes ». Il les calomnia en les qualifiant de « rêveurs », les fit également persécuter et priver de leurs droits, exigeant l'exécution de ceux qu'il appelait pourtant les anges du ciel, qui étaient en habit terrestre, s'ils ne se soumettaient pas à la nouvelle Église protestante qu'il dirigeait. Jusqu'à nos jours, les papes, évêques, prêtres, pasteurs et théologiens des différentes confessions déforment et falsifient le message chrétien, notamment le commandement sans équivoque « Tu ne tueras pas ». Ils poussèrent d'innombrables personnes dans des guerres cruelles ou les firent assassiner d'une autre manière. À la place du Dieu d'amour que Jésus de Nazareth et tous les véritables prophètes de Dieu nous ont fait connaître, Ils instaurèrent l'image d'un Dieu punisseur et châtieur, veillant sévèrement sur les dogmes, les sacrements, les professions de foi et les prescriptions religieuses mises en place par eux-mêmes. Un Dieu qui menace même d'un soi-disant enfer éternel tous ceux qui s'en écartent. Le tout dans le but d'intimider tous les êtres humains sur cette terre et de les soumettre au pouvoir ecclésiastique respectif.
2: Mais comment cela a-t-il pu se produire? Comment une telle chose a-t-elle pu se développer? Avant de regarder de plus près les événements fatidiques et la véritable folie meurtrière qui a régné dans les institutions ecclésiastiques au cours des derniers siècles, nous aimerions expliquer brièvement comment ce système religieux a vu le jour. Au vu des faits horribles dont il est l'auteur, on pourrait également l'appeler le système Baal, du nom du dieu idole Baal, l'adversaire de Dieu l'Éternel, tel qu'il était appelé dans l'Ancienne Alliance avant Jésus de Nazareth. Jésus, le charpentier de Nazareth, avait exhorté une nouvelle fois les êtres humains à mettre en pratique les 10 commandements révélés par le prophète de Dieu Moïse. Mais tel que le révéla le prophète Jérémie, de nombreuses paroles transmises par Moïse furent transformées par la plume mensongère des docteurs de la loi et diffusées en usurpant son nom. En d'autres termes, les paroles de Moïse furent falsifiées par les érudits. Et le jeune homme courageux de Nazareth enseigna dans son sermon sur la montagne, de manière simple et révolutionnaire, l'amour pour Dieu et pour le prochain, et rien d'autre, qui est également résumé dans la règle d'or « Comportez-vous envers les autres comme vous voulez qu'ils le fassent envers vous ». Il n'a pas parlé de lois religieuses, de dogmes, de cultes, de sacrements, de cérémonies, de théologies, de coutumes et de traditions. Rien de cela, seulement l'amour pour Dieu et pour le prochain. Par ses paroles et ses actes d'amour, Jésus le Christ a enthousiasmé de nombreuses personnes qui décidèrent alors d'accomplir la volonté du Dieu d'amour et de changer fondamentalement leur vie dans ce sens.
0: Mais surtout Saül, docteur de la loi et ancien pharisien appelé plus tard Paul, ainsi que ses disciples qui, avec leur conception basée sur la soumission à l'autorité, la domination et la religion, infiltrèrent les communes des origines qui, jusqu'alors, étaient des communautés mettant en pratique le service désintéressé. Selon Paul, les autorités étaient censées être porteuses de l'épée de Dieu, représentant l'autorité divine, et dans les communes qui étaient sous son influence, les femmes devaient se taire. Ainsi, la parole prophétique passa de plus en plus à l'arrière-plan ou fut même totalement interdite aux femmes jusqu'à disparaître complètement dans ce cadre. Parallèlement, dans la période qui suivit celle de Paul, le message simple de l'amour pour Dieu et pour le prochain fut de plus en plus remplacé par un système religieux rigide avec des règles de foi, les futurs dogmes, avec des sacrements et des rituels, un système administré par une hiérarchie de prêtres qui devinrent des autorités, bien que Jésus n'avait jamais voulu de prêtres et qu'il ait promis à ses disciples d'envoyer régulièrement des prophètes et prophétesses de Dieu. À la place, les nouveaux faiseurs d'opinion au pouvoir s'inspirèrent de manière imperceptible des cultes idolâtres et tyranniques de l'Antiquité qui pratiquaient des cultes sanguinaires tels que le culte de Baal et son polythéisme. Ils imitèrent dans leurs sacrements et rituels nombre de ces pratiques idolâtres. Ce fut le début de ce qu'on appela dès lors le catholicisme primitif, puis rapidement l'Église catholique, qui n'avait finalement plus rien de chrétien, mais était une résurrection progressive des cultes idolâtres antiques, enrichis de quelques éléments empruntés à l'enseignement de Jésus, dans le but de tromper le peuple en prétendant que cette nouvelle religion de prêtres serait chrétienne.
1: Au début du IVe siècle, l'empereur Constantin privilégia ce système par rapport aux autres religions. Puis, à la fin du siècle, l'empereur Théodose le déclara unique religion d'État. Depuis lors, comme on le sait, son histoire a laissé derrière elle une trace ininterrompue de sang et de souffrance, raison pour laquelle nous l'appelons souvent « système Baal », du nom du chef suprême et violent des dieux idoles des temps anciens. Le nom de « chrétien » n'était donc qu'une façade. En effet, comme le prouve l'histoire de l'Église, ce système devint le plus puissant adversaire de tous les disciples libres du Christ et de toutes les personnes de bonne volonté qui, avec leur cœur et leur raison, voulaient vivre en chrétien, empli de droiture et sans être lié à une religion extérieure. Ils se regroupèrent dans des communes des origines au sein desquelles Dieu, l'un universel et éternel, et le Christ lui-même donnaient par la parole prophétique des aides et des enseignements, tels que c'est encore le cas de nos jours.
2: Walter Nick, professeur et théologien suisse, écrit à ce sujet dans son livre intitulé « Penseur prophétique ». Le Dieu qui parle est ce qu'il y a de plus puissant dans le phénomène prophétique. Les prophètes mènent une lutte passionnée pour l'âme du peuple. Ils ont élevé cette voix qui défend la justice. Aussi différente que fut la vie de chaque prophète, ils ont tous en commun un destin extrêmement difficile. Les prophètes n'ont jamais été accueillis à bras ouverts. Leurs contemporains ont toujours opposé une forte résistance à leurs paroles. Leur vie fut sans exception pesante. Ils ont souvent donné une expression poignante à des souffrances indicibles. Être prophète est l'une des destinées les plus difficiles qui soient pour un être humain. Fin de citation du professeur Walter Nick dans son livre intitulé « Penseur prophétique ».
0: Toutefois, malgré les calomnies, les persécutions et les meurtres, la nouvelle religion du pouvoir n'a pas pu éliminer le Dieu qui parle, l'esprit vivant de Dieu, même si les récits de l'histoire dominés par la censure aient jusqu'à aujourd'hui falsifié ou passé sous silence beaucoup de choses. Dieu, l'Éternel, donna sa parole hors de l'Église, dans les communes du christianisme des origines, ou bien, lorsque cela était encore possible, pendant un certain temps, à travers certaines personnes au sein des institutions ecclésiastiques. C'est pourquoi les dirigeants du système ecclésiastique tentèrent, après la mort de certains de ces messagers de Dieu, de les récupérer, tout comme ils tentèrent de le faire depuis le début avec Jésus le Christ. Jusqu'à aujourd'hui, ils usurpent le nom du Fils de Dieu, le plus grand prophète de tous les temps, pour atteindre les buts de leur Église. Mais les véritables prophètes et prophétesses de Dieu ne cessèrent de dénoncer cette usurpation. Nous présentons ici quelques-uns d'entre eux.
1: L'histoire officielle qualifia les chrétiens des origines du IIe siècle de « montanistes », d'après le nom de Montanus, un messager de Dieu. Parti de Phrygie, au centre de la Turquie actuelle, ce mouvement du christianisme des origines se répandit jusqu'en France et en Afrique du Nord. On y trouvait principalement des prophétesses, parmi lesquelles Prisca ou Priscilla, Maximia et plus tard Quintilla. Prisca dit d'elle-même « Le Christ a déposé la sagesse en moi. » Et Maximia « Le Seigneur m'a envoyée en tant que révélatrice et interprète de l'alliance et de la promesse. » C'est pourquoi elle ajoute « Ce n'est pas moi que vous devez écouter, mais le Christ. » C'est-à-dire ce qu'il dit à travers la parole prophétique. Et dans les communes des origines qui mettaient en pratique ce que disait la parole prophétique, les personnes aspiraient à construire une nouvelle Jérusalem dans l'esprit du Christ. la puissance spirituelle des prophétesses et prophètes du christianisme des origines convainquit également Tertullien, qui était jusqu'alors docteur de l'Église à Carthage, dans l'actuelle Tunisie. Dans son célèbre ouvrage intitulé « De l'âme », il décrit comment, dans la commune à laquelle il s'était rallié, agissait une prophétesse qu'il appelait simplement une sœur. Je cite « Comme nous reconnaissons les dons spirituels, il est aujourd'hui parmi nous une de nos sœurs douée du pouvoir des révélations. Elle converse avec les anges, quelquefois avec le Seigneur lui-même. Elle voit, elle lit dans les cœurs de quelques-uns et donne des remèdes à ceux qui en ont besoin. »
2: Hippolyte de Rome, évêque élevé au rang de saint, n'avait que du mépris pour de tels récits. Selon lui, les chrétiens des origines dans leur commune sont, je cite, « séduits par des femmes qu'ils appellent prophétesses et ils prétendent que l'Esprit, le Consolateur, est descendu sur elles. » La calomnie fut suivie d'une persécution de plus en plus intense. Maximilla en témoigne par ces mots. « Je suis persécuté comme un loup parmi les brebis. Je ne suis pas un loup, je suis parole, esprit et force. » Ces paroles de la prophétesse montrent clairement l'unité intérieure qui relie le Christ à son instrument, sa traductrice. Il est tout à fait possible que Maximilla ne se référait pas à elle-même en prononçant les paroles « Je suis parole, esprit et force », mais que cette phrase faisait partie d'une révélation donnée à travers elle et dans laquelle le Christ rendait témoignage de lui-même à travers son porte-parole, la prophétesse. Mais de telles révélations ont toujours été tournées en dérision par les institutions religieuses qui rejetaient la parole prophétique.
0: Après la prise de pouvoir progressive de l'Église catholique jusqu'à être promue nouvelle religion d'État au IVe siècle, les communes des origines et leurs messagers de Dieu furent persécutés de manière toujours plus cruelle. Leurs livres étaient brûlés, ils étaient menacés de la peine de mort, de bannissement et d'expulsion. Il leur était interdit de tenir un repas de l'amour et même de se réunir de manière générale. Leurs maisons étaient saisies et transférées à l'Église catholique, ou encore une maison dans laquelle des chrétiens des origines s'étaient réunis prit feu. Ils y brûlèrent vifs. Ils ont mis le feu eux-mêmes, se moquèrent leurs adversaires de l'époque. Et les paroles que Jésus avait adressées autrefois à ses adversaires prirent un sens toujours plus actuel. « Vous avez pour père le diable, il a été un meurtrier et est un menteur dès le commencement. » Chers amis, il en fut ainsi à l'époque, mais comment les choses se sont-elles poursuivies depuis? Et qu'en est-il aujourd'hui?
1: À toutes les époques, des êtres spirituels et des âmes quittèrent leur patrie éternelle et pour servir leurs frères et sœurs déchus sur terre, s'incarnèrent en tant que prophétesses et prophètes, à travers lesquels le Christ, le Dieu Père-Mère ou d'autres êtres spirituels purs du royaume de Dieu purent s'exprimer au sein des communes des origines. Parfois, ils percevaient aussi la parole intérieure qui éventuellement s'adressait uniquement à eux-mêmes et non aux autres, jusqu'à ce que la mission prophétique perce dans leur vie de messager de Dieu sur terre. Seuls quelques témoignages authentiques ont été préservés, comme celui de Perpétue, né dans une famille noble de Carthage vers l'an 200, où vivait également l'ancien docteur de l'Église Tertullien, qui témoigna avec gratitude de l'action d'une prophétesse de Dieu, comme nous l'avons entendu tout à l'heure. Perpétue suivait des cours de préparation au baptême et pour cette raison fut arrêté par le pouvoir d'État romain, encore païen à cette époque. En raison de son refus de respecter le culte religieux imposé, elle fut condamnée à mourir dans l'arène. En prison, le royaume de Dieu lui montra dans une vision intérieure que même si ce sont des êtres humains qui la persécutent, ce sont en fait les forces sataniques qui incitent les dirigeants assassins à s'acharner contre les disciples du Christ sur terre. Perpétue écrivit en prison tout ce qu'elle avait vu dans cette vision intérieure. Et le jour de son exécution dans l'arène, comme le taureau la blessa mais ne la tua pas, elle fut finalement tuée par un soldat appelé en renfort qui la poignarda avec son épée.
2: Au IVe siècle, lorsque l'Église catholique devint la nouvelle et unique religion d'État et la nouvelle persécutrice des chrétiens des origines, elle récupéra Perpétue et en fit une martyre catholique qu'elle canonisa par la suite. Ce même système qui l'avait persécutée et fait assassiner cruellement appelait donc maintenant les croyants à la vénérer comme une sainte. Mais le sarcasme ne s'arrête pas là. En effet, en référence au taureau auquel elle fut exposée dans l'arène, l'Église a nommé Perpétue protectrice des troupeaux de bétail, donc des troupeaux destinés à la boucherie, ce qui perdure jusqu'à aujourd'hui. Pourtant, dans les communes des origines, grâce à la parole prophétique, chacun était conscient que le commandement donné par Moïse « Tu ne tueras pas » s'appliquait également envers les animaux et signifiait de cesser de sacrifier cruellement des animaux et de consommer de la viande, ce qui suscita d'ailleurs là aussi une réaction hostile de la part de la caste des prêtres.
0: L'un des prophètes chrétiens les plus connus fut Mani, né en 216 en Perse. À l'âge de 12 ans, le tout jeune Mani eut une première révélation. Il témoigna ensuite, le Paraclet vivant, autrement dit l'Esprit de Dieu et le Consolateur promis par le Christ, descendit jusqu'à moi et conversa avec moi. Il me révéla le mystère de la lumière et des ténèbres. Ainsi, tout me fut révélé par le Paraclet. Par ce biais, Mani apprit également comment le Christ, le Fils de la lumière majestueux, s'était incarné et était descendu jusque dans le royaume des ténèbres afin de transformer le mal en bien par la force de son amour. Mani fonda alors une communauté selon l'esprit libre. Son message était que seul l'amour a de l'importance. Pour lui, même les ténèbres devaient être résorbées progressivement grâce à l'action de l'amour. Chacun avait la tâche de s'occuper et de prendre soin d'au moins une personne dans le besoin. Ceux qui aspiraient à être chrétiens étaient appelés à ne pas se lier ni à des personnes ni aux biens terrestres au cours de leur vie sur terre, mais à s'efforcer de parvenir à la liberté intérieure.
1: Pour ceux qui furent appelés les manichéens, en réalité des chrétiens des origines, l'Esprit de Dieu était présent en chaque animal, chaque plante, chaque pierre, dans toute la matière. C'est pourquoi ils étaient végétariens et respectaient toute vie. Mani fut crucifié par l'ancien système idolâtre avant même le passage de pouvoir à l'Empire romain. Les communes du christianisme des origines, qui s'orientaient sur les révélations qu'il avait données et qui s'étaient répandues jusqu'en Chine, furent rapidement victimes du catholicisme qui les persécuta sans pitié, jusqu'au IVe siècle, de l'Europe occidentale à l'Afrique et jusqu'en Orient. Ils furent calomniés, privés de tous leurs droits, leurs biens furent saisis. Ils subirent la torture, le bûcher et furent finalement exterminés. Cependant, la parole de Dieu ne put être éliminée.
2: Le plus grand adversaire des communes du christianisme des origines de l'époque, que l'Église appelle les manichéens, fut Augustin, considéré comme un saint et l'un des pères de l'Église au sein de laquelle il est vénéré au plus haut point, et ce jusqu'à aujourd'hui. Sur la base de sa Bible ecclésiastique, il développa l'enseignement du catholicisme pour en faire de façon systématique l'une des religions les plus cruelles qui soient. C'est lui qui conçut la doctrine des corps humains subsistant éternellement au milieu des flammes et des tourments sans jamais mourir. Dans un enfer éternel où, selon la théologie des miracles développée par Augustin, le Dieu de l'Église ferait en sorte qu'ils y subissent les pires atrocités qui soient. Et selon lui, ceux qui n'adhèrent pas à la pensée de l'Église de Rome pendant leur vie terrestre et ne s'y soumettent pas, devront vivre dans la braise, brûler sans être consumés et souffrir éternellement sans mourir, tel qu'il résume cette doctrine centrale de son enseignement ecclésiastique.
0: Tout comme les chrétiens montanistes avant lui, le peuple de chrétiens des origines, que l'Église dénigra en l'appelant les policiens, se forma dans l'actuelle Turquie au début du Moyen Âge. Ses responsables spirituels refusaient toute fonction de pouvoir et se nommaient compagnons du peuple. L'être humain ne devait pas se faire l'image de Dieu, mais parvenir à le trouver en lui-même. Le servage fut aboli, les pauvres bénéficièrent d'une justice gratuite et la condition des femmes fut nettement améliorée. Ils rejetaient le culte des saints et de Marie et on peut supposer que des prophétesses ou des prophètes œuvrèrent parmi eux. L'Église, véritable résurgence du système Baal, réagit alors comme elle l'a toujours fait et avec d'autant plus de vigueur lorsque certaines de ses victimes se défendaient, ne parvenant pas à respecter leurs vœux de non-violence devant la cruauté de la persécution qu'elles subissaient. Les policiens, orientés sur le christianisme des origines, furent lapidés, brûlés, empalés et décapités. Des dizaines de milliers de personnes qui ne renièrent pas leur foi furent exécutés par les autorités de l'État et de l'Église, et tous leurs témoignages furent détruits. Mais rapidement, les chrétiens persécutés se regroupèrent d'une autre manière et en d'autres lieux.
1: Du Xe au XVe siècle, le message chrétien se répandit de la Macédoine du Nord à la Bulgarie, la Bosnie et la Croatie, puis dans toute la région des Balkans. Les chrétiens des origines de cette époque sont aujourd'hui appelés Bogomils, ce qui signifie « amis de Dieu ». Parmi les nombreux hommes et femmes justes de leur commune des origines, œuvraient également des messagères et des messagers de Dieu. Pour eux, ce n'était pas l'Église faite de main d'homme qui est le temple de Dieu, mais l'être humain lui-même. La véritable Église étant alors le cœur de l'être humain. Les Bogomils découvrirent de nombreuses falsifications dans les différentes Bibles. Ils rejetaient la hiérarchie et la violence. Par amour pour les animaux, ils s'abstenaient de manger de la viande et célébraient régulièrement un repas de l'amour dans la communauté. Au lieu du baptême par l'eau de l'Église, ils pratiquaient le baptême spirituel et ce, lorsque celui qui souhaitait le baptême avait développé en lui la lumière intérieure. En Bulgarie, les autorités locales tolérèrent et apportèrent même un soutien, pendant un certain temps, aux chrétiens des origines qu'étaient les Bogomils. Mais lorsque la guerre éclata entre la Bulgarie et l'Empire byzantin catholique, les prisonniers bulgares eurent les yeux crevés sur ordre de l'empereur byzantin en 1014. Cette mutilation atroce fut du pur cynisme de la part de l'Empire byzantin catholique, qui se moqua des Bogomils en disant qu'ils avaient après tout la lumière intérieure. Un seul sur 100 eut un œil épargné pour pouvoir reconduire les autres à la maison.
2: Chers amis, que d'horreur et de souffrance ont enduré les messagers de Dieu et les chrétiens des origines de toutes les époques, par amour pour leurs prochains et pour tous les êtres de la création. Malgré cela, il y eut régulièrement au cours de l'histoire des communes guidées par des prophétesses et des prophètes, à travers lesquelles le Christ de Dieu ou Dieu l'Éternel le Dieu Père-Mère, purent s'adresser directement à ses enfants en habit terrestre. Et ceux qui entendaient la parole éternelle de Dieu étaient reconnaissants de recevoir une aide inestimable, non seulement pour eux-mêmes, mais aussi pour la vie de la communauté, des aides adaptées à l'époque et à la situation respective de leur pays. Ainsi, la promesse de Jésus de Nazareth s'est réalisée à de nombreuses reprises. En effet, il a dit « C'est pourquoi la sagesse de Dieu dit « Je vous enverrai des prophètes ».
0: Dans la prochaine émission de cette série intitulée « La parole prophétique dans le courant du christianisme des origines, aujourd'hui et à toutes les époques » et la tentative d'éliminer les communes des origines, tous ceux qui étaient dans le sillage de Jésus de Nazareth, nous vous parlerons, entre autres, des prophétesses Hildegarde de Bilgen, Catherine de Sienne, Birgitta de Suède, ainsi que du christianisme des origines en France, avec les cathares dans le sud, mais nous parlerons aussi de Marguerite Porrette, messagère de Dieu dans le nord de la France, et également du destin de Jeanne d'Arc. Vers l'an 1200 déjà, Joachim de Flore, visionnaire de cette époque, avait annoncé une nouvelle ère dans laquelle l'Esprit de Dieu agirait avec puissance. Une ère qui fut plus tard souvent comparée à l'épanouissement du Lys. Cette ère messianique et sophianique, sous le signe du Lys, a maintenant commencé. Elle a été préparée pendant des siècles par le royaume de Dieu et par le Christ lui-même, grâce à d'innombrables prophétesses et prophètes de Dieu qui donnèrent leur vie pour cela.
1: Ce sont très souvent des femmes auxquelles Dieu, l'Éternel, donna la mission d'apporter aux êtres humains un enseignement leur permettant de développer l'amour pour Dieu et pour le prochain et de trouver sur terre le chemin menant à la patrie éternelle. Avec, en tête, le séraphin de la sagesse divine, qui s'incarna à notre époque en Gabriel, sa prophétesse. Ce qu'elle a pris sur elle pour accomplir sa mission est indescriptible. En 2017, dans une révélation intitulée « Le retour de Sophia, la sagesse divine, dans la maison du Père éternel », son dual spirituel, le chérubin de la sagesse divine, dit à ce propos, je cite, « Lors de toutes ces incarnations, j'ai été aux côtés de mon dual spirituel et j'ai dû voir, par exemple, comment des frères qui eux aussi faisaient partie de la mission divine et avaient promis à l'Éternel de soutenir leur sœur, mon dual spirituel incarné, l'ont, malgré cette promesse, si souvent laissé porter seul cette responsabilité. De tout temps et jusqu'à aujourd'hui, c'est quasiment seule qu'elle a dû porter sa lourde tâche et suivre sa route afin de rester fidèle à sa mission, celle de donner la parole de Dieu. Tout particulièrement dans les moments où la foule échauffée par les autorités religieuses proférait d'acerbes condamnations, les frères prenaient la fuite. Ainsi, selon les époques, elle a été livrée au bourreau, à la guillotine, au garrot ou au bûcher. J'ai dû assister à tout cela et je n'avais la possibilité d'apporter mon soutien à son âme que lorsque, pétrie de peur et de douleur, elle avait quitté le corps physique.
2: Chers amis, ces paroles bouleversantes du chérubin de la sagesse divine à propos de Gabriel, la prophétesse et messagère de Dieu en cette grande époque de transition, révèlent à quel point le Dieu Père-Mère de l'amour lutte constamment pour tous ses enfants. Elles révèlent ses efforts incessants pour les libérer de la souffrance qu'ils ont eux-mêmes causée et leur montrer dans ce but le chemin qui passe par la mise en pratique des 10 commandements de Dieu et du sermon sur la montagne de Jésus de Nazareth. C'est le chemin auquel chaque âme aspire au plus profond d'elle-même, dans son noyau central. C'est le chemin sur lequel toutes les âmes peuvent être ramenées après leur vie terrestre, dans la patrie éternelle, auprès de leur famille céleste. Il y a des temps immémoriaux. Elles ont quitté cette patrie éternelle pour suivre les êtres déchus satanistes dans les profondeurs. Ces êtres qui avaient proclamé être capables de créer un monde meilleur que celui de Dieu l'Éternel. L'état de ce monde montre où cela a conduit, à la misère, à la détresse et à l'oppression, à des souffrances indicibles pour les êtres humains, les animaux et la planète Terre tout entière. Aujourd'hui, la Terre-Mère, la nourricière des êtres humains, est à l'agonie et se cabre de plus en plus pour se défendre contre l'espèce humaine dégénérée et ses systèmes de domination, d'exploitation, de guerre et de violence. C'est ce qui est qualifié à notre époque de changement climatique, un terme qui minimise les choses.
0: L'histoire des 2000 dernières années montre aussi comment le message libérateur de paix apporté par Jésus de Nazareth est usurpé de la manière la plus infâme qui soit par les adeptes des mondes de la chute et comment les êtres humains sont trompés et séduits depuis des siècles par des dirigeants religieux qui se sont parés de l'étiquette chrétienne mais qui, depuis des siècles, apportent sur terre le contraire de ce que Jésus de Nazareth a enseigné et vécu. Il porte ainsi la responsabilité d'incibles bains de sang et d'atrocités sans nom. Karl-Heinz Deschner, historien allemand de renom, a un jour résumé cela en des termes on ne peut plus parlants. Je cite « Après avoir fait des recherches intensives sur l'histoire de la chrétienté, je ne connais aucune autre organisation au monde que l'Église chrétienne, tout particulièrement l'Église catholique romaine, qui se soit chargée de crimes de manière si continue et si abominable au cours de toute l'histoire, que ce soit dans l'Antiquité, le Moyen-Âge ou l'époque moderne, y compris et surtout au XXe siècle. »
1: Mais le temps de ces institutions chargées de

résistance. Peuple de la terre, réveillez-vous et prenez conscience de qui vous êtes véritablement à l'intérieur de vous-même et où l'aspiration profonde de votre âme vous conduit. Sur le chemin de l'amour pour Dieu et pour le prochain, et à Dieu l'Éternel qui habite aussi en chacun de vous, comme l'a déjà enseigné Jésus de Nazareth. Dieu en toi, Dieu en chaque être humain, en chaque être vivant, Dieu dans toutes les formes d'existence. C'est Dieu, l'amour éternel et infini, qui ne connaît rien d'autre que l'amour et qui n'abandonne aucun être humain, aucun animal, aucune forme de vie. C'est ce Dieu Père-Mère qui tend inlassablement sa main pour soulager la souffrance et sauver ceux qui veulent être sauvés. Dieu, l'un éternel et universel, nous parle à nouveau aujourd'hui comme il a toujours parlé dans les communes des origines des siècles passés, également à travers la parole prophétique. C'est empli de gratitude envers tous les messagers de Dieu et tous les hommes et les femmes justes que nous qui marchons dans le sillage de Jésus de Nazareth, nous nous penchons au cours de cette série d'émissions sur leur vie sur terre. Ils ont préparé, grâce à la parole de Dieu, ce qu'il nous est permis de vivre aujourd'hui, la parole prophétique, la présence éternelle de Dieu, qui n'est pas seulement diffusée en certains lieux de cette terre, mais sur tous les continents, par l'image et le son, par d'innombrables chaînes de télévision et de radio. Chers amis, nous prenons congé de vous pour aujourd'hui et serons heureux de vous retrouver pour la suite de cette série intitulée « La parole prophétique dans le courant du christianisme des origines, aujourd'hui et à toutes les époques » et « La tentative d'éliminer les communes des origines » tous ceux qui étaient dans le sillage de Jésus de Nazareth. Au revoir et une chaleureuse salutation en Dieu.

0: Chers amis, bienvenue à cette émission intitulée « La parole éternelle fait le tour de la terre ». Depuis 4000 ans, la parole éternelle de Dieu afflue par la bouche prophétique d'Abraham à nos jours pour nous appeler à rebrousser chemin et à suivre le chemin de la paix et de l'amour désintéressé. C'est le chemin de l'esprit libre qui enseigne que Dieu est en nous et que nous sommes en Dieu. Un chemin sans religion ni prêtre, sans dogme ni rituel. C'est l'esprit libre de l'unité universelle, de la vie universelle qui vit dans toutes les âmes des êtres humains. Aujourd'hui, à notre époque, Dieu, l'un universel et éternel, a de nouveau envoyé sur la terre un être élevé du royaume de Dieu. La sagesse primordiale, Sophia, la prophétesse et messagère de Dieu, à travers laquelle il révèle et enseigne toute la vérité et le chemin de l'amour pour Dieu et pour le prochain, appliqué à tous les domaines de la vie. Jamais le ciel n'a été aussi grand ouvert qu'au cours des 50 dernières années. Au cours de ces dernières décennies, une œuvre gigantesque comprenant d'innombrables révélations, enseignements et moments d'intériorisation a progressivement vu le jour. Sa parole éternelle, traduite en plus de 25 langues, a été et est diffusée dans le monde entier par le biais de nombreuses émissions de radio et de télévision, ainsi que sous forme écrite. La parole éternelle, sous forme de livres et d'enregistrements sonores, se trouve aujourd'hui dans la tente de Dieu parmi les hommes pour tous les peuples de cette terre avec la bibliothèque Sophia et est à la disposition de tous les êtres humains de toute culture. Si nous repensons à l'époque où Jésus de Nazareth vivait sur terre, combien de personnes pouvaient l'entendre, lui, le Fils de Dieu ? Aujourd'hui, des millions de personnes sur la terre entière peuvent lire et entendre la parole éternelle dans sa version originale, écrite et audio, sous forme de livres, de brochures, d'e-books, de CD, de DVD, d'émissions de télévision et de radio, sur Internet et plus encore, et ce, en 25 langues. Au cœur de ce monde sombre, d'innombrables personnes en quête de Dieu sont touchées par sa parole, et ceci dans le monde entier. Elles lisent une annonce, trouvent une brochure, achètent un livre ou en trouvent un dans une boîte à livres. Elles reconnaissent la vérité dans les mots qu'elles lisent ou entendent, et le contenu de ces mots touche profondément leur cœur. Elles reçoivent des réponses, puis espoir, confiance, courage et force, et saisissent la main tendue par Dieu. Nombreux sont ceux qui expriment leur gratitude et racontent qu'ils font de bonnes expériences en mettant en pratique les enseignements divins dans leur vie quotidienne, qu'ils deviennent plus libres, plus heureux et plus désintéressés. Motivés par cette gratitude, certains cherchent aussi des moyens de faire connaître à leurs prochains l'enseignement de l'esprit libre qui emplit leur cœur. Aujourd'hui, dans le cadre de notre série d'émissions « La parole éternelle fait le tour de la terre », nous souhaitons partager avec vous quelques-uns des nombreux messages du cœur qui nous parviennent du monde entier.
1: Pour commencer, écoutons un témoignage qui nous vient d'Afrique, et plus précisément du Togo. Pour cette année, je me suis fixé comme but spirituel la communication intérieure avec tous et avec toutes choses. Ce n'est pas toujours facile à mettre en pratique, mais nous recevons beaucoup d'indications et de soutien de conscience dans les différents enseignements. C'est une grande aide pour travailler sur soi et garder le bon cap. Ce qui me donne aussi de la force, c'est de savoir que le monde spirituel voit en nous uniquement le cœur spirituel, l'être divin que nous sommes. Cela m'aide beaucoup et me motive à être plus attentif à ce qui se passe en moi et à y travailler pour développer toujours plus cette communication intérieure. J'ai remarqué que cela me permet aussi de discerner plus clairement ce qui vient vers moi de l'extérieur, de mes frères et sœurs ou de mes collègues, par exemple. Je remercie le monde divin pour tous les enseignements qui nous sont offerts. La joie de retrouver ma patrie intérieure, je la dois à Dieu et à sa prophétesse et messagère. Le message suivant vient, lui, du Chili. Je vois beaucoup de gens dans mon pays qui traversent des périodes ou des situations difficiles, comme la maladie, la souffrance, les coups du destin ou autres. Cela me motive à diffuser les livres. Je suis moi-même très reconnaissant pour les enseignements de la sagesse divine et pour le fait qu'un jour, quelqu'un a contribué à ce que je les trouve. Je me sens béni par Dieu et je crois fermement qu'il souhaite le meilleur pour chacun de ses enfants. C'est pourquoi je m'efforce de laisser mon prochain libre, de ne pas le juger et de le laisser entre les meilleures mains qui soient, celle de Dieu, son Père, qui est aussi mon Père. Il est plus judicieux de travailler à moi-même, d'apprendre à mieux me connaître pour devenir quelqu'un de meilleur.
2: Chers amis, comme nous l'avons entendu auparavant, les enseignements de l'esprit libre sont disponibles sous forme d'innombrables livres et CD. Il s'agit entre autres de méditation, de moments d'intériorisation, de révélations de guérison, et ce, dans toutes les langues internationales, comme l'anglais, l'espagnol, le français, le chinois, le portugais, le russe, mais aussi dans toutes les langues européennes et d'autres langues importantes comme le swahili en Afrique, une langue parlée par 80 millions de personnes, ou le kirundi en Afrique de l'Est, parlé par 9 millions de personnes. Les ouvrages majeurs, tels que « Ceci est ma parole », « Alpha et Oméga », « Les grands enseignements cosmiques de Jésus de Nazareth » ou « Le chemin intérieur menant la conscience cosmique » sont disponibles dans toutes les langues principales et sont devenus pour beaucoup de personnes des œuvres qui les accompagnent dans tous les domaines de leur vie. Écoutons maintenant un témoignage qui nous vient du Nigeria. Les enseignements du chemin intérieur m'aident constamment et me guident sur mon chemin à travers la vie. Que j'écoute Radio Vie Universelle, les émissions de télévision ou que je lise les livres très instructifs de la prophétesse de Dieu, tout m'aide à mieux comprendre et à mieux apprécier la vie et qui je suis. Je vis maintenant plus consciemment et j'applique les enseignements du chemin intérieur dans ma vie, ce qui l'enrichit énormément et la rend captivante. J'apprends beaucoup et je me développe très concrètement. J'en suis très reconnaissant. Par exemple, il est expliqué que la journée est notre amie et que nous devrions mettre à profit l'énergie du jour pour régler les aspects négatifs encore présents en nous et renforcer les aspects positifs. Cela m'a particulièrement aidé à observer mes réactions en chaque situation de la journée et à y réfléchir en m'aidant du mot clé « pourquoi ». Le message suivant nous vient d'Europe et plus précisément d'Allemagne. Je suis très reconnaissante d'avoir été guidée vers le livre « Ceci est ma parole » et d'avoir ainsi trouvé l'enseignement. J'arrive maintenant à réagir de manière tout à fait différente dans de nombreuses situations difficiles. Et le plus important est de ne pas chercher la faute chez les autres, mais en soi-même. Cet enseignement est vraiment le chemin qui mène à la paix. C'est incroyable tout ce que la prophétesse de Dieu enseigne et construit.
0: Cet autre message nous vient lui aussi d'Allemagne. J'ai écouté un moment d'intériorisation et d'enseignement avec des explications de Gabriel sur les grands enseignements cosmiques de Jésus de Nazareth. C'était incroyable. On se demande comment trouver Dieu et c'est justement ce qui était tellement bien expliqué. Je souhaite continuer à ancrer en moi le fait que Dieu est en moi. Le récit suivant nous vient d'une chrétienne des origines du Togo. Je lis beaucoup les livres. Le livre intitulé « La puissance de l'amour » m'a beaucoup touchée. En partie, j'ai aussi relu des livres comme « L'unité universelle parle », dont le contenu est tellement riche, ou encore « Dieu guérit », dont je ne me sépare plus depuis. À chaque fois, c'est comme si je découvrais un nouveau livre. Je comprends les explications spirituelles différemment, plus profondément. Je remarque à cela que beaucoup de choses ont changé en moi. J'ai confiance qu'il y a encore beaucoup de choses à développer en moi pour aider mon âme à devenir toujours plus lumineuse. Mais je me réjouis des pas que j'ai déjà pu faire et je remercie la prophétesse de Dieu qui nous a transmis ce chemin. Le temps presse, nous le constatons à travers ce que nous vivons actuellement et ce que nous entendons chaque jour dans les médias. Cependant, grâce aux enseignements que nous recevons, nous sommes préparés. Ainsi, chacun de nous est appelé à prendre sa vie en main et à aller de l'avant. Quand je regarde en arrière, je remercie de tout mon cœur, car si je n'avais pas trouvé l'enseignement du christianisme des origines, je serais tombé profondément dans la fosse, comme beaucoup d'autres. Bien des gens sont lassés des églises et ressentent que la vérité est ailleurs. Cela me motive à faire connaître les enseignements du christianisme des origines, par exemple en distribuant des brochures.
1: Chaque jour, des brochures gratuites avec des extraits de livres, ainsi que d'autres brochures de la série « Le message de la vérité » sont commandées ou téléchargées dans de nombreuses langues dans le monde entier via des boutiques Internet et d'autres plateformes. Elles permettent à de nombreuses personnes de découvrir l'enseignement de l'esprit libre pour tous les domaines de la vie. Ces extraits de livres sont également déposés dans des magasins, des bibliothèques, des cabinets médicaux, etc., afin que les personnes intéressées puissent les emporter librement. Le message suivant nous est parvenu d'Amérique du Sud, du Chili. Cette année, j'ai entendu à plusieurs reprises que la nouvelle ère avait commencé. Cela me donne beaucoup de courage et me renforce pour continuer la tâche « Dieu en moi, Dieu dans mon prochain ». Je regarde les émissions à la télévision et j'essaie de les comprendre le plus possible afin de suivre le Christ pas à pas au cours de cette vie sur terre. Comme le dit l'une des émissions, c'est à nous de faire quelque chose. Tout dépend de moi, des décisions que je prends dans chaque situation de la journée. Je ne peux pas nier que j'ai connu des hauts et des bas cette année. Mais je cherche toujours à retrouver la relation intérieure avec Dieu en moi. Quand je le peux, je me retire dans le silence, dans un petit coin de mon jardin, pour réfléchir et prier. Et je reçois toujours de l'aide. Je salue tout le monde et je me sens reliée à tous sur le chemin Dieu en nous. D'autres moyens de diffusion, tels que les e-books, les boutiques ou bibliothèques en ligne, permettent également à de nombreuses personnes de lire un message de la vérité ou de télécharger un e-book, et cela partout dans le monde et à toute heure, c'est-à-dire à chaque instant, sans devoir attendre longtemps le colis ou payer parfois des frais de port très importants. Chaque semaine, de nouveaux lecteurs trouvent ainsi la parole éternelle, également dans des pays lointains comme le Suriname, l'Argentine, l'Afrique du Sud, Madagascar, la Côte d'Ivoire, l'Algérie, la Tunisie, l'Égypte, la Finlande, l'Inde, la Thaïlande, le Cambodge, le Vietnam, la Malaisie, les Philippines, le Timor oriental, le Japon, l'Australie ou la Papouasie-Nouvelle-Guinée. En Côte d'Ivoire, un lecteur témoigne par exemple « Grâce aux e-books, j'apprends de jour en jour à mener une vie plus libre et plus consciente. Et j'en suis très heureux. »
2: Tous ces immenses enseignements et révélations sont de véritables cadeaux offerts par le monde spirituel à travers la parole prophétique. Certains d'entre eux s'adressent tout particulièrement aux enfants et aux jeunes, ainsi qu'à leurs parents, mais aussi à tous ceux qui ont gardé un cœur d'enfant. Il s'agit d'histoires vraies et d'indications données par Liobani, un être spirituel du royaume de Dieu, une fille du rayon de la sagesse qui, avec des mots simples, fait découvrir aux petits et aux grands la sagesse la plus élevée des cieux. La réaction des enfants aux indications de Liobani ne se fait pas attendre. Liobani a dit « Et voilà qu'on cesse de se disputer ou qu'on apprend sur le champ à partager avec ses camarades. Même les pierres, les plantes, les arbres et tous les animaux sont immédiatement considérés comme de vrais amis. » À partir des histoires vraies, des enseignements et des aides précieuses données par Liobani, est née une école unique en son genre, une école pour la vie, l'école Liobani Sophia pour petits et grands, qui y rencontre un grand enthousiasme. C'est ce que rapporte un jeune Ougandais qui non seulement se réjouit des enseignements de Liobani, mais s'efforce aussi de les transmettre aux plus petits. Voici ce qu'il dit. « Ces enseignements de Liobani m'ont aidé, moi aussi, à comprendre la vie et à me comporter correctement dans différentes situations, à bien me comporter avec tout le monde, car j'apprends aussi à résoudre les conflits. Ces enseignements me donnent l'espoir que je peux aussi contribuer à rendre plus heureux les autres autour de moi. Je suis moi-même plus heureux qu'avant, et j'ai maintenant le désir d'aider les autres toujours plus. » Je remercie Liobani pour ce message de lumière diffusé dans le monde entier. Je m'occupe d'enfants et nous lisons ensemble les livres de Liobani. Les enfants apprécient beaucoup l'enseignement de Liobani. Ils le comprennent petit à petit. Ils disent que cela leur apprend à bien jouer ensemble, à bien se parler sans se disputer. Cela m'encourage à continuer. Ils apprennent à mettre en pratique concrètement les 10 commandements. Ils apprennent à s'aimer les uns les autres en partageant ce qu'ils ont. Maintenant, ils aiment voir les animaux et jouer avec eux. Une institutrice de leur école a rapporté qu'une de ses élèves avait expliqué qu'il ne fallait pas tuer les insectes qui nous dérangent, mais seulement les éloigner. Les enfants savent maintenant que les animaux ne sont pas leurs ennemis, mais leurs amis. Et ils les respectent et se respectent aussi mutuellement comme des frères et des sœurs.
0: Nous avons également reçu un récit du Togo qui décrit ce que les enfants apprennent grâce à Liobani. Il y a quelques jours, nous sommes allés à la campagne avec nos familles. Avec les enfants, nous avons parlé de ce que Liobani nous enseigne, à savoir que nous formons une unité avec notre mère, la terre, qui nous porte et qui aimerait être respectée et aimée. Ensemble, nous avons installé des abreuvoirs. Ça a été une grande joie pour les enfants d'aider nos frères et sœurs, les animaux. Nous allons renouveler régulièrement cette bonne expérience avec eux, afin de renforcer l'unité entre nous et avec la nature pour la nouvelle ère. Un récit similaire nous est parvenu du Burundi. Nous parlons régulièrement avec les enfants de ce que Liobani enseigne dans ses livres, où nous leur lisons une histoire. Ils ont par exemple beaucoup aimé l'histoire du rouge-gorge, dans laquelle un enfant sauve un petit oiseau. Les enfants plus âgés ont alors raconté leurs propres expériences avec des oiseaux et comment ils les considèrent maintenant après avoir entendu cette histoire. C'est vraiment super. Les promenades dans la nature sont formidables pour les enfants. Ils y font toujours de nouvelles expériences. Ils aiment beaucoup s'occuper des arbres fruitiers que nous avons plantés ensemble et les arroser. Comme nous l'avons entendu, les parents peuvent eux aussi apprendre beaucoup de choses grâce à Liobani. Le message suivant nous vient de Colombie. Je voulais vous dire brièvement que les livres de Liobani ont une grande valeur pour moi. Je les ai lus tous les trois et ils m'ont été et me sont d'une grande aide pour mieux comprendre mes enfants et mieux les accompagner. Merci beaucoup.
1: Chers amis, les quelques réactions que nous lisons ici ne représentent qu'une toute petite partie des messages qui nous parviennent. L'intérêt pour le contenu des livres est également énorme en Europe, en France, en Espagne, en Italie, en Russie, Pologne, en Ukraine, en Suisse, en Autriche, au Luxembourg et dans de nombreux autres pays européens. Le témoignage suivant vient d'Espagne et nous a été communiqué par des personnes qui ont tenu un stand de livres lors d'un salon du livre. Elle raconte : l'une des personnes qui est venue au salon était enthousiasmée de voir les livres de Liobani. Elle est restée un moment au stand et a ouvert l'un des livres à plusieurs reprises pour y lire des passages. Puis elle a dit : ce livre est incroyable, c'est comme s'il me parlait directement. Je viens de vivre exactement la situation qui est décrite ici. Et la solution donnée est tellement simple et efficace. Je n'ai jamais vécu quelque chose comme ça avec un livre. Tout ce qui est écrit ici est la vérité. Ces livres sont très particuliers. Quelle chance de les avoir trouvés. Je les achète pour mes petites filles. Dans notre famille, nous n'aimons généralement pas ce qui parle de Dieu. Mais j'ai l'impression que là, c'est différent. Malheureusement, les gens associent encore le nom de Dieu aux religions. C'est vraiment terrible. Il est clair que le Dieu dont on parle dans ces livres est le Dieu de la vérité et non le Dieu des religions. Ces livres sont de véritables trésors. La parole de l'Esprit libre peut être trouvée dans des milliers de librairies à travers le monde. Des plus grandes chaînes internationales de librairies et grossistes aux nombreuses petites librairies régionales et locales dans d'innombrables pays, en Europe, en Amérique, en Afrique et en Asie. De plus en plus de personnes de toutes cultures, dans le monde entier, se posent des questions et cherchent des réponses vraies qu'elles sont très reconnaissantes de trouver dans les livres. Souvent, les gens en parlent à d'autres et les livres passent de main en main. C'est ce que rapportent des chrétiens des origines de Colombie. De plus en plus de jeunes sont très intéressés par les thèmes des brochures, comme la réincarnation, et nous disent qu'ils croient de moins en moins aux églises et aux religions.
2: Le message reconnaissant que nous allons entendre maintenant vient des États-Unis. Je suis très reconnaissant pour la parole et j'aimerais transmettre la vérité aux personnes qui cherchent. La parole sainte de Dieu Père et les explications profondes du Christ m'aident à changer ma manière de penser, de ressentir et d'agir. Je suis aussi très reconnaissant d'avoir trouvé des personnes qui aspirent elles aussi à la vérité et que nous puissions grandir ensemble en partageant nos expériences. Un grand merci à Gabriel pour son travail infatigable et sa détermination. Merci à Dieu Père et à son Fils bien-aimé, le Christ. Je remercie également Frère Emmanuel pour son soutien à la prophétesse de Dieu au nom de Dieu Père et du Christ et pour Dieu Père et le Christ. Et maintenant, un message d'Espagne. Chaque année, nous recevons d'innombrables nouveaux livres. Quelle œuvre gigantesque notre sœur a-t-elle apportée et apporte encore? Une joie particulière a été de recevoir la nouvelle édition du livre « Le chemin intérieur ». Je suis tombé sur une phrase qui dit en substance « Ce n'est pas un hasard si nous sommes présents lorsque certaines choses se passent. Nous sommes là pour apprendre. » Merci à la sagesse divine pour ses trésors. Gabriel, je pense souvent au jour où tu es venu ici, à Melilla. Ces voyages ont certainement été bien plus fatigants pour toi que nous ne pouvons l'imaginer. Chaque jour, je comprends un peu plus la signification de ton voyage et de la révélation que tu as donnée ici, en Afrique du Nord. Mais l'IA est en effet un point de transit pour de nombreuses personnes qui vont vers le continent africain ou qui en viennent. Nous soutenons des radios qui diffusent tout ce qui, à travers toi, est donné par le ciel sur cette terre et qui arrive aussi dans ce coin d'Afrique. Nous n'en connaissons pas l'impact, mais nous savons que le Christ, sa parole, rayonne dans toute l'atmosphère.
0: De nombreuses personnes prennent connaissance de l'enseignement de l'esprit libre par le biais de boîtes à livres, dans lesquelles tout le monde peut déposer des livres ou en prendre. Il y en a maintenant dans presque toutes les villes d'Allemagne et beaucoup à l'étranger. D'anciennes cabines téléphoniques, des maisonnettes en bois ou des petites vitrines se transforment ainsi en bourses d'échange gratuits de livres, grâce auxquelles, sur le seul territoire allemand par exemple, 1340 livres ont pu être distribués en 2023. Voici quelques images de ces boîtes à livres en Allemagne, en Espagne, en Pologne ou encore en France, d'où nous est parvenu le récit suivant. C'est toujours une grande joie pour moi de déposer dans les boîtes à livres des livres contenant les enseignements du christianisme des origines. Je suis moi-même très heureuse d'avoir eu la chance de découvrir les enseignements de l'esprit libre. J'y apprends beaucoup de choses, notamment que tout est énergie et qu'aucune énergie ne se perd et que nous avons nous-mêmes décidé de venir sur Terre. Qui d'autre parle aussi clairement de la réincarnation, du fait que rien ne se perd, que les religions n'ont rien à voir avec Dieu et des nombreux autres aspects de l'enseignement qui nous sont révélés? Je cherchais le sens de ma vie et j'ai enfin trouvé la raison de ma présence sur Terre. Grâce à la mise en pratique progressive des enseignements, je me sens plus active, plus présente et plus sûre de moi. Et cela, je le dois à Dieu et aux enseignements de la prophétesse de Dieu. Il y a tellement de choses pour lesquelles je suis reconnaissante.
1: Sa parole d'amour infini qui mène au Dieu Père-Mère, est là, partout, lue et suivie dans le monde entier. De nombreuses personnes reconnaissent l'époque unique dans laquelle nous vivons et expriment leur gratitude envers la sagesse divine pour l'enseignement et le chemin qui conduit à la liberté, à Dieu en nous et nous en Dieu, que, sans la sagesse divine, elles n'auraient pas découvert. C'est pourquoi, pour conclure cette émission, nous aimerions lire quelques messages de remerciement. Un lecteur du Pérou, par exemple, écrit « Je voudrais remercier pour les livres et les émissions de radio et de télévision, pour les enseignements merveilleux qui viennent jusqu'à nous, les révélations du royaume éternel qui sont lues dans l'Arche d'Alliance de l'Esprit libre, les moments d'intériorisation et d'enseignement avec les explications de la prophétesse de Dieu, l'ère d'Ulysse et beaucoup d'autres. Ma gratitude infinie va au Dieu Père-Mère, au Christ, au chérubin de la sagesse, Emmanuel, et à Gabriel, la prophétesse, pour nous avoir enseigné de manière si détaillée le chemin intérieur qui ramène au royaume éternel, et pour tous les enseignements divins donnés depuis Abraham à aujourd'hui et qui sont toujours valables. » Et une jeune femme du Kenya ajoute « Merci beaucoup à la prophétesse pour les enseignements spirituels qui m'ont aidé à comprendre que notre conscience détermine notre destin. C'est ce que j'ai appris dans le livre « Le chemin de l'oubli ». La personne que nous sommes, lorsque nous quittons notre corps, détermine l'endroit où nous serons dans l'au-delà. C'est à moi de m'élever intérieurement le plus possible afin de pouvoir avoir une vie meilleure dans l'au-delà. Ma tâche est donc de suivre le chemin qui mène à Dieu et de travailler à ma vie spirituelle, autant pour mon propre bien que pour celui de la planète, des minéraux, des plantes et des animaux. Merci à Dieu et à sa prophétesse de nous offrir une telle encre spirituelle qui apporte la lumière dans ce monde obscur.
2: Et d'Espagne maintenant, un lecteur remercie en disant « Cette année, la phrase « Dieu en moi, Dieu dans mon prochain » m'a toujours accompagné. Elle m'a permis de devenir plus compréhensif et plus tolérant envers mes prochains. Je prends de plus en plus conscience que je suis un enfant de Dieu et j'essaie de me comporter comme tel. Cela me montre régulièrement des aspects sur lesquels je peux travailler. En ce moment, par exemple, je suis en train de développer l'humilité, de penser aux autres et surtout de respecter le libre arbitre de chacun, sans juger. Dans de nombreuses situations de la journée, je remercie le Père et le Christ pour leur amour infini, car ils me font ressentir qu'ils me guident et sont avec moi en toute situation. Je suis conscient que, sans cette aide, je serais totalement perdu. J'éprouve une immense gratitude pour la prophétesse de Dieu. Elle nous apporte le langage de l'amour. Elle nous fait comprendre les enseignements divins de toutes les manières possibles et elle est, par sa vie, un exemple qui montre qu'il est possible de retrouver le Père ainsi que notre patrie véritable en accomplissant quotidiennement les lois de Dieu. Oui, chers amis, les enseignements de l'esprit libre sont vraiment des trésors uniques. Et ils n'ont rien à voir avec le Dieu des Églises. C'est ce que ressentent toujours plus de personnes qui trouvent la parole éternelle et qui sont soulagées et reconnaissantes de découvrir le Dieu de la vérité, le Dieu de la liberté, l'amour pour Dieu et pour le prochain, Dieu en nous. Chers amis, nous nous joignons, nous aussi, à cette vague mondiale de gratitude exprimée envers Dieu et sa prophétesse instructrice et messagère à notre époque, ainsi qu'au souhait de nombreuses personnes que sa parole soit diffusée toujours plus et touche le cœur de bien d'autres gens encore. Pour aujourd'hui, nous prenons congé de vous dans la conscience. Relie et sois Dieu avec nous.

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0: Liebe Brüder, liebe Schwestern,
1: chers frères et sœurs de la commune fondatrice en Allemagne, chers frères et sœurs des bassins collecteurs reliés avec nous aujourd'hui, chers téléspectateurs et auditeurs du monde entier, nous vous saluons en ce vendredi saint par la salutation de la vie universelle qui vibre dans toute la création. Chers frères et sœurs, une chaleureuse salutation en Dieu. Nos rencontres de la commune fondatrice du Seigneur pour l'édification du royaume de paix du Christ Dieu qui sont retransmises à la télévision sont chaque fois des moments très particuliers. En effet, jusqu'alors, nous avons pu être témoins du fait que le ciel, le royaume de Dieu, se penche sur nous à travers la parole prophétique, par l'intermédiaire du prophète Ulrich, cela par amour pour nous et pour toute sa création. Aujourd'hui, en ce vendredi saint, nous voulons nous relier très consciemment au Christ dans notre cœur et l'honorer. En effet, lorsqu'il était incarné en Jésus de Nazareth, le Christ de Dieu nous a non seulement apporté la vérité des cieux, à savoir que le Dieu créateur éternel est un Dieu d'amour, qu'il est la loi de l'amour pour Dieu et pour le prochain. Mais par sa vie sur terre, il a aussi donné l'exemple de la mise en pratique de la loi de l'amour. Et à travers son enseignement de paix et ses actes, il nous a montré le chemin qui nous ramène à notre patrie éternelle et nous a donné la force de le suivre. Le Christ de Dieu en Jésus de Nazareth a scindé son héritage spirituel pour déposer son étincelle rédemptrice dans toutes les âmes et toutes les personnes qui ont une âme. Grâce à cela, aucune âme n'est perdue. Oui, chers frères et sœurs, la damnation éternelle n'existe pas dans le royaume de Dieu, le royaume de l'amour, de la loi éternelle, de l'amour pour Dieu et pour le prochain. Et bien que cela ait signifié pour lui de se sacrifier et de quitter la patrie éternelle, le Christ, le corrigeant des cieux, qui est omniprésent dans les quatre forces fondamentales de l'existence pure, s'est incarné ici sur terre dans un corps humain limité dans le temps et l'espace. L'être humain qu'était Jésus de Nazareth a été assassiné. Mais le Christ est l'être spirituel en Dieu, notre Père. Il n'est pas mort, il est bien vivant. Il appelle, il parle à travers la parole prophétique. Au cours des siècles passés, le Christ de Dieu ressuscité, notre frère divin, n'a cessé de se révéler dans les communes des origines et dans de multiples mouvements du christianisme des origines, présents dans différents pays du monde. Grâce à la parole prophétique du Christ, le courant du christianisme des origines, formé de personnes qui vivaient dans le sillage du Christ, a toujours et encore donné naissance, en peu de temps, à de grandes communautés du christianisme des origines dans différents pays. Au cours des siècles, s'est donc réalisé ce que le Christ de Dieu en Jésus de Nazareth avait promis. Je vous enverrai des prophétesses et des prophètes qui vous introduiront dans toute la vérité. Et la parole prophétique dans le courant du christianisme des origines est également vivante à l'époque où le temps touche à sa fin. c'est-à-dire maintenant, à notre époque qui est devenue l'époque de la fin des temps, parce que, avec leur système, divise, lie et domine les puissants des États et des religions, et ceux qui leur sont soumis ont perpétuellement enfreint la loi de l'amour pour Dieu et pour le prochain. Cette loi est contenue dans les 10 commandements de Dieu et le sermon sur la montagne de Jésus de Nazareth. Et dans cette période de grand bouleversement, Dieu, l'Éternel, a, à travers la parole prophétique, envoyé une fois encore son Fils, le Christ, et la sagesse divine, le séraphin de la sagesse divine en union avec son dual, le chérubin de la sagesse divine, afin qu'ils éclairent l'humanité et l'appellent à rebrousser chemin. Durant 50 ans, Dieu, l'un éternel et universel, ainsi que le Christ de Dieu et le chérubin de la sagesse divine, se sont révélés et ont enseigné à travers Gabriel, la plus grande des prophètes et prophétesses après Jésus de Nazareth. Elle a apporté à l'humanité la vérité éternelle pour tous les domaines de la vie. Jamais jusqu'alors, une telle profusion de connaissances spirituelles n'avait été donnée sur terre. Et la parole prophétique reste à la disposition de chacun, aujourd'hui et pour les générations futures, car elle est préservée ici, dans la bibliothèque Sophia, avec la tente de Dieu parmi les êtres humains, pour tous les peuples de cette terre. Oui, Dieu est vraiment un Dieu d'amour. Et il n'abandonne pas ses enfants.

Chers frères et sœurs, voulons-nous lui préparer les chemins? Alors, tournons-nous vers l'intérieur de nous-mêmes, là où bat le cœur du royaume de Dieu, le Christ de Dieu. Il est la lumière de l'espoir dans les ténèbres de ce monde, la lumière qui rayonne pour tous les peuples de cette terre. Il est le profond silence de la paix. Il est la flamme et la chaleur de l'amour qui fait fondre la glace des pensées, des sentiments et des actes mauvais. Il est le cœur qui bat avec force, le cœur de l'amour de notre Dieu Père-Mère dans la vie universelle qui emplit l'infini tout entier. Chers frères et sœurs, tournons-nous vers lui dans notre cœur pour le remercier et l'honorer dans une prière profonde. Je propose que nous commencions par chanter le chant « Je loue la puissance de l'amour qui se révèle en Christ ».

Je loue la puissance de l'amour qui se révèle en Christ. Je m'abandonne entièrement à cette douce force d'amour que j'ai ressentie en tant qu'enfant. Au lieu de penser à moi, je veux m'immerger dans l'océan de l'amour. Oh, combien tu m'es dévoué et combien mon cœur a soif de ta présence. Doucement et fortement attiré par l'amour, tout mon être se tourne vers toi. Toi, l'amour si proche, toi qui es si bon, tu m'as choisi et je t'ai choisi.

que ton amour fidèle et fraternel soit gravé dans les cœurs et les esprits. Quand toute parole, toute œuvre et tout être, il n'y ait plus que le Christ et rien d'autre.

0: Lieblicher Bruder, wir haben gesungen,
1: ich bete. Nous venons de chanter « Je loue la puissance de l'amour ». En vérité, frère bien-aimé, Christ, nous venons à toi en tant que ta commune fondatrice, avec les bassins collecteurs et tous les frères et sœurs qui se sont joints à nous par le biais de la technique. Nous venons à toi, frère merveilleux, toi qui es la lumière dans nos âmes, et nous te remercions de tout notre cœur de nous avoir réunis aujourd'hui. Nous ressentons dans nos cœurs ton amour. Tu es la puissance de l'amour. Tu as été envoyé par le Père pour ramener tous les êtres déchus dans le royaume de Dieu. Frère bien-aimé, Christ, ta mission infiniment grande que tu as reçue du royaume de Dieu, du Père, et que le couple porteur de la sagesse divine accomplit avec toi en tant que responsable, dépasse vraiment notre compréhension humaine. Mais nous savons que depuis des siècles, voire des millénaires, tu vas vraiment à la recherche de tes frères et sœurs sur cette terre, par amour pour eux, par amour pour Dieu l'Éternel, qui souhaite rétablir l'unité à travers toi et la sagesse divine. Christ, frère divin, nous louons la puissance de l'amour que tu es. Nous savons que tu ne nous laisses jamais seuls. Tu es en nous, celui qui nous guide. Tu es toujours présent en nous. Et tu nous touches de multiples façons. Et c'est aussi pour cela que nous voulons te remercier en ce jour. Frère bien-aimé, nous te demandons souvent de nous aider, de nous soutenir, et nous faisons l'expérience de ta présence en nous. Nous te ressentons lorsque nous avons des soucis et des difficultés, que nous venons à toi en nous et que soudain un oiseau se met à chanter près de notre fenêtre ouverte. Nous te ressentons lorsque le vent fait bouger les rideaux. Nous te ressentons lorsqu'une fenêtre s'ouvre soudainement davantage parce que nous te prions et souhaitons recevoir un signe de ta part. Et nous ressentons dans nos cœurs que c'est bien toi. Nous ne pouvons le prouver à personne, mais chacun peut faire l'expérience en lui-même de ta proximité et du fait que par ta présence, par ton omniprésence dans les quatre forces fondamentales, tu nous aides véritablement sans cesse. Tu nous appelles sans cesse. Oui, tu es toujours avec nous. Et ainsi, tu es aussi en ce moment même la force porteuse de cette rencontre, de la commune. Christ, tu es si proche de nous par ton amour, par ta bonté, par ta miséricorde, car depuis des décennies, nous avons la grâce de recevoir ta parole. Et depuis des décennies, tu nous appelles sans cesse à revenir vers toi en nous, à trouver véritablement l'unité en tant que communauté, afin de former avec toi et pour toi tout d'abord un petit peuple de Dieu, puis un peuple de Dieu. Oui, pour que nous continuions à bâtir avec toi et pour toi le royaume de paix qui a déjà été initié par la sagesse divine, par des hommes et des femmes éclairés, en premier lieu notre sœur bien-aimée Gabrielle. Christ, frère divin, merci véritablement d'être venu en esprit avec le prince de la sagesse divine que nous connaissons sous le nom de frère Emmanuel et d'avoir envoyé sur la terre le séraphin de la sagesse divine qui, pendant son incarnation, nous a véritablement offert la profusion issue de la corne d'abondance de la sagesse divine. Christ, tu nous combles de tant de dons, d'une part la nourriture spirituelle, mais d'autre part aussi dans le monde extérieur. Tu nous donnes un logement, des vêtements, de la nourriture. Oui, tu donnes tant de choses qui ne vont plus de soi dans ce monde. Et c'est ainsi que nous te remercions sincèrement de tout notre cœur. Nous te remercions de nous permettre de nous réunir ici et aujourd'hui en ton nom. Merci à toi, Père merveilleux, pour ton Fils, le Christ, notre frère divin.

0: Ich bin die Macht der Liebe.
1: Je suis la puissance de l'amour qui m'a été donnée par le Père, car je suis le premier Fils de Dieu, le Christ de Dieu, votre Rédempteur. Oui, je suis l'amour présent dans tout l'infini. Je suis l'amour dans vos cœurs. Ainsi, ouvrez tout grand vos cœurs et recevez une nouvelle fois ma force afin que vous compreniez que ce moment est à nouveau une heure sainte pour l'humanité. Je suis le Christ de Dieu, le Fils premier contemplé de Dieu, et je viens à nouveau auprès de ma commune fondatrice, auprès des bassins collecteurs et des lieux où se rassemblent des personnes dans le monde entier. Je viens une nouvelle fois auprès de toutes les personnes et de toutes les âmes disposées à recevoir ma parole. J'aimerais vous parler de ma vie sur Terre et de sa signification. Je vous ai dit, suivez-moi. Mais qu'est-ce que ce monde en a fait? Ma vie fut vraiment marquée par la pauvreté et la modestie. Mais ma vie était également la plénitude de Dieu et en Dieu, l'Éternel. Ma vie a été un exemple à suivre pour l'humanité. J'ai donné ma vie pour vous, non pas pour effacer vos fautes et que vous puissiez continuer à pécher, mais parce que de très nombreux frères et sœurs qui s'étaient incarnés avec moi ont été incapables d'accomplir leur mission qui était d'être à mes côtés, de m'aider. Ainsi, j'ai pris sur moi les fautes et les charges de différentes personnes, une lourde charge, de sorte que je suis devenue visible pour l'adversaire de Dieu. En effet, mon corps physique comme mon corps spirituel était pur, immaculé, et ce n'est qu'après avoir pris sur moi cette lourde charge que je suis devenue visible, que j'ai pu être accusée et assassinée. Mais cette apparente victoire de l'adversaire de Dieu, du prince des ténèbres, ne fut qu'une victoire sur le corps physique de Jésus de Nazareth. Par mon acte de rédemption, j'ai scindé mon héritage spirituel et l'ai déposé dans toutes les âmes, de sorte qu'aucune âme n'est perdue. Vous nommez le jour où j'ai été assassiné sur le mont Golgotha, le Vendredi Saint. Chers frères et sœurs, ce fut vraiment un calvaire que de devoir parcourir ce chemin, avec toutes les peurs qui, déjà avant, y étaient liées. Mais le royaume de Dieu a vaincu, et grâce à cette victoire, gagnée parce que mon être est resté pur et que, jusqu'au tout est accompli, je n'ai rayonné que de l'amour, le royaume de Dieu a été sauvé. C'est pourquoi vous tous, toutes les âmes et tous les êtres humains, vous pouvez maintenant suivre le chemin qui ramène à la patrie éternelle. Après mon assassinat sur le mont Golgotha, sur la croix de la honte, je me suis rendu dans les domaines de l'au-delà, qui, avant mon incarnation sur terre, étaient des hiérarchies sataniques. Et j'ai transformé toutes ces différentes sphères en plans de purification pour les âmes. Désormais, la voie est donc libre et vous pouvez purifier vos âmes pour, pas à pas, retourner dans le royaume de Dieu. Oui, je suis le Christ de Dieu et c'est volontiers que j'ai accompli cela pour le royaume de Dieu. Et au cours des siècles, je suis revenu à maintes reprises à travers la parole prophétique. J'ai envoyé d'innombrables prophétesses et prophètes sur terre, des hommes et des femmes justes. Et grâce à eux, de très nombreux mouvements du christianisme des origines ont été fondés. De véritables petits peuples ont ainsi vu le jour, qui ne connaissaient aucune hiérarchie, mais qui vivaient dans la conscience que Dieu est en nous et que nous sommes en Dieu. Il s'agissait de mouvements du christianisme des origines qui ont vraiment accueilli dans leur cœur mon enseignement et ont vécu en conséquence, et dans lesquels ma parole était donnée à travers des prophétesses et des prophètes. Mais les forces du Père d'en bas, le Dieu des ténèbres, le Dieu Baal, le Dieu des sacrifices sanglants, se sont accaparé mon nom et en ont fait une religion chrétienne, entre guillemets, comprenant des sacrifices sanglants, des hiérarchies, des cérémonies et des rituels, des cultes qui n'ont absolument rien à voir avec l'enseignement que j'ai apporté. En vérité, toutes les religions chrétiennes, avec leurs artifices extérieurs, n'ont rien, vraiment rien à voir avec le Christ de Dieu vivant. Il s'agit là de structures créées par le Dieu des ténèbres, le Dieu Baal, qui célèbre aujourd'hui encore ses sacrifices sanglants. En vérité, je vous le dis, je suis venu dans ce monde pour le transformer, pour clamer que Dieu, l'Éternel, est un Dieu Père-Mère aimant, qui aime infiniment tous ses enfants. Dieu est l'amour, et il m'est donné d'être le Christ de Dieu, l'amour du Dieu Père-Mère, dans l'infini tout entier. Mes frères et sœurs bien-aimés, en vérité, les religions chrétiennes ne font que se draper de mon nom, mais leur nature véritable n'est qu'hypocrisie, que bellicisme, cruauté et crime, et cela est prouvé historiquement. Alors, pourquoi tant de frères et de sœurs, d'hommes et de femmes, appartiennent-ils encore à ces institutions si abominablement chargées de crimes, et ceci jusqu'à aujourd'hui? Pourquoi les gens ne se réveillent-ils pas? Pourquoi croient-ils que la foi suffit? Je n'ai jamais enseigné cela. J'ai enseigné « Suivez-moi ». Et j'ai enseigné qu'une personne intelligente accomplit les actes de l'amour désintéressé. Frères et sœurs bien-aimés, en vérité, le temps approche où ce monde va toucher à sa fin, et c'est pourquoi je lance à nouveau cet appel dans le monde. Réveillez-vous, réveillez-vous. Demandez-vous qui vous servez. Réfléchissez à ce que vous faites. Réfléchissez au contenu de vos sentiments et de vos pensées. Est-ce que vous pouvez me les remettre? Est-ce que je peux vous bénir? En vérité, mes frères et sœurs bien-aimés, j'appelle des personnes à entrer dans mon sillage, à me suivre. J'appelle des personnes qui prennent au sérieux l'accomplissement du sermon sur la montagne de Jésus de Nazareth et des 10 commandements de Dieu, et qui vraiment s'efforce d'accomplir tout ce qui est donné par la corne d'abondance de la sagesse divine. Oui, en vérité, le temps touche à sa fin, et j'aimerais sauver et encore sauver, car je sais bien que beaucoup d'êtres humains et beaucoup d'âmes ont besoin d'un certain temps pour changer. Je vous aime, mes frères, mes sœurs, car je suis l'amour en Dieu, votre et mon Père. Et le royaume de Dieu est le royaume de l'amour pour Dieu et pour le prochain. En dehors de cet amour, il n'y a rien d'éternité en éternité, dans l'infini tout entier. Et cet amour est votre héritage divin, car vos âmes portent au plus profond d'elles le noyau central issu de Dieu. Cela signifie que là, enfoui au plus profond de votre âme, se trouve l'être spirituel pur, qui attend d'être libéré par votre réalisation des 10 commandements de Dieu et du sermon sur la montagne de Jésus de Nazareth. Oh, si vous pouviez comprendre combien vous êtes aimé par les êtres de l'infini. Oh, si vous pouviez comprendre combien nous sommes proches de vous, combien de fois nous vous appelons, combien d'impulsions nous vous donnons, des impulsions d'amour. Oui, une multitude d'impulsions pour que vous deveniez doux de cœur, aimant, pour que vous vous unissiez, afin de me suivre, moi, le Christ Dieu, et de former avec moi et pour moi un peuple, le peuple de Dieu, qui vit selon la volonté du Dieu Père-Mère, c'est-à-dire selon le principe « prie et travaille ». En vérité, je lance mon appel dans ce monde. Venez tous à moi, le Christ de Dieu. Je veux vraiment vous guider. Je veux vous conduire vers le peuple de Dieu qui est en train de se former sur terre. Tous les corps de métier sont nécessaires, car un peuple doit vraiment voir le jour. Et qu'est-ce qui caractérise un peuple ? Que toutes les professions, oui, que tout soit présent dans ce que l'on pourrait appeler le peuple intérieur, afin que vous ne soyez pas dépendants des contraintes du monde extérieur. Ce qui caractérise le peuple intérieur, c'est aussi que vous appreniez à vivre, à travailler, à habiter ensemble en paix les uns avec les autres et avec moi dans votre cœur. C'est le souhait du royaume de Dieu que ce peuple voit enfin le jour. Et qu'est-ce que le peuple de Dieu? C'est la base pour le royaume de paix du Christ de Dieu. Et cela s'accomplira. C'est pourquoi j'appelle mes frères et mes sœurs du monde entier. Bon nombre d'entre vous portent dans leur âme la mission de contribuer à l'édification du royaume de paix, à aider chacun avec les qualités et talents dont il dispose à créer des entreprises qui deviennent toujours plus des entreprises christiques. Oh, voyez, je ne souhaite pas créer des entreprises chrétiennes. Des entreprises chrétiennes, cela signifie « je crois en Christ, mais je continue à mener ma petite vie tranquille ». Moi, je souhaite créer des entreprises christiques où des frères et sœurs, des responsables et des co-responsables évoluent pas à pas pour bâtir des entreprises qui œuvrent véritablement selon la volonté du Christ de Dieu que je suis. L'évolution implique une rotation. Les uns apprennent des autres. Certes, les nombreuses opinions différentes peuvent parfois être source de friction. Mais si l'on examine et qu'on règle pacifiquement, ensemble, les causes des frictions, cela amène une évolution en moi, le Christ de Dieu. Mes frères et sœurs bien-aimés, je souhaite vous amener à évoluer, ce qui signifie pour votre âme que vous vous purifiez de plus en plus et que vous n'aurez plus besoin de revenir sur une terre qui se meurt de plus en plus. Je souhaite vous guider hors du christianisme d'apparence, hors de l'agitation matérialiste des gens du monde. Je souhaite vous guider vers l'intérieur, vers moi, le Christ de Dieu que je suis. Je souhaite véritablement, déjà ici sur terre, vous unir en Dieu et en Christ que je suis. Ressentez-vous l'amour que je suis? Ressentez-vous comme je vous appelle, comme je vous implore? Oui, en vérité, depuis des milliers d'années, je vous appelle et je vous demande, venez à moi, devenez pacifique. Pensez à moi. Pensez aussi au Vendredi Saint, où j'étais suspendu à la croix, aujourd'hui où les animaux continuent encore à être suspendus de la même manière au rail d'abattoir, où ils sont massacrés, notamment à l'occasion des grandes fêtes dites chrétiennes, exactement comme moi j'ai été massacré. C'est là le culte de Baal, le dieu des sacrifices sanglants, qui a véritablement assuré la continuité de ses prêtres en me faisant assassiner sur le Golgotha. Ils se sont servis de mon nom et rien d'autre. Reconnaissez-les donc à leurs fruits. Je ne fais pas de prosélytisme. Chacun est libre de faire ce que bon lui semble. Car Dieu est aussi la liberté. Mais je donne des explications et je mets en évidence que moi, le Christ de Dieu, je suis en droit d'exiger quelque chose de ceux qui souhaitent faire partie des miens, à savoir qu'ils vivent selon le sermon sur la montagne de Jésus de Nazareth et les 10 commandements de Dieu. Ne vous ai-je pas dit, aime Dieu par-dessus tout et ton prochain comme toi-même. C'est là la loi et l'enseignement des prophètes. En vérité, quelques mots seulement, mais leur contenu a une portée cosmique. Aimez Dieu par-dessus tout et votre prochain comme vous-même. Cela inclut également les animaux et la nature. Regardez dans votre monde ce qui est fait aux animaux. N'avez-vous donc aucune pitié pour les animaux, vos petits frères et sœurs? N'avez-vous donc aucune pitié pour les arbres et les plantes que vous abattez en pleine sève? En vérité, qui êtes-vous devenu? Alors qu'au fil des siècles, je vous ai sans cesse envoyé des prophétesses et des prophètes, des hommes et des femmes justes. Quelle sorte de prophètes faudrait-il que je vous envoie? Des prophètes qui bénissent vos guerres? Des prophètes qui déclarent ouvertement qu'ils sont contre Dieu, l'Éternel? Faudrait-il que je vous envoie des prophètes qui approuvent vos querelles pour des futilités? Des prophètes qui vous prêchent la bière et le vin, ainsi qu'une vie de plaisir continuel? En vérité, à quel point me suivez-vous, même si vous, les dirigeants religieux en particulier, vous abusez de mon nom depuis des siècles? Je vous le dis, le temps presse, et ce que vous portez dans vos âmes vous rattrapera dans l'au-delà, et l'au-delà est déjà devenu un lieu d'expiation. Dans l'au-delà, il n'y a que l'expiation, et cela peut être très, très douloureux pour une âme. C'est véritablement un enfer pour d'innombrables âmes, car de très nombreux détenteurs de pouvoir ont fait vivre un enfer aux êtres humains et aux animaux sur cette terre. Tout ce qui n'a pas été réglé sera expié œil pour œil, dent pour dent. Personne n'y échappe. Vous connaissez le chemin à suivre, la prise de conscience de ses fautes, la demande pardon et pardonner soi-même, afin que l'unité soit rétablie entre les êtres humains, la nature et les animaux. En vérité, frères bien-aimés, sœurs bien-aimées, le Vendredi Saint est le symbole du meurtre, de la violence commis par le dieu Baal, le dieu des sacrifices sanglants. Pourtant, jusqu'à ce jour, le monde continue de se conformer aux lois des ténèbres, celles du dieu Baal, et d'innombrables êtres humains et animaux, ainsi que la nature, sont maltraités, torturés, tant à la surface de la terre que dans les eaux. Des guerres sont déclenchées, on ment sans le moindre scrupule, comme si les 10 commandements de Dieu n'existaient pas. On assassine et on tue sans le moindre scrupule, comme si les lois de Dieu n'existaient pas. Tel est l'état de ce monde et telles sont les récoltes qui s'annoncent. Comprenez-vous, mes frères et mes sœurs du monde entier, pourquoi je vous appelle? Je souhaite vous sortir de toute la souffrance qui vous attend, de toute la souffrance que tant d'âmes ont enregistrée en elles. Oh, comprenez donc, rebroussez chemin, cessez vos agissements effroyables, commencez à suivre le chemin de l'amour. Aimez Dieu par-dessus tout et votre prochain comme vous-même. Telle est la demande que le Christ de Dieu vous adresse. Telle est ma demande à tous les êtres. Commencez à aimer. Commencez à aimer à nouveau. Et aimer, c'est pardonner. Et l'amour, c'est aussi donner. Donner de l'amour aux êtres humains, à la nature et aux animaux. Et le Christ de Dieu que je suis sera avec vous. En vérité, je suis le prince de la paix, je suis l'amour en Dieu, votre Père et le mien. Et je vous laisse ma paix. Je répands ma paix dans vos cœurs. En vérité, comprenez profondément que je vous aime, que le royaume de Dieu est amour, d'éternité en éternité. Paix.

0: Liebe Geschwister,
1: chers frères et sœurs, quel moment exceptionnel, quelle heure de grâce. Le grand Esprit, le Christ de Dieu, le Fils de Dieu, qui est aussi le co-régent des cieux, qui est venu sur terre il y a 2000 ans pour apporter la loi des cieux et qui a pris sur lui une souffrance infinie. Il l'a décrite une nouvelle fois aujourd'hui afin d'apporter l'étincelle rédemptrice aux enfants de Dieu à travers un événement cosmique puissant. Ce grand esprit nous a parlé. Il s'est révélé par la parole prophétique. Il a parlé avec puissance, il a parlé avec gravité, mais c'est aussi avec un incroyable amour fraternel qu'il a lancé un appel à travers le monde, qu'il a appelé les siens, qu'il a de nouveau appelé le peuple de Dieu à se rassembler. Vous avez certainement ressenti la même chose. Ces paroles ne sont pas simplement entrées dans nos oreilles, mais dans notre cœur et dans notre âme. Et notre âme jubile et lui dit « Oui, oui, à ce grand esprit, oui, je veux te servir. Oui, je veux te suivre, Christ. Je veux construire avec toi ton royaume de paix en cette époque. Place-moi là où tu as besoin de moi. » Il a vraiment de nouveau lancé un appel aux quatre coins du monde et a appelé son peuple à se rassembler, et ce, en des termes clairs. Nous avons remarqué que ce n'est pas seulement Jésus de Nazareth qui, en son temps, a tenu des propos clairs à l'égard de ceux qui déformaient la parole de Dieu et à l'égard des obstinés. Le Christ de Dieu a également parlé clairement aujourd'hui de la manière dont ceux qui, de nos jours, déforment la parole abusent de son nom, de la façon dont ils ont transformé son enseignement en un culte du sacrifice sanglant et du nombre de crimes dont sont aujourd'hui entachées de nombreuses religions qui n'ont plus aucun respect pour la vie qu'il est. Chers frères et sœurs, nous avons reçu un immense cadeau et chacun souhaite certainement remercier simplement dans son cœur. Mais nous pourrions aussi échanger nos impressions sur l'immense cadeau que nous avons reçu, sur ce que nous souhaitons en faire et sur ce que les paroles du Christ ont déclenché en nous.

0: Liebe Geschwister,
1: chers frères et sœurs, dans la prière
0: d'Ulrich,
1: il était notamment question du fait que l'on peut trouver le Christ dans le souffle du vent, dans les rayons du soleil, dans les animaux, dans nos prochains. Il est toujours présent. Où que nous soyons, le Christ est présent. Et sur la table devant nous se trouve un objet, une pierre, et à côté d'elle, une carte sur laquelle figure un extrait de la loi absolue, où le Christ dit en substance qu'il est possible de le trouver. Je lis « Soulève la pierre et tu me trouveras. Contemple le buisson et tu me trouveras. Je suis tout en tout. » Et cette pierre est un cadeau de la terre de la paix, la terre des animaux. Ces pierres ont été ramassées par des mains dévouées et chacun peut l'emporter à la maison en souvenir aussi des paroles célestes que le Christ nous a adressées aujourd'hui. Il est en nous, Dieu est en nous et nous sommes en Dieu. Soulève la pierre et tu me trouveras. Nous proposons maintenant de passer au repas de l'amour. Nous avons devant nous une table richement garnie avec les dons de la nature. Dans le Notre Père, nous prions, tu nous donnes notre pain quotidien. Et le Christ a expliqué que cela signifie également le pain spirituel pour l'âme, que nous avons déjà reçu aujourd'hui en abondance. Mais notre corps a lui aussi besoin de nourriture, a besoin d'énergie. C'est le pain terrestre.

chers amis dans le monde entier, un repas de l'amour sans souffrance animale a ensuite été pris dans la salle de la bibliothèque Sophia.

0: Ce que les religions ont fait du repas de la scène ne correspond pas à l'enseignement et aux paroles de Jésus de Nazareth, le Christ de Dieu. Les chrétiens des origines se réunissent pour un repas de l'amour, tel que le Christ l'a expliqué dans sa grande œuvre de révélation. Que ma commune se réunisse une fois par semaine le samedi soir. Les miens se réunissent en tenue soignée, si possible en tenue de fête, pour prendre la scène autour d'une table joliment dressée avec des bougies allumées, en l'honneur de celui qui les nourrit et les garde en bonne santé. Celui qui absorbe les mets en mon nom, dans l'esprit de la vérité, m'a comme convive. Les bougies allumées symbolisent la lumière intérieure autour de laquelle se rassemblent les personnes emplies de Dieu. Aucune cérémonie n'était nécessaire par le passé, pas plus qu'aujourd'hui, ni à l'avenir. Celui qui boit consciemment reçoit l'essence de la vie, et celui qui mange consciemment reçoit le pain des cieux. C'est pourquoi accomplissez tout avec le cœur. Ainsi, vous le faites consciemment et aucun rituel ni cérémonie ne sont nécessaires. Celui qui fait tout consciemment, orienté sur moi, le Christ, fait cela en mémoire de moi. Par le passé, les gens cherchaient un appui à l'extérieur et avaient ainsi besoin de cérémonial. C'est pour tenir compte de leur état d'esprit que j'ai fait des compromis et répondu à leurs souhaits. Cependant, celui qui cherche et trouve en lui l'esprit de la vie verra s'ouvrir le temple intérieur en lui. Empli de respect pour Dieu, il lui vouera alors sa vie et tout ce qu'il accomplit.
1: Chères téléspectatrices, chers téléspectateurs, chers amis dans le monde entier, c'est avec joie que nous lirions vos impressions. Pour cela, envoyez vos messages WhatsApp au 0049 pour l'Allemagne, 159 08 45 45 05 ou écrivez-nous par mail à communauté-libre@dieu-en-nous.de.
2: Ce soir, nous avons reçu de nombreux cadeaux. Le Christ a parlé avec puissance. Il a également dit qu'il est la puissance de l'amour et qu'il nous a apporté la plénitude. Nous connaissons peut-être ces paroles tirées des Écritures où il dit en substance « Je suis venu afin que vous ayez la vie et que vous l'ayez en abondance. » Rien que si nous repensons aux cinq dernières décennies, le royaume de Dieu, à travers Gabriel, nous a vraiment offert la plénitude, la vie décrite dans ses moindres détails, une profusion d'enseignements pour tous les domaines de la vie, la parole de Dieu à profusion. Ici, à la bibliothèque Sophia, la bibliothèque de l'Esprit libre, la perle, la tente de Dieu, et surtout à travers les télévisions et les radios qui diffusent la parole du Seigneur dans le monde entier. Et tout cela a conduit également à la terre de la paix que le Christ édifie, initiée par Gabriel, et c'est finalement l'espoir de la terre. Tout le monde sait comment va la terre-mère, dans quel état elle se trouve. Et la terre de la paix est l'espoir, car la terre de la paix est reliée spirituellement à toutes les formes de vie à travers le monde. Le Christ a dit, maintenant avec mes mots, que s'il nous comble ainsi de cadeaux, il a certainement aussi le droit de formuler un souhait. Et son souhait est que nous vivions et mettions en pratique de plus en plus le commandement suprême « Aime Dieu par-dessus tout et ton prochain comme toi-même ». Car c'est en cela que consistent la loi et les enseignements des prophètes. Mais maintenant, j'ai assez parlé, nous formons ici une grande communauté et chacun doit avoir la possibilité d'exprimer ce qui le touche au plus profond de son cœur.
0: Merci de pouvoir poser une question en rapport avec ma propre expérience. J'aimerais être sincère envers moi-même et je dois avouer que mon amour pour le Christ n'est pas encore aussi grand que je le souhaiterais. Alors, que faire pour qu'il grandisse plus vite?
2: Puis-je te répondre directement? Je ressens exactement la même chose que toi. Nous aimerions tous redevenir plus vite des êtres spirituels. Mais pour cela, il faut travailler sur nous-mêmes. Et pour moi, la clé réside dans la confiance, dans le fait de m'en remettre entièrement à lui, de m'abandonner à lui, de ne pas laisser prévaloir ma propre volonté, même si elle est encore souvent présente. Je me dis alors, non, c'est le Père qui doit décider, c'est le Christ qui doit décider. Je prie beaucoup à haute voix chez moi, dans ma petite chambre silencieuse, qui n'est alors plus si silencieuse que ça. Je prie à voix haute et je lui parle aussi à voix haute. Je dis, Père, je t'aime et Christ, je t'aime vraiment, je le ressens en moi. Mais je sais aussi que mon amour est encore petit. Mais ce petit amour-là, je te le donne complètement. Et puis, je lâche prise.

0: Liebe Schwestern, liebe Brüder,
1: chères sœurs, chers frères, nous venons de vivre une rencontre très riche et très intense. Merci aussi pour les interventions des uns et des autres qui ont contribué à rendre cette soirée vivante. Mais c'est avant tout au Christ, au royaume de Dieu, que revient notre gratitude. Nous nous sommes rassemblés autour de la parole des cieux. Les cieux se sont révélés et nous avons vraiment toutes les raisons d'être reconnaissants.

Chères téléspectatrices, chers téléspectateurs, chers amis dans le monde entier, c'est avec joie que nous lirions vos impressions. Pour cela, envoyez vos messages WhatsApp au 0049 pour l'Allemagne, 159 08 45 45 05 ou écrivez-nous par mail à communauté-libre@dieu-en-nous.de.

0: guten Abend, eine gute Nacht.
1: Je vous souhaite une bonne soirée et une bonne nuit. L'Esprit éternel qui inonde tout l'infini emplit les règnes de la nature, tous les soleils et toutes les planètes. L'Esprit éternel, l'Esprit de l'infini, voudrait aussi pouvoir s'écouler puissamment à travers nous, les êtres humains, afin de nous offrir davantage sa force. Beaucoup appellent l'Esprit éternel Dieu. L'Esprit de Dieu est la vie. Tout vit parce que Dieu est le souffle de la vie, la vie.
0: Wir Menschen erfahren ihn in unserem Atem.
1: Nous pouvons le ressentir dans notre respiration. Beaucoup de personnes ont une respiration rapide et courte, surtout celles qui doivent faire face à de nombreuses situations dans la journée, que ce soit des conversations tournant autour de problèmes, un travail intense et multiple, la recherche d'une place de parking ou des embouteillages.
0: Oder der Stau im Straßenverkehr. Für so manchen gab es gar Zwistigkeit.
1: Certains ont peut-être même eu des tensions et des disputes avec des collègues ou des conflits familiaux. Ou encore, nous avons entendu des commérages d'autres personnes à notre sujet et bien d'autres choses encore. Au cours de la journée, il y a beaucoup, beaucoup de désaccords qui nous agitent intérieurement et nous préoccupent encore le soir, nous empêchant ainsi de trouver le calme. Des événements passés depuis longtemps peuvent également être réveillés par des situations de la journée et mettre notre esprit et nos pensées en ébullition. En d'autres termes, nous avons le souffle court parce que nous sommes encore agités par des situations de la journée.
0: Nehmen wir diese vielen negativen Gedankenbilder mit in die Nacht.
1: Si nous emportons ces nombreuses images mentales négatives dans la nuit, elles nous rendront agités ou nous empêcheront de dormir. Nous ne sommes pas calmes parce que quelque chose nous agite. Que faudrait-il alors faire? Si le soir, vous n'arrivez pas à trouver le calme parce que des situations de la journée vibrent encore en vous, voici un conseil qui pourrait vous aider à devenir plus calme et à passer ainsi une bonne nuit avec un sommeil réparateur. Demandez-vous ce

0: que vous pouvez encore régler maintenant, c'est-à-dire au cours de votre soirée.
1: Eventuell kann ein Telefongespräch.
0: Un entretien téléphonique peut par exemple clarifier des choses restées en suspens. Ou peut-être qu'un échange face à face permettrait de dédramatiser vos préoccupations.
1: Unter Umständen wäre es hilfreich.
0: Il serait éventuellement utile de vous entretenir avec un collègue ou une collègue de travail ou une autre personne afin de remettre sur de bons rails, avec compréhension, ce qui a donné lieu à de vives discussions dans la journée. Ou encore, vous écrivez une lettre ou un mail pour dissiper les malentendus qui vous ont tracassé pendant la journée. Il existe différentes possibilités de résoudre certains malentendus, de sorte que votre respiration devienne plus profonde, c'est-à-dire plus calme.
1: Also ruhiger geht.

0: nicht mehr bereinigt werden kann.
1: Ce qui ne peut pas être réglé le soir même, vous pouvez le noter. En l'écrivant, vous le faites sortir de vos pensées encore agitées. Il serait bon de noter également ce que vous voulez exprimer et clarifier le lendemain. Le mieux est de prendre des notes détaillées de ce que vous avez l'intention de dire ou de faire. Consignez par écrit ce que vous allez dire, même s'il s'agit de tout un message que vous préformulez dès aujourd'hui. Travailler de cette manière aux événements de la journée peut vous aider à devenir plus calme.
0: Des Tagesereignisses wäre eine Hilfe, ruhiger zu werden.
1: Si vous vous observez ensuite, vous remarquerez que non seulement vous vous êtes libéré de certaines choses, mais que votre respiration est également plus calme et plus profonde. Vous vous sentez mieux, peut-être même de bonne humeur et remotivé pour affronter la journée du lendemain avec davantage de courage.

0: Ein tiefer, ruhiger Atem begleitet sie.
1: C'est avec une respiration profonde et calme que vous vous mettez alors au lit afin de vous régénérer par un sommeil profond, de vous ressourcer et de puiser des forces pour la nouvelle journée. Si vous avez à cœur de prier, vous serez certainement encore plus calme. Vous devenez plus silencieux. Dans la prière, l'Esprit éternel, l'Esprit de Dieu, vous touche plus fortement. Il est l'amour qui inonde tout ce qui est pur et il est également présent dans la matière afin de transmettre son souffle de vie à toute existence. En vous aussi, l'amour universel de Dieu respire calmement et paisiblement et vous mène à un sommeil profond et réparateur. Dormez dans l'amour universel de Dieu. Dormez. Vous êtes protégé. Dormez. Vous êtes entre de bonnes mains. Dormez. Les anges de Dieu veillent sur vous. Dormez. Dormez dans la douceur et en toute sécurité. Dormez dans l'amour universel de Dieu. Dormez, vous êtes protégé. Dormez, vous êtes entre de bonnes mains. Dormez, les anges de Dieu veillent sur vous. Dormez, dormez dans la douceur et en toute sécurité.
0: Sie schlafen.
1: Vous dormez.
0: Sie schlafen.
1: Vous dormez.
0: Sie schlafen.
1: Vous dormez.

À toutes les époques, il y a eu des prophètes. Depuis plus de 40 ans, Dieu, l'Éternel, se révèle à nouveau par la parole prophétique. C'est le Dieu d'Abraham, d'Isaac et de Jacob qui s'exprime à travers sa prophétesse à notre époque, Gabrielle. Sa parole est la parole du Consolateur qui fut annoncée par Jésus de Nazareth il y a 2000 ans. Aujourd'hui, lui, le Christ de Dieu, a réalisé sa promesse. Dans ses souvenirs autobiographiques, portant le titre « Une vie de femme au service de l'Éternel, mon chemin en tant que prophétesse, instructrice et messagère de Dieu en se tournant d'air », Gabrielle, la prophétesse et messagère de paix de Dieu, donne de façon vivante un aperçu de sa vie, de ses souvenirs d'enfance et de l'appel à la mission prophétique. C'est par amour pour Dieu, l'Éternel, que Gabrielle, une femme plutôt menue, timide et sensible, accepta de donner la parole prophétique et s'exposa donc au public, tout en sachant qu'elle pourrait être tournée en dérision. Et elle fit en effet l'expérience amère de ce que signifie être rejetée, mise au ban de la société et dénigrée en raison de la parole de Dieu, et ceci en premier lieu par les représentants des églises institutionnelles et ceux qui leur sont soumis. C'est aussi la raison pour laquelle cette autobiographie, écrite en 1997, n'est publiée qu'aujourd'hui, 20 ans plus tard. À l'époque où Gabrielle rédigea ce manuscrit, les campagnes inquisitoriales menées par les églises institutionnelles depuis plus de 20 ans déjà contre la parole du Christ de Dieu et sa prophétesse et messagère, Gabrielle, atteignaient leur paroxysme. Il fut alors décidé de ne pas publier l'autobiographie de Gabrielle dans cette atmosphère empoisonnée afin d'éviter que des personnes souffrent à nouveau en raison de la vérité. Depuis 20 ans se sont écoulés, beaucoup de choses ont changé et les souvenirs autobiographiques écrits par Gabrielle en 1997 sont publiés aujourd'hui dans le livre « Une vie de femme au service de l'Éternel ». Mon chemin en tant que prophétesse, instructrice et messagère de Dieu en se tournant d'air. Imperturbable, malgré tous les obstacles et toutes les attaques, Gabrielle poursuivit son action au service de l'Éternel pour l'œuvre du Christ de Dieu jusqu'à ce jour. Dans le livre, après cette autobiographie, des témoins d'époque donnent un résumé de la performance surhumaine et de la créativité exceptionnelle de Gabrielle, mise au service du royaume de Dieu, de ses prochains, de toutes les âmes et en fin de compte, au service de la création divine, tout au long de sa vie de femme jusqu'à ce jour. La sagesse divine, Sophia, a été présente dans toutes les générations afin d'accomplir ce que la sagesse enseigne. Il en est de même en cette ère de grands bouleversements. L'amour, la sagesse, créa et mit en œuvre afin qu'advienne ce qui est annoncé, la Nouvelle Jérusalem, les fondements du royaume de paix de Jésus-Christ. 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

0: Chers téléspectateurs, chers amis, bienvenue à la deuxième partie de notre table ronde consacrée au thème « La parole prophétique dans le courant du christianisme des origines, aujourd'hui et à toutes les époques, et la tentative d'éliminer les communes des origines, tous ceux qui étaient dans le sillage de Jésus de Nazareth ». Nous sommes des chrétiens des origines, dans le sillage du Christ de Dieu, le Fils de Dieu, notre frère et rédempteur. Au cours de sa vie sur terre, en Jésus de Nazareth, il a annoncé la venue de prophètes après lui. Ainsi, on peut lire dans la Bible « C'est pourquoi la sagesse de Dieu dit « Je leur enverrai des prophètes et des apôtres ». À notre époque, le séraphin de la sagesse divine s'est incarné en Gabriel Sophia en tant que prophétesse et messagère de Dieu. Au cours des 50 années précédant son retour dans la maison éternelle du Père, par son action infatigable, en union et en relation profonde avec le Christ, ainsi qu'avec Dieu l'Éternel, elle a accompli la promesse faite par Jésus de Nazareth, à savoir « J'aurai encore beaucoup de choses à vous dire, mais vous ne pourriez pas les porter maintenant. Cependant, quand viendra l'Esprit de vérité, il vous conduira dans toute la vérité. »
1: Chers amis, dans la première émission de cette série, nous avons vu qu'au cours des siècles qui ont suivi la venue de Jésus de Nazareth, le royaume de Dieu a régulièrement envoyé des prophètes et des prophétesses de Dieu sur terre, dans les communes des origines qui étaient dans son sillage. En outre, dans le courant du christianisme des origines, grâce à leur dévouement au Christ, ils ont également préparé l'atmosphère spirituelle pour que toute la vérité puisse être révélée à notre époque. L'annonce de Jésus de Nazareth concernant les temps qui suivront sa vie sur terre était claire. C'est pourquoi la sagesse de Dieu dit « Je leur enverrai des prophètes et des apôtres ». Cependant, les premières communautés influencées par Paul, docteur de l'Église, s'éloignèrent déjà de l'enseignement du Christ de Dieu. Des évêques, exclusivement des hommes, se placèrent à leur tête, les femmes furent obligées de se taire, des conceptions basées sur la soumission à l'autorité et à la domination des autres prirent le dessus, et la parole prophétique se fit de plus en plus rare. Il en résulta ce qu'on appelle le catholicisme primitif, dont découla, à partir du IVe siècle, l'Église catholique d'État, sous le règne de laquelle les prophètes et les prophétesses envoyés par la sagesse de Dieu furent cruellement persécutés dès le début. L'Église catholique introduisit des dogmes, des sacrements et des cultes, dérivés principalement d'anciens cultes païens, mêlés à certains aspects de l'enseignement de Jésus de Nazareth, afin de donner l'impression trompeuse d'être chrétien. Des historiens allemands de renom, tels que Karlheinz Teschner ou le professeur Hubertus Minarek, ont largement prouvé et documenté cette pratique constante de l'Église. Dans l'ensemble, ce nouveau pouvoir religieux correspondait donc à un nouveau système Baal, du nom du dieu des idoles Baal, tel qu'il est appelé dans l'Ancien Testament de la Bible.
2: L'Empire romain, avec son dirigeant religieux suprême, l'empereur, appelé Pontifex Maximus dans cette fonction, avait déjà persécuté les premiers chrétiens, leur commune des origines, ainsi que les messagers de Dieu, pour la seule raison qu'ils restaient fidèles au Dieu d'amour et refusaient de se soumettre au système dominateur guerrier et à ses cultes religieux. La persécution s'intensifia au cours des siècles suivants, respectivement sous les nouveaux Pontifex Maximus. Ainsi, à partir du Ve siècle, ce n'est plus l'empereur romain qui était désigné ainsi, mais le chef de l'Église, le pape. L'Église institutionnalisée entra ainsi dans le sillage de ceux qui avaient fait assassiner Jésus de Nazareth. Aujourd'hui encore, l'Église affirme qu'un changement a eu lieu concernant les prophètes annoncés par Jésus de Nazareth pour les communes des origines, à savoir que la mission prophétique aurait été transmise aux prêtres de l'Église catholique lors de leur ordination. Or, Jésus de Nazareth n'a jamais mis en place de prêtres, de pasteurs ou des évêques, ni ordonné la construction d'églises faites de main d'homme. Comme on peut le lire dans la Bible, il dit « Vous êtes le temple de l'Esprit-Saint, et le royaume de Dieu est en vous. » Autrement dit, Dieu est en nous, dans tous les animaux, ainsi qu'en toute forme de vie. Dans son sermon sur la montagne, Jésus, le Christ de Dieu, a enseigné sans ambiguïté l'amour pour Dieu et pour le prochain et a insisté sur la nécessité de ne pas seulement croire en ses paroles, mais surtout de mettre en pratique leur contenu, c'est-à-dire de les accomplir. Il n'a parlé ni de sacrement, ni de cérémonie, ni de dogme ou de liturgie. Il n'a jamais nommé de pape. Personne ne devrait attribuer à ceux qui sont dans le sillage de Jésus le titre spirituel de « Père ». C'est également ce qu'on peut lire dans la Bible. « N'appelez personne sur la terre votre Père, car vous n'en avez qu'un seul, le Père céleste. » Pour les chrétiens des origines, le Père céleste, Dieu, l'Éternel, le Dieu Père-Mère, est également le seul Saint. Toutefois, la jeune Église catholique d'État d'alors inversa en son contraire ce message chrétien on ne peut plus clair, et aujourd'hui encore, elle vénère son pape comme étant le Saint-Père. Le conflit entre prêtres et prophètes, qui éclata dès le IIe siècle, n'était pas nouveau. Depuis longtemps déjà, une lutte spirituelle oppose tous les véritables prophètes et prophétesses de Dieu au clergé. L'action néfaste des différentes castes des prêtres dans l'histoire de l'humanité peut se résumer en ces quelques mots. Éliminer l'esprit. Et c'est ce que montre l'histoire de l'Église depuis lors, de siècle en siècle.
0: Mais l'esprit vivant de Dieu n'a jamais pu être éliminé. Au cours des presque 2000 ans qui se sont écoulés, la parole prophétique du courant du christianisme des origines a toujours été présente au sein des communes des origines, permettant à Dieu, l'Éternel, au Christ et à d'autres êtres spirituels élevés du royaume de Dieu de s'adresser aux êtres humains. Parallèlement, la parole prophétique et les communes des origines furent toujours cruellement persécutées. Dans la première émission de cette série, nous avons notamment rappelé le sort de chrétiens des origines appelés par l'Église montanistes, manichéens, pauliciens ou bogomiles, les traducteurs et porte-parole du royaume de Dieu, les porteurs de la parole prophétique, ont toujours eu un sort particulièrement douloureux, ce qui est encore le cas à notre époque. Dans son livre « Prophetische Denker, penseur prophétique » de Walter Nigg, le théologien suisse de renom écrit à ce sujet « Je cite, « Le Dieu qui parle est ce qu'il y a de plus puissant dans le phénomène prophétique. Les prophètes mènent une lutte passionnée pour l'âme du peuple. Ils ont élevé cette voix qui défend la justice. Aussi différente que fut la vie de chaque prophète, ils ont tous en commun un destin extrêmement difficile. Les prophètes n'ont jamais été accueillis à bras ouverts. Leurs contemporains ont toujours opposé une forte résistance à leurs paroles. Leur vie fut sans exception pesante. Ils ont souvent donné une expression poignante à des souffrances indicibles. Être prophète est l'une des destinées les plus difficiles pour un être humain. » Fin de citation du professeur Walter Nigg dans son livre intitulé « Penseur prophétique ».
1: Avant de nous intéresser concrètement à l'action d'autres prophètes de Dieu dans la deuxième émission de notre série, nous souhaitons aborder ici quelques points fondamentaux sur la parole prophétique, ainsi que sur les femmes et les hommes justes. Tous les prophètes et messagers de Dieu en mission divine n'avaient pas encore atteint la perfection intérieure que Jésus de Nazareth a décrite dans son sermon sur la montagne comme étant l'objectif de la vie terrestre pour tous les êtres humains de bonne volonté, je cite « Soyez parfaits comme votre Père céleste est parfait ». Dans de nombreux cas, la parole prophétique qu'il transmettait n'était donc pas encore la parole de Dieu dans sa pureté absolue. Éventuellement, ils dirent parfois certaines choses qu'ils corrigèrent par la suite. De nombreuses incarnations de prophètes de Dieu étaient également des incarnations dites d'apprentissage, au cours desquelles ils pouvaient prendre conscience de certaines attitudes erronées encore en eux et les régler. Au cours de ces incarnations, ils étaient préparés à une mission plus importante lors d'une incarnation ultérieure. Dans ce cas, chaque défaut encore présent en eux offrait une faille permettant à leurs adversaires au sein des églises de les attaquer.
2: Tout comme un diamant doit être taillé, le Christ, le Dieu Père-Mère éternel ainsi que le royaume de Dieu, formèrent leurs messagers sur terre avec l'amour divin et la rectitude divine. Ce qui, pour chacun d'entre eux, s'accompagna généralement de grands sacrifices et de luttes intérieures, afin de pouvoir finalement agir pleinement dans le courant du christianisme des origines. Les porte-paroles de Dieu agirent en dehors de l'Église institutionnalisée et principalement dans les communes des origines. Cependant, Dieu, l'un universel et éternel, envoya régulièrement ses porte-paroles dans les églises institutionnalisées, où il n'était toutefois autorisé à s'exprimer que dans les églises et les monastères. Leur message était alors censuré et falsifié par les prêtres avant d'être intégré à la doctrine de l'Église. À partir du Moyen Âge notamment, le système Baal ressuscité tenta d'intégrer dans ses rangs, allant jusqu'à les canoniser, des prophètes et des prophétesses à ses propres fins politiques et non chrétiennes. C'est surtout à notre époque que de telles falsifications ont été de plus en plus dévoilées. Cela a contribué à réhabiliter le Christ, ainsi que de nombreuses femmes et hommes justes qui lui sont restés fidèles, ainsi qu'à sa parole. C'est ce que nous allons voir aujourd'hui, en poursuivant notre rétrospective commencée dans la première émission de cette série.
0: Hildegard de Bingen était une prophétesse allemande du XIIe siècle dont les révélations couvraient presque tous les domaines de la vie, allant de l'alimentation à l'architecture, en passant par l'habillement, la musique et bien d'autres choses encore. Aujourd'hui encore, ces idées sont considérées comme précurseurs, notamment dans les domaines des sciences naturelles et de la médecine. À travers elles, le royaume de Dieu a transmis de multiples façons ce qu'est l'unité de toutes les formes de vie, comme dans le message qu'elle vivait elle-même. Toute créature est reliée à une autre, et tout être est maintenu en vie grâce à un autre. C'est ainsi qu'Hildegard de Bingen est aujourd'hui considérée comme une pionnière de la physique quantique. Un petit dessin contemporain la représente avec des flammes au-dessus de la tête. Elle a également parlé elle-même de la façon dont elle a été appelée à devenir prophétesse de Dieu. Je cite, « En l'an 1141 de l'incarnation de Jésus-Christ, alors que j'avais 42 ans et 7 mois, une lumière ardente accompagnée d'éclairs est descendue du ciel. Elle a traversé mon cerveau et embrasé ma poitrine. Et soudain, le sens des Écritures m'est apparu. J'ai alors entendu une voix venant du ciel qui me disait « Écris ce que tu vois et ce que tu entends. »
1: Mais Hildegard, qui était très humble, ne voulait pas être prophétesse de Dieu au départ, jusqu'à ce qu'une maladie la conduise à accepter sa mission divine et à devenir porte-parole et traductrice, transmettant les révélations divines et écrivant ce qu'elle voyait dans ses visions intérieures. Elle-même racontait « Je ne vois pas toutes ces choses avec mes yeux extérieurs et je ne les entends pas avec mes oreilles extérieures. Je les vois uniquement en moi-même, mais avec mes yeux physiques ouverts, de sorte que je ne tombe jamais dans l'inconscience d'une extase, mais que je contemple cela éveillé, de jour comme de nuit. » Elle résuma tout cela dans la phrase suivante « Je vois, j'entends et je sais en même temps. » En tant que prophétesse de Dieu, Hildegard de Bingen critiquait l'hypocrisie des dignitaires et des croyants lorsque leurs belles paroles ne correspondaient pas à leurs actes. Elle comparait les dirigeants de l'Église à « des loups prédateurs qui dévorent des brebis, car ils sont plus des tentateurs que des enseignants ». Fin de citation. Ou littéralement, « vous êtes la nuit qui exhale les ténèbres, et vous êtes comme un peuple qui ne travaille pas et qui, par indolence, ne marche pas dans la lumière. L'avarice, la richesse, le plaisir, voilà les signes qui caractérisent votre vie. » Elle alla même jusqu'à qualifier le pape Anastase IV de blasphémateur. Mais Hildegard contredisait et rectifiait également les personnes fanatiques qui la comprenaient mal et qui, déformant la vérité, voulaient faire d'une ascèse masochiste la norme d'une vie dans le sillage du Christ.
2: L'un des évêques de l'époque affirma même « Je crois que la prophétie d'Hildegard provient directement de la ruse du diable ». En revanche, d'autres ecclésiastiques la louaient, notamment parce qu'elle aurait approuvé une croisade contre la colère des païens, bien que cela ne corresponde pas du tout à ce que l'on sait d'elle. En effet, les croisades au nom du Christ n'étaient pas seulement dirigées contre les soi-disant païens ou les musulmans, mais aussi contre le Christ et son enseignement de la paix, et contre Dieu, l'Éternel. Si Hildegard avait vraiment approuvé une telle croisade, elle aurait ainsi pris position contre le Christ. Elle fit elle-même une mise en garde révélatrice contre le fait de déformer, de falsifier ou de passer sous silence le message du christianisme des origines qu'elle transmettait. Par exemple, si quelqu'un, je cite, « cache sans raison valable ses paroles issues de Dieu, les abrège avec colère ou les met de côté en un lieu inconnu à cause d'un sentiment de nature humaine et de ce fait ne les prend pas au sérieux. » Malgré les nombreuses hostilités dont elle a été la cible, Hildegard de Bingen n'a pas été condamnée comme hérétique par les autorités ecclésiastiques, même si sa vie terrestre a souvent été menacée. Dans le cas d'Hildegard, l'Église de Rome opta pour une autre stratégie perfide, à savoir s'approprier la parole prophétique au lieu de la combattre, et dans ce but, la censura conformément aux impératifs de l'Église. Plus tard, elle fit d'Hildegard une sainte de l'Église et même en 2012, un docteur de l'Église. En réalité, il s'agit là d'une dégradation et d'un dénigrement. En effet, Hildegard de Bingen n'était pas un docteur de l'Église. Elle était une prophétesse de Dieu. Qui lui a donc retiré son statut de prophétesse de Dieu pour l'abaisser au rang de docteur de l'Église? Et s'est-on demandé si c'était vraiment ce qu'elle voulait?
0: Pendant qu'Hildegard de Bingen œuvrait en Allemagne, le christianisme des origines des Cathares fleurissait dans le sud de la France. Cathares vient de Catharois, c'est-à-dire les purs. Il n'avait ni dogme ni liturgie ecclésiastique superficielle. Ce qui comptait pour eux, c'était l'amour pour Dieu et pour le prochain vécu. On attribue ainsi à leur communauté le qualificatif d'Église de l'amour, dont il est dit, entre autres, qu'elle vit dans la conscience que la terre entière est un être vivant dont nous sommes une partie. Ou encore, elle n'admet aucune hiérarchie ni structure rigide dans ses rangs, car nul n'est plus grand qu'un autre. De plus en plus de personnes se joignirent aux Cathares ou entretinrent de bonnes relations de voisinage avec eux. Le sud de la France connut avec eux une période de prospérité sans précédent. Cependant, comme ils ne s'étaient pas soumis au pape de Rome et à la hiérarchie ecclésiastique française, au début du XIIIe siècle, le pape ordonna d'exterminer les Cathares lors d'une croisade. Bernard de Clairvaux, abbé et docteur de l'Église, faisait partie de ceux qui appelèrent à la guerre contre eux et contre les musulmans. Il dut toutefois admettre à propos des Cathares, je cite, « qu'il n'y a rien de plus chrétien que ces hérétiques. Quant à leur conversation, on ne peut y trouver rien de blâmable, et leurs actes sont en accord avec leurs paroles. Quant à la moralité de ces hérétiques, il ne trompait ni n'opprimait personne, et ils travaillaient de leurs mains pour gagner leur vie. Néanmoins, il exigea « Poursuivez-les, capturez-les et n'hésitez pas à tous les faire périr. »
1: Parmi eux se trouvaient également des prophétesses et des prophètes de Dieu qui faisaient revivre la parole vivante de Dieu au sein des communes des origines des Cathares. C'est ainsi que les communes reçurent, entre autres, des explications sur les événements sataniques de la chute, mais également sur le chemin permettant de retourner dans la patrie éternelle. Les Cathares apprenaient comment il est possible de vivre dans le présent selon les commandements de Dieu et recevaient des connaissances profondes, notamment sur les plantes médicinales ou sur la manière dont l'esprit et la nature agissent en harmonie. Ils étaient tolérants envers les catholiques et leur symbole était une colombe blanche. Pourtant, les armées papales perpétrèrent sur eux des massacres inimaginables. Selon une légende catholique, l'inquisiteur catholique Dominique aurait reçu des mondes astraux la prière du rosaire comme arme spirituelle. Quoi qu'il en soit, avec ou sans les maléfices du rosaire, les exécutants aux ordres des autorités catholiques torturèrent les cathares, leur arrachèrent la langue, les emmurèrent vivants, les laissèrent mourir de faim ou les brûlèrent. Cependant, ils ne furent pas encore totalement exterminés.
2: Plus de 50 ans plus tard, afin d'encourager leur extermination totale, un autre pape instaura la fête ecclésiastique de la fête Dieu, qui est encore célébrée aujourd'hui. Il déclara alors, je cite, « afin de détruire en particulier la fourberie et la folie des hérétiques ». Il fallut encore environ 200 ans à l'Église pour atteindre en grande partie son ignoble objectif, à savoir l'extermination des cathares, qu'elle appelait les hérétiques. Cependant, l'Esprit de Dieu, lui, ne peut pas être éliminé. Pendant que les cathares avaient à lutter pour leur vie dans le sud de la France, Amalric de Béna, un savant vivant à Paris vers l'an 1200, enseignait avec ses amis que Dieu est présent en toute vie, dans chaque être humain, dans chaque animal, dans toutes les plantes, dans les minéraux, dans les éléments de la terre et dans toutes les formes de vie. Mais alors, à quoi servent les reliques? Elles sont inutiles. Et à quoi servent les sacrements de l'Église? Ils sont inutiles. Cette vision des choses valut à beaucoup d'entre eux la condamnation à mort. Ce fut le sort de 10 hommes justes des chrétiens des origines de Paris qui furent raillés comme étant la secte de l'esprit libre. Ils furent arrêtés et emmenés hors des murs de la ville. Enchaînés les uns aux autres à la poutre d'un bûcher, ils furent brûlés vifs. De tout temps, des femmes et des hommes justes qui voulaient vivre selon le sermon sur la montagne de Jésus de Nazareth, et parmi lesquels œuvraient des prophétesses et des prophètes, souffrirent indiciblement. Cependant, l'Esprit de Dieu, l'Esprit libre, continua à agir puissamment.
0: À cette époque, c'est-à-dire à partir de la fin du XIIe siècle, Joachim de Flore, un abbé et visionnaire italien, enthousiasmait des personnes dans toute l'Europe. Il avait eu la vision d'une nouvelle ère, l'ère de l'Esprit Saint, dans laquelle les anciennes structures de pouvoir et de violence appartiendraient au passé et où le royaume de paix annoncé par les véritables prophètes de Dieu de l'Ancienne Alliance et par Jésus de Nazareth verrait enfin le jour sur terre. Partout en Europe, inspiré par la prophétie de Joachim de Flore sur la nouvelle ère à venir, des frères et sœurs du libre-esprit, comme on les appelait en Allemagne et dans certains autres pays, se rassemblèrent pour fonder des communautés et des communes du christianisme des origines dans le sillage de Jésus de Nazareth. Walter Nigg, historien spécialiste de l'histoire de l'Église, écrit « Les frères et sœurs du libre-esprit croyaient, je cite, être à un tournant historique où tout ce qui était valable jusqu'alors n'aurait plus de valeur et serait transformé et remplacé par la connaissance véritable qui est à la fois le plus haut niveau de religion et la révélation de l'Esprit-Saint lui-même. Mais l'Église de Rome intensifia de plus en plus la persécution de ceux qu'elle appelait les hérétiques et fit de l'Inquisition une institution officielle de l'Église. Et comme on le sait, ce qui vaut encore de nos jours, la persécution commence toujours par la calomnie, la diffamation et le mensonge à l'encontre de ceux qui ne se soumettent pas à elle. C'est pourquoi, selon le professeur Nigg, les frères et sœurs du libre-esprit sont devenus le mouvement le plus calomnié de toute l'histoire de l'Église.
1: Au début du XIIIe siècle, le pape donna carte blanche au chanoine Conrad de Marbourg dans sa tâche de berger de l'Église et d'exécuteur de la volonté papale pour l'Allemagne. Sa mission était d'éradiquer les hérétiques du champ du Seigneur, tel que le formula lui-même le pape. Selon Conrad, le mot « cathare » dériverait de « chat ». Dans l'un de ses mensonges, le premier inquisiteur allemand affirmait que les cathares devaient embrasser un chat en signe de dévotion au diable avant de pouvoir célébrer leurs orgies. Une calomnie sortie tout droit de l'imagination perverse de cet homme d'église ou de ses assistants. Au moins des centaines de chrétiens des origines furent brûlés vifs en Allemagne lorsque Conrad, accompagné d'un inquisiteur dominicain du même prénom que lui et d'un assistant appelé Jean le Borgne, parcourut les villes du Rhin ainsi que la Saxe, la Thuringe et d'autres régions. Du reste, ils n'étaient pas les seuls inquisiteurs.
2: À propos de cette époque et des dangers qui menaçaient ceux qui sympathisaient avec ceux qui vivaient dans le sillage du Christ, l'historien allemand Karl-Heinz Deschner écrit ceci, je cite, « Sur ordre du pape, les avocats et les notaires qui les assistaient perdaient à jamais leurs fonctions. Ils risquaient même d'être brûlés, tout comme les hérétiques qui refusaient de dénoncer leurs complices. Aussi, plus personne n'osa prendre la défense d'un accusé, ni même invoquer des circonstances atténuantes, ce qui aurait été considéré comme une défense des hérétiques. Et pour ceux-ci, ou pour ceux qui cachaient des hérétiques, le pape avait prévu les mêmes peines que pour les hérétiques eux-mêmes. Si quelqu'un avait renoncé à la prétendue secte, mais récidivait, il était brûlé sans pouvoir se rétracter une seconde fois. Ce principe se généralisa rapidement. Fin de la citation du texte de Karl-Heinz Deschner, historien allemand de renom.
0: Comme nul autre, Conrad de Marbourg mit au point une double stratégie véritablement démoniaque, à savoir détruire ceux qui se trouvaient hors de l'Église, tout en essayant d'intégrer à l'Église ce qu'il y avait d'admirable dans leur vie. Il contraignit, par exemple, Élisabeth de Thuringe, issue de la maison royale hongroise, à mettre en place une aide aux malades et aux pauvres au nom de l'Église, ce qu'elle accomplit. En effet, par une humilité mal comprise, elle avait fait vœu d'obéissance totale à l'Église catholique romaine et en particulier à son confesseur, l'inquisiteur Conrad, après que son mari, qui préparait une croisade, fut tombé malade et décédé en Italie. Conrad lui avait même retiré ses trois enfants et, pour chasser tout reste d'humanité en elle, il la fit régulièrement se déshabiller pour la fouetter sur son corps dénudé. À 24 ans, Élisabeth mourut d'épuisement ou, comme l'écrit le journal allemand Die Zeit, éreintée par la cruauté de Conrad, son directeur spirituel.
1: Après sa mort, Conrad de Marbourg s'employa sans attendre à la faire canoniser. Elle est aujourd'hui vénérée comme sainte nationale allemande et patronne de la Caritas, une œuvre sociale allemande, par les croyants qui l'invoquent dans leurs prières. Pendant son mandat d'inquisiteur, Conrad reçut lui-même les éloges les plus enthousiastes du Saint-Siège à Rome, qui le considérait comme, je cite, un homme de vertu parfaite et un messager de la foi chrétienne. Cette double stratégie, certains assassinent, d'autres apportent leur soutien, fut également appliquée en Italie au célèbre François d'Assise. En effet, le pape l'obligea à fonder un ordre religieux, mais beaucoup de ses confrères, appelés les frères apostoliques ou franciscains spirituels, refusèrent de se soumettre à l'Église de Rome. Ils vivaient dans le sillage de Jésus, d'abord en tant que paysans et artisans, retirés dans les montagnes, sans possession matérielle, ce que le pape Joseph Ratzinger, qui critiquera plus tard de manière méprisante, parlant d'un chemin menant à l'anarchie.
2: Lorsque l'Église romaine fit assassiner les premiers frères apostoliques pour désobéissance à l'autorité ecclésiastique, ceux-ci ripostèrent par une violence croissante. Toutefois, frapper son prochain avec une épée, même pour se défendre en période de persécution, ne faisait pas partie de l'enseignement donné par les messagers de Dieu œuvrant dans le courant du christianisme des origines. Jésus de Nazareth lui-même avait clairement mis en garde « Celui qui prend l'épée périra par l'épée ». Le pape appela alors à une croisade d'extermination des frères apostoliques qui se défendaient. Cette croisade, une de plus dans la série des massacres ordonnés par l'Église, atteignit son but avec la mise au bûcher des derniers franciscains spirituels, dits fraticelles.
0: Pour tous les pionniers du royaume de Dieu, pour tous les premiers chrétiens pacifiques qui le restaient, il était souvent très difficile, voire impossible, de rester en vie. À cette époque, les béguines, qui n'étaient pas toujours persécutées et étaient parfois tolérées, représentaient un refuge. Il s'agissait d'une association libre de femmes qui œuvraient ensemble dans l'amour pour Dieu et pour le prochain, hors de la hiérarchie ecclésiastique. Ce mouvement existait dans toute l'Europe. Parallèlement, les hommes se rassemblaient sous le nom de Bégards, dans le même but. Parmi eux, œuvraient également des messagers de la parole prophétique. Au XIIIe siècle, la prophétesse Mechtilde de Magdebourg faisait partie des béguines. Elle s'était enfuie du château de son père qui faisait partie de la noblesse, où elle avait douloureusement vécu de près le système féodal et corporatif médiéval, avec la richesse des classes supérieures et la pauvreté extrême du peuple. Pour échapper à l'hostilité menaçante, elle se retira, presque comme dans une cachette, dans un couvent où elle reçut des messages prophétiques sur le Dieu d'amour qu'elle consigna par écrit sous le titre « La lumière fluente de la divinité ». Celle qui avait fait partie de la noblesse justifiait sa pauvreté volontaire par ces mots, je cite, « Les biens terrestres sont trompeurs quand on les prend, mais ils rendent libres quand on les donne ». Ces critiques à l'égard de la vie monastique et de l'Église étaient également connues.
1: Les frères et sœurs du libre-esprit ne formaient pas un mouvement uniforme, mais des communautés libres auxquelles l'histoire associe également les béguines. Marguerite Porrette, née au milieu du XIIIe siècle dans le Hainaut, l'actuelle Belgique, est également considérée comme une béguine. Elle était intérieurement reliée au royaume de Dieu. À partir de ses visions intérieures, dans son livre intitulé « Le miroir des âmes simples », elle exposa et enseigna un chemin intérieur en 7 étapes permettant de retourner à Dieu. Chacune de ces 7 étapes serait un aspect de la vie dans la noble existence éternelle, jusqu'à ce que seule la volonté de Dieu s'accomplisse à la fin. À la 5e étape, l'âme parvient à la liberté intérieure. Marguerite soulignait qu'alors, un intermédiaire n'était plus nécessaire entre l'âme libérée et Dieu, car l'âme était désormais en relation directe avec le monde divin. Toutefois, selon Marguerite, cela ne signifiait pas pour autant se détourner du monde extérieur. Grâce à ce chemin intérieur, l'amour de Dieu pourrait même gouverner un pays. Selon Marguerite, Dieu lui-même et son amour étaient les auteurs du chemin spirituel qu'elle enseignait.
2: Lorsque l'Inquisition catholique eut connaissance de son livre, elle fit arrêter et emprisonner Marguerite. Lors du procès qui s'ensuivit, la messagère de Dieu déclara que les 26 hommes d'Église, 21 théologiens et 5 juristes ecclésiastiques, étaient incompétents pour traiter du sujet de la présence de Dieu, et elle refusa de parler devant eux. Les représentants de l'Église, exclusivement des hommes, constatèrent ensuite que les écrits de Marguerite contredisaient l'Eucharistie, c'est-à-dire la doctrine de la scène, et ils optèrent pour une démonstration de force impitoyable à l'égard de la messagère de Dieu. À l'âge d'environ 50 ans, Marguerite fut brûlée vive sur le bûcher à la Pentecôte 1310 à Paris, en face de l'actuel hôtel de ville, afin de dissuader quiconque d'oser dorénavant contredire les papes ou les évêques, ne serait-ce que sur l'un de leurs dogmes. Une fois de plus, une femme juste, traductrice de la parole de Dieu, fut atrocement assassinée à l'instigation de l'Église romaine. Mais l'Église voulait également et à tout prix détruire la parole, ce qui dans ce cas signifiait la confiscation de tous les exemplaires du livre de Marguerite, l'interdiction de sa diffusion sous peine de mort, ainsi que la recherche et la destruction de tous ses livres partout en Europe. Seuls quelques exemplaires échappèrent à la destruction, car ils furent transmis sous le nom d'un autre auteur.
0: Selon l'un des inquisiteurs, l'enseignement du christianisme des origines transmis par Marguerite était identique à celui des frères et sœurs du libre-esprit actif dans le nord de l'Italie. Une fois de plus, éliminer l'esprit. Tel est, depuis des siècles, l'objectif constant du pouvoir ecclésiastique, c'est-à-dire du système Baal, qui, aujourd'hui encore, soumet tout à ses dogmes, ses sacrements et sa hiérarchie. Par crainte que d'autres femmes puissent bientôt enseigner des choses similaires à celles de Marguerite Porrette, toute forme de recherche théologique fut désormais strictement interdite à toutes les béguines, c'est-à-dire à toutes les sœurs du libre-esprit. On leur interdit notamment de rechercher d'anciens témoignages de la parole prophétique donnée dans les communes des origines.
1: À l'époque où Marguerite fut assassinée, le théologien allemand Eckhart enseignait à l'Université de Paris. Les livres d'histoire le qualifieront plus tard de mystique et de maître Eckhart. Tout comme les chrétiens des communes des origines, il aspirait à faire l'expérience de la présence de Dieu en lui et en toute vie, et plaçait notamment sa confiance dans les paroles de Jésus de Nazareth « Le royaume de Dieu est en vous ». Il fut également la cible de l'Inquisition catholique et un procès fut intenté contre lui dans le diocèse de Cologne en Allemagne. Eckhart mourut 18 ans après l'assassinat de Marguerite Porrette sur le bûcher, avant que le tribunal papal d'Avignon ne puisse rendre son verdict.
2: Le royaume de Dieu a régulièrement trouvé des moyens de faire connaître à l'être humain ce que signifie véritablement être dans

0: êtres humains te reliera encore plus fortement à moi. » La jeune femme s'éleva surtout contre les prêtres qui trompaient les êtres humains. Par exemple, lorsqu'elle leur reproche d'être devenus, au lieu de se convertir, des sangsues des âmes, et lorsqu'elle déplore que l'odeur nauséabonde des porteurs de soutane se répande dans le monde entier.
1: Selon les érudits de l'Église, le Christ aurait également appelé, à travers Catherine de Sienne, à l'obéissance envers le pape, même s'il était, je cite, « un diable incarné ». Mais est-ce possible? Ou, en d'autres termes, qui lui a éventuellement attribué ces paroles? Ou encore, qui a falsifié ces paroles? Tout comme Hildegard de Bingen l'a été récemment, Catherine de Sienne a été proclamée docteur de l'Église au XXe siècle, ce qui, comme nous l'avons évoqué auparavant, équivaut, pour une prophétesse de Dieu, à une dégradation et à un dénigrement. En effet, la parole prophétique de Dieu vient du royaume de Dieu, de la patrie éternelle. Elle est différente de ce que veulent les prêtres et les papes. Par conséquent, les prêtres n'ont intégré dans leurs enseignements religieux que des extraits censurés ou falsifiés de la parole, s'appropriant ainsi les prophétesses de Dieu pour leur institution et les rabaissant au rang de docteurs de l'Église. En Suède, au XIVe siècle également, alors qu'elle se trouvait dans la nature et regardait le ciel, une femme de la noblesse nommée Birgitta perçut la voix du royaume de Dieu, ce qui l'effraya. Elle entendit ces mots « Je suis ton Dieu, je veux te parler ». Sache que je ne parle pas seulement pour toi, mais pour le salut de tous les chrétiens. C'est pourquoi, écoute ce que je te dis.
2: Selon Birgitta de Suède, le pape siège sur le trône de l'arrogance, c'est-à-dire un trône d'orgueil, de vanité et de fierté présomptueuse. Elle déclara également à tous les dignitaires ecclésiastiques « Je suis lasse de tous les prêtres ». Dans une révélation divine qu'elle donna au sujet de ces hommes qui prétendent pouvoir enfermer le corps du Christ de Dieu dans un ostensoir et dans un tabernacle, le Dieu d'Abraham, d'Isaac et de Jacob déclara à travers elle « Ils me considèrent comme une idole et m'enferment pour que je ne puisse pas sortir. Ils m'offrent de l'encens en sacrifice, mais cela ne me fait pas plaisir. » Dans son livre « Penseur prophétique », le célèbre théologien Walter Nigg évoque également le message de paix de Birgitta et le résume en ces termes. Elle s'opposait fermement à toute guerre entre les États chrétiens, ce qu'elle considérait être une contradiction en soi. Les croisades médiévales sont en contradiction avec les évangiles et cachent derrière de belles paroles un massacre sanglant. Fin de citation. De cette manière, Birgitta prônait l'enseignement de paix du christianisme des origines. Elle tenta également de jouer un rôle de médiatrice dans la guerre de Cent Ans qui opposait l'Angleterre et la France. Ses efforts furent vains.
0: Une fois de plus, un nouveau chemin fut pris. Au début du XVe siècle, c'est la jeune Jeanne d'Arc qui influença le cours de cette longue guerre du côté de la France. Selon ses propres dires, tout commença lorsqu'à l'âge de 17 ans, elle reçut des messages adressés au futur roi Charles VII de la part d'un archange et de femmes vénérées par l'Église dans le passé. Les occupants anglais devaient quitter le nord de la France. Cela améliorerait considérablement les conditions sociales de la population française actuelle et future. Les informations diffusées aujourd'hui sur Jeanne d'Arc ne correspondent certes pas en partie à l'enseignement de paix, non violent, de Jésus de Nazareth. Cependant, ce qui est rapporté montre des valeurs éthiques souvent beaucoup plus élevées et beaucoup plus proches du Christ et de l'esprit libre que les aspirations de ses adversaires. En outre, ceux qui savent qui réécrit l'histoire a posteriori, y compris avec des mensonges ciblés, peuvent se demander s'il est vraiment possible

0: possible que Jeanne d'Arc se soit lancée avec conviction dans des batailles, l'épée à la main, ou si elle n'a pas plutôt régulièrement cherché des moyens d'éviter les effusions de sang. Une chose est sûre, après avoir été capturée à l'âge de 19 ans, elle a, elle aussi, été brûlée vive sur le bûcher pour avoir dévié de l'enseignement catholique. Ses dernières paroles, prononcées dans d'atroces souffrances, ont été « Jésus ». Comme on le sait, l'Église a rapidement révisé son jugement de condamnation et l'a annulé, allant même au début du XXe siècle, jusqu'à canoniser celle qu'elle avait d'abord fait cruellement assassiner. En effet, du fait qu'elle se soit éloignée de l'enseignement de paix du christianisme des origines, il était très opportun pour l'Église de la récupérer pour son monde ecclésiastique violent, prônant la doctrine d'une soi-disant guerre juste, même si Jeanne d'Arc voulait apporter quelque chose de tout à fait différent sur la terre.
1: Chers amis, combien d'hommes et de femmes justes, en mission pour le royaume de Dieu sur terre, ont lutté malgré leurs faiblesses pour maintenir une relation intérieure avec le Christ, alors qu'ils souffraient et étaient persécutés. Ils ont réglé leurs aspects pécheurs et, même s'ils sont parfois tombés, ils ont redonné au Christ la possibilité d'agir à travers eux. Et Dieu, l'Éternel, est toujours miséricordieux. Cependant, ce sont surtout les religions qui, jusqu'à nos jours, apportèrent la souffrance et la misère, une misère indescriptible aux êtres humains et à toute vie, en particulier aux animaux, aux innocents, qui souffrent indéciblement.
2: Grâce au royaume de Dieu, nous savons que Dieu, l'Éternel, est le Dieu de l'amour. Et bien que l'humanité ait sans cesse ignoré sa parole, il lui a régulièrement tendu la main avec la puissance de l'amour à travers sa parole éternelle. Régulièrement, il a envoyé ses prophètes et prophétesses dans le courant du christianisme des origines pour appeler les êtres humains qui s'étaient livrés à des agissements sinistres et à des crimes à se repentir, en rappelant le commandement de la vie « Aime ton prochain comme toi-même, aimez vos ennemis et faites du bien à ceux qui vous haïssent ». Ces paroles du Christ tirées de son sermon sur la montagne sont rapportées dans les Bibles. Tout comme ces paroles réconfortantes, « Bienheureux ceux qui sont persécutés pour avoir choisi la bonne cause, car le royaume de Dieu leur appartient. » C'est la raison pour laquelle, à l'occasion de cette rétrospective, nous commémorons avec amour, humilité et gratitude tous les messagers de Dieu, ces femmes et ces hommes justes et courageux, qui, malgré la persécution mise en place par le pouvoir ecclésiastique, ont avancé sans faiblir et ont suivi les traces du Christ, même après les avoir parfois momentanément perdus. Ils ont donné leur vie pour que se réalise sur cette terre ce que le prophète Isaïe avait annoncé dans l'Ancienne Alliance, un royaume de paix dans lequel les êtres humains, les animaux et toutes les créatures de Dieu vivent ensemble en paix. Je cite, « On ne fait plus aucun mal » et on ne commet plus aucun crime sur toute ma montagne sainte, car la terre est emplie de la connaissance du Seigneur, comme la mer est remplie d'eau. »
0: Chers amis, la parole prophétique donnée dans le courant du christianisme des origines, en de nombreux lieux de cette terre pendant des siècles, a préparé l'atmosphère, de sorte qu'elle peut, aujourd'hui, être diffusé dans le monde entier grâce à d'innombrables radios et télévisions. Nous vivons encore une période de grâce unique. Les cruautés et les attaques répétées des représentants de l'Église et de l'État contre les communes des origines et les véritables messagers et messagères de Dieu au cours de tous les siècles n'ont pas pu éliminer l'esprit et stopper ce courant. L'appel prophétique à rebrousser chemin, fondé sur l'amour de Dieu, se fait également entendre à notre époque. Il s'adresse à tous, y compris ceux qui, jusqu'à aujourd'hui, usurpent et exploitent honteusement le nom du Christ dans leurs actes et leurs paroles. Chers amis, nous arrivons à la fin de la deuxième partie de notre série dont je rappelle le titre. La parole prophétique dans le courant du christianisme des origines, aujourd'hui et à toutes les époques, est la tentative d'éliminer les communes des origines, tous ceux qui étaient dans le sillage de Jésus de Nazareth. Nous vous invitons chaleureusement à nous retrouver pour la prochaine partie de cette série et prenons maintenant congé de vous. Au revoir et une chaleureuse salutation en Dieu.

0: Chers amis, chers téléspectateurs et téléspectatrices, bienvenue pour cette nouvelle partie de notre série sur le Sermon sur la montagne de Jésus de Nazareth. Le Sermon sur la montagne, enseigné par Jésus de Nazareth il y a 2000 ans, est le chemin qui mène à Dieu, le chemin du retour à notre patrie éternelle et la clé pour une vie pacifique, une véritable liberté intérieure, pour la fraternité et la justice. Notre monde actuel serait certainement très différent si les générations des siècles passés avaient accepté et vécu cet enseignement. Il y a 2000 ans, le Christ, le Fils de Dieu, a œuvré et enseigné, incarné en Jésus de Nazareth. Aujourd'hui, il œuvre et enseigne à travers la messagère du royaume éternel, la prophétesse de Dieu, Gabrielle. À travers elle, il révèle son enseignement de l'amour pour Dieu et pour le prochain sous toutes ses facettes et nous appelle de nouveau à prendre à cœur le Sermon sur la montagne. Dans cette série d'émissions, nous lisons des passages du Sermon sur la montagne de Jésus de Nazareth tels qu'ils se trouvent dans le texte d'un évangile apocryphe. Puis, nous lisons les explications données par le Christ de Dieu à travers la parole prophétique dans « Ceci est ma parole, Alpha et Oméga », la révélation du Christ que connaissent les véritables chrétiens du monde entier. Voici maintenant le texte de l'Évangile que l'on peut lire dans le chapitre intitulé « Suivez-moi ». Ne pensez pas que je sois venu pour détruire la loi ou les prophètes. Je ne suis pas venu pour les détruire, mais pour les accomplir. Car en vérité, je vous le dis, tant que le ciel et la terre existeront, pas la moindre lettre, pas un iota ne disparaîtra de la loi et des prophètes, jusqu'à ce que tout soit accompli. Mais voyez, quelqu'un de plus grand que Moïse est ici, et celui-ci vous donnera la loi suprême et même la loi parfaite, et c'est à cette loi que vous devrez obéir.
1: Voici ce que le Christ explique à ce sujet par la parole prophétique. Incarné en Jésus de Nazareth, j'ai enseigné aux hommes et aux femmes qui me suivaient et à tous ceux qui m'écoutaient, des parties de la loi parfaite, la loi absolue. Je leur ai également expliqué que la loi absolue de l'amour rayonne également dans la loi des semailles et des récoltes, car l'Esprit est omniprésent et agit aussi dans la loi des semailles et des récoltes, qui est la loi de la chute. À travers moi, le Christ incarné en Jésus de Nazareth, et à travers tous les autres véritables prophètes de Dieu, l'Éternel a enseigné et mis en garde ses enfants vivant sur les plans imparfaits que la loi de la chute, la loi des semailles et des récoltes, agit continuellement. Celui qui ne se reprend pas à temps et donc ne rebrousse pas chemin, devra supporter les effets des causes qu'il a créées. L'Éternel s'est toujours efforcé et s'efforce aujourd'hui encore de conduire tous ses enfants humains et toutes les âmes à son cœur, à la loi de l'amour éternel, avant que la récolte, c'est-à-dire les effets des causes qu'ils ont générées, ne les touche. À travers moi, le Christ, l'Éternel les conduit à des prises de conscience sur eux-mêmes. Il leur donne la force de mettre en ordre les péchés et les fautes qu'ils reconnaissent.
0: Le Christ de Dieu poursuit sa révélation. Le Christ, le Je suis, s'incarna dans ce monde en Jésus de Nazareth pour enseigner aux êtres humains la loi éternelle et la vivre en exemple en tant que fils de l'homme, afin qu'ils comprennent le chemin qui conduit au Père éternel, qu'ils accomplissent sa loi et retrouvent ainsi les demeures éternelles qu'il tient prêtes pour chacun de ses enfants. Ceux qui me suivirent lors de ma venue sur terre et qui mirent en pratique les lois éternelles étaient mes véritables successeurs. Ensuite, au cours des générations suivantes, il y avait d'un côté le christianisme et de l'autre le pseudo-christianisme. Il y avait donc d'une part ceux qui me suivaient librement en accomplissant les lois du sermon sur la montagne et d'autre part les chrétiens d'apparence qui se contentaient de parler de moi, le Christ, mais agissaient contre les lois divines. En outre, il y avait aussi ce que l'on peut appeler du discipulat forcé qui découlait de la christianisation forcée des masses par les églises. Sachez que dans la loi éternelle, il n'y a pas de contrainte. Dieu, l'Éternel, a donné le libre arbitre à tous ses enfants. Celui qui prend librement la décision de suivre le Christ reçoit la force de mettre en pratique ce qui caractérise le vrai christianisme, l'égalité, la liberté, l'unité, la fraternité et la justice. Toute contrainte vient de la loi des semailles et des récoltes, appelée aussi loi de la chute. Il est demandé à l'être humain de choisir librement son chemin spirituel. Moi, le Christ, je propose à chacun le chemin qui mène au cœur de Dieu, mais je n'oblige personne à le suivre. Celui qui contraint son prochain vit lui-même sous la contrainte de la loi de la chute et incarne par là même la pensée de la chute. Plusieurs confessions se réclamant du christianisme contraignent leurs fidèles au baptême par l'eau. À travers cet acte, de petits enfants dont le libre arbitre n'est pas encore développé et qui ne peuvent donc pas décider par eux-mêmes, sont obligés d'intégrer une église et de prendre part à ses autres rituels. Ceci constitue une atteinte au libre arbitre, une christianisation forcée. Ces procédés appartiennent à la loi de la chute. Ceux qui ne m'acceptent pas librement, moi, le Christ, et ne m'accueillent pas au fond d'eux-mêmes, par profonde conviction intérieure, ont généralement de grandes difficultés à comprendre et à accepter les 10 commandements qui sont des extraits de la loi éternelle. En effet, ces derniers ont été relégués à l'arrière-plan par de nombreuses pratiques extérieures, des dogmes, des rites, des coutumes et des cultes. Ces pratiques extérieures sont devenues le point central des institutions ecclésiastiques. Pourtant, elles n'ont rien de commun avec le christianisme intérieur, la religion intérieure. Elles proviennent en partie directement de l'époque du polythéisme et de l'idolâtrie, et ainsi des plans de la chute. C'est seulement en se détachant librement des dogmes, des formes rigides, des rites et des cultes imposés, et aussi en abandonnant ses propres représentations de Dieu, qu'il est possible d'être progressivement conduit vers l'intérieur, vers son être véritable. C'est là, au plus profond de lui-même, que l'être humain trouve son être véritable, l'être en Dieu, qui vit dans le royaume de Dieu, qui est présent en chaque être humain. Cette vie intérieure, c'est la religion véritable, la religion intérieure.
1: Le Christ poursuit sa révélation par la parole prophétique. Prenez conscience que la loi éternelle et universelle qui régit tout, la loi des cieux, est immuable. C'est la loi de toutes les formes d'existence pure. La chute généra la loi des semailles et des récoltes. Celle-ci ne pourra être annihilée que par la mise en pratique des lois éternelles. Elle ne peut pas être contournée. La loi des semailles et des récoltes agit dans l'âme jusqu'à ce que les péchés soient reconnus, mis en ordre, expiés et me soient remis à moi, le Christ de Dieu. Alors seulement, la loi de la chute est abrogée dans l'âme. L'âme est alors en majeure partie libérée de son impureté et redevient l'être pur en Dieu qui vit la loi absolue, car elle s'efforce à nouveau d'accomplir la loi absolue de l'amour et de la vie qui agit en toutes choses. La loi des semailles et des récoltes restera valable jusqu'à ce que tout ce qui est contraire à la loi divine soit acquitté et transformé en énergie positive et que tous les êtres vivent à nouveau en Dieu dont ils sont issus. Au fur et à mesure que tous les êtres issus de Dieu rentreront dans le cœur de Dieu, dans la loi absolue, tous les plans de purification, les plans semi-matériels et les plans matériels, y compris la Terre, se transformeront en énergie cosmique et vibreront de nouveau dans la loi absolue. Alors seulement, la loi de la chute sera annihilée et l'amour de Dieu agira manifestement dans toutes les formes d'existence, dans tous les êtres. Le Christ révèle encore ceci. Pas un iota ne sera ôté de la loi éternelle que les vrais prophètes qui m'ont précédé ou succédé ont apporté et que j'ai vécu en exemple en tant que Jésus de Nazareth. Il dit. L'expression « pas la moindre lettre, pas un iota » veut dire « pas le moindre aspect de la vérité éternelle ». Il ne s'agit pas de la lettre ni des mots humains en tant que tels. Le langage humain est souvent fait de symboles qui renferment un sens plus profond. Ce n'est que lorsqu'une personne est capable de ressentir dans le langage des symboles qu'elle est en mesure de percevoir la vérité et le sens de la vie qui se cache au plus profond des mots du langage humain. La loi supérieure est le pas qui mène à la loi parfaite. Elle est enseignée sur les plans de préparation situés devant le portail des cieux, aux êtres largement purifiés en provenance de la terre et du royaume des âmes. La loi supérieure est l'ultime niveau d'enseignement avant le portail des cieux. Elle indique aux êtres pratiquement purs comment réactiver dans leur corps spirituel le rayonnement légitime afin qu'ils puissent l'employer dans l'infini.
0: Le Christ révèle encore ceci. Lorsque j'étais incarné en Jésus de Nazareth, j'ai enseigné des parties de la loi parfaite, la loi absolue. Cependant, je n'ai pas pu la transmettre en totalité, parce que mes contemporains étaient encore trop attachés au polythéisme et aux différentes croyances de leur époque. C'est pourquoi je leur ai dit, à peu près en ces termes, quand le temps sera venu, moi, l'Esprit de la vérité, je vous conduirai dans toute la vérité. J'ai été crucifié par les Romains sur le mont Golgotha, qui signifie le mont du crâne, parce que le peuple ne m'a pas reconnu et accepté comme étant le Messie. Bien que j'ai prêché, enseigné et guéri dans toute la vallée du Jourdain, bien que j'ai donné beaucoup de signes de ma divinité, le peuple buté resta assujetti aux hommes du temple et pour cette raison se rendit co-responsable de la mort de Jésus de Nazareth. Lorsque furent prononcées les paroles dont le sens est à peu près le suivant, « Tout est accompli », les étincelles rédemptrices pénétrèrent dans toutes les âmes chargées et déchues. C'est ainsi que je suis devenu et que je suis encore le rédempteur de tous les êtres humains et de toutes les âmes. À travers Gabriel, la prophétesse du royaume éternel, le Christ poursuit sa révélation en disant « J'ai agi comme Christ de Dieu et je continue à le faire. Dans toutes les générations, jusqu'à aujourd'hui, je me suis révélé à travers de véritables instruments de Dieu, des personnes dont l'âme était en majeure partie purifiée. Au cœur de ce gigantesque changement d'air, où l'air de lumière se rapproche de plus en plus de l'humanité, j'enseigne la loi éternelle sous toutes ses facettes, et toujours plus de personnes suivent le sentier qui conduit vers l'intérieur, le sentier qui mène à l'amour de Dieu. L'époque que j'ai annoncé en tant que Jésus de Nazareth est venu. À l'époque, j'avais dit, maintenant, vous ne pourrez pas encore le porter, c'est-à-dire le comprendre. Mais quand viendra l'esprit de la vérité, il vous conduira dans la vérité tout entière. Je suis maintenant en esprit parmi les miens, parmi les personnes fidèles qui cheminent vers l'existence éternelle, vers la conscience de mon Père. Je leur enseigne la loi absolue et éternelle pour que ceux qui vivront dans le royaume de paix l'accomplissent aussi et vivent ainsi en moi et moi à travers eux. Mes paroles sont vie. Elles sont la loi éternelle. Elles resteront dans le cœur de ceux qui cheminent vers la vie éternelle, ainsi que dans beaucoup d'autres écrits, comme par exemple ce livre écrit pour le royaume de paix de Jésus-Christ. Prenez conscience que seule la loi éternelle de l'amour rend libre. En aucun cas, la loi des semailles et des récoltes. Celle-ci ne procure que souffrance, maladie, misère et dépérissement.
1: Venons-en maintenant à un autre passage du sermon sur la montagne de Jésus de Nazareth, tel qu'il est restitué dans l'évangile de Jésus. Son titre est « Respecter les commandements, puis alors seulement enseigner ». Jésus de Nazareth dit « Celui qui enfreindra un seul des commandements de Dieu et qui enseignera aux gens à faire de même sera le plus petit dans le royaume des cieux. Mais celui qui les respecte et les enseigne sera appelé grand dans le royaume des cieux. » À ce sujet, le Christ révèle ce qui suit. Les 10 commandements que Dieu donna à ses enfants humains à travers Moïse sont des extraits de la loi éternelle de la vie et de l'amour. Celui qui les enseigne sans s'y tenir lui-même est un imposteur. Il pèche contre l'Esprit Saint et c'est le plus grand des péchés. Ce faussaire utilise l'amour de Dieu, la loi de la vie, à ses propres fins. Ce faisant, il abuse de la loi éternelle. Tout abus est un vol, et tout voleur est une personne traquée et pourchassée, qui tôt ou tard est rattrapée et inculpée par ses propres actes, par ses propres causes. Car Dieu est un Dieu juste. Par lui, tout est dévoilé, le bien comme le moins bien et le mal. Par contre, celui qui respecte la loi de l'amour et de la vie, c'est-à-dire l'accomplit dans sa vie quotidienne et enseigne ce qu'il a lui-même mis en pratique, est un vrai enseignant spirituel. Il dispense le pain des cieux et rassasie ainsi un grand nombre de personnes. Celui qui donne à partir de son propre accomplissement est empli de force et de sagesse divine. Quand le moment sera venu, il brillera comme une étoile dans le ciel. Car celui qui est empli de Dieu puise dans le courant du salut et donne avec désintéressement à ceux qui ont faim et soif de justice. Prenez conscience que c'est par de telles personnes, des hommes et des femmes justes, que la loi éternelle de l'amour et de la vie vient dans ce monde. Celui qui donc respecte et enseigne la loi éternelle sera appelé grand dans le royaume céleste. Cela signifie qu'il recevra de grandes récompenses dans les cieux.
0: Le titre du prochain passage d'enseignement du Sermon sur la montagne est « Vivez selon vos prises de conscience ». Voici ce que l'on peut y lire. En vérité, ceux qui croient et obéissent sauveront leur âme, et ceux qui n'obéissent pas la perdront. Car je vous le dis, si votre justice n'est pas plus grande que celle des docteurs de la loi et des pharisiens, vous n'entrerez pas dans le royaume des cieux. Le Christ explique, rectifie et approfondit la parole. L'expression « ceux qui croient et obéissent sauveront leur âme » et « ceux qui n'obéissent pas la perdront » signifie que celui qui croit dans les lois de Dieu et les suit sauvera son âme de la roue de la réincarnation, qui ne l'attire dans la chair que jusqu'à ce qu'elle ait mis en ordre tout ce qui la pousse à s'incarner encore et encore. Prenez conscience que se contenter de croire en la loi de la vie ne suffit pas. Seule la foi en la vie et la mise en pratique des lois de la vie conduisent l'être humain et son âme hors de la roue de la réincarnation. Ne pas respecter les lois de Dieu, c'est le trahir et vendre son âme aux ténèbres. Une telle personne recouvre et étouffe la lumière de son âme, sa vie véritable. Elle vit alors dans le péché et plonge son âme dans le sommeil du monde. La loi, ou roue de la réincarnation, qui pousse les âmes à s'incarner, continuera à agir pendant un certain temps, afin de permettre aux âmes incarnées de prendre conscience qu'elles ne sont pas de ce monde, qu'elles sont dans l'habit terrestre pour déposer leurs aspects humains et libérer ainsi le divin en elles, leur vie véritable et éternelle. Tous ceux qui connaissent les Écritures ne les interprètent pas forcément selon la lettre. Certains le font aussi selon l'esprit. Aussi, comprenez que si votre justice n'est pas plus grande que celle des nombreux docteurs de la loi qui prétendent être justes et enseigner ma loi, mais qui ne s'y tiennent pas eux-mêmes, vous n'entrerez pas dans le royaume des cieux. C'est pourquoi ne vous liez pas aux opinions et conceptions humaines. Mettez en pratique les aspects de la loi de la vie dont vous avez pris conscience. Vous saurez ainsi quels sont les prochains pas à faire pour progresser vers les lois supérieures. Voyez, la justice de Dieu, c'est son amour et sa sagesse. Celui qui ne les développe pas en lui ne les rayonne pas. Il n'est pas non plus en mesure de voir au plus profond de l'existence éternelle et de découvrir sa vie véritable. Il végète et passe à côté de sa vie véritable. Sur la terre, comme dans l'au-delà, il est un mort spirituel. Il lui manque aussi la bonne attitude, que ce soit dans cette existence terrestre ou dans l'au-delà, parce qu'il n'a pas vécu selon les lois de la vie. Il est dépourvu de sagesse et ne fait que transmettre les connaissances qu'il a accumulées. De cette façon, il devient un partisan du péché et finalement un pécheur. Il agit contre la loi éternelle et s'enfonce ainsi toujours plus profondément dans la loi des semailles et des récoltes. Chers amis, chers téléspectateurs et téléspectatrices, le Christ de Dieu nous conseille de ne pas nous lier aux opinions et conceptions humaines. Son souhait est que nous accomplissions progressivement les lois de la vie, l'amour de Dieu et du prochain, et que nous suivions ainsi le chemin qui mène au cœur de Dieu, le chemin qui mène à Dieu en nous. Son appel, « Suivez-moi », est tout aussi valable aujourd'hui qu'il y a 2000 ans. Pour aujourd'hui, nous vous disons au revoir. Nous nous réjouirons de vous retrouver pour la suite de cette série. Et en attendant, nous vous souhaitons le meilleur et beaucoup de bonnes expériences avec le sermon sur la montagne de Jésus de Nazareth. Au revoir et une chaleureuse salutation en Dieu.

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0: Chers amis, bienvenue à la deuxième partie de la série d'émissions « Le jeûne et le prophète ». Dans cette série, nous lisons les extraits d'un entretien qui a eu lieu entre Gabriel et quelques jeunes enregistrés dans les années 1990. Comme l'indique le titre de l'émission, Gabriel est une prophétesse de Dieu. Vous avez certainement déjà entendu parler des prophètes qui ont vécu il y a des milliers d'années, comme Abraham, Moïse ou Isaïe. Mais Dieu, notre Père éternel, nous a envoyé ses prophètes et ses messagers à toutes les époques, y compris à la nôtre. Grâce à Gabriel, nous savons que Dieu est l'Esprit libre qui habite en nous. À travers elle, il nous a enseigné en détail le chemin qui mène à l'amour pour Dieu et pour le prochain. Gabriel nous a elle-même donné de nombreux conseils pour nous aider à vivre en paix avec nos semblables, mais aussi avec les animaux et les autres reines de la nature. Non pas en essayant de changer notre prochain, mais en changeant nous-mêmes et en développant l'amour désintéressé qui est déjà en nous. Ne vous inquiétez pas, vous n'allez pas entendre ici un cours ennuyeux rempli de théories loin de toute réalité. Au cours de cet entretien avec Gabriel, des jeunes lui ont simplement posé de nombreuses questions qui sont toujours d'actualité et les réponses et l'aide apportée par la prophétesse sont tout à fait concrètes et adaptées aux situations quotidiennes. L'émission d'aujourd'hui aborde différents thèmes comme les loisirs, l'influence du subconscient sur notre comportement ou encore la manière dont chacun peut changer le monde. Notre texte commence par une question posée par le jeune à Gabriel. Serait-il possible de te poser d'autres questions parmi celles de la longue liste que j'ai apportée? Si tu te replaçais maintenant, à l'époque de ta jeunesse, mais sur la base de la sagesse divine développée en toi, que ferais-tu de ton temps libre après le travail? À quoi t'intéresserais-tu si tu étais jeune aujourd'hui? Et comment t'y prendrais-tu pour changer le monde? Gabriel répond, tu me demandes comment j'utiliserais mon temps libre si j'étais jeune aujourd'hui. Tout d'abord, il faut savoir qu'autrefois, nous n'avions pas autant de temps libre qu'aujourd'hui. Les journées de travail ne se terminaient pas avant 18 heures et le samedi vers 14 heures. En fait, tu me demandes comment je me comporterais aujourd'hui si j'avais ton âge et les connaissances spirituelles que j'ai acquises depuis.
1: Gabriel explique ceci. Je crois qu'il sera important pour moi de faire le bilan de ma journée chaque soir après le travail en l'évaluant à la lumière de mes sentiments. Qu'est-ce qui était bien en majeure partie, et qu'est-ce qui l'était moins, et qu'est-ce qui était tout simplement déplorable? Oui, je passerai ma journée en revue en fonction de ces trois critères. Bien, moins bien, déplorable. Je me réjouirai de ce qui était positif et je renforcerai ces aspects en les affirmant dans mon conscient. Je m'intéresserai de plus près aux aspects négatifs dont j'ai pris conscience en me demandant qu'est-ce qui se trouve dans mon subconscient qui me joue sans cesse des tours à travers mon conscient. En effet, il est important que tu saches que le subconscient est comparable à un tueur aux aguets qui cherche à éliminer systématiquement toutes les bonnes résolutions prises par le conscient, c'est-à-dire à les faire disparaître, pour nous entraîner vers des aspects négatifs. Quant à ce qui était lamentable, je mobiliserai toutes les forces dont je dispose, notamment la force du Christ de Dieu, pour en suivre la trace et en trouver la racine, l'arracher et l'éliminer avec la force de l'Esprit du Christ. En effet, ce sont précisément ces aspects déplorables qui peuvent nous inciter à commettre des actes que notre conscient n'a absolument pas l'intention de commettre. Ce qui est déplorable est donc comparable à un tueur en série qui guette sans cesse l'occasion d'éliminer nos bonnes résolutions et d'orienter notre développement de façon négative. Avec l'aide du Christ de Dieu, je ferai donc quotidiennement le bilan de ma journée et je suivrai le chemin que Jésus de Nazareth nous a montré. Prends conscience de tes aspects pécheurs, repens-toi, règle-les et ne les refais plus. Ne plus refaire la même chose est essentiel. Pour y parvenir, nous avons besoin d'une bonne dose de force pour garder en conscience les aspects de la loi divine. En effet, le subconscient tueur, dans lequel les aspects négatifs et déplorables sont encore présents et vivants, cherche toujours à prendre le contrôle du conscient, c'est-à-dire à nous inciter à reproduire sans cesse nos anciens vices, les aspects négatifs qui chargent notre âme, notre être véritable. Aujourd'hui, je fais ce que j'aurais fait dans ma jeunesse si j'avais eu ma vision actuelle des choses, c'est-à-dire que je fais chaque jour le bilan de ma journée.
2: Le jeune qui s'entretient avec Gabriel a une autre question à propos du subconscient. Ne pourrait-on pas aussi appeler ce tueur qu'est le subconscient le tentateur ? Gabriel lui répond : Tu as tout à fait raison. En fait, cela se passe de la façon suivante. Les aspects négatifs que nous n'avons pas encore surmontés, mais aussi les aspects positifs que nous avons déjà développés, sont enregistrés dans le subconscient. À partir de ce que nous y avons enregistré, le subconscient donne en permanence au conscient l'impulsion de penser les mêmes choses, car le négatif, qui prédomine le plus souvent dans le subconscient, a faim d'énergie négative supplémentaire. Le tentateur, c'est-à-dire le négatif dans le subconscient, incite sans cesse le conscient à penser continuellement de manière négative. Si l'être humain, le conscient, agit en conséquence, il fournit de l'énergie négative supplémentaire au subconscient et renforce ainsi ce qui s'y trouve déjà. Et dans le cas où le tentateur parvient à pousser le conscient à commettre des actions négatives, le subconscient se remplit de plus en plus de ces énergies. Si l'être humain ne les dissout pas en prenant conscience de ces énergies et en les réglant, vient le jour où cette partie du subconscient est totalement remplie de ces enregistrements. Celui qui succombe sans cesse à la tentation, entre guillemets, c'est-à-dire aux impulsions négatives venant du subconscient, qui leur obéit en quelque sorte, nourrit et fait grossir ce complexe d'énergie négative, le renforçant toujours plus. Lorsque la partie du subconscient concernée par ces enregistrements est finalement remplie, ce dernier devient le maître et c'est lui qui dicte les actes de cette personne. Autrement dit, le subconscient prend le contrôle du conscient et pousse la personne à agir de telle ou telle manière. Le subconscient a pris le pouvoir sur la personne qui est désormais pilotée par lui. Pour ce qui est de ses aspects pécheurs, elle n'est plus maître d'elle-même. Nous pourrions également dire que le subconscient est devenu autonome. La personne exécute ce qu'elle a enregistré pendant longtemps dans son subconscient. Si cette personne prend de bonnes résolutions pour surmonter cette faiblesse, cet aspect pécheur, ces résolutions s'expriment d'abord dans le conscient. Mais celui-ci étant pour ainsi dire privé de pouvoir, elle ne peut pratiquement plus rien faire contre les enregistrements devenus surpuissants dans le subconscient. Les remises en question et les objections venant du conscient restent sans effet. Cette personne ne parvient pas à tenir ses résolutions positives de faire ce qui est bien. Le subconscient tueur l'empêche d'aller dans la bonne direction. Il tue, pour ainsi dire, ce qui est bon, les bonnes résolutions que finalement la personne ne mettra pas à exécution.

0: ancrée fermement en nous. Waouh, je dois dire que je trouve cela vraiment très impressionnant, mais aussi un peu effrayant. J'apprécie beaucoup la façon dont Gabriel aborde le thème du conscient et du subconscient de manière si concrète. Cela m'aide à bien comprendre à quel point il est important d'examiner de plus près les situations de la journée, notamment le soir, d'analyser la journée et de se demander ce qui n'a pas bien fonctionné, afin que ces programmes négatifs ne se renforcent pas en nous. Il est également important d'être persévérant et de reprendre régulièrement nos résolutions positives pour qu'elles s'ancrent progressivement dans le subconscient comme une sorte de nouvelle règle. Cet exercice me fascine vraiment.
1: Ces explications permettent de comprendre pourquoi il est souvent si difficile de tenir ces bonnes résolutions et ces objectifs. Tout le monde connaît ça. Il s'agit d'abord de quitter les vieux sentiers battus qu'on connaît par cœur afin de pouvoir prendre une nouvelle direction. Bien sûr, c'est difficile au début. Mais j'ai remarqué que plus j'arrive à me tenir à mes bonnes résolutions, plus une nouvelle façon de penser positif se met en place rapidement. Gabriel revient maintenant sur les questions concernant les loisirs. Que ferais-je si j'étais jeune aujourd'hui? Je crois que j'essaierais de réaliser ce qui me tient à cœur. Par exemple, dessiner, nager, faire du sport, du tennis ou d'autres sports plus actuels, à condition que cela ne me rende pas dépendante d'autres personnes. Donc, pas de sport de compétition pour gagner de l'argent. En effet, le sport de compétition surchargerait mon monde émotionnel. Il me rendrait également dépendante d'un entraîneur et aussi du public qui devrait m'encourager pour que je donne le meilleur de moi-même. Je passerai également du temps avec mes amis, à faire des choses ensemble et à échanger. Si j'avais une relation sérieuse avec quelqu'un, je m'efforcerais de toujours garder à l'esprit ma liberté si précieuse et je ne me lierais en aucun cas à des désirs qui soient les miens ou ceux des autres, y compris aux désirs sexuels. Ma liberté serait pour moi ce qu'il y a de plus précieux. Ce qui veut dire que je laisserai également la liberté à mon prochain, que je ne le forcerai à rien, même si j'étais poussée par des désirs sexuels. J'aurais plutôt envie de comprendre d'où vient cette pulsion, donc de chercher les causes de ces désirs insistants. À travers ces exemples, Gabriel nous montre que lorsqu'on aspire à vivre selon les lois de Dieu, les activités intéressantes et les loisirs ont également leur place. Comme la pratique d'un sport qui nous plaît ou les sorties entre amis, elle nous montre également qu'il est important de trouver le juste équilibre pour ne dépendre de rien ni de personne et de rester libre. Sa remarque sur les désirs est également très précieuse. En effet, nos propres désirs peuvent nous empêcher d'être libres et nous amener à priver nos amis de leur liberté en les poussant à faire ce que nous voulons. Gabriel nous recommande donc d'explorer ce qui se trouve derrière nos désirs au lieu de les suivre aveuglément. Je trouve ce conseil révolutionnaire.
2: Gabriel poursuit « J'ajoute que j'ai toujours été et que je suis resté quelqu'un de sensible aux arts. C'est pourquoi j'apprendrai à jouer d'un instrument correspondant à mes aptitudes. Pendant les années de guerre, alors que j'étais encore enfant, j'ai appris à jouer de l'accordéon. Comme je l'avais acheté d'occasion, il fallait toujours le faire réparer et accorder. Avec le temps, nous ne trouvions plus de pièces détachées et j'ai dû abandonner la pratique de cet instrument. Plus tard, en tant que jeune femme, j'ai commencé à apprendre le piano. Puis est venu l'appel prophétique. J'ai de nouveau arrêté pour un temps, mais je n'ai pas abandonné mon objectif.

0: À l'âge de 50 ans, je me suis de nouveau tourné vers la musique et j'ai recommencé à apprendre le piano toute seule. Aujourd'hui encore, je joue de temps à autre uniquement à la maison. J'aime aussi aller à des concerts classiques. Comme tu vois, dans le domaine des arts, il n'y a pas de limite d'âge. Tu me demandes également si, en tant que jeune possédant les connaissances spirituelles que j'ai aujourd'hui, j'essaierais de changer le monde. Pourquoi pas? Cependant, je ne le ferais pas en manifestant dans la rue, équipé de divers objets qui effraieraient mes semblables. Je m'efforcerais tout d'abord de changer moi-même, en prenant conscience de ce que je veux réellement, et je me demanderais si, véritablement, je veux construire une société meilleure, spirituelle, paisible, stable et ouverte. Je ne me perdrai pas dans des conceptions utopiques, mais je me fixerai des objectifs éthiques et moraux, clairs et concrets, et je lutterai pour les atteindre. Quelqu'un qui commence à mettre en pratique des buts éthiques, élevés, donc qui change lui-même et qui ne se contente pas de vouloir changer les autres, devient un bon exemple. Avec le temps, il attire des personnes qui ont les mêmes buts que lui. Que celles-ci s'en tiennent ou non au but qu'elles se sont fixées, c'est leur décision et tu ne peux rien y faire. Mais il s'en trouvera toujours certaines pour agir dans le même sens que toi et parvenir ainsi aux valeurs qui rendent stable et vivante une société orientée sur des valeurs éthiques.
1: Les jeunes présents à cet entretien avaient encore d'autres questions à poser à Gabriel. Gabi, que ferais-tu si tu te faisais draguer ou si, en tant que vendeuse, un client t'invitait souvent à prendre un café, mais avec d'autres intentions? On ne peut quand même pas toujours l'envoyer promener. Comment te comporterais-tu dans une telle situation? Qu'est-ce que la sagesse divine conseille dans un tel cas? À ce sujet, Gabriel explique. Par draguer, je pense que tu veux dire si quelqu'un t'accoste et t'importune. Si tu fais preuve d'un peu de sagesse et de doigté, tu ne prêteras pas attention à de telles tentatives, ou bien tu exposeras clairement ton point de vue. Nous devons prendre conscience que chaque être humain a une conscience différente et que chacun a programmé et programme son conscient, son subconscient, son corps et son âme en fonction de ses propres sentiments, sensations, pensées, paroles et actes. Les programmes enregistrés en chacun de nous constituent notre conscience. C'est en fonction de celle-ci que nous ressentons, pensons, parlons et agissons. Ainsi, nous avons tous une conscience différente. Personne ne peut comprendre complètement son prochain. Si cette prise de conscience devient une certitude et que nous l'intégrons dans notre vie quotidienne, nous nous énerverons beaucoup moins lorsque, comme tu le dis, quelqu'un nous drague. Tu connais également la loi de la correspondance. Ce qui m'irrite chez mon prochain se trouve en moi de façon identique ou similaire. Tu dis qu'un client t'invite souvent à prendre un café et que tu sens qu'il a autre chose en tête. Tu as raison lorsque tu dis que tu ne peux pas continuellement l'envoyer promener. Il n'est pas correct de rejeter une invitation sans raison valable. Pourquoi ne pas l'inviter toi-même à prendre un café, en précisant que tu inviteras également quelques amis? Tu verras ce qu'il décide librement de faire et, en fonction de sa réponse, tu y verras plus clair. J'ai effectivement vécu une situation similaire où quelqu'un de mon cercle d'amis voulait régulièrement m'inviter. Je me sentais mal à l'aise à l'idée de lui dire non, car j'avais l'impression que cela le blesserait. Mais le conseil de Gabriel d'inviter d'autres amis m'a beaucoup aidée. Ainsi, je n'ai pas eu à lui dire non sèchement et il a compris que je souhaitais simplement être une amie. Chers amis, ceux qui le souhaitent pourront aussi s'observer à la lumière de ce que nous venons d'entendre au sujet du conscient et du subconscient ou encore de notre monde émotionnel et faire leurs propres expériences. Dans la prochaine partie de la série « Le jeune et le prophète », Gabrielle répondra aux questions des jeunes sur les tendances de la mode, comment elle a vécu cela étant jeune, et sur la manière dont elle voit les choses aujourd'hui avec sa conscience développée. Nous vous invitons à nous rejoindre à cette occasion et d'ici là, nous souhaitons à tous des moments riches en expériences. À bientôt et une chaleureuse salutation en Dieu.

0: Chers amis, bienvenue pour cette 9e partie de notre série intitulée « L'unité universelle parle, la parole de l'Esprit créateur universel ». Nous poursuivons aujourd'hui la lecture du livre portant le même titre. Il s'agit d'une œuvre d'enseignement et d'apprentissage donnée à l'école de la sagesse divine et qui réunit le contenu d'entretien avec Gabrielle, la prophétesse et messagère de Dieu à notre époque. Nous allons aujourd'hui poursuivre notre apprentissage de ce qui peut nous rapprocher de l'unité universelle et nous reprenons la lecture de notre manuscrit au chapitre suivant. Nous apprenons à donner forme au grand jardin d'Éden, tout d'abord en nous-mêmes.
1: Chers amis, vous aussi, donnez forme au grand jardin d'Éden, tout d'abord en vous-même. Nous l'avons vu, les règnes animal, végétal et minéral sont une partie de nous-mêmes. En tant qu'essence, en tant que source de vie, au plus profond de notre âme. Sur la terre comme au ciel, qu'il en soit ainsi en nous. Toutes les créatures de Dieu, tous les êtres vivants, tous les animaux, les règnes de la nature, toutes les formes de vie veulent vivre en harmonie avec nous, les êtres humains. Ils sont dans le courant universel, dans l'action créatrice incommensurable de leur créateur, dans le processus d'évolution qui a lieu au sein du berceau de la sagesse universelle, le berceau de la conception et de la création de Dieu.
2: Faites-vous aussi preuve d'estime envers la vie et respectez-la. Rapprochez-vous, vous aussi, du noyau central de l'âme dans la conscience que l'un universel est en nous, en chaque être vivant, ainsi que dans toutes les formes de vie de la nature. Voici une phrase à se remémorer et qui pourrait donner une orientation à notre vie quotidienne. Les règnes de la nature, tous les animaux issus du souffle de Dieu, qu'ils vivent à la surface de la terre, dans la terre ou dans les mers et les cours d'eau, font partie de nous, les êtres humains. Dieu, notre Père céleste, est l'unité universelle, le Dieu parlant qui se trouve dans sa création et également en nous, dans le noyau central, au plus profond de notre âme. Prenons conscience que tous les êtres vivants et toutes les formes de vie, les créatures de Dieu, ressentent ce qui émane de l'homme. La vie intérieure des animaux se déroule de manière semblable à la nôtre en une succession d'images. Ils ne formulent pas de pensée, mais laissent une image se former dans leur conscience d'animal. Leur perception des êtres humains commence tout d'abord par une image qu'ils se font à partir de leur odorat. On pourrait parler d'image olfactive.
3: Apprenez avec nous et ne vous contentez pas de dire « c'est possible » ou « je n'y crois pas ». Il n'appartient pas à quelqu'un d'autre de faire pour nous l'expérience de ce qui a été dit. Chacun de nous est appelé à vivre sa journée dans la conscience que tout, véritablement tout, est vivant. Autrement dit, nous apprenons jour après jour. Commencez par vous-même, si vous le souhaitez, car c'est là un critère essentiel de la vie éternelle. Vous êtes libre. Rien ne nous contraint à quoi que ce soit. Selon la loi éternelle, qui entre autres est liberté, ni vous, ni aucun être humain ne peut être contraint à quoi que ce soit, y compris à croire en quelque chose qui ne peut pas être prouvé. C'est pourquoi nous apprenons à comprendre et à faire nous-mêmes l'expérience que notre vie est unité et que la vie de nombreux animaux se déroule en image, tout comme la vie de chaque être humain, à la différence que, chez les animaux, les images ne sont pas embellies ou teintées de pensées. La vie véritable est une communication constante avec le Créateur, avec Dieu, notre Père céleste, l'un universel, qui est l'amour, y compris l'amour pour le prochain.
1: Chers amis, apprenez, apprenons tous à regarder à l'intérieur de nos pensées, de nos paroles et de nos actes. C'est seulement lorsque nous pensons consciemment et que nous parlons lentement que nous remarquons que notre vie, également nos actes, se déroule en images. Les images que nous percevons en nous correspondent à ce qui se déroule en nous. Si vous observez consciemment ces successions d'images, c'est-à-dire si vous les analysez, vous verrez rapidement que certaines sont neutres et que d'autres sont teintées de vos pensées. Tout est pour ainsi dire enregistré dans le fichier du film de notre vie. Ces successions d'images montrent qui nous sommes vraiment. Si nous les regardons avec sincérité, elles nous montrent nos vrais traits de caractère, qui marquent également notre aspect extérieur.
0: Tant que nous ne transformons pas les images du film de notre vie et le contenu de nos cinq composantes de façon positive, nous ne parviendrons pas à transformer positivement notre caractère, notre être tout entier. Si nous donnons un autre contenu à nos images, si nous les nourrissons de bonté et d'amour, notre caractère change. Nous devenons meilleurs, plus avenants, plus aimables, plus flexibles et plus sociables. L'être humain veut toujours des preuves. Dans ce processus, nous sommes nous-mêmes la meilleure des preuves. Car lorsque le film de notre vie devient positif, lorsque les images qui se succèdent en nous deviennent plus lumineuses, cela se reflète sur les traits de notre visage et sur notre aspect extérieur dans son ensemble. Nous sommes donc nous-mêmes cette preuve que nous cherchons, et le miroir nous le montre. Apprendre signifie tout d'abord être soi-même l'objet de l'apprentissage, autrement dit, observer de plus près ses propres sensations, sentiments, pensées, paroles et actes, en se demandant si nous sommes véritablement celui ou celle que nous croyons être.
3: Chers amis, nous poursuivons la lecture. Tous les êtres vivants et toutes les formes de vie issues de la création de Dieu sont des êtres de l'unité universelle. Voulez-vous toujours apprendre avec nous? Nous apprenons à ressentir nous-mêmes et à faire l'expérience que Dieu, le puissant Créateur, dispense la vie à tous les êtres et à toutes les formes de vie qu'il a créées. Maintenant, vous ne cheminez plus tel un aveugle spirituel sur cette terre. Vous faites l'expérience que l'un universel conçoit et donne forme à sa création. Vous reconnaissez que chaque forme de vie est unique, qu'il s'agisse d'un animal, d'une plante ou d'un minéral. Parmi ces formes, il n'en est pas deux qui se ressemblent exactement. Pourquoi ? Parce que chaque être vivant rayonne un aspect différent de la conscience universelle, ce qui se montre également à son aspect extérieur.
1: Les églises institutionnelles ont donné aux hommes une fausse image des cieux qui serait-elle un mirage où l'activité principale serait d'adorer Dieu, voire même de le louer en chantant des Alléluia. La réalité est complètement différente. Il est bien sûr impossible de décrire dans tous ses détails, avec nos mots, le royaume de Dieu aux sept dimensions. Cependant, chacun de nous peut redécouvrir progressivement ce qui est au plus profond de son âme, la vie de l'infini, l'amour pour Dieu et pour le prochain, la paix et le sentiment que la patrie éternelle est en lui, en chacun de nous. La patrie éternelle est le royaume de Dieu dans lequel les familles spirituelles composent la grande famille en Dieu, notre Père céleste. Dans le royaume de Dieu, les plantes et les animaux vivent en unité avec les êtres divins. Les jardins éternels de l'existence pure, du royaume de Dieu, n'ont pas de clôture. Tous les édifices sont faits de substances primordiales pures et, comme tout ce qui les entoure, sont dépourvus de toute pesanteur. Dans ce cadre, rappelons-nous les paroles de Jésus de Nazareth. Il y a beaucoup de demeures dans la maison de mon Père. Sinon, vous aurais-je dit que je vous ai préparé une place? Dans les demeures des plans célestes vivent les familles spirituelles. Les couples de duel, c'est-à-dire les parents duel et leurs enfants. Cependant, tout est unité. Tout est inclus dans la grande famille du Dieu Père-Mère.
2: Chers amis, certains se posent cette question. Comment est-il possible qu'il y ait dans les cieux des couples de duel ou parents duel et des enfants nés de la dualité? Dans le temporel, on retrouve des analogies avec le royaume de Dieu. Nous apprenons ce que nous, les êtres humains, percevons de notre monde temporel sur la terre présente des analogies avec le royaume spirituel, mais est constitué d'éther de lumière dégradée, c'est-à-dire d'une énergie chargée négativement, dans laquelle de nombreux êtres humains végètent dans la pensée de la chute qui dit « sépare, lie et domine ». Les enfants vivent avec leurs parents. Dans le royaume de Dieu, les enfants vivent auprès de leurs parents et en même temps dans la grande famille. C'est cela la vie véritable, le principe uni et soi, la vie qui ne connaît pas la pensée de la chute et qui est ainsi éternelle.
1: Également, tous les animaux et les plantes, et aussi ceux qui vivent aux côtés des êtres humains, appartiennent à la grande famille de Dieu. C'est dans cette conscience que nous devrions nous comporter envers eux. Car, tout comme nous les êtres humains, ils sont des êtres de l'unité universelle. Apprendre cela enrichit intérieurement et conduit sur terre à une vie spirituelle. Selon des lois d'airain, les êtres de la création qui vivent parmi nous, dans le temporel, tels que les animaux, les plantes, ainsi que les forces d'uranium minéral, sont ramenés dans le royaume de l'existence pure à leur forme originelle, au niveau d'évolution de leur conscience, et préparés à l'étape d'évolution suivante dans le berceau divin de la création. Toutes les formes de vie qui vivent sur la terre ou dans la terre, dans les rivières ou dans les mers, tout comme nous, les êtres humains, ne sont que des hôtes sur terre.
0: Le hasard n'existe pas. Pourquoi tant d'espèces animales disparaissent-elles à notre époque? D'une part, en raison des conditions de vie que l'homme leur impose, mais aussi parce que Dieu, le Créateur, rappelle à lui ses créatures, les animaux, ainsi que de nombreuses espèces végétales. Ce rapatriement nous rappelle qu'au commencement, les animaux et les plantes apparurent en premier sur la terre, et plus tard seulement les êtres humains. Que celui qui a des oreilles pour entendre, entende. Celui qui croit en Dieu comprend ce qui est en train de se produire dans l'infini. Avançons dans notre apprentissage. La bestialité dont les hommes font preuve et le mal qu'ils commettent à l'égard des animaux répondent à l'appel du dieu païen, le dieu de l'enfer. Croire en lui et accomplir sa volonté implique de recueillir un héritage atroce, car ce que l'homme sème, il le récoltera.
1: Chers amis, afin de pouvoir donner forme au grand jardin d'Éden en nous-mêmes, demandons-nous, qui est-ce qui nous sépare de l'unité universelle, de la communication avec Dieu, le Créateur éternel? Je lis la réponse donnée dans le livre sur lequel est basée notre émission. Nous apprenons en nous observant nous-mêmes. Nous sommes en fait incarnés afin de saisir la chance que nous offre la vie terrestre de prendre conscience de qui nous sommes vraiment au plus profond de notre âme, des êtres de l'unité. C'est pour cette raison que nous voulons apprendre à explorer le contenu de nos pensées pour prendre connaissance de ce que nous avons enregistré dans le film de notre vie et comprendre pourquoi il ne nous est pratiquement pas possible de percevoir Dieu, le Créateur de toute existence, notre Père céleste, au plus profond de notre âme, et ainsi, pas non plus, dans les animaux, les plantes et les minéraux. Qu'en est-il de notre évolution? Comment retourner à notre origine, à l'unité universelle, Dieu en nous? Dans la suite de nos explications sur le thème « L'unité universelle parle », la parole de l'Esprit Créateur universel, nous allons voir combien il est essentiel d'apprendre constamment, car chaque instant de notre vie terrestre est précieux.
3: Nous avons appris que chacun a son film de vie, composé du contenu bien spécifique de ses propres sensations, sentiments, pensées, paroles et actes. Ce film se déroule et enregistre en permanence, car tout être humain agit chaque jour et même à chaque instant sur lui-même, ainsi que sur ses prochains, ceci en fonction du déroulement de sa journée et du contenu de ses 5 composantes citées précédemment. Il n'existe rien qui ne soit enregistré dans l'univers. Rappelons-nous les paroles de Jésus de Nazareth. Ne vend-on pas 2 moineaux pour 1 sou? Cependant, aucun d'eux ne tombe à terre sans que Dieu, votre Père, le sache. Quant à vous, même vos cheveux sont tous comptés.
1: Ce sont des paroles auxquelles il vaut la peine de réfléchir. Chers amis, tout est enregistré et tout est conscience. Notre conscience se montre aussi pendant notre sommeil. Il n'existe pas de néant, pas même pendant le sommeil. La nuit, pendant notre sommeil, nous rêvons. La plupart du temps, ce sont des rêves indéfinissables qui proviennent de notre conscient, de notre inconscient et de notre âme. Ce que nous avons encore en conscience, après le réveil, peut nous dire certaines choses car nos rêves viennent des différentes données personnelles contenues dans notre film de vie, des données qu'il faut peut-être analyser pour y découvrir les éventuels comportements erronés qui s'y manifestent, afin de libérer de plus en plus notre âme de ses charges, dans la mesure où nous parvenons à mettre en ordre ce que nous reconnaissons et à changer de comportement.
2: Tel que nous l'avons déjà évoqué, chacun de nous enregistre des images qui correspondent à son comportement. Le contenu du film de vie de chacun étant marqué par des aspects tout à fait différents, il est rare que nous nous comprenions mutuellement. Certes, nous pensons avoir compris notre prochain, et il est même possible que nous acquiescions à ce qu'il nous dit. Mais l'avons-nous vraiment compris? La plupart des gens se sont détournés de l'unité universelle, de la communication universelle qui relie et unit les uns avec les autres, et ont créé leur petit monde personnel du « moi », si bien que l'on ne se comprend pratiquement pas, voire pas du tout. On entend souvent dire que l'homme est le microcosme dans le macrocosme de matière grossière. En dépit de cette connaissance, nous agissons en solitaire sur le sentier battu de notre vouloir qui veut toujours avoir raison. Par un tel comportement, nous avons marqué le film de notre vie qui reflète ce que nous sommes encore. Nous avons désappris à comprendre l'unité universelle cosmique en nous qui veut nous dire « Relie-toi avec le noyau central, avec toutes les forces pures, avec Dieu dans tous les êtres humains et tous les êtres vivants, dans toutes les formes de vie, et sois en lui l'un universel de toute éternité, Dieu. »
0: Si nous voulons retourner à l'unité universelle pour apprendre à nous comprendre et à comprendre les autres, mais aussi nos frères et sœurs de la création, les animaux, les plantes et les minéraux, toutes les forces pures de la création, du cosmos universel éternel, nous devons toujours à nouveau nous demander ce qui nous empêche encore de vivre dans l'unité universelle. Parfois, nous nous disons « J'ai déjà reconnu et mis tant de choses en ordre que je devrais maintenant pouvoir m'immerger dans l'océan de la vie ». À peine avons-nous émis cette pensée que déjà s'annonce la prochaine goutte ou s'abat la prochaine vague qui nous montre ce qui est encore à mettre en ordre. Il ne faut pas se décourager. Peu à peu, nos journées deviendront plus lumineuses.
1: Apprenons à accepter les qualités de la filiation divine, la bonté, l'amour et la douceur, c'est-à-dire à prendre tout d'abord conscience qu'en Dieu, notre Père céleste, nous sommes des filles et des fils de Dieu absolument libres. Dans notre langage humain, ces qualités sont également nommées patience, amour et miséricorde, car ce sont les étapes qui mènent à notre origine véritable, la bonté, l'amour et la douceur. Ne dites pas « c'est difficile à accepter, je ne suis qu'un être humain ». Ne vous rendez pas la vie difficile avec de telles paroles. Si nous incluons plus souvent dans nos réflexions des valeurs éthiques et morales élevées, beaucoup de choses se résolvent d'elles-mêmes, car automatiquement nous essayons de prendre conscience de nos pensées, de nos paroles et de qui nous sommes en réalité. Apprenez. Apprenons tous à vivre dans celui qui nous aime et dont nous sommes les fils et les filles au plus profond de notre âme.
3: Il dépend toujours de nous que nous nous tournions vers la vie véritable ou que nous nous séparions de notre être véritable. Cela dépend de ce que nous avons enregistré et enregistrons encore, de notre stock de données personnelles qui, en de nombreux aspects, sont contre la loi de l'unité universelle. Il en est ainsi parce que la plupart des gens se sont laissés influencer par les dieux païens dont ils restent aujourd'hui encore les disciples. En effet, ces dieux païens se manifestent sans cesse sous des noms institutionnels et virtuels différents. Ainsi dissimulés, ils prêchent habilement des enseignements contraires à ceux du Dieu véritable et de son Fils, autrefois incarné en Jésus de Nazareth. De nombreux disciples du culte païen, appelés parfois aussi culte de Baal, se comportent conformément à ces enseignements et enregistrent jour après jour, à chaque instant, ce que de faux dieux leur font croire, sans en faire l'examen et se demander si cela est juste. Ces sermons deviennent alors des schémas comportementaux qui s'introduisent dans notre comportement. Ils deviennent nos pensées, nos paroles, ou encore ce que nous taisons.
2: Soyons attentifs. Notre système nerveux, par exemple, est un système d'alarme fiable. Il émet lui aussi des signaux qui nous donnent des indications sur ce que nous sommes réellement et que nous montrons au grand jour, bien souvent sans le vouloir, au lieu de le mettre en ordre à temps. Même s'ils surgissent de manière irréfléchie et incontrôlée du film de notre vie ou de notre comportement incontrôlé du moment, ces aspects proviennent bel et bien des cinq composantes de notre vie, c'est-à-dire de nos sensations, sentiments, pensées, paroles et actes, avec lesquels nous jonglons bien souvent. Afin de trouver qui nous sommes vraiment, c'est-à-dire ce que nous avons enregistré dans notre mémoire, dans le film de notre vie, ou encore ce que nous sommes en train d'enregistrer, il nous faut être attentifs à nous-mêmes en nous observant, en prenant conscience de ce que nous sommes vraiment en train de penser ou de dire, ce qui éventuellement nous irrite ou nous énerve. Lors d'une dispute, par exemple, nous pouvons nous demander qui l'a déclenché et pourquoi nous nous y sommes laissés entraîner, etc. Ainsi, progressivement, nous apprenons également à percer à jour notre prochain, c'est-à-dire à reconnaître qui il est véritablement, lui aussi.
0: Grâce aux répétitions, nous approfondissons ce que nous avons appris. L'un, universel, est l'amour de Dieu et du prochain, dont fait partie l'unité universelle, tout l'infini, tous les astres, tous les animaux, les plantes et minéraux. La vie qui englobe tout, l'un universel, le Dieu créateur, est humilité absolue qui se penche sur l'infiniment petit et qui, dans son amour, l'aide à grandir et mûrir dans le berceau divin de la création, le lieu de naissance de ses enfants. L'Éternel est avec nous, ses enfants humains. Il est à nos côtés. Il nous appelle et nous tend la main. Lui, la véritable humilité, est le Dieu Père-Mère qui prend soin de ses enfants, aussi de nous, ses enfants humains.
2: Nous apprenons. Sans humilité véritable, pas d'amour de Dieu et du prochain, et sans amour de Dieu et du prochain, pas d'humilité, d'amour et de miséricorde, ni pour nos frères et sœurs de la création, les animaux et les plantes, ni pour la terre, la mère nourricière de l'humanité. La véritable humilité est synonyme de liberté, d'attention et de sollicitude envers les autres, ainsi que de constructivité. L'égoïsme méprise la vie, il est destructeur. Observons-nous et apprenons. Celui qui le souhaite peut apprendre à mesurer les différents schémas comportementaux avec lesquels il jongle chaque jour aux 10 commandements de Dieu et aux enseignements de Jésus de Nazareth, afin de déterminer s'il fait preuve d'humilité ou si, au contraire, il est un égoïste tyrannique qui, jour après jour, se met lui-même sur un piédestal.
1: Une autre étape dans notre apprentissage pourrait consister à nous demander ce que les animaux et les plantes veulent nous dire et nous apprendre, et non l'inverse, ce que nous avons à leur dire. Nous saisissons toujours mieux en nous-mêmes que la création divine n'est pas dotée d'intellect, mais de l'intelligence universelle. Les animaux disposent d'une intelligence, car ils vivent dans le souffle de Dieu. L'être humain, devenu humble face à la vie universelle, à l'existence universelle, ne connaîtra pas de miracle avec ses frères et sœurs animaux, mais ils deviendront ses vrais amis, de véritables compagnons capables de lui apprendre bien des choses. Il vaut vraiment la peine de prendre chaque jour un peu plus conscience de l'immensité de la vie qui est en nous. Le noyau central parachevé, au plus profond de chaque âme, et ainsi de chaque être humain, en chacun de nous.
0: Chers amis, il y a beaucoup à apprendre et cela en vaut la peine. Lors de notre prochaine émission, nous continuerons à apprendre comment donner forme au grand jardin d'Éden, tout d'abord en nous-mêmes. Si vous le souhaitez, retrouvez-nous pour la suite de notre série. D'ici là, nous vous souhaitons une bonne continuation et vous adressons une chaleureuse salutation en Dieu.

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0: chers auditeurs, chers amis des communautés libres du monde entier, bienvenue à cette nouvelle émission de la série « Nous sommes les communautés libres, unies et soi », pour laquelle nous avons à nouveau choisi quelques extraits de livres que nous aimerions vous lire. Dans le livre « Vis l'instant et tu te vois et te connais », j'ai trouvé un passage qui résume ce qui est essentiel pour notre vie sur Terre. Je cite « Notre vie correspond à ce que nous semons. Soit nous semons un comportement correspondant à la loi divine, soit un comportement contraire à celle-ci. Si nous semons et construisons sur la loi cosmique de l'amour et de l'harmonie universelle, sur Dieu, nous récolterons bonheur intérieur, paix, santé, force, ainsi qu'une qualité de vie correspondante. Si par contre nous semons et construisons sur la chair, sur les aspects pécheurs, c'est-à-dire sur ce qui est contraire à la loi de Dieu, nous récolterons également en conséquence. L'écho revient vers celui qui l'a émis. » Et plus loin, on lit aussi « C'est pourquoi il est dit « Vis l'instant et prends conscience de ce qu'il voudrait te dire. » Chers amis, il faut bien avouer qu'il n'est pas très agréable de se confronter à la loi des semailles et des récoltes, n'est-ce pas? Lorsque nous réussissons quelque chose, nous attribuons volontiers cette réussite à nous-mêmes. Mais lorsque nous échouons, ou que nous n'allons pas bien, nous cherchons souvent un coupable. Pourtant, nous avons toujours le choix. Nous décidons, je décide moi-même de ce que je sème, et donc de ce que je récolterai un jour. Savoir cela me pousse à être plus attentive au quotidien, plus attentive à mes sentiments, mes pensées, mes paroles et mes actes. Et en fin de compte, il est tout à fait juste que je ne récolte pas ce que quelqu'un d'autre a semé, et vice-versa. L'écho revient vers celui qui l'a émis, comme cela a été dit.
1: Chers amis, je voudrais vous lire aujourd'hui quelque chose qui, je pense, va vraiment booster beaucoup d'entre nous. Dans la brochure intitulée « Ne baisse pas les bras, persévère », rédigée par Gabriel, on peut en effet lire ceci. « Ne baisse pas les bras, persévère, même si aujourd'hui le désespoir t'accable, que tu es abattu et crois être abandonné de tous, sans exception. Tu peux avoir confiance qu'il en est un qui ne t'abandonne jamais, c'est l'Éternel, Dieu en toi, qui est l'amour. C'est pourquoi ne baisse pas les bras, persévère. Ne baisse pas les bras, car la force positive, la force de Dieu, se trouve en tout. Dieu, le puissant émetteur universel de l'amour, est dans chaque situation. C'est pourquoi ne baisse pas les bras, persévère. » Et un peu plus loin, Gabriel ajoute à ce propos « Ne baisse pas les bras, persévère. » Signifie donc qu'en toute situation, nous devrions tout d'abord garder notre calme pour nous orienter sur l'émetteur universel, Dieu, qui est la seule aide véritable. Je trouve ces phrases extrêmement réconfortantes, pleines d'espoir et de force. Elles me donnent toujours et encore le courage de ne pas baisser les bras, quoi qu'il arrive, car en tout se trouve le positif, Dieu. Certes, au premier abord, je ne vois pas tout de suite le positif, mais en me tournant vers l'intérieur, en devenant silencieux et en prêtant l'oreille à la réponse, je donne à Dieu la possibilité de se rapprocher de moi et de me montrer le chemin qui me permet de sortir d'un sentiment de désespoir ou d'abattement. Me tourner ainsi vers Dieu en moi m'apporte beaucoup plus que de gémir et de me plaindre auprès d'autres personnes. C'est pourquoi je me dis chaque jour, « Prends la main de Dieu et ne baisse pas les bras. » Sur ces mots, chers amis des communautés libres, nous prenons congé de vous et vous disons à bientôt, unis et soi, Dieu avec nous et nous avec Dieu.

0: Christus in uns.
1: Le Christ est en nous. Voilà une phrase merveilleuse qui réussit à nous donner foi dans le fait que le Christ est en nous. Cette merveilleuse pensée, le Christ est en nous, nous rend libres si nous mettons en pratique ce que Jésus, le Christ, nous a enseigné. Reconnais tes aspects pécheurs, repens-toi, règle-les et ne répète plus la même chose. Le Christ en nous, dans notre âme, est le médecin de l'âme. Beaucoup d'entre nous savent que lorsque l'âme se purifie, c'est-à-dire devient plus lumineuse, les cellules du corps se purifient également et deviennent plus lumineuses. Elles prennent donc une vibration plus élevée, car elles se libèrent de ce qu'elles ont absorbé à travers le fait que les organes, les cellules et ainsi de suite éliminent.
0: Christus in uns.
1: Le Christ est en nous. Cette merveilleuse prise de conscience nous laisse présager que nous ne trouverons le repentir que si nous lui demandons de l'aide. Nous invoquons donc le Christ, et ceux qui le souhaitent peuvent poser leur main droite sur le centre du Christ qui vibre près de notre cœur. Nous demandons au Christ de nous aider à nous repentir, des comportements négatifs ou pécheurs que nous avons reconnus et que nous avons aussi maintenant la chance de reconnaître.

0: Christus in uns.
1: Le Christ en nous active maintenant notre conscience. Nous ressentons le manque de liberté dû à nos aspects pécheurs, car ces aspects lient et nous lient le plus souvent à des personnes qui ont des pensées, des paroles ou des actes déplaisants à notre égard. Mais il nous lie aussi à nos propres pensées, paroles et actes qui sont contre nos prochains. Maintenant, notre conscience s'active et nous montre ce qui nous lie. Nous ressentons le manque de liberté de notre âme. Nous ressentons un certain mal-être dans notre corps. Le système nerveux central s'active. Les nerfs commencent à vibrer et des images ou des pensées

0: repentir nous gagner.
1: Christus hilf.
0: Le Christ aide.
1: Wir
0: nous nous repentons de nos aspects pécheurs, de notre comportement négatif. Nous émettons une demande de pardon vers les personnes et les situations envers lesquelles nous reconnaissons clairement que nous sommes fautifs.

aux pensées de demande de pardon. À travers le plexus solaire, le système nerveux central, nous ressentons une libération. Notre respiration devient plus profonde. C'est l'action du Christ de Dieu, le Christ en nous. Et maintenant, nous sommes prêts à pardonner à tous ceux qui ont péché contre nous. Maintenant, nous ressentons avec qui nous ne sommes pas en unité. Nous pardonnons. Nous émettons des pensées de pardon.

Nous ressentons que notre système nerveux devient plus calme. Nous respirons plus profondément. Nous nous sentons plus libres, car le Christ agit. Et maintenant, nous prenons la ferme résolution de cultiver l'unité avec l'âme de chacun, de demander pardon encore et encore, et de pardonner. Car nous ressentons maintenant ce que signifie la liberté. Nous respirons plus profondément. Nous nous sentons plus libres. La vibration de notre âme est plus élevée dans la lumière du Christ. Et les cellules de notre corps s'efforcent d'éliminer ce qui est négatif. Les organes respirent la lumière du Christ. Le sang circule tranquillement et consciemment. Les tendons, les os et les ligaments ressentent la lumière du Christ.

Et nous remarquons que le médecin de l'âme agit, le Christ dans notre âme. Laissons-le faire. Ressentons au plus profond de notre âme et de notre corps. Nous ressentons la présence du Christ de Dieu. Des images ou des pensées qui vont à l'encontre de la loi de l'amour montent régulièrement en nous. Notre conscience nous pousse à nous repentir, à pardonner et à demander pardon. Faisons-le maintenant.

0: fühlen immer mehr die Freiheit.
1: Nous ressentons de plus en plus la liberté grâce au repentir, à la demande de pardon et au pardon. Nous ressentons au plus profond de notre respiration. Elle est maintenant beaucoup plus calme et profonde. Notre système nerveux se détend. Le Christ agit en nous. Maintenant, ressentons à l'intérieur du quatrième centre de conscience le centre du Christ près de notre cœur. Nous remarquons sa pulsation. C'est l'esprit qui agit. C'est le médecin de l'âme, le Christ en nous. Une fois de plus, nous l'invoquons et lui parlons. Christ, aide-nous à ne plus faire la même chose ou des choses semblables. Car nous t'avons demandé de parvenir au repentir et de nous aider. Nous ressentons ta présence, la pulsation de l'existence que tu es. Tranquillement et de manière détendue, nous reposons notre main droite. Restons encore quelques instants dans le silence.

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0: chers amis, bienvenue à cette émission intitulée « La parole éternelle fait le tour de la terre ». Depuis 4000 ans, la parole éternelle de Dieu afflue par la bouche prophétique d'Abraham à nos jours pour nous appeler à rebrousser chemin et à suivre le chemin de la paix et de l'amour désintéressé. C'est le chemin de l'esprit libre qui enseigne que Dieu est en nous et que nous sommes en Dieu. Un chemin sans religion ni prêtre, sans dogme ni rituel. C'est l'esprit libre de l'unité universelle, de la vie universelle qui vit dans toutes les âmes des êtres humains. Aujourd'hui, à notre époque, Dieu, l'un universel et éternel, a de nouveau envoyé sur la terre un être élevé du royaume de Dieu. La sagesse primordiale, Sophia, la prophétesse et messagère de Dieu, à travers laquelle il révèle et enseigne toute la vérité et le chemin de l'amour pour Dieu et pour le prochain, appliqué à tous les domaines de la vie. Jamais le ciel n'a été aussi grand ouvert qu'au cours des 50 dernières années. Au cours de ces dernières décennies, une œuvre gigantesque comprenant d'innombrables révélations, enseignements et moments d'intériorisation a progressivement vu le jour. Sa parole éternelle, traduite en plus de 25 langues, a été et est diffusée dans le monde entier par le biais de nombreuses émissions de radio et de télévision, ainsi que sous forme écrite. La parole éternelle, sous forme de livres et d'enregistrements sonores, se trouve aujourd'hui dans la tente de Dieu parmi les hommes pour tous les peuples de cette terre avec la bibliothèque Sophia et est à la disposition de tous les êtres humains de toute culture. Si nous repensons à l'époque où Jésus de Nazareth vivait sur terre, combien de personnes pouvaient l'entendre, lui, le Fils de Dieu ? Aujourd'hui, des millions de personnes sur la terre entière peuvent lire et entendre la parole éternelle dans sa version originale, écrite et audio, sous forme de livres, de brochures, d'e-books, de CD, de DVD, d'émissions de télévision et de radio, sur Internet et plus encore, et ce, en 25 langues. Au cœur de ce monde sombre, d'innombrables personnes en quête de Dieu sont touchées par sa parole, et ceci dans le monde entier. Elles lisent une annonce, trouvent une brochure, achètent un livre ou en trouvent un dans une boîte à livres. Elles reconnaissent la vérité dans les mots qu'elles lisent ou entendent, et le contenu de ces mots touche profondément leur cœur. Elles reçoivent des réponses, puisent espoir, confiance, courage et force, et saisissent la main tendue par Dieu. Nombreux sont ceux qui expriment leur gratitude et racontent qu'ils font de bonnes expériences en mettant en pratique les enseignements divins dans leur vie quotidienne, qu'ils deviennent plus libres, plus heureux et plus désintéressés. Motivés par cette gratitude, certains cherchent aussi des moyens de faire connaître à leurs prochains l'enseignement de l'esprit libre qui emplit leur cœur. Aujourd'hui, dans le cadre de notre série d'émissions « La parole éternelle fait le tour de la terre », nous souhaitons partager avec vous quelques-uns des nombreux messages du cœur qui nous parviennent du monde entier.
1: Pour commencer, écoutons un témoignage qui nous vient d'Afrique, et plus précisément du Togo. Pour cette année, je me suis fixé comme but spirituel la communication intérieure avec tous et avec toutes choses. Ce n'est pas toujours facile à mettre en pratique, mais nous recevons beaucoup d'indications et de soutien de conscience dans les différents enseignements. C'est une grande aide pour travailler sur soi et garder le bon cap. Ce qui me donne aussi de la force, c'est de savoir que le monde spirituel voit en nous uniquement le cœur spirituel, l'être divin que nous sommes. Cela m'aide beaucoup et me motive à être plus attentif à ce qui se passe en moi et à y travailler pour développer toujours plus cette communication intérieure. J'ai remarqué que cela me permet aussi de discerner plus clairement ce qui vient vers moi de l'extérieur, de mes frères et sœurs ou de mes collègues, par exemple. Je remercie le monde divin pour tous les enseignements qui nous sont offerts. la joie de retrouver ma patrie intérieure. Je la dois à Dieu et à sa prophétesse et messagère. Le message suivant vient, lui, du Chili. Je vois beaucoup de gens dans mon pays qui traversent des périodes ou des situations difficiles, comme la maladie, la souffrance, les coups du destin ou autres. Cela me motive à diffuser les livres. Je suis moi-même très reconnaissant pour les enseignements de la sagesse divine et pour le fait qu'un jour, quelqu'un a contribué à ce que je les trouve. Je me sens béni par Dieu et je crois fermement qu'il souhaite le meilleur pour chacun de ses enfants. C'est pourquoi je m'efforce de laisser mon prochain libre, de ne pas le juger et de le laisser entre les meilleures mains qui soient, celle de Dieu, son Père, qui est aussi mon Père. Il est plus judicieux de travailler à moi-même, d'apprendre à mieux me connaître pour devenir quelqu'un de meilleur.
2: Chers amis, comme nous l'avons entendu auparavant, les enseignements de l'esprit libre sont disponibles sous forme d'innombrables livres et CD. Il s'agit entre autres de méditation, de moments d'intériorisation, de révélations de guérison, et ce, dans toutes les langues internationales, comme l'anglais, l'espagnol, le français, le chinois, le portugais, le russe, mais aussi dans toutes les langues européennes et d'autres langues importantes comme le swahili en Afrique, une langue parlée par 80 millions de personnes, ou le kirundi en Afrique de l'Est, parlé par 9 millions de personnes. Les ouvrages majeurs, tels que « Ceci est ma parole », « Alpha et Oméga », « Les grands enseignements cosmiques de Jésus de Nazareth » ou « Le chemin intérieur menant la conscience cosmique » sont disponibles dans toutes les langues principales et sont devenus pour beaucoup de personnes des œuvres qui les accompagnent dans tous les domaines de leur vie. Écoutons maintenant un témoignage qui nous vient du Nigeria. Les enseignements du chemin intérieur m'aident constamment et me guident sur mon chemin à travers la vie. Que j'écoute Radio Vie Universelle, les émissions de télévision ou que je lise les livres très instructifs de la prophétesse de Dieu, tout m'aide à mieux comprendre et à mieux apprécier la vie et qui je suis. Je vis maintenant plus consciemment et j'applique les enseignements du chemin intérieur dans ma vie, ce qui l'enrichit énormément et la rend captivante. J'apprends beaucoup et je me développe très concrètement. J'en suis très reconnaissant. Par exemple, il est expliqué que la journée est notre amie et que nous devrions mettre à profit l'énergie du jour pour régler les aspects négatifs encore présents en nous et renforcer les aspects positifs. Cela m'a particulièrement aidé à observer mes réactions en chaque situation de la journée et à y réfléchir en m'aidant du mot clé « pourquoi ». Le message suivant nous vient d'Europe et plus précisément d'Allemagne. Je suis très reconnaissante d'avoir été guidée vers le livre « Ceci est ma parole » et d'avoir ainsi trouvé l'enseignement. J'arrive maintenant à réagir de manière tout à fait différente dans de nombreuses situations difficiles. Et le plus important est de ne pas chercher la faute chez les autres, mais en soi-même. Cet enseignement est vraiment le chemin qui mène à la paix. C'est incroyable tout ce que la prophétesse de Dieu enseigne et construit.
0: Cet autre message nous vient lui aussi d'Allemagne. J'ai écouté un moment d'intériorisation et d'enseignement avec des explications de Gabriel sur les grands enseignements cosmiques de Jésus de Nazareth. C'était incroyable. On se demande comment trouver Dieu et c'est justement ce qui était tellement bien expliqué. Je souhaite continuer à ancrer en moi le fait que Dieu est en moi. Le récit suivant nous vient d'une chrétienne des origines du Togo. Je lis beaucoup les livres. Le livre intitulé « La puissance de l'amour » m'a beaucoup touchée. En partie, j'ai aussi relu des livres comme « L'unité universelle parle », dont le contenu est tellement riche, ou encore « Dieu guérit », dont je ne me sépare plus depuis. À chaque fois, c'est comme si je découvrais un nouveau livre. Je comprends les explications spirituelles différemment, plus profondément. Je remarque à cela que beaucoup de choses ont changé en moi. J'ai confiance qu'il y a encore beaucoup de choses à développer en moi pour aider mon âme à devenir toujours plus lumineuse. Mais je me réjouis des pas que j'ai déjà pu faire et je remercie la prophétesse de Dieu qui nous a transmis ce chemin. Le temps presse, nous le constatons à travers ce que nous vivons actuellement et ce que nous entendons chaque jour dans les médias. Cependant, grâce aux enseignements que nous recevons, nous sommes préparés. Ainsi, chacun de nous est appelé à prendre sa vie en main et à aller de l'avant. Quand je regarde en arrière, je remercie de tout mon cœur, car si je n'avais pas trouvé l'enseignement du christianisme des origines, je serais tombé profondément dans la fosse, comme beaucoup d'autres. Bien des gens sont lassés des églises et ressentent que la vérité est ailleurs. Cela me motive à faire connaître les enseignements du christianisme des origines, par exemple en distribuant des brochures.
1: Chaque jour, des brochures gratuites avec des extraits de livres, ainsi que d'autres brochures de la série « Le message de la vérité » sont commandées ou téléchargées dans de nombreuses langues, dans le monde entier, via des boutiques Internet et d'autres plateformes. Elles permettent à de nombreuses personnes de découvrir l'enseignement de l'esprit libre pour tous les domaines de la vie. Ces extraits de livres sont également déposés dans des magasins, des bibliothèques, des cabinets médicaux, etc., afin que les personnes intéressées puissent les emporter librement. Le message suivant nous est parvenu d'Amérique du Sud, du Chili. Cette année, j'ai entendu à plusieurs reprises que la nouvelle ère avait commencé. Cela me donne beaucoup de courage et me renforce pour continuer la tâche « Dieu en moi, Dieu dans mon prochain ». Je regarde les émissions à la télévision et j'essaie de les comprendre le plus possible afin de suivre le Christ pas à pas au cours de cette vie sur terre. Comme le dit l'une des émissions, c'est à nous de faire quelque chose. Tout dépend de moi, des décisions que je prends dans chaque situation de la journée. Je ne peux pas nier que j'ai connu des hauts et des bas cette année. Mais je cherche toujours à retrouver la relation intérieure avec Dieu en moi. Quand je le peux, je me retire dans le silence, dans un petit coin de mon jardin, pour réfléchir et prier. Et je reçois toujours de l'aide. Je salue tout le monde et je me sens reliée à tous sur le chemin Dieu en nous. D'autres moyens de diffusion, tels que les e-books, les boutiques ou bibliothèques en ligne, permettent également à de nombreuses personnes de lire un message de la vérité ou de télécharger un e-book, et cela partout dans le monde et à toute heure, c'est-à-dire à chaque instant, sans devoir attendre longtemps le colis ou payer parfois des frais de port très importants. Chaque semaine, de nouveaux lecteurs trouvent ainsi la parole éternelle, également dans des pays lointains comme le Suriname, l'Argentine, l'Afrique du Sud, Madagascar, la Côte d'Ivoire, l'Algérie, la Tunisie, l'Égypte, la Finlande, l'Inde, la Thaïlande, le Cambodge, le Vietnam, la Malaisie, les Philippines, le Timor oriental, le Japon, l'Australie ou la Papouasie-Nouvelle-Guinée. En Côte d'Ivoire, un lecteur témoigne par exemple « Grâce aux e-books, j'apprends de jour en jour à mener une vie plus libre et plus consciente. Et j'en suis très heureux. »
2: Tous ces immenses enseignements et révélations sont de véritables cadeaux offerts par le monde spirituel à travers la parole prophétique. Certains d'entre eux s'adressent tout particulièrement aux enfants et aux jeunes, ainsi qu'à leurs parents, mais aussi à tous ceux qui ont gardé un cœur d'enfant. Il s'agit d'histoires vraies et d'indications données par Liobani, un être spirituel du royaume de Dieu, une fille du rayon de la sagesse qui, avec des mots simples, fait découvrir aux petits et aux grands la sagesse la plus élevée des cieux. La réaction des enfants aux indications de Liobani ne se fait pas attendre. Liobani a dit « Et voilà qu'on cesse de se disputer ou qu'on apprend sur le champ à partager avec ses camarades. Même les pierres, les plantes, les arbres et tous les animaux sont immédiatement considérés comme de vrais amis. » À partir des histoires vraies, des enseignements et des aides précieuses données par Liobani, est née une école unique en son genre, une école pour la vie, l'école Liobani Sophia pour petits et grands, qui y rencontre un grand enthousiasme. C'est ce que rapporte un jeune Ougandais qui non seulement se réjouit des enseignements de Liobani, mais s'efforce aussi de les transmettre aux plus petits. Voici ce qu'il dit. « Ces enseignements de Liobani m'ont aidé, moi aussi, à comprendre la vie et à me comporter correctement dans différentes situations, à bien me comporter avec tout le monde, car j'apprends aussi à résoudre les conflits. Ces enseignements me donnent l'espoir que je peux aussi contribuer à rendre plus heureux les autres autour de moi. Je suis moi-même plus heureux qu'avant, et j'ai maintenant le désir d'aider les autres toujours plus. » Je remercie Liobani pour ce message de lumière diffusé dans le monde entier. Je m'occupe d'enfants et nous lisons ensemble les livres de Liobani. Les enfants apprécient beaucoup l'enseignement de Liobani. Ils le comprennent petit à petit. Ils disent que cela leur apprend à bien jouer ensemble, à bien se parler sans se disputer. Cela m'encourage à continuer. Ils apprennent à mettre en pratique concrètement les 10 commandements. Ils apprennent à s'aimer les uns les autres en partageant ce qu'ils ont. Maintenant, ils aiment voir les animaux et jouer avec eux. Une institutrice de leur école a rapporté qu'une de ses élèves avait expliqué qu'il ne fallait pas tuer les insectes qui nous dérangent, mais seulement les éloigner. Les enfants savent maintenant que les animaux ne sont pas leurs ennemis, mais leurs amis. Et ils les respectent et se respectent aussi mutuellement comme des frères et des sœurs.
0: Nous avons également reçu un récit du Togo qui décrit ce que les enfants apprennent grâce à Liobani. Il y a quelques jours, nous sommes allés à la campagne avec nos familles. Avec les enfants, nous avons parlé de ce que Liobani nous enseigne, à savoir que nous formons une unité avec notre mère, la terre, qui nous porte et qui aimerait être respectée et aimée. Ensemble, nous avons installé des abreuvoirs. Ça a été une grande joie pour les enfants d'aider nos frères et sœurs, les animaux. Nous allons renouveler régulièrement cette bonne expérience avec eux, afin de renforcer l'unité entre nous et avec la nature pour la nouvelle ère. Un récit similaire nous est parvenu du Burundi. Nous parlons régulièrement avec les enfants de ce que Liobani enseigne dans ses livres, où nous leur lisons une histoire. Ils ont par exemple beaucoup aimé l'histoire du rouge-gorge, dans laquelle un enfant sauve un petit oiseau. Les enfants plus âgés ont alors raconté leurs propres expériences avec des oiseaux et comment ils les considèrent maintenant après avoir entendu cette histoire. C'est vraiment super. Les promenades dans la nature sont formidables pour les enfants. Ils y font toujours de nouvelles expériences. Ils aiment beaucoup s'occuper des arbres fruitiers que nous avons plantés ensemble et les arroser. Comme nous l'avons entendu, les parents peuvent eux aussi apprendre beaucoup de choses grâce à Liobani. Le message suivant nous vient de Colombie. Je voulais vous dire brièvement que les livres de Liobani ont une grande valeur pour moi. Je les ai lus tous les trois et ils m'ont été et me sont d'une grande aide pour mieux comprendre mes enfants et mieux les accompagner. Merci beaucoup.
1: Chers amis, les quelques réactions que nous lisons ici ne représentent qu'une toute petite partie des messages qui nous parviennent. L'intérêt pour le contenu des livres est également énorme en Europe, en France, en Espagne, en Italie, en Russie, en Pologne, en Ukraine, en Suisse, en Autriche, au Luxembourg et dans de nombreux autres pays européens. Le témoignage suivant vient d'Espagne et nous a été communiqué par des personnes qui ont tenu un stand de livres lors d'un salon du livre. Elle raconte « L'une des personnes qui est venue au salon était enthousiasmée de voir les livres de Liobani. Elle est restée un moment au stand et a ouvert l'un des livres à plusieurs reprises pour y lire des passages. Puis elle a dit « Ce livre est incroyable. C'est comme s'il me parlait directement. » Je viens de vivre exactement la situation qui est décrite ici. Et la solution donnée est tellement simple et efficace. Je n'ai jamais vécu quelque chose comme ça avec un livre. Tout ce qui est écrit ici est la vérité. Ces livres sont très particuliers. Quelle chance de les avoir trouvés. Je les achète pour mes petites filles. Dans notre famille, nous n'aimons généralement pas ceux qui parlent de Dieu. Mais j'ai l'impression que là, c'est différent. Malheureusement, les gens associent encore le nom de Dieu aux religions. C'est vraiment terrible. Il est clair que le Dieu dont on parle dans ces livres est le Dieu de la vérité, et non le Dieu des religions. Ces livres sont de véritables trésors. La parole de l'Esprit libre peut être trouvée dans des milliers de librairies à travers le monde, des plus grandes chaînes internationales de librairies et grossistes aux nombreuses petites librairies régionales et locales dans d'innombrables pays, en Europe, en Amérique, en Afrique et en Asie. De plus en plus de personnes de toutes cultures, dans le monde entier, se posent des questions et cherchent des réponses vraies qu'elles sont très reconnaissantes de trouver dans les livres. Souvent, les gens en parlent à d'autres et les livres passent de main en main. C'est ce que rapportent des chrétiens des origines de Colombie. De plus en plus de jeunes sont très intéressés par les thèmes des brochures, comme la réincarnation, et nous disent qu'ils croient de moins en moins aux églises et aux religions.
2: Le message reconnaissant que nous allons entendre maintenant vient des États-Unis. Je suis très, très reconnaissant pour la parole et j'aimerais transmettre la vérité aux personnes qui cherchent. La parole sainte de Dieu Père et les explications profondes du Christ m'aident à changer ma manière de penser, de ressentir et d'agir. Je suis aussi très reconnaissant d'avoir trouvé des personnes qui aspirent elles aussi à la vérité et que nous puissions grandir ensemble en partageant nos expériences. Un grand merci à Gabriel pour son travail infatigable et sa détermination. Merci à Dieu Père et à son Fils bien-aimé, le Christ. Je remercie également Frère Emmanuel pour son soutien à la prophétesse de Dieu au nom de Dieu Père et du Christ, et pour Dieu Père et le Christ. Et maintenant, un message d'Espagne. Chaque année, nous recevons d'innombrables nouveaux livres. Quelle œuvre gigantesque notre sœur a-t-elle apportée et apporte encore? Une joie particulière a été de recevoir la nouvelle édition du livre « Le chemin intérieur ». Je suis tombé sur une phrase qui dit en substance « Ce n'est pas un hasard si nous sommes présents lorsque certaines choses se passent. Nous sommes là pour apprendre. » Merci à la sagesse divine pour ces trésors. Gabriel, je pense souvent au jour où tu es venu ici, à Melilla. Ces voyages ont certainement été bien plus fatigants pour toi que nous ne pouvons l'imaginer. Chaque jour, je comprends un peu plus la signification de ton voyage et de la révélation que tu as donnée ici, en Afrique du Nord. Mais l'IA est en effet un point de transit pour de nombreuses personnes qui vont vers le continent africain ou qui en viennent. Nous soutenons des radios qui diffusent tout ce qui, à travers toi, est donné par le ciel sur cette terre et qui arrive aussi dans ce coin d'Afrique. Nous n'en connaissons pas l'impact, mais nous savons que le Christ, sa parole, rayonne dans toute l'atmosphère.
0: De nombreuses personnes prennent connaissance de l'enseignement de l'esprit libre par le biais de boîtes à livres, dans lesquelles tout le monde peut déposer des livres ou en prendre. Il y en a maintenant